0: une école de jésuites, oui. Qui a une espèce de particularité, c'est que vous y restez, je ne sais pas si vous allez rester jusqu'au bout, mais en tous les cas, elle fait de la maternelle jusqu'à la fin du lycée, en fait.
1: Jusqu'à la terminale, oui. J'ai fait toute ma scolarité au collège Saint-Joseph de Tivoli, qui existe encore, qui est un très bon lycée, mais effectivement, j'ai fait, je ne sais plus combien d'années ça fait de la maternelle jusqu'à la terminale, mais un certain nombre, au moins 14 ans, chez les pères jésuites qui m'ont apporté beaucoup. C'est dans Bordeaux, près d'un très beau parc qui s'appelle le parc Bordelais, que évidemment les Girondins connaissent bien. Et ce premier jour à l'école, je m'en souviens encore.
0: Oui, parce que je vous laisse raconter, voilà. Mais vous avez inventé une nouvelle classe.
1: J'ai inventé une classe parce qu'en fait j'étais tétanisé et comme beaucoup de petits-enfants, j'ai eu moi-même des quatre fils et la première rentrée, c'est jamais très facile. Et donc j'étais en larmes, en pleurs et je m'accrochais au basque de ma maman et je lui dis mais reste, il y a une classe pour les mamans.
0: Voilà.
1: Et ça me demeure encore, elle m'en parle encore aujourd'hui.
0: Ça donne des idées aux enfants, ça donne. C'est marrant que vous en parliez encore aujourd'hui. Bon, cette cour d'école, voilà, vous allez y passer pas mal d'années, vous l'avez dit. Vous y repensez avec nostalgie, d'ailleurs. C'est une période insouciante, souvent agréable. Vous y repassez en plus devant, vous me dites qu'elle existe encore.
1: Oui, oui, bien sûr. C'est une période magnifique pour moi. Les jésuites, ce sont des... Alors moi, je ne suis pas croyant, mais j'ai été élevé, effectivement, dans la religion catholique et par des prêtres et des pères. Ils ont éveillé mon esprit et ma capacité de réflexion avec cette chose magnifique que Descartes nous a apprise, c'est le doute. Et en fait, je dois aux jésuites de ne pas avoir cru bêtement, de ne pas avoir la foi du charbonnier, parce qu'ils m'ont fait mettre en doute ce qu'ils m'enseignaient. Et voilà, je leur dois ce que je considère comme ma petite ouverture intellectuelle.
0: Mademoiselle Ganivette.
1: Ah, Mademoiselle Ganivette, c'était ma maîtresse en CE2.
0: Il y en a toujours des personnages comme ça qui nous ont marqués. Plus que d'autres.
1: Oui, c'est marrant parce que je me souviens de peu de noms, mais elle, vraiment, je ne sais pas si elle est encore parmi nous, c'est tout à fait possible, et si elle m'entend, je l'embrasse très respectueusement. C'était une maîtresse très sévère, très exigeante, mais en même temps, ce genre de maîtresse qui vous donne envie d'apprendre, qui sait transmettre, voilà, donc à la fois dans l'exigence, mais aussi, dans, quand même, je dis sévère, mais dans la bienveillance. On parle d'un temps, mon cher Eric.
0: Pas si longtemps, parce que.
1: Mais si, quand même.
0: Vous faites du mal.
1: Où la discipline était peut-être un peu différente.
0: Oui, mais ça vous donne aussi. Je vous trouve très rigoureux aussi dans votre façon d'être. Vous avez un côté didactique, je trouve.
1: C'est vrai. Ça m'a beaucoup. Et donc, Mademoiselle Ganivette.
0: Elle a fait
1: une importance énorme à l'orthographe. Et j'avais la chance, comme je le disais beaucoup, de pas faire de faute. Et un jour, j'ai fait une faute dans une dictée. Et elle m'a vraiment humilié. J'ai eu honte.
0: Si vous m'en parlez aujourd'hui, c'est qu'il y a un traumatisme.
1: Oui, il y a un traumatisme.
0: Vous l'avez pas oublié.
1: Devant toute la classe, elle a dit, mais Pascal Bataille, vous avez fait une faute.
0: Vous l'avez salué amicalement quand même. Hein.
1: Oui, non, mais je lui en veux pas. Au contraire, elle m'a. Mais ça reste un souvenir marquant, d'avoir déçu cette enseignante que j'aimais beaucoup et à qui je dois certainement aussi un peu de cette rigueur, comme vous dites.
0: Pascal, on va parler un petit peu de nature et d'environnement. On va continuer évidemment de suivre votre parcours à Bordeaux. On découvrira aussi que dans ce lycée, à un moment donné, il y a un département de petites caméras qui, je ne sais pas si c'est le début de votre vocation, mais qui va vous permettre tout doucement de vous conduire là où vous irez aujourd'hui. Nature et environnement, en effet, avec la Revue des Merveilles, c'est l'occasion de changer de région et d'aller faire un tour à Bagnoul-sur-Mer. Écoutez, Benoît Prosper qui nous rejoint.
2: Ah, et nous voici en présence d'une méduse qui ne ressemble à aucune autre. Nous sommes avec Issy Roussillon et Pascal Roman, biologiste marin au conservatoire de Bagnoul-sur-Mer. Et cette méduse, c'est la méduse œuf au plat. Et avant quoi que ce soit, pourquoi la méduse œuf au plat s'appelle la méduse œuf au plat?
3: Parce qu'en fait, elle a vraiment la forme d'un œuf au plat. Elle se trouve plutôt en surface. Elle a un disque plutôt blanchâtre, jaunâtre, avec au centre une sorte de zone plus renflée, plus foncée, qui donne vraiment l'impression que quand on la regarde par le dessus, on a affaire à un œuf au plat.
2: Oui, c'est vrai qu'on dirait vraiment un œuf au plat, c'est un peu dingue. Et au-delà de cet aspect,
3: elle a la particularité aussi, au niveau des tentacules, d'avoir des tentacules qui se terminent par des sortes de petites boules, qui sont des boules blanches ou bleues et éclatantes. Ce qui fait que vraiment, on peut pas la confondre avec une autre espèce.
2: Voilà. Et là où l'on rentre dans le domaine de l'extraordinaire, c'est que la méduse œuf au plat ne vit pas seule, mais en symbiose, notamment avec des algues.
3: C'est bien ça, tout à fait. Donc cette méduse, comme les coraux des récifs coralliens, en fait, elle va héberger dans ses tissus, à l'intérieur de ses cellules, ces petites algues microscopiques qui font partie du phytoplancton et avec lesquelles donc elle va collaborer en quelque sorte, puisque la méduse va protéger ses algues, va lui amener aussi du gaz carbonique, elle va les exposer à la lumière, puisqu'elle est près de la surface.
2: Ça, c'est ce qu'apporte la méduse aux algues. Mais qu'apportent les algues à la méduse?
3: Et les algues, en contrepartie, vont faire de la photosynthèse. Et donc, finalement, grâce justement au gaz carbonique, grâce à la lumière, grâce aux nutriments aussi que leur ramène la méduse, va lui amener, en fait, en quelque sorte, de la nourriture. Elle va produire, finalement, l'algue de la matière organique. Ça va faire une vraie collaboration.
2: Eh ben voilà. C'est pas mal, hein, finalement, pour une algue, d'habiter dans une méduse, Pascal Roman.
3: Oui, finalement, ça fait une sorte d'hôtel, hein, puisqu'il y a ces algues à l'intérieur. Et puis, elle vit aussi entourée de petits poissons qui se cachent à l'intérieur des tentacules.
2: Avec des poissons qui, comme les algues, vivent en symbiose avec la méduse, œuf au plat.
3: Ce sont des petits poissons, alors généralement des petits chinchards, des petits poissons gris qui vivent en pleine eau, des petites céréoles aussi, qui vont vivre vraiment tout autour de la méduse. Et quand un prédateur s'approche, qui vont rentrer, donc ces petits poissons, à l'intérieur des bras de la méduse pour se protéger.
2: Et quand on regarde la méduse œuf au plat, du coup, qu'est-ce qu'on voit?
3: Donc quand on les observe, généralement, on voit ces méduses qui flottent près de la surface, très colorées, et on a souvent une couronne de petits poissons comme ça qui vont naviguer autour. C'est vraiment fascinant.
2: Et je dirais même plus, c'est une merveille. Merci Pascal Roman, biologiste marin au conservatoire de Bagnules-sur-Mer. Merci Ici Roussillon. Photo de la méduse œuf au plat à retrouver sur ici.fr.
0: Pascal Bataille, vous connaissiez la méduse œuf au plat?
1: Pas du tout, et je vais pas regarder mes œufs au plat de la même façon ce soir, mais je trouve quand même que, bravo pour ce reportage, ça nous redit à chaque fois à quel point la nature est magique et magnifique, cette symbiose entre ces organismes que, a priori, pour lesquels on n'a pas forcément beaucoup de sympathie. Évidemment. Les algues, les méduses.
0: Et vous en avez pas peur, on m'a dit.
1: Alors j'en ai pas peur, mais je vais pas non plus
0: les algues de l'océan. Vous en avez vu souvent, j'imagine.
1: Oui, il y en a beaucoup. Il y en a eu beaucoup cet été d'ailleurs sur les côtes atlantiques.
0: Pascal Bataille est votre invité jusqu'à 21h. On va continuer de se balader dans le quartier historique, peut-être près de la rue Sainte-Catherine, du côté de Bordeaux. On parlera de sport aussi parce qu'il a fait beaucoup de sport il y a quelques années. Pascal, le tennis, l'athlétisme, le basket. Et puis voilà sa carrière qui va débuter petit à petit, que l'on retrace ce soir sur votre radio ici.

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2: Et avec votre invité qui est animateur, producteur, créateur, chef d'entreprise, auteur, son livre dont nous parlerons d'ailleurs avant 21h est très positif, petit traité de la jouissance à l'usage de ceux qui en rêvent. Il est sur W9 avec son complice Laurent, que l'on salue chaque jeudi face au rideau le plus célèbre de ce pays dans Il n'y a que la vérité qui compte. Et puis il est sur Ici Gironde désormais chaque samedi de 10h à 11h sur votre radio. Et on salue toute l'équipe d'Ici Gironde. Bon Pascal, on a parlé un petit peu de cette enfance à Bordeaux, dans le quartier Saint-Pierre. Pas seulement, vous avez beaucoup bougé, hein, ça vous l'avez dit. Il n'y a pas de hasard, je l'ai évoqué tout à l'heure, dans cet endroit jésuite, ce collège, lycée, enfin voilà, de la maternelle et de lycée. Je découvre qu'un petit peu sur la fin, hein, où il y a effectivement un département avec des petites caméras et vous allez faire vos premiers reportages.
3: Oui, on avait effectivement, ils étaient assez précurseurs. On avait un petit laboratoire audiovisuel. Effectivement, on s'est un tout petit peu initié à ce moment-là à la caméra.
2: Et vous pensez à ça déjà ou c'est pas encore vraiment dans votre tête ?
3: Non, j'y pense pas encore vraiment. C'est le journalisme, c'est venu un petit peu. Pas longtemps après, mais un petit peu après. Et donc, je me rends compte à ce moment-là que j'aime bien être celui qui pose des questions, mais j'aime pas du tout être devant la caméra, parce qu'à l'époque, il faut le savoir, et ça m'a duré quand même quelques années encore, je suis maladivement timide, et je perds beaucoup mes moyens quand je suis exposé. Voilà.
2: Ça va mieux quand même. Après
3: ça va mieux, je me suis soigné.
2: Pascal. Bon, je parlais, il y a eu un petit peu de sport, hein, du tennis, de l'athlétisme, du basket, de l'escrime, vous avez essayé à plein de choses.
3: Oui, j'aimais le sport, j'adorais le sport, j'avais la chance d'avoir un corps plutôt athlétique, j'étais grand, très grand pour mon âge même, puisque j'ai grandi jeune, et donc oui, j'ai fait beaucoup de basket, j'ai fait de l'escrime aussi, ce qui est un très beau sport dans lequel la France excelle plutôt en général, et puis j'ai été très sportif jusqu'à ce que je me blesse très gravement il y a 25 ans maintenant, et que malheureusement ça réduise beaucoup mes capacités.
2: On a parlé de Bordeaux, mais c'est le Cap Ferry qui compte aussi pour vous, parce qu'il y avait une maison familiale, je crois que vos parents avaient une maison là-bas.
3: Il y avait une maison familiale, il y avait des rendez-vous très très fréquents au Cap Ferret, que ce soit avec mes parents, même on partait en camping avec des copains adolescents sur nos mobylettes depuis Bordeaux, on mettait 2h30 à rejoindre le Cap Ferret, mais on était très motivés. Et c'est vrai que ce Cap Ferret, pour moi, c'est là où sont mes vraies racines, et tout au long de ma vie, tout au long de ma carrière, même quand j'étais très solide cité à Paris, mais il n'y a pas que Paris dans la vie, Eric, vous le savez, et donc j'ai fait en sorte de, hiver comme été, comme automne, comme printemps, d'aller un week-end sur deux me ressourcer au Cap Ferret, voilà, sauf exception, mais voilà, c'était très important pour moi d'aller là-bas, de retrouver un peu mes racines, les gens, les vrais gens authentiques, qu'on ne croise pas tous les jours dans les médias non plus,
2: et voilà. Votre papa, vous l'avez évoqué tout à l'heure, il est professeur, il est psychiatre, il est psychanalyste. Votre maman, c'est Roselyne, je crois.
3: C'est ça.
2: Qu'est-ce qu'elle faisait d'ailleurs bien sûr. Elle faisait quoi, Roselyne, comme métier?
3: Alors, elle s'est occupée de ses quatre enfants.
2: C'est déjà beaucoup de travail.
3: Et puis ensuite, elle a travaillé, elle était agent immobilier. Et avec beaucoup de talent et de passion, elle adorait ça. Elle m'a transmis aussi cette passion pour la pierre, pour la décoration, etc. Et voilà, et je l'embrasse fort parce qu'elle vit à Biarritz, autre coin de France.
2: Votre frère aussi, un de vos frères.
3: J'ai un de mes frères aussi qui a une maison là-bas. Et elle se porte bien malgré ses... Elle va fêter la semaine prochaine ses 91 ans.
2: Voilà. Eh bien alors, avec un peu d'avance, même si ça ne se fait pas, je lui souhaite un bon anniversaire. Est-ce que ce son, ça vous parle, Pascal Bataille?
3: C'est une cloche.
2: Ouais.
3: Une église.
2: Oui.
3: Sans doute.
2: Bah, je vais est-ce que c'est pas un souvenir particulier avec votre papa? Qui vous a connu un peu partout en France.
3: Alors, plusieurs souvenirs. D'abord parce que dans Bordeaux, on a habité longtemps en face d'une église, figurez-vous, l'église Saint-Seurin. Et donc, cloche, je l'entendais beaucoup.
2: Il était fan des églises.
3: Il était fan des églises et on a passé des week-ends, des dimanches entiers à sillonner les routes de Gironde et d'ailleurs pour visiter des églises romanes, des églises gothiques, etc. Il était fan d'architecture, il était fan de tout ça. Et pas toujours très soucieux de ce qui nous intéressait, nous, mais au moins... Il fallait suivre, monter dans la voiture et puis hop, et on s'arrêtait, allez, une église de plus, regardez comme c'est beau les enfants, et bien, finalement ça m'a donné, je pense, le sens du beau. Il faut savoir parfois forcer un peu ses enfants à découvrir des choses.
2: Alors, j'ai des lieux, j'ai Carcassonne, j'ai le Lot-et-Garonne, le Tarn, ça c'est des souvenirs particuliers.
3: Oui, beaucoup de vacances aussi là-bas. On avait ma famille maternelle avait une maison dans le Tarn et donc j'ai découvert. Alors, ça s'appelle Saint-Géry, c'est à Rabastens, dans le Tarn. Voilà.
2: Okay, c'est bien de citer tous les endroits, parce que j'adore, quoi. Alors, je change de région et je vous emmène là où la mer est un petit peu plus forte, parce qu'on va parler un petit peu de voile. Mm-hmm. Je vais vous emmener en Bretagne, parce que vous allez aussi découvrir la Bretagne. Et d'ailleurs, vous allez faire des régates, vous, Pascal Bataille?
3: Oui, j'ai fait aussi beaucoup de voile au chapitre sportif. Moi, je vous l'avez compris, j'ai une passion pour la mer, j'ai même un besoin. Pour moi, habiter une ville où il n'y aurait pas de fleuve, par exemple, ou un lac, ça serait compliqué. Et donc, oui, la Bretagne, j'ai fait des stages de voile, des compétitions aussi. Et puis après, j'ai retrouvé la Bretagne dans puisque j'ai épousé une Bretonne, qui est la maman de mes deux fils aînés. Et donc, qui avait des attaches en Ille-et-Vilaine, dans la région de Dinard, Saint-Malo, Briac, Saint-Lunaire, c'est magnifique. Et donc, j'ai mieux découvert la Bretagne ensuite adulte avec Bénédicte, ma première femme.
2: Alors, il y a plein d'autres endroits, la Méditerranée, on n'en a pas beaucoup parlé, on a évoqué Aix-en-Provence parce que votre papa vous y emmenait souvent pour des aires classiques. Il y a le camping, vous l'avez évoqué tout à l'heure, votre camping de potes, c'était dans les Landes.
3: Oui. On allait ou au Cap Ferret ou vers Parentis dans les Landes, près du lac. Et moi, j'ai toujours aimé le camping. D'ailleurs, j'ai fait aussi du camping dans d'autres pays que la France. Ce côté, effectivement, un peu route, un peu comme ça à la One Again, où on peut débarquer, se poser n'importe où. Je trouve que c'est une façon hyper sympa, hyper agréable de voyager, surtout quand on est jeune et qu'on a peut-être un peu moins besoin de confort que le vieillard Kakushim que je suis devenu.
2: Alors, après toutes ces belles réflexions que vous faites à l'auberge, qui était votre café, oui, il me semble, à Bordeaux, à 17 ans...
3: On faisait le mur, là.
2: Ah, bah oui. 17 ans, vous partez à Paris, prépa, normal sup, à Henri IV, déracinement, important pour vous, vous découvrez la Paris. Mais vos fenêtres de jeune étudiant, si j'ai bien compris, données sur la coupole du Panthéon, ce qui vous a permis de rêver un petit peu dans un premier temps.
3: Vous imaginez, vous êtes étudiant en lettres et en philo, et vous êtes dans un dortoir où il y a 100 mecs, sans lit, là, et puis des fenêtres, donc c'est le lycée Henri IV à Paris, et puis votre fenêtre, elle donne sur quoi? Sur la coupole du Panthéon, illuminée le soir.
2: Il y a pire.
3: Et vous vous dites, il y a pire comme exemple, aux grands hommes de la patrie reconnaissante. Bon, alors ça vous donne peut-être des idées, j'en sais rien, ou des ambitions, mais bon, cela dit, les conditions étaient un peu rudes aussi, vous savez, c'est vraiment les dortoirs à l'ancienne, 50 lits d'un côté, 50 lits de l'autre, et au milieu la rangée de lavabo. Et puis voilà, mais très heureux dans cette ambiance et cette émulsion intellectuelle. Et c'est des belles années, ça aussi.
2: Je vais évoquer dans un instant tous les diplômes que vous avez obtenus jusqu'à une rencontre importante qui sera déterminante dans votre vie et puis la suite. Je vous emmène dans une autre région, Pascal, parce qu'ici, ça entreprend, dans toute la France, on entreprend et ça marche. Aujourd'hui, Catherine Quicandon vous propose une idée qui va vous faire aimer ce qui est bien souvent une corvée.
4: À Reims, faire son lit ne ressemble plus à ça.
5: J'ai failli crever une fois en essayant de changer mon lit, c'est pas une blague. J'étais en train de me débattre là dans ma housse avec ma couverture et sans faire exprès avec mon pied, j'ai tapé dans l'énorme miroir en métal de ma chambre, un truc super lourd.
4: Et pour cela, nous pouvons remercier Sophie Barbier qui a créé Housebed, un système breveté qui permet de changer sa housse de couette plus facilement et sans effort.
6: C'est une housse qui est zippée avec des fermetures éclair invisibles qui permet d'être ouverte en portefeuille. Et à l'intérieur, il y a un système de maintien de la couette pour qu'elle reste justement bien dans les coins. En hiver, ça permet de rester bien au chaud et de ne pas avoir la couette qui part en bas de la housse.
4: Et ça, nous sommes tous d'accord, c'est très agaçant. Le système dont parle Sophie, ce sont des petites pinces qui permettent de changer la housse à plat sur le lit avec une ergonomie qui vous garantit zéro effort et zéro douleur. Pour développer son activité, Sophie a plusieurs partenaires.
6: Dans les Vosges, dans les Ardennes. Mais là, ça se restructure un petit peu. Donc, ça va. Voilà, les choses vont évoluer pour permettre aussi de pouvoir produire plus sereinement sur de plus grandes quantités. Il y a déjà une partie de la production qui est délocalisée. Et on va du coup devoir tout délocaliser sur la Tunisie.
4: L'idée est partie de la problématique du handicap et des troubles musculo-squelettiques, notamment dans l'hôtellerie. Mais en fait, Housebed facilite la vie de tout le monde. J'ai bien dit de tout le monde, donc vous n'avez plus d'excuses. Mais comment Sophie, qui a travaillé dans la pharmacie, l'immobilier et l'événementiel, en est arrivée à entreprendre ?
6: J'ai fait une petite cascade involontaire à cheval et j'ai eu du coup le bras immobilisé pendant plusieurs semaines. Et puis on se rend compte de choses qu'on percevait pas du tout auparavant. Et c'est vrai que la housse de couette était déjà compliquée, mais avec un bras en moins...
4: Eh ben c'est encore plus galère et nous voyons tous de quoi elle parle. Pour acheter une housse de couette qui va vous changer la vie, rendez-vous sur le site internet housebed.fr, housebed.fr. Sophie aimerait développer la vente dans des magasins physiques et équiper des chambres d'hôtes et des gîtes. Merci à Yannick Cusy d'ici Champagne-Ardennes pour cette idée.
7: Housebed.
4: Ici, ça entreprend dans la Marne avec Housebed, une housse de couette vraiment chouette.
2: Bon, je ne vais pas vous demander, Pascal Bataille, si vous faites votre lit, mais...
3: Ben, ça m'arrive, bien sûr, heureusement.
2: Elle parlait des hôtels et des gîtes, ça tombe bien, parce que vous aussi, vous avez entrepris, vous aussi, vous avez investi, notamment dans le Perche. Mm-hmm. Vous avez encore un bel endroit que vous allez nous faire découvrir d'ici quelques minutes. C'est Pascal Bataille qui est votre invité. L'arrivée à Paris, la maîtrise de philosophie, le diplôme en lettres modernes à la Sorbonne, un DESS en technique d'information. Bon, tout ça, ça avait commencé aussi à Sud-Ouest, à Bordeaux, hein, avec les premiers stages. Qu'en est-il de la suite de son parcours et de sa carrière ? Je serai où ? Je resterai sur ici.

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16: Et qu'est-ce qu'on se régale hein, depuis 20h avec Pascal Bataille qui a participé à la création de la première agence presse pour les radios privées, qui deviendra journaliste et puis il va travailler ensuite à l'AFP. C'est un amateur de littérature, d'art, de philosophie. Il est déjà l'auteur d'ailleurs du petit traité du silence, lauréat du prix Jean Nouin l'an passé. Il publie là, ces jours-ci, le petit traité de la jouissance à l'usage de ceux qui en rêvent. On en parlait avant 21h aux éditions Très Daniel. Journaliste et producteur, il a remis au goût du jour l'importance de mettre des rideaux à nos fenêtres et de ne jamais mentir. Je suis avec Pascal Bataille. Pour ceux qui n'auraient pas compris, c'est pour rien que la vérité qui court, c'est le jeudi. C'est toute la nuit d'ailleurs. J'ai vu, c'est même pas.
17: Oui, c'est
16: la nouvelle. Pascal Bataille,
17: c'est la télévision, là. C'est la télévision d'aujourd'hui. Vous savez, on rentabilise, on diffuse, on rediffuse, on rediffuse. Mais oui, effectivement, ceux qui, les vrais passionnés, ils peuvent regarder, il n'y a que la vérité qui compte, une bonne partie de la nuit.
16: On en dira un mot parce qu'on parlera de Laurent. On ne peut pas ne pas parler de Laurent à un moment donné. Bon, vous avez toujours diversifié vos activités. On a déjà évoqué plein de choses que vous avez fait depuis le début. Vous l'avez fait aussi par rapport à des endroits en France. C'est-à-dire que quand vous allez dans un endroit, vous pouvez tomber amoureux d'un endroit et vous avez aussi parfois envie d'investir. On parlait d'entrepreneuriat tout à l'heure. Vous êtes lancé sur ce projet d'hôtel qui était au Cap Ferré, qui s'appelait Côté Sable. Mmh. Vous n'avez plus, hein, je crois, aujourd'hui.
17: Je viens de le vendre, oui.
16: Voilà. Et puis, il reste Côté Parc dans le Perche. C'est quoi Côté Parc du côté de Rémalard, si j'ai bien noté?
17: Alors, c'est un petit hôtel, un petit boutique hôtel, comme on les appelle. C'est-à-dire qu'il y a très peu de chambres, il y a moins d'une dizaine de jolies chambres avec un petit spa, etc. C'est un endroit qu'on a créé avec. Mon ex-femme, mais néanmoins meilleure amie.
16: Qui
17: le gère en partie avec sa sœur. Ouais. Donc, en plein cœur du Perche, Rémalard, c'est pour vous situer, c'est entre Nogent-le-Rotrou, Mortagne-au-Perche et Bellem. Vous voyez,
16: c'est pile le Perche.
17: Ce triangle magnifique. Et donc, c'est pile au milieu de tout ça. Et en fait, j'avais ce projet de créer un hôtel au Cap Ferret. Je n'arrivais pas à trouver le bon endroit. C'est compliqué là-bas. Et puis, on s'est dit avec ma femme et son frère, pourquoi on n'en ferait pas un dans le Perche. Et en fait, ce qui est important, c'est que je suis tombé, moi, amoureux de cette région, en tombant amoureux de ma femme. Mmh.
16: Comme vous étiez tombé amoureux de la Bretagne, voilà, avec votre première épouse.
17: À l'époque, effectivement. Et je pense que les lieux, les gens, c'est souvent lié. Ah, oui. Et j'ai découvert cette campagne magnifique qui est celle du Perche.
16: C'est assez vallonné.
17: De l'Orne, hein. C'est très vallonné. Ouais. Je savais pas avant d'aller là-bas, je crois qu'il y avait autant de nuances de vert dans la nature. C'est incroyable. Et voilà. Et donc j'ai eu envie. L'idée. Je pourrais pas investir dans un endroit que j'aime pas.
16: Vous voyez, c'est ce que je vous disais. Voilà, ouais.
17: Mes démarches d'entrepreneur, c'est souvent, même essentiellement lié à une nécessité de m'ancrer quelque part et de contribuer un peu à l'économie locale, très modestement, à mon petit niveau. Mais voilà, je trouve que quand on aime un endroit, ben c'est important aussi de lui rendre un petit peu de ce qu'il vous donne, créer des emplois, etc. Mais je pourrais pas faire ça dans un endroit où je ne serais pas.
16: Ça s'appelle Côté Parc, j'en parle pas plus, sinon on va m'accuser de publier reportage. C'est vrai que la maison de famille, c'était à Saint-Lunaire et Saint-Briac, ça c'était plus...
17: Première épouse.
16: Ça, c'était
17: je suis en très bon terme avec les deux.
16: D'ailleurs, c'est marrant parce que pour préparer cette émission, donc la première est en Bretagne, la deuxième est dans le Perche, et vous avez dit à Catherine Quicandon, je cherche quelqu'un à Strasbourg, là, je cherche l'Alsace. C'est vrai?
17: Non, c'était un joke. Mais effectivement,
16: si je peux rendre service, moi.
17: Écoutez, je suis célibataire, non, je suis vrai, à cœur à prendre, mais je suis très heureux dans mon statut de célibataire.
16: Mais vous rencontrez personne au Pays Basque. Hein.
17: Mais on rencontre je rencontre des gens partout. C'est merveilleux. C'est effectivement, et puis quand, dans mon émission sur Ici Gironde.

0: vais aussi à la rencontre d'hommes et de femmes exceptionnels, mais
1: j'ai compris pourquoi vous faites cette émission.
0: je cherche un futur élu de mon cœur. Non. Mais ce qui est important effectivement dans cette démarche de ce que vous soulignez, c'est que voilà, c'est ce que je disais il y a un instant. Les lieux, c'est aussi des personnes. Les personnes, c'est aussi des lieux. Ils ont des ancrages. Ces personnes-là, elles ont des en l'occurrence. Et découvrir une personne, c'est aussi découvrir les lieux qu'elle aime. Et s'y attacher aussi. Donc, je parlais de Strasbourg à votre assistante parce que, en préparant l'émission, parce que je connais très mal, par exemple, l'Alsace. C'est l'Est de la France, je connais très mal. Et voilà, c'est une envie que j'ai. Voilà.
1: Alors, je sais que vous aimez bien l'arrière-Pays basque. On a parlé de votre maman et de vos frères qui vit dans le Pays basque. On pourrait parler de Guétari, d'Espelette, de Saint-Jean-de-Luz. Mais je vais vous emmener ailleurs, là. On va parler de la région d'Annecy. Je crois que vous avez un copain, puisque vous parlez des gens qui est associé à ça via une association qui compte. Vous l'avez évoqué tout à l'heure. C'est la recherche de maladies de Charcot, donc vous êtes ambassadeur. Et du coup, c'est un peu comme ça que vous avez découvert la région d'Annecy ?
0: Oui, c'est mon ami Lorraine Vivier, qui est atteinte de la maladie de Charcot depuis 5 ans, qui est une femme magnifique, qui est ambassadrice elle-même de l'ARSLA, l'Association pour la Recherche sur la maladie de Charcot, sclérose latérale amyotrophique, le nom scientifique. Et Lorraine, que je connaissais parce qu'elle avait travaillé notamment dans mon hôtel, est venue me voir en me disant je viens d'être diagnostiqué de la maladie de Charcot, j'ai envie de m'investir, j'ai envie de m'appliquer. Et on est partis ensemble en binôme dans ce combat qu'elle mène toujours, même si malheureusement son physique décline beaucoup. Et c'est elle qui m'a ensuite amené dans sa région, la région d'Annecy, et j'ai découvert grâce à elle la Haute-Savoie et la Savoie.
1: Et le lac, parce que vous l'avez dit, l'eau est très important pour vous.
0: Et j'ai découvert effectivement cette ville magnifique où les gens sont extrêmement sportifs. Vous pouvez pas vous balader dans Annecy sans croiser 150 joggeurs, des gens qui
1: ils sont tous fins.
0: Ouais, ils sont tous sveltes et ils nous donnent des complexes.
1: Parce que la ville, je sais pas, moi.
0: Voilà. Mais en tout cas, c'est là aussi, c'est attaché à une personne, Lorraine, que j'embrasse fort, qui mène ce combat extrêmement compliqué, qui est celui de la maladie de Charcot, maladie sur laquelle il faut aider parce que on a besoin de trouver à tout pris un remède.
1: L'eau, très important, je l'ai dit pour vous. D'ailleurs, l'eau, il y a la Seine aussi. Hein. Vous avez toujours vécu sur la rive gauche. Vous nous expliquerez peut-être pourquoi dans un instant. On change de région. Si vous trouvez qu'il y a trop de pubs, non pas sur W9, mais sur le bord de nos routes, eh bien, à force de les voir, Pascal, on finit parfois à plus vraiment les remarquer. Pourtant, ces panneaux qui occupent une place importante dans nos paysages, que l'on voit avec la carte Michelin sur les genoux quand on se balade, on peut les voir, ça influence aussi nos habitudes de consommation. Figurez-vous qu'une commune a décidé de remplacer ses publicités par des œuvres d'art. Un reportage de Robin Bernot avec Fabien Leduc et ici Provence.
2: À Bouc-Bélair, entre Marseille et Aix-en-Provence, la mairie a décidé de faire retirer plusieurs panneaux publicitaires.
3: Je trouve que c'est bien d'en retirer parce qu'il y en a trop, quoi.
2: Vous voyez ces panneaux publicitaires au bord des routes, ceux qui vous annoncent un fast-food dans deux ronds-points ou un magasin de meubles à moins de 5 minutes? Eh bien, à l'entrée de la ville, sur ce grand axe routier, la publicité est devenue trop présente. C'est en tout cas le constat de Lilia, fleuriste, qu'a rencontré notre reporter Fabien Ledu.
4: Regardez devant chez moi combien de panneaux j'ai. Vous commencez par exemple ici, Total, un panneau. Là, on est à la Mounine, 2-3 panneaux. Vous montez en face, la boulangerie, il y a 2 panneaux. Ça cache la visibilité, le panorama, il y a trop de panneaux.
2: Alors, face à cette situation, la mairie a d'ores et déjà décidé de faire retirer 14 panneaux publicitaires. Elle annonce également la réalisation d'une cartographie précise de tous les affichages présents sur son territoire. Objectif, vérifier que les panneaux sont conformes à la réglementation, mais aussi réduire la pollution visuelle et les incitations à consommer. Écoutez Mathieu Pietri, le maire d'hiver droite de Bouc-Bélair.
5: L'idée, c'est d'enlever notamment les grands panneaux publicitaires, les 4x3, et on installe en lieu et place des œuvres d'art, des reproductions, quelque chose de différent de l'ultra-consommation que nous offrent aujourd'hui ces panneaux.
2: Sur place, les habitants rencontrés par ICI Provence semblent plutôt séduits par la mesure. Ici, ça marche, mais vous, qu'en pensez-vous? Écoutez l'avis d'Adrien.
3: Je trouve que ça gâche un peu l'image de la France, enfin les paysages, etc. et ça dénaturalise complètement les villes et tout quoi.
2: Cela veut-il dire que nous sommes trop exposés à la publicité, parfois même sans nous en rendre compte?
3: C'est, en vrai, j'ai envie de te dire, c'est le monde dans lequel on vit en ce moment, quoi. Enfin le 21e siècle quoi. Et je pense qu'il y en a vraiment beaucoup trop, même là on le voit sur Snapchat maintenant, c'est devenu... Enfin il y a plein de pubs, il faut payer un abonnement pour ne pas avoir de pub quoi. Donc ouais, c'est un peu trop quoi.
2: Alors supprimer ces panneaux, pourquoi pas, mais n'oublions pas qu'ils permettent aussi aux commerçants locaux de se faire connaître, eux qui ne disposent pas des mêmes moyens que les grandes enseignes. Alors, plutôt que de tout supprimer, pourquoi ne pas chercher un juste équilibre, moins de panneaux, mais toujours une place pour les commerces de proximité.
1: Robin Bernot, avec les équipes d'ICI Provence, ça vous inspire, Pascal Bataille, ces pubs sur la route, ouais, ces panneaux?
0: Je trouve l'idée géniale. Alors évidemment, ça va peut-être pas faire plaisir ni aux publicitaires, ni aux afficheurs et ni aux marques, mais je trouve ça sublime. Et l'idée de remplacer ça par des œuvres d'art, très très belle idée. Et ça me fait penser à une marque de téléviseur qui fait ça aussi, parce qu'il y a rien de plus moche qu'une télé. On va pas faire de pub, mais je trouve ça très beau, cette idée. L'idée de mettre une œuvre d'art dans l'écran de la télé quand elle n'est pas allumée.
1: Voilà. C'est pas mal. On a beaucoup parlé du Café Ré, qui est un endroit qui a compté durant votre enfance et encore aujourd'hui, puisque vous y vivez en alternance avec Paris. Est-ce qu'il y a une plage en particulier que vous aimeriez mettre à l'honneur de votre région, Pascal?
0: Oui, la plage du Mimbeau, pour ceux qui connaissent, c'est sur la Conche et en plein cœur du Cap Ferret. La Conche est une sorte de mini bassin d'Arcachon. Dans le bassin d'Arcachon, c'est délimité par un joli banc de sable qu'on appelle le Mimbeau. Et cette plage-là, j'essaie d'y passer tous les jours, moi, quand je suis au Cap Ferret, quelle que soit l'heure, quel que soit le moment. Parfois, je m'arrête 10 secondes, parfois je reste un quart d'heure. Et à chaque fois, c'est des paysages, des couleurs, des points de vue différents. C'est selon la marée, selon la météo, évidemment. Et je ne m'en lasse jamais. Il ne faut jamais être blasé, en fait.
1: Il n'y a pas photo, quoi.
0: Il n'y a pas photo.
1: Pour le petit clin d'œil. J'essaie toujours de faire des petits clins d'œil. Vous l'avez la référence, vous qui nous écoutez? Oui, il n'y a pas photo. C'est une des émissions, entre autres, que Pascal a animées avec Laurent.
0: Vous savez que c'est très bien, toutes les émissions qui commencent par IA, elles ont un grand succès.
1: Je l'espère. Et je vous en remercie. Je ne vois pas du tout à quoi vous faites allusion. On se retrouve dans Il n'y a pas que Paris, dans la vie, avec Pascal Bataille, pour la dernière ligne droite. Encore plein de lieux à visiter. Vous restez avec nous sur votre radio ici. Salut encore à ICI Jérôme, parce que Pascal, il y est tous les samedis, c'est-à-dire dès demain, 10h, 11h.

0: jusqu'à 21h.
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2: Avec Pascal Bataille, votre invité qui a travaillé sur Canal Jimmy. Il a fait ses débuts à la télévision en 1991. Et ouais, il a travaillé aux côtés de Jean-Pierre Pernaut, même produit Christophe de Chavannes pour Coucou, produit la méthode Coé. Ça, c'était sur TF1. Il a créé des sociétés de production. J'oublie pas que vous avez produit des fictions, des dessins animés, des films, faits de la radio. Et on ne peut pas oublier votre rencontre avec votre jumeau lors d'un concours de grands reporters. Il reste indissociable de votre vie. D'ailleurs, il suffit d'écouter ça pour savoir de qui on parle. Je crois que je vous ai pris le générique d'Intel. Je crois que c'est le premier, celui-là, même s'il a un peu évolué. Il n'y a que la vérité qui compte tous les jeudis sur WBAF. C'est Pascal Bataille qui est notre invité. Bon, c'est vrai que Laurent, c'est une rencontre qui est capitale. Et très vite, c'est le guide de la combine.
3: Oui, très vite. Avec... en fait, les gens ne le savent pas forcément, mais on a d'abord écrit des livres avec Laurent et un premier livre qui a fait un énorme succès, alors qu'on n'était absolument pas connus, qui était une enquête sur les démerdards. Vous savez,
2: tous ces les bons plans,
3: tous, voilà, dans notre entourage, c'est le monsieur bon plan, il a toujours des bons plans sur tout. Et on a fait une enquête là-dessus et on a écrit ça de façon un peu humoristique et ça a fait un carton et c'est ce qui nous a amené à la télé.
2: Pierre Lescure
3: qui tombe sur le livre ou quelqu'un le lui met entre les mains en tout cas, et qui a l'idée d'adapter ça en programme télé, et c'est la naissance de Canal Jimmy dans le groupe Canal, et on est donc, Laurent et moi, on n'avait jamais fait de télé, et puis on fait nos armes comme ça, et puis tout s'enchaîne.
2: Et puis voilà, on connaît votre succès, on ne va pas le citer, parce que voilà, on est là aussi pour parler de plein d'autres choses, et des lieux, et puis de ce livre, et on peut citer, il n'y a pas photo, il n'y a que la vérité qui compte, il y a eu plein d'autres projets, je l'évoquais, la méthode Coé, il y a le retour sur W9, il y a un projet sur M6. Hein.
3: Il y a un projet sur M6, on est en train d'y travailler très activement pour 2027.
2: Voilà, réponse de l'anguille. J'ai aperçu votre comparse à la conf d'M6 de rentrée.
3: Voilà. On va remettre au goût du jour un ancien format, comme ça se fait beaucoup ces temps-ci, mais un format qui nous ressemble et qui nous tient à cœur.
2: J'essaie. Non, c'est très bien. Votre France culinaire, elle est où? Elle est dans votre région? Qu'est-ce que vous aimez bien manger en fonction des régions?
3: Oui, j'avoue que je suis assez chauvin là-dessus. Bon, je suis assez gourmand, ça se voit un petit peu. Oui, j'avoue que la cuisine du Sud-Ouest, elle est vraiment chère à mon cœur. Il y a tout ce qu'il faut pour régaler les papilles et pour séduire les gourmands.
2: On parlait de Laurent. Vous lui avez fait découvrir votre France?
3: Oui, bien sûr. Laurent est venu souvent, notamment dans ma région. Alors Laurent, il a des origines italiennes, donc il a aussi ça dans le sang et dans le cœur. Et puis sinon, il est très très parisien. Il se balade pas énormément en France. Il est vraiment très attaché à Paris. Et j'ai beau lui dire qu'il n'y a pas que Paris dans la vie.
2: Oui,
3: j'ai beau lui répéter ça tous les jours.
2: Mais oui. Merci d'être avec nous en tous les cas, Pascal. Et on le salue évidemment, Laurent, avec beaucoup d'amitié. Et s'il va venir, il viendra. Je suis sûr qu'on découvrira autre chose que Paris. Petit traité de la jouissance à l'usage de ceux qui en rêvent. Quand j'ai vu ça, je me suis dit, mais dans quoi il parle, Pascal Bataille? Je savais que vous avez déjà fait un petit traité
3: du
2: silence. Et il paraît, alors en lisant, je découvre que ça fait des années que vous pensez à la jouissance.
3: Oui,
2: avec le sous-entendu.
3: Voilà, c'est mon petit livre rose à moi.
2: Il est rose. Hein.
3: Oui, rose comme la jouissance. En fait, ça fait des années que je réfléchis sur le bonheur, notre capacité à savoir savourer ce qu'on est en train de vivre et chose dont je me suis très longtemps empêché, comme beaucoup d'entre nous, parce que on nous apprend pas être dans le présent, on ne nous apprend pas à habiter l'instant, on nous apprend à être en permanence en train de nous projeter dans le futur. Alors,
2: on n'est pas aidé avec les réseaux sociaux non plus,
3: bien sûr.
2: L'utilité de la vie.
3: Un futur qu'on ne contrôle absolument pas, dont on ne sait rien en fait. Alors pourquoi s'angoisser pour quelque chose qu'on ne maîtrise pas?
2: On ne peut pas s'en empêcher, pardon, je me fais l'avocat du diable.
3: On peut s'en empêcher, c'est un vrai travail. Et c'est ce que j'essaie de raconter en allant convoquer pour m'aider tout un tas de philosophes, de penseurs, mais aussi de biologistes qui travaillent sur le fonctionnement du cerveau et du plaisir et des mécanismes de plaisir. On peut vraiment travailler là-dessus, à essayer d'être vraiment dans l'instant qu'on vit. Vous voyez, être là, on est tous les deux ce soir, on passe une heure ensemble et s'attacher à être extrêmement concentré sur ce qu'on est en train de vivre et à ne pas laisser les pensées trop s'égarer.
2: Là, ça marche. Oui. Ah, moi, je ne pense qu'à vous depuis 20 heures.
3: Et c'est gentil, moi aussi. Et vous savez, vous avez comme moi, on m'a entraîné, des acouphènes, Eric.
2: Oui.
3: C'est-à-dire, on est nombreux, les Français.
2: On est, je crois,
3: parmi ceux qui nous écoutent à en avoir, malheureusement. Bon, c'est très perturbant, mais vous savez à quel point vous pouvez aussi les oublier. Eh bien, c'est pareil pour le futur et le passé. Se concentrer sur le présent, se dire à quel point on est en train de vivre un bon moment, et se dire dans une sorte de mise en abîme, quelle chance on a de vivre un bon moment, c'est quelque chose, c'est une vraie technique, et ça permet, je vous l'assure, moi je travaille ça depuis quelques années, notamment depuis que j'étais malade, j'en ai parlé, donc il n'y a pas de tabou là-dessus. Voilà, essayer d'être vraiment dans l'instant que je vis, au maximum, avec la personne que je suis en train de rencontrer, avec le paysage que je suis en train de regarder, la musique que je suis en train d'écouter, la petite gourmandise que je suis en train de savourer, et pas et le moins possible dans le passé ou dans le futur.
2: Non mais on en parle sans tabou, puisqu'on se l'est même dit, antenne, effectivement, vous avez largement d'ailleurs parlé dans les médias, vous avez eu raison de la maladie qui vous a touché, qui est le cancer du poumon. Oui. Voilà, vous êtes toujours suivi, vous l'avez pris avec une espèce de philosophie qui... On ne peut pas s'empêcher de faire un lien, si vous voulez, Pascal, avec ce petit traité de la jouissance et le fait de vouloir profiter de l'instant, vous venez bien de l'expliquer, du moment présent.
3: Oui, bien sûr que quand on est malade et sérieusement malade, comme malheureusement beaucoup de Français et de Françaises, puisqu'il y a rien que pour le cancer du poumon, plus de 35 000 personnes qui en meurent chaque année, c'est encore énorme, c'est beaucoup trop, bien évidemment. On a quelque part cette tentation de la double peine, c'est-à-dire qu'on est malade et en plus on s'angoisse. Et quand on arrive à sortir de ça, c'est-à-dire finalement à prendre les choses un petit peu comme elles viennent. Alors c'est compliqué, je suis le premier à échouer là-dedans régulièrement, mais il faut vraiment essayer de travailler là-dessus. C'est le but de ce petit traité de la jouissance, c'est vraiment d'essayer de donner quelques clés pour être plus heureux, finalement.
2: Choisir, c'est jouir. On découvre aussi qu'il faut accepter ses démons, qu'il faut remercier ses bourreaux, le terme est fort, mais quand on fait un travail de réflexion...
3: Pardonner.
2: Jouir de ne rien faire.
3: Aussi. être dans le loisir pur.
2: Les yeux, les oreilles. Jouir de, voilà, des plaisirs que l'on a...
3: Il y a mille et une façons d'être dans le plaisir et dans le bonheur, en essayant de profiter de la chose qu'on est en train de faire et d'y être vraiment concentré, d'être vraiment là-dedans, comme je le dis, c'est pas simplement vivre, c'est exister. Et moi, je m'en suis très longtemps empêché. Je paraphrase Proust au début du livre en disant, longtemps, je me suis couché avant le bonheur. Parce que j'ai été très heureux, j'ai été aimé, j'ai aimé, j'ai des enfants formidables, j'ai eu des femmes que j'ai passionnément aimées et qui me l'ont bien rendu. Mais j'étais tout le temps en train de me projeter, d'imaginer ce qui allait suivre, au lieu de savourer simplement ce que j'étais en train de vivre. Et voilà, je pense que quand on est malade, on comprend encore mieux l'importance de chaque seconde. Moi, pour moi, chaque matin est un cadeau. Chaque jour qui se lève, c'est un cadeau que la vie me fait, et j'ai envie de savourer ça au maximum.
2: Vivre et exister, avec la conclusion autour de la jouissance comme éthique. Alors pas assez pour en parler, mais je vous invite vraiment à ne plus simplement vivre, mais exister, comme vous le dites, et à vous procurer ce petit traité de la jouissance à l'usage de ceux qui en rêvent, chez Guy Trédaniel. Ça, c'est votre éditeur, et vous l'avez sorti récemment, et c'est signé Pascal Bataille. Ici Gironde, un mot, puisque c'est demain, on l'a un petit peu évoqué, quel plaisir de pouvoir rencontrer des Girondins, voilà, des gens que vous mettez à l'honneur. Encore une fois, rendez-vous demain à 10h, vous savez déjà les gens que vous allez rencontrer prochainement, Pascal ?
3: Oui, bien sûr, je vais rencontrer notamment une femme incroyable qui a eu mille et une vies. Elle a été aussi bien Miss France que stripteaseuse ou chauffeur-livreur, et aujourd'hui elle est ce qu'on appelle Michel Morin. Vous savez ce que c'est, un Michel Morin ?
2: Alors
3: un Michel Morin dans notre région, c'est quelqu'un qui sait tout faire, c'est un bricoleur.
2: Michel Morin, voilà. D'où ça vient ? Qui est Michel Morin ?
3: Alors ça vient du Canada, parce qu'en fait c'est au Canada, c'est un personnage un peu emblématique, voilà, le personnage d'hyper bricoleur qui sait tout faire à votre place. Et donc cette femme incroyable qui vit à Sauveterre de Guyenne, au cœur de la Gironde, dans cette jolie bastide du XIIIe siècle, elle a été aussi bien Miss France qu'aujourd'hui bricoleuse et jardinière pour ses concitoyens.
2: Je salue tous ceux qui s'appellent Michel Morin pour de vrai, parce qu'il doit y en avoir aussi. On s'est beaucoup baladé, on a découvert votre cartographie. Si on devait garder un lieu central, on resterait en Gironde. Le lieu central finalement de votre vie, Pascal Bataille.
3: Ah, je crois que je crois que ça reste ma presqu'île, mon petit paradis du Cap Ferret. Elle en déplaise à ceux qui disent que j'en fais trop la publicité. Ouais. Mais c'est vraiment on a tellement de beaux endroits en France. Chacun, je pense, a le cœur quelque part. Le mien, il est vraiment là.
2: Pascal, une dernière question. Si vous ouvrez le rideau et qu'en face de vous, il y a un petit Pascal Bataille, comme ça, qui a 10 ans, Qu'est-ce que vous lui diriez comme conseil? Qu'est-ce que vous pourriez lui donner pour que sa vie soit belle?
3: Je lui dirais de ne jamais renoncer à ses rêves. Je lui dirais d'essayer de garder son âme d'enfant, ce que je n'ai pas forcément su faire à une période de ma vie, ce que j'essaie de retrouver là. Et je lui dirais d'être profondément dans la bienveillance et dans l'amour des autres.
2: Donc vous ouvrez le rideau.
3: J'ouvre le rideau.
2: Merci Pascal Bataille. Petit traité de la jouissance à l'usage de ceux qui en rêvent, c'est en librairie. W9 donc la semaine prochaine, jeudi, et puis en replay évidemment. Il n'y a que la vérité qui compte à la télévision. Et puis demain sur ICI Gironde de 10h à 11h, le podcast est disponible sur ICI.fr. J'étais ravi de vous
3: recevoir. J'ai adoré ce moment, Eric.
2: Eh ben, j'ai profité pleinement de ce moment. Je vais vous inviter presque très souvent, voire tous les jours. Merci sérieusement à Pascal d'avoir été avec nous. ICI.fr pour réécouter l'émission. Je vous souhaite un excellent week-end. Le meilleur, c'est samedi et dimanche, le meilleur de la semaine, avec tous ceux et celles qui sont venus à votre place. Et puis on se retrouve également lundi avec d'autres invités. Portez-vous bien. Salut.
3: À bientôt à tous.

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2: Salut à toutes, salut à tous et bienvenue, c'est Décibel, on est ensemble en direct jusqu'à 20h. On est votre petit rancard de tous les soirs et pour celles et ceux qui n'étaient pas encore au courant, on est aussi là demain et après-demain. Oui, Décibel, ça continue le week-end, toujours à 19h avec des émissions un peu spéciales. Le samedi, on donne les clés de la programmation musicale à un ou une invitée. Demain, c'est Bilal Hassani qui choisira la musique entre 19h et 20h. Et le dimanche, eh ben c'est vous, et oui, à vous de choisir les amis, vous avez le bon goût d'écouter cette radio, donc évidemment on vous fait parfaitement confiance. Les chansons préférées des auditrices et des auditeurs présentées par eux et elles-mêmes, c'est le dimanche à 19h, donc ne le ratez pas. Ce soir, avec mon invité Éric Bureau, nous allons vous raconter tout sur le retour de Céline Dion. Bureau est journaliste au Parisien Aujourd'hui en France et il co-signe un hors-série incroyable qui est en ce moment dans les kiosques qui s'appelle Le Miracle Céline, les coulisses d'un incroyable retour. Je vais lui poser toutes les questions parce que moi je n'ai pas vu le concert mais lui, oui, il a interviewé Céline Dion, il est même allé voir sa maison à côté de Las Vegas. Bref, il est très bien renseigné, Éric Bureau est ce soir notre invité. Son arrivée, je voulais râler un petit coup. Oui, parce que j'avais envie de dire pas merci aux Spice Girls qui ont joué avec nos nerfs et nos petits cœurs fragiles de fans des années 90. Je ne sais pas si vous aviez remarqué, mais le groupe a 30 ans cette année et toutes les Spice Girls ont commencé à poster des mystérieux messages sur les réseaux il y a quelques semaines en promettant une grande annonce. Donc on s'est dit, ça y est, c'est parti, c'est la tournée de reformation des Spice Girls. On ne les avait pas vus ensemble sur scène depuis les JO de Londres. Eh ben non, c'était pas ça. En fait, leur grande nouvelle, c'était un best-of. Alors j'ai juste envie de dire bof. J'ai juste envie de dire aussi que la planète est prête pour un retour des Spice Girls et qu'en attendant, on va écouter Wannabe très fort et chanter très faux. Bienvenue. Yo!

0: et il se vendra à 14 millions d'exemplaires dans le monde en 96. C'était les Spice Girls.
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0: À 19h11, je vous annonce une bonne nouvelle, le retour de Bernard Lavillier. Oh mon Dieu, notre chanteur, auteur, compositeur et baroudeur préféré. Une toute nouvelle chanson qui s'appelle Coriace. C'est le premier extrait du prochain album de Bernard, pas loin de 60 ans après son premier disque. C'est incroyable, il a une carrière de fou. Et un bonheur n'arrivant jamais seul, je suis en mesure de vous annoncer que Bernard Lavillier fera une grande tournée des Zéniths, une trentaine de dates entre janvier et juin prochain. Les places sont déjà en vente et dès que j'en sais plus sur l'album, promis, je vous raconte tout. Bernard

0: Notre cher Bernard Lavillier est de retour. On espère pouvoir vous donner très très bientôt des nouvelles de son nouvel album. Restez dans le coin, les amis. On va passer en mode événement. Je serai Céline et mon invité Éric Bureau sera Garou.
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0: Le miracle Céline, les coulisses d'un incroyable retour, c'est le nom du hors-série du Parisien. Aujourd'hui en France, disponible absolument partout en France, à l'occasion des retours sur scène de Céline Dion. Éric Bureau, extrêmement bien informé sur le sujet, va tout vous dire. Alors restez dans le coin.

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1: Le miracle, Céline Dion, les coulisses de son incroyable retour, c'est à lire dans un numéro spécial, un hors-série du Parisien, aujourd'hui en France, près de chez vous. C'est dans tous les kiosques pendant les semaines qui arrivent. Éric Bureau, mon invité de ce soir, co-signe avec Emmanuel Marolle la plupart des articles de ce très beau hors-série. Bonsoir Éric Bureau.
2: Bonsoir Émilie, merci de nous recevoir, le Parisien.
1: Franchement, alors moi déjà le Parisien, aujourd'hui en France, je vous adore, mais en plus, ce hors-série sur Céline Dion est une mine d'or. D'ailleurs, on vous l'offre, tiens, au blind test, les amis, si vous nous appelez maintenant pour jouer avec nous tout à l'heure, jouer en musique, eh bien c'est le hors-série qui sera à gagner, 0810 055 056. Alexandra vous attend au standard, 0810 055 056. Alors ce qu'il faut dire, c'est que vous êtes très très bien informé, mon cher Éric Bureau, déjà parce que ça fait de nombreuses années que vous suivez l'actu de Céline Dion et aussi parce que le Parisien est partenaire du retour en concert de Céline.
2: Oui.
1: Voilà, donc vous avez l'accès, vous avez eu des places vous par exemple, contrairement à moi.
2: C'est sûr.
1: Voilà, vous avez vu le concert.
2: On y est tous les soirs.
1: Ah oui.
2: Donc ça c'est vraiment très agréable. Mais on n'a pas eu un accès privilégié
1: à
2: Céline, parce que si on avait eu un accès privilégié, on aurait eu une interview.
1: Ah,
2: par exemple.
1: Ah ouais.
2: Et on ne l'a pas encore, ce que je comprends tout à fait, parce que son entourage la protège depuis des mois, des années maintenant. La protège parce qu'elle est malade. Et puis parce que ce retour, pour eux, a une valeur à la fois vitale et commerciale immense.
1: Ouais.
2: Et donc voilà, ne pas prendre de risques. On espère tous qu'elle donnera des interviews. Enfin, elle en donne déjà tous les jours quasiment de ses concerts
1: devant son hôtel
2: à ses fans, ce qui est génial. Enfin, c'est télé Céline et on espère qu'elle en donnera aux médias un petit peu plus tard. Mais faut laisser passer les premiers concerts évidemment.
1: Alors les premiers concerts, c'était samedi dernier, mercredi. Ce soir il y en a un, demain il y en a un et puis voilà encore la semaine prochaine et tout jusqu'au 17 octobre. Elle fait 2-3 concerts par semaine. Céline Dion, on se met en ambiance américaine, parce que c'est un show à l'américaine.

0: Et c'est pas innocent, hein, l'ambiance américaine, parce que même si c'est effectivement cette grande arena aux portes de Paris, c'est l'Amérique tous les soirs. Dans les célébrités qui ont pris l'avion, qui ont traversé l'Atlantique pour aller applaudir Céline Dion, on a repéré Michelle Obama ou encore Rihanna. On s'attendait, Éric Bureau, à un tel engouement. Alors en France, oui, mais même aux États-Unis, ils ont eu Céline pendant des années en résidence. Ils pouvaient aller la voir quand ils voulaient à Las Vegas.
1: Oui, oui, c'est sûr. Je pense qu'on est surpris quand même de voir effectivement arriver toutes ces... Et c'est pas fini. C'est pas fini.
0: Vous avez des tuyaux. Qui va venir ?
1: Il y aura encore pas mal de stars jusqu'à preuve du contraire.
0: Oui.
1: C'est pour ça qu'on n'annonce jamais rien.
0: Vous misez sur qui ?
1: Non, mais on mise sur les grandes pop stars du moment.
0: Oui, donc, les Gaga et compagnie.
1: Ouais, je pense que c'est pas impossible.
0: D'accord.
1: Parce que ce n'est pas qu'une histoire de voix. C'est une des plus grandes voix du monde, certes, mais c'est aussi une histoire humaine qui, je pense, a tout changé. Depuis que son documentaire I Am Céline Dion est sorti il y a 2 ans.
0: Où elle parlait de sa maladie.
1: Où elle dévoilait sa maladie, enfin l'impact qu'elle avait au quotidien sur elle. Un documentaire qui était assez bouleversant. On se demandait vraiment si un jour elle rechanterait. Je pense que le monde s'est mis à se passionner. Enfin bon, c'était déjà un livre ouvert. On connaissait déjà tout de son histoire. Mais je pense que le monde vraiment s'est inquiété pour elle. Ensuite, il y a eu les JO, évidemment.
0: Ça, il y a eu un effet.
1: Évidemment, un impact.
0: L'hymne à l'amour, la Tour Eiffel.
1: Un impact planétaire. Ouais, ouais. Planétaire.
0: Parce que c'est vrai qu'il y a 10 ans, quand elle venait chanter à Paris, évidemment, c'était la fête, évidemment, c'était complet, mais c'était pas un phénomène mondial.
1: J'étais au premier de ses concerts à Bercy, qui était à l'époque l'hôtel Accor Arena, je crois.
0: Ouais, en 2016.
1: Oui.
0: Ouais.
1: Et effectivement, c'était pourtant les premiers concerts après la mort de René. Donc il y avait quand même quelque chose aussi de très émouvant, de très sentimental pour ses fans. Et effectivement, bon, la salle était pleine, elle a joué je crois une dizaine de dates, ouais, là-bas. Mais je sentais pas un engouement fou.
0: Le
1: soir, j'y suis allé le premier soir, et le soir où j'y suis allé, je n'ai pas vu d'autres confrères journalistes.
0: Il y en avait
1: certainement. Mais oui, il y a 10 ans,
0: et là,
1: c'était pas la folie.
0: La semaine dernière, quand vous y êtes allé, c'était...
1: Là, on était tous là. Ouais. Il y avait 100 journalistes,
0: ouais,
1: accrédités.
0: C'est ça.
1: Donc du monde entier.
0: Et
1: donc
0: je crois 9 millions de connexions pour essayer d'avoir des tickets.
1: 9 millions de connexions le jour de l'ouverture de la billetterie. Ouais, c'est fou.
0: Voilà, hein.
1: Ouais. Donc oui, je pense que c'est une histoire de cœur aujourd'hui, une histoire d'émotion. Et effectivement, tout le monde... Ce samedi dernier, tout le monde voulait être à ce premier concert pour savoir où en était sa voix, où elle en était elle, pour ressentir son émotion.
0: Vous allez nous le raconter, Éric Bureau, ce premier concert. Mais là, on va écouter Céline avec Jean-Jacques, qui n'est pas venu encore, mais on compte sur lui. J'irai où tu iras, tiré de l'album 2 en 1995.

0: L'album 2, l'album le plus vendu en France, c'est celui de Céline Dion. Et ici en duo avec Jean-Jacques Goldman, qui était évidemment présent pendant tout cet album. Alors, Éric Bureau, Jean-Jacques Goldman brille par son absence. On aurait adoré le voir sur scène avec Céline Dion pour ses concerts de retour. Qu'en est-il ?
1: Je pense qu'il ne viendra pas sur scène avec elle. Et je pense que c'est... D'abord, il n'est jamais apparu depuis une dizaine d'années, depuis qu'il a laissé Les Enfoirés. Et je pense qu'il ne... Enfin, s'il vient sur scène un soir, c'est voler la vedette à Céline.
0: Oui.
1: Puisque tout le monde ne parlera que de ça.
0: Oui, c'est vrai. Sauf Rihanna, parce qu'elle ne sait pas qui c'est, elle s'en fiche. Mais sinon, oui, effectivement.
1: Et je pense que c'est pas du tout dans sa personnalité...
0: Ouais.
1: D'après ce que je sais, il viendra évidemment la voir sur scène,
0: concert,
1: bien sûr.
0: Ouais.
1: Mais de là à monter sur scène avec elle, alors j'ai lu aussi chez des confrères qu'il avait des problèmes d'arthrite aux mains. Alors ça, je ne sais pas.
0: Ah, donc il peut même pas venir faire un petit coup de guitare.
1: Mais je n'en ai aucune idée.
0: Bon.
1: Mais de toute façon, il n'y aura. Enfin, d'abord, il n'y a pas de première partie, ce qui a été envisagé à une époque. D'ailleurs, je crois qu'il voulait faire jouer juste des chanteuses francophones en première partie pour la sororité, pour le soutien. Et puis, en fait, ils se sont dit que les fans avaient envie de voir Céline. Voilà.
0: C'est vrai que c'est un cadeau empoisonné pour la fille qui chante avant Céline Dion. C'est pas facile.
1: On a envie de la voir, elle.
0: Oui.
1: Et des invités. Peut-être qu'il y en aura vers la fin.
0: D'accord. Mais là, vraiment, on est encore sur les tout premiers concerts.
1: Oui, mais bien sûr. Il faut que tout se cale.
0: Est-ce qu'elle est sereine, Céline ? Est-ce qu'elle est contente ? C'est pas forcément, d'ailleurs...
1: Les deux voilà. Sont pas forcément liés.
0: Ouais, exactement.
1: Non, elle a l'air. Elle a l'air sur scène. Alors, évidemment, très émue, bien sûr. Mais aussi, quand elle surmonte ça... Moi, je l'ai vue que samedi dernier.
0: Ouais.
1: Mais donc, des collègues sont allés la voir
0: mercredi.
1: Et j'ai un collègue qui va la voir ce soir pour voir un peu l'évolution des choses. Et effectivement, quand on la voit, quand on lit leur papier, on se dit qu'elle est heureuse. Ouais. Il y a des moments de grand bonheur, même dans sa façon de sourire, de ses mimiques. Ses poings serrés à la fin de All By Myself, même si elle le chante avec deux tons en dessous, mais...
0: Ah, alors,
1: bon,
0: on y est.
1: Peu importe.
0: La voix de Céline Dion.
1: Et peu importe.
0: Certains disent, j'ai vu des vidéos sur Instagram, elle chante moins bien qu'avant, elle chante plus bas, il y a certaines notes qu'elle ne tape pas. Est-ce que vous vous êtes dit, en sortant de là, elle chante comme une patate ?
1: Alors moi, très franchement, sur la première date... En plus, on est le nez dans le guidon, parce qu'on écrit en même temps que le concert, et donc forcément.
0: C'est dur votre métier, Éric Bureau.
1: Non, mais c'est dur pour ressentir parfois les émotions, parce qu'on n'est pas tout le temps à regarder ce qui se passe sur scène, malheureusement, parce qu'il faut bien écrire sur son smartphone. Mais c'est aussi dur pour parfois bien entendre la voix.
0: Donc vous, qu'est-ce que vous en avez pensé en deux mots ?
1: Et alors. En fait, effectivement, sur le début du concert, la voix était très fragile. Il y avait des faussetés. Il y en a eu même plus tard dans le concert. Mais bon, il y a une production aussi qui fait que ça passe. Elle a quatre choristes qui l'accompagnent. Il y a un moment, il y a une chorale parisienne aussi. Donc forcément, les choses passent mieux quand c'est bien produit. Mais au moins, et je pense qu'on attendait tout ça et on aurait été déçus du contraire. C'est elle qui chante.
0: Voilà.
1: Ouais,
0: c'est ça.
1: Voilà.
0: Il n'y a pas un brin de playback.
1: Après, peut-être qu'il y en a, peut-être un petit peu. Je ne suis pas le spécialiste ingénieur du son pour être capable de l'affirmer.
0: Ouais.
1: Mais en tout cas, non. L'impression qu'on a, et tant mieux. S'il y a des faussetés, si sa voix est moins puissante et moins assurée qu'à la grande époque, il y a 30 ans, pourquoi pas? Mais au moins, c'est elle, et c'est ça qu'on attend.
0: Ouais, et puis nous aussi, on est moins bien gaulés qu'il y a 30 ans. Le miracle, Céline, les coulisses d'un incroyable retour, c'est le hors-série du Parisien. On continue à en parler avec mon invité, Éric Bureau. À tout de suite.

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2: Avec le journaliste Éric Bureau du Parisien qui a vu Céline Dion sur scène la semaine dernière et qui co-signe un hors-série consacré à Céline. Hors-série qui sera à gagner tout à l'heure au Blind Test. Il vous reste encore quelques petites minutes pour vous inscrire. Vous pouvez appeler Alexandra au standard 0810 055 056. Alors dans ce hors-série, il y a évidemment un retour, Éric Bureau, sur la carrière de Céline Dion. Il y a des articles incroyables. Et alors il y en a un, mon préféré, où vous partez tel Tintin à Las Vegas pour essayer de trouver la maison de Céline, voir son quartier, etc. Vous pouvez nous raconter en quelques mots dans quelles conditions elle vit, Céline Dion ?
3: Alors, en fait, je suis parti du principe qu'on a plein d'infos,
2: oui.
3: Mais on ne sait rien.
2: Ben, c'est-à-dire, on n'y va pas. Oui.
3: Donc, elle habite à Las Vegas, ok, mais où ?
2: Oui.
3: c'est quoi sa maison ? On voit plein de maisons sur les sites. Et... est-ce que c'est vraiment la... Moi, j'étais persuadé que c'était une grande hacienda qu'on voit sur tous les réseaux.
2: Et en fait, c'est pas ça.
3: Mais pas du tout, en fait. Mais pour le savoir, il faut y aller. Et évidemment, c'est un quartier ultra sécurisé. C'est une communauté fermée, privée. Donc, il faut passer, deux portes. Une première où il faut montrer patte blanche et une deuxième où il faut avoir déjà montrer qu'on était bien, elle est bienvenue et oui. Qu'on était invité à rentrer surtout. Donc j'ai eu beaucoup de chance. J'ai rencontré la personne qu'il fallait pour me faire rentrer à South Shore. Donc c'est dans cette communauté de gens qui ont envie d'être tranquilles.
2: Ça vous dit 400 familles qui vivent à l'abri des regards. Il y a un des Jackson 5, il y a des sportifs de haut niveau et donc il y a Céline.
3: Mais en fait, elle s'est installée là-bas au moment où elle a commencé ses résidences au César Palace à Las Vegas et elle avait besoin d'être à la fois proche de la salle, donc une trentaine de kilomètres à peu près du centre de Las Vegas. Et elle avait besoin d'être tranquille, ce qui se comprend. C'est ouais. Une des plus grandes chanteuses au monde, donc elle n'avait pas envie que des fans viennent la déranger tout le temps. Et donc en fait, elle a une maison qu'on voit d'ailleurs dans son documentaire, qui est assez humble, en plein pied, avec une piscine, mais enfin je suis pas rentré dedans du tout, mais je suis passé devant.
2: Il allait se baigner, Éric Bureau.
3: Voilà.
2: Elle est pas très chaude. Franchement, Céline, elle pourrait chauffer.
3: Non, mais ce qui est génial et ce qui était extrêmement frustrant pour moi ce jour-là, c'est que je savais qu'en fait elle était en studio avec Jean-Jacques Goldman.
2: Ah oui.
3: Elle était à Las Vegas ce jour-là. Dans le studio qu'elle loue depuis un an et demi pour enregistrer l'album, pour le préparer et pour faire toutes ses séances aussi de pilates,
2: ouais.
3: De danse contemporaine, etc. Elle a travaillé comme une athlète de haut niveau, vraiment, pour revenir.
2: Alors, ce nouvel album, justement, avant d'écouter le premier extrait, Bonjour, pardon, merci, une chanson signée Icare, j'ai quelques petites rumeurs à vérifier avec vous. Éric Bureau, est-ce que c'est vrai que Stromae fait partie des artistes sollicités pour écrire des chansons ?
3: C'est ce que j'entends aussi.
2: Ce que vous entendez aussi. Charlotte Cardin.
3: D'après elle, elle lui a proposé des chansons, mais ça n'a pas marché.
2: Ah, Santa.
3: Peut-être.
2: Oh là là, il fait une tête.
3: Non, parce que j'en suis pas tout à fait sûr, mais d'accord. En tout cas, je peux pas dire non.
2: Grand Corps Malade.
3: Oui,
2: ah,
3: ça j'en
2: oui.
3: suis sûr.
2: Oui.
3: Je suis sûr qu'il a fait une chanson, voire deux, avec Quentin Mosimane.
2: Oh.
3: Donc, paroles et musique, tous les deux.
2: Angèle.
3: Je ne crois pas.
2: Non. Et Jean-Jacques, alors ?
3: Ah ben, Jean-Jacques, deux.
2: Deux.
3: Ouais, au moins deux.
2: Au moins deux. Et donc, il était en studio là-bas. Avec elle, là-bas,
3: à
2: Las Vegas.
3: C'était début juillet, je crois, pour enregistrer cette deuxième chanson.
2: D'après vous, l'album, il est prêt ?
3: Non. Enfin, à mes dernières nouvelles, c'est-à-dire des nouvelles d'il y a un mois, elle avait enregistré six chansons.
2: Ouais.
3: Et il en restait donc autant à enregistrer.
2: C'est ça.
3: Et le fait d'être à Paris, c'était un moyen aussi d'en enregistrer de nouvelles à Paris ou en France.
2: Donc on peut compter sur un album tout en français.
3: Je pense.
2: Ah, ça c'est une bonne nouvelle.
3: Ouais. Et en 2027.
2: C'est bientôt. Voilà. Ça aussi c'est une bonne
3: nouvelle. Oui, non mais

0: Intéressant.
1: Allez, bonjour, pardon, merci. Céline Dion, premier extrait de l'album à venir. Il n'est pas prêt, mais en bonne voie. Éric Bureau est mon invité ce soir. Et on continue à parler du miracle, Céline.
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0: Moi, je dis pardon, pardon, pardon. J'ai complètement oublié le premier extrait du nouvel album de Céline Dion. C'est pas celui-là. C'est Dansons, la chanson signée Jean-Jacques Goldman. Et heureusement, mon invité Éric Bureau me l'a glissé à l'oreille. Bah oui, on a eu Dansons avant d'avoir Bonjour, pardon, bon. Merci. Mais Dansons, on va dire que tout le monde était un poil déçu par la voix, parce qu'il n'y avait pas d'envolée lyrique.
1: On était surtout content de la réentendre, oui, après voilà. Tout ce temps, en fait. En fait, ce que Eric Benzi, qui est un collaborateur de Jean-Jacques Goldman, et qui a travaillé sur 4 albums de Céline Dion, me racontait, et qu'on a...
0: Et que vous mettez dans le hors-série, oui, une belle interview.
1: C'est que c'était, en fait, c'est avec cette chanson qu'elle a réappris à chanter.
0: D'accord.
1: Donc elle tenait à ce que ça soit la première chanson qui soit dévoilée, et puis bon... voilà, une chanson avec Jean-Jacques, c'était aussi extrêmement symbolique et sentimental de sa part.
0: Donc, mon invité Éric Bureau, Emmanuel Marolles et aussi Pauline Conradson, que j'ai pas encore citée, mais qui dans ce hors-série interviewe le médecin de Céline Dion, parce que c'est important aussi d'avoir des nouvelles de ce côté-là. Voilà, la belle équipe de ce hors-série dispo partout. Il coûte un petit peu moins de 5 euros. Alors, pour le moment, sur ce comeback, vous n'avez pas interviewé Céline Dion, Éric, mais... Vous l'avez déjà interviewé, évidemment, dans votre carrière. Alors, est-ce que c'est vrai qu'elle est archi sympa? Tous les gens qui l'ont croisée ont dit, mais c'est pas du tout une star. Elle est hyper gentille, hyper simple.
1: Ouais, non, mais c'est vrai. J'ai mis longtemps avant de l'interviewer parce que, voilà, ça se mérite.
0: Hein. Elle est difficile d'accès.
1: Oui, ouais. Oui. Elle préfère aujourd'hui, je pense, et puis comme beaucoup d'autres stars, la télé.
0: Oui.
1: Bon. Que la presse écrite, même si on n'est plus vraiment presse écrite, on est presse audiovisuelle aussi maintenant.
0: Ah tiens.
1: Voilà. Mais donc 2019, c'était le jour de la sortie de son album Courage. C'était à côté de New York et c'était assez drôle parce que en fait, c'était dans un tout petit hôtel à côté d'un aéroport. Enfin, c'était pas génial. Ça s'appelait Renaissance. Donc en plus. Avec son histoire et tout, oui. C'était vraiment voilà.
0: Ouais, spécial.
1: Et en fait, on s'est retrouvé dans une chambre d'hôtel et on s'est assis l'un à côté de l'autre sur un lit et puis on a fait l'interview comme ça. Elle m'a serré la main hyper fermement. Elle m'a remercié d'être venue de si loin, ce qui n'arrive jamais.
0: Oui.
1: Et puis voilà, c'était la première interview depuis la mort de René et c'était très à la fois très joyeux, très très émouvant. Enfin. Oui, oui, elle me parlait comme si je l'avais rencontrée déjà 10 fois.
0: Ah, c'est génial. Est-ce que c'est vrai, à l'inverse, qu'elle peut se taire pendant des semaines pour protéger sa voix et qu'elle communique avec ses proches sur des post-it?
1: Oui, c'est depuis qu'elle a perdu sa voix dans les années 90, fin des années 80, début 90, où elle avait des polypes sur les cordes vocales, etc. Le médecin lui avait dit, vous parlez plus pendant 3 semaines, sinon vous allez perdre votre voix.
0: Ah ouais.
1: Et donc, elle a pris cette habitude, à une époque en tout cas, de ne plus rien dire et de communiquer comme ça. En général, c'était le jour du concert, ou c'était pas 3 semaines, heureusement. Ouais. Là, je ne sais pas. Franchement.
0: Parce qu'elle discute avec ses fans tous les soirs,
1: oui.
0: Quand même.
1: Alors, est-ce
0: et puis
1: que
0: elle
1: le
0: chante.
1: Reste... Oui, est-ce
0: ouais.
1: que le reste du temps, elle ne parle pas ouais. Je ne sais pas. Mais je pense que justement cet exercice qu'elle a de parler avec ses fans avant, de parler après, je pense que ça fait partie de tout ça.
0: Du coaching,
1: c'est-à-dire
0: de sa voix.
1: De son auto-coaching,
0: ouais.
1: De sa voix et de sa confiance en elle avant de monter sur scène et après. Je pense que ça y participe aussi.
0: Est-ce que vous pensez que c'est vrai qu'elle a assuré sa voix? On parle d'un contrat d'assurance de 37 millions de dollars.
1: Oui, je pense que c'est vrai.
0: C'est fou quand même.
1: Mais... Oui, mais moi, la question que je me pose aujourd'hui, c'est plutôt, est-ce que ces concerts sont assurés
0: ouais.
1: par rapport à sa maladie?
0: Alors, qu'est-ce que vous avez comme info, puisque donc, vous avez pu avoir une interview du médecin, etc.
1: Oui, mais ça, c'est beaucoup trop touchy.
0: Oui, donc ça, ils n'en parlent pas.
1: C'est beaucoup trop touchy, ça.
0: Non. Est-ce qu'on sait si elle a une routine, des choses qu'elle doit faire, qu'elle ne doit pas faire? Est-ce qu'elle a le droit d'aller au resto? Est-ce qu'elle a le droit de fumer des clopes?
1: Ah, ben là, elle ne. Non, de toute façon, elle a jamais fumé et bu d'alcool,
0: ouais.
1: justement. Pour préserver sa voix.
0: Bien sûr.
1: Enfin, et puis parce que je pense qu'elle n'aime pas trop ça.
0: Ouais.
1: Mais non, je pense qu'elle a une routine au Royal Monceau. Je suppose qu'elle fait des exercices avec une coach vocale. Je suppose qu'elle fait de la danse, du pilates, comme elle fait depuis 2 ans.
0: Ouais.
1: Parce que ça fait partie de sa routine de travail.
0: De sa guérison.
1: Oui, de sa guérison. Et c'est ce que son manager nous dit dans le hors-série, c'est que sa maladie est sous contrôle, gérée, Mais d'ailleurs, elle a une équipe médicale avec elle, hein, bien sûr, à Paris. Mais effectivement, ça nécessite aussi qu'elle, elle fasse très attention et ne sorte jamais. Elle ne sort jamais, sauf pour aller au concert.
0: Allez, j'en ai une petite dernière. Est-ce que c'est vrai que les riverains du Royal Monceau, qui est quand même dans un quartier très chic à Paris, se plaignent désormais du tapage nocturne?
1: Oui, c'est bon, on l'a constaté aux Parisiens.
0: Eh, bienvenue à Paris, hein. Nous, dès qu'on peut râler,
1: vous
0: savez.
1: Mais oui, mais bon, 2h du matin, avec tout le monde qui chante pour que tu m'aimes encore.
0: Mais oui, c'est ça.
1: Voilà, ça leur arrive pas très souvent au Royal Monceau. Hein.
0: Ah là là.
1: Ça, c'est sûr.
0: Bon, eh ben, je vous souhaite une belle interview de Céline Dion. Soit là, donc, en septembre-octobre, ou alors au mois de mai prochain.
1: Mais je vous la souhaite aussi.
0: Merci Eric, et bravo aux Parisiens pour ce très beau hors-série.
1: Merci.
0: Qu'on vous offre tout de suite au Blind Test. À bientôt.

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1: Décibel qui continue avec le blind test. Et puis dans vos petites oreilles, entre Jimi Hendrix et Joe Dassin, oui, on remonte le temps dans des styles très différents et on se régale. Au blind test, donc, à gagner, c'est le fameux hors-série dont nous parlions à l'instant avec mon invité Éric Bureau. Un hors-série du Parisien consacré exclusivement à Céline Dion, sa vie, son œuvre et son retour. Et Marielle est avec nous pour le gagner. Bonsoir Marielle.
2: Bonsoir Émilie.
1: Bienvenue, comment ça va?
2: Ben ça va très bien, je vous écoute et ça va très bien. Je prends beaucoup de plaisir à écouter Céline Dion. Et...
1: Ah oui, ça fait plaisir. Eh bien ma chère Marielle, ça s'entend parce que vous avez le sourire dans la voix. Marie-Brigitte est aussi avec nous pour jouer. Bonsoir Marie-Brigitte.
3: Bonsoir Émilie, bonsoir Éric s'il est encore là et bonsoir à Marielle.
1: Bonsoir. Merci beaucoup. Bah oui, Éric, il est dans le couloir, je pense, Éric Bureau, mais voilà, il est pas loin. En tout cas, il nous a laissé les exemplaires du hors-série sur Céline Dion. Et vous savez quoi? Vous en avez gagné un chacune. Avant de jouer, vous gagnez. Voilà, bravo.
3: Magnifique.
1: Merci. C'est normal,
3: merci.
1: C'est normal. Moi, je préfère vous faire gagner avant de jouer. C'est plus sympa.
3: C'est plus gentil.
1: Parce que maintenant que vous savez que vous ne repartez pas bredouille et que vous allez pouvoir tout apprendre sur Céline Dion, vous allez être parfaitement détendu pour jouer avec moi au blind test. Alors le principe, c'est que je vais vous passer trois chansons. Elles sont toutes sur le même thème, c'est le thème des fleurs. C'est des chansons françaises et il va falloir retrouver le plus rapidement le nom des interprètes de ces chansons. Ok ?
3: D'accord.
1: Voilà. Marielle et Marie-Brigitte, vu qu'on n'est pas à la télé et que vous ne pouvez pas appuyer sur le buzzer comme dans Question pour un champion, je vous propose de donner votre prénom avant de donner la réponse. Voilà, ça nous servira de signal pour savoir que vous y êtes et que vous êtes prête à proposer une réponse. D'accord?
3: D'accord. Okay. On va essayer.
1: Marie-Brigitte et Marielle, voici une première chanson fleurie. Dites-moi, qui chante ça? Pour le moment, il joue de la guitare, mais il va chanter dans 3 secondes.
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3: 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Marielle,
1: Marielle.
3: Georges Brassens.
1: Oui,

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1: Georges Brassens, une jolie fleur dans une peau de vache. Bravo, vous aviez toutes les deux la bonne réponse, mais c'est Marielle qui a été un tout petit peu plus rapide. Allez, on continue. Vous avez pigé le principe, les amis, à la maison. Vous pouvez jouer aussi. Vous n'aurez pas de cadeau, mais voilà, ça vous entraînera. Puis vous nous appellerez. On joue au blind test, nous, tous les soirs du lundi au vendredi. Alors, qui chante celle-ci, cette chanson de fleurs?
2: Brigitte.
1: Brigitte.
2: Laurent Voulzy.
1: Oui, bravo!

tiens, d'ailleurs, si vous n'avez pas encore lu sa biographie, eh ben, lisez-la, parce qu'elle est super bien. Un point pour Marie-Brigitte, un point pour Marielle. Tout le monde gagne, de toute façon, vous l'avez compris. Mais pour le plaisir, une petite dernière chanson fleurie. Qui chante ça ?

0: toutes les deux, meilleures candidates, franchement, très très fortes. Merci beaucoup.
1: Avec plaisir, Marie-Brigitte.
0: Toutes les deux, vous avez été parfaites, Marielle et Marie-Brigitte. Je vous envoie le hors-série consacré au retour de Céline Dion, hors-série du Parisien aujourd'hui en France, que vous trouvez aussi dans tous les kiosques près de chez vous. Et puisqu'on est sur les chansons fleuries, pour Marielle, pour Marie-Brigitte, et pour toutes celles et tous ceux qui aiment la belle chanson, voici Jonassin.

0: pleure aux dents. Quelle merveille, cette chanson de 1970. Jolie collaboration entre Joe Dassin et le grand parolier Claude Lemel, qui avait été notre invité dans Décibel. C'est disponible en podcast, hein, c'était il y a un petit peu plus d'un an, mais voilà, il n'y a pas de problème, vous pouvez tout réécouter, soit sur l'appli ICI, l'appli Radio France, le site ICI.fr, enfin voilà, elle est quelque part cette émission, et elle était vraiment chouette parce que Claude Lemel, c'est juste un génie. Il a travaillé avec Joe Dassin, mais pas que, et c'est en plus un type absolument charmant. Donc si vous n'avez pas écouté l'émission à l'époque, n'hésitez pas à la chercher.
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0: Nous sommes le 18 septembre, alors forcément, moi, ça me fait penser à Jimi Hendrix qui nous a quittés le 18 septembre 1970. C'était à Londres et c'était l'année de ses 27 ans. Du coup, il fait partie de ce terrible club des 27, vous savez, comme Amy Winehouse ou Kurt Cobain ou Brian Jones, des artistes qui sont morts à 27 ans. Alors, Jimi Hendrix, franchement, je me souviens quand j'étais en quatrième, j'ai fait un exposé sur lui en classe d'anglais, tellement j'étais amoureuse de lui, parce que en plus d'être guitare héros, voix de velours, auteur-compositeur quand même de génie, enfin surdoué à faire des trucs que personne n'avait fait avant, en plus il était beau, mais incroyable. Et c'est pas Nicoletta qui dira le contraire, parce qu'il paraît qu'ils étaient très très copains. Copine, quand Jimmy venait jouer à Paris, grâce à Johnny Hallyday, qui lui-même était un soir à Londres dans un café musical et avait vu jouer Jimi Hendrix, il s'était dit, il faut que je le ramène à Évreux, à mon concert d'Évreux. Et donc Jimi Hendrix, son premier concert en France, c'était à Évreux, c'est quand même fou. Et ensuite, évidemment, il a fait l'Olympia en première partie de Johnny. Tout ça pour vous dire que pour l'anniversaire de la mort de Jimi Hendrix, évidemment, on va l'écouter, mais aussi que vous pouvez noter dans vos tablettes que le 6 octobre prochain, aux éditions Éric Bonnier, va sortir une nouvelle biographie de Jimi Hendrix, absolument excellente biographie française, et en français donc, signée Yazid Manou, qui est le plus grand connaisseur de Jimi Hendrix de l'hémisphère nord. Il sera bientôt notre invité d'ailleurs. Écoutons Castles Made of Sand, parce que c'est beau, et c'est déjà pas mal.

0: Et sur Access Bold as Love, le deuxième album du Jimi Hendrix Experience en 67. Il en avait sorti deux en 67. Enfin, c'était un génie. Ceci dit, il a bien fait d'en sortir très rapidement tant qu'il était encore là, hein, puisque il a eu que 3 ans de carrière dans la lumière, Jimi Hendrix. Ça lui a suffi pour changer le monde de la musique, hein. Mais que 3 ans. Il a été connu en 67. Il est mort en 1970. Une carrière éclair, mais pleine de lumière. Allez, après avoir écouté Hendrix, on remercie l'équipe de l'émission. Antoine Greffin, Alexandra Sackberg, Iris Guitoni, Thomas Demol et Mélodie Chaïb. Et venez demain à 19h pour les chansons préférées de Bilal Hassani.
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0: Bonjour à tous, il est 12h05 sur votre radio Ici. Je suis en direct jusqu'à 13h avec vous et je suis dans les locaux de Ici Héros à Montpellier. Voilà, depuis le début de la semaine, je voudrais les embrasser très très fort. On a été reçus comme des reines parce que je suis avec Audrazo. Je voudrais faire un gros bisou à Philippe Moiti qui est un peu le patron d'Ici Héros. Merci beaucoup les amis et gros bisous aussi à tout le réseau Ici partout en France. Alors, bienvenue dans ce nouveau numéro. On parle de bons plans ici, de vie quotidienne, d'arnaques à éviter, de santé. Nous sommes là pour vous rendre service parce qu'on vous doit bien ça. C'est le titre de ce nouveau rendez-vous quotidien. Nous sommes ensemble, je vous l'ai dit, jusqu'à 13h. Moi, je m'appelle Enora Malagré. Voici la joyeuse bande qui m'accompagne. Audrazo, madame anti-arnaque. Bonjour, Aude.
2: Bonjour, bonjour tout le monde.
0: Valère Coréard, le premier de la classe avec ses bons plans conso. Coucou, Valère.
3: Salut, Enora. Bonjour à toutes et tous.
0: Pierre Fabin, notre vétérinaire préféré. Bonjour, Pierre.
4: Bonjour, Enora. Bonjour à tous.
0: Nordine Attab, notre coach sportif, parce que le vendredi, on parle sport. Coucou, Nordine.
5: Bonjour, Enora.
0: Oh là là, c'est pas vrai. Le vendredi, il craque complètement, c'est Franck Sinatra. J'adore, quelle voix. Alors, aujourd'hui, je me réjouis. On va parler, entre autres, hein, bien sûr, journée du patrimoine. Ça démarre ce week-end. Et puis, rien à voir, on parlera aussi race de chiens à la mode. Faut faire attention. Vous avez des questions, appelez-nous, laissez-nous un vocal sur notre WhatsApp gratuit 0810 055 056. Nous sommes là pour vous. Et puis, laissez-nous des messages vocaux, comme l'a fait Erwan aujourd'hui.
6: J'ai reçu un mail qui me dit que je suis abonné à la plateforme Prime Video et que je vais être débité 69€. Et donc, je ne sais pas comment réagir face à ça.
0: Eh bien, vous avez bien fait de nous laisser ce message. C'est une question pour Aude, ça.
2: Oui, c'est l'arnaque du moment, le faux mail Prime Video. Je vais vous dire quoi faire, de jeter le mail, déjà, pour commencer.
0: Oh, pas mal, déjà. On y répond dans une trentaine de minutes et puis je garde le meilleur pour la fin. 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Ici, on est ensemble jusqu'à 13h. C'est votre nouveau rendez-vous quotidien. Je voudrais vous présenter un petit nouveau qui intègre la bande exceptionnellement ce vendredi parce qu'il anime la matinale de Montpellier. Il vient d'Ici Héros. Il s'appelle Arthur. Arthur des plantes. Bonjour Arthur.
7: Bonjour Enora. Bonjour à toutes et tous.
0: On est bien content de vous recevoir chez nous.
7: Mais moi aussi, je suis content. Vous avez bronzé depuis le début de la semaine.
0: Ah voilà, le prétentieux. Tout ça parce qu'il fait un temps de rêve ici.
2: Il fait chaud, hein. Il fait chaud encore à Montpellier.
0: Chaud, il fait bon, qu'est-ce qu'on aime Montpellier et ses alentours. Alors, on va démarrer carrément avec vous Arthur. On va parler journée du patrimoine, je vous l'ai dit dans le sommaire. Ça démarre ce week-end. Alors d'abord Aude, vous avez évidemment des infos, enfin des chiffres.
2: Journée du patrimoine samedi dimanche. Et ça c'est très chouette, ça donne plein de super idées de sorties. Ouais. Journée du patrimoine, près de 7,4 millions de visiteurs l'an dernier.
0: Wow.
2: Ça fait un carton. Alors bon plan, on y va direct. Un bon plan que je vous donne, si vous ne savez pas ce qui est ouvert, ce qui ne l'est pas pendant ces journées du patrimoine, que vous n'avez pas envie de tout éplucher, il y a une carte interactive sur journeedupatrimoine.culture.gouv.fr. J'ai testé ça ce matin. En fait, vous zoomez sur votre commune, sur votre département, sur votre région et hop, ça vous donne tout ce qui ouvre ses portes ce week-end. Petite mise au point, parce que je parlais des journées du patrimoine avec des copains l'autre jour, ils pensaient qu'il n'y avait que des châteaux, des vieilles pierres, etc. Pas du tout.
0: Et ce qui est très bien aussi, pardonnez-moi.
2: Et on va en parler largement. Vous avez des tribunaux, des théâtres, des opéras, des laboratoires, des anciennes usines, des clochers, des souterrains. L'offre, elle est absolument pléthorique. J'ai un deuxième bon plan, la Fondation du patrimoine qui vient d'annoncer le lancement d'un pass patrimoine. Vous avez entendu parler de ça?
0: Oui, absolument. Oui.
2: C'est un abonnement, plus de 500 sites culturels accessibles partout en France. Ça vous revient entre 6,50€ et 14,50€ par an. C'est plutôt sympa et vous pouvez visiter comme ça Château de Versailles, Domaine de Chambord, Écomusée d'Alsace, les arènes de Saintes, etc. Donc, deuxième bon plan patrimoine.
0: Et en parlant bon plan, donc Arthur des plantes, qu'est-ce qui se passe ici à Montpellier?
7: On a fait une belle découverte cette année, c'est la Costumothèque de Montpellier. En fait, c'est leur première participation aux journées du patrimoine, on ne les connaissait pas. C'est une costumerie qui est unique dans toute la moitié sud de la France, que vous pourrez visiter lors des journées du patrimoine demain. Il y a 15 000 costumes et accessoires.
0: C'est énorme.
7: Disponible à location, à la création. C'est installé dans un local de 300 mètres carrés. On est à Montpellier. Et en fait, c'est une association. C'est Perrine Angers-Michelet qui a créé ce lieu il y a 10 ans, lorsqu'une compagnie de spectacle vivant a dû déménager sans pouvoir emporter tous ces costumes. Et donc, ils ont créé cette costumerie. L'association est un organisme de formation professionnelle agréé, spécialisé dans le domaine du costume et de l'habillage. Et ils animent aussi des petits cours de couture et des ateliers de revisite de la mode dans les maisons de retraite. Alors ça, c'est totalement fou. Ah, c'est ils prennent des costumes de 1900 à aujourd'hui et font un défilé pour les résidents. Oh, et là, il y a plein de souvenirs qui remontent. Ça délie les liens. C'est trop, trop bien.
0: Mais c'est un super bon plan, ça, Arthur. On adore. Et en plus, ici, c'est un peu le costume, je pense, au cinéma, etc. C'est un peu le Hollywood ici chez vous, j'ai l'impression maintenant. Tous les tournages, j'ai l'impression, se passent à Montpellier, dans la région.
7: Il y a plein de studios qui s'installent ici, des séries TV tournées au quotidien. On a Ainsi Grand Soleil, on a Demain nous appartient, on a Ici tout commence aussi. Donc les sociétés de production, quand elles n'ont pas dans leur collection le costume qu'elles recherchent, elles vont à la Costumothèque de Montpellier et elles trouvent toujours la pépite qu'il faut.
0: Bon, allez, moi je quitte tout, je m'installe à Montpellier. Allez, ça part. Alors Valère,
4: oui.
0: Le Siloche, ça vous parle, mon petit acteur?
4: Et non seulement ça me parle, mais je lance un appel solennel à toutes celles et ceux qui nous écoutent, dites-nous quels sont vos bons plans pour aller au ciné pas trop cher.
0: Non mais 0810 055 056.
4: C'est un vrai sujet parce que si vous allez dans une grande salle classique avec les enfants, vous allez à 4 au ciné et que vous vous dites allez un peu bonbon popcorn, c'est il y en a pour quasiment 100 euros. Enfin c'est une folie furieuse. Donc voici quelques bons plans pour aller au ciné pas cher, mais vous en avez d'ailleurs peut-être d'autres. Bon, déjà il faut aller sur les salles qui proposent des horaires en décalé. Le dimanche matin, c'est souvent un bon plan en famille, on peut avoir des places à 5 euros. Sur des gros réseaux. Donc ça, il faut regarder les horaires et les offres. Regardez aussi les cartes de réduction et les cartes d'abonnement. Si vous êtes cinéphile, c'est très très vite rentabilisé, mais uniquement si vous y allez souvent. Il ne faut pas prendre une carte d'abonnement à l'année ou même au mois si vous y allez une fois de temps en temps. Par contre, si vous y allez souvent, c'est l'énorme bon plan pour se retrouver avec des places, là pareil, à 5-6 euros. Et puis, moi, il y a toujours un truc que je dis, que je trouve très important, parce qu'il y a aussi là derrière de la conviction, c'est les cinémas indépendants. Il y en a partout en France. Moi, je pense par exemple au Vox à Avignon. Hein, je suis avignonnais. Là-bas, on a un cinéma. C'est 4,50 € pour les enfants. 7,50 €, c'est un tarif social. J'adore. Et c'est 9 € pour les adultes. Et surtout, ils ont du pop-corn. Et il y a beaucoup de cinémas indépendants qui ont du pop-corn. Et ça, je trouve que c'est essentiel.
0: Non, mais c'est vrai qu'il a raison, Valère. Il y a plein de petits cinémas de quartier formidables. J'en ai un dans le 93 aussi chez moi à Saint-Ouen. C'est 7 € la place, pardonnez-moi. Mais avec une programmation merveilleuse, pensez aussi à ça. On va continuer de parler Journée du patrimoine. Dites-nous d'ailleurs, les amis, ce que vous allez voir en famille, tout seul ou en couple ce week-end. Écrivez-nous, appelez-nous 0810 055 056.
2: Et je fais un tout petit rectificatif parce que j'ai fourché. Et heureusement, il y a des gens très attentifs qui m'écoutent. Le pass patrimoine dont je vous parlais, c'est 6,50 € par mois, pas par an, excusez-moi. Oh, heureusement qu'il y a des gens qui m'écoutent et qui me corrigent.
0: C'est vendredi, on vous pardonnera aisément, Audrazo. On continue cette émission merveilleuse. On est ensemble jusqu'à 13h. Pour l'heure, on s'écoute Francis Cabrel, Les Murs de Poussière, sur votre radio. Ici,

0: j'adore. Francis Cabrel, Les murs de poussière sur votre radio ici. On est ensemble jusqu'à 13h.
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0: C'est votre nouveau rendez-vous quotidien, ça s'appelle On vous doit bien ça. Avec toute la bande, on accueille d'ailleurs aujourd'hui un petit nouveau, Arthur hey. Deplante, qui nous vient de Ici Héros, qui anime la merveilleuse matinale de Montpellier.
3: C'est vrai,
0: bravo pour toute votre œuvre, Arthur.
3: Merci.
0: Il reste avec nous, il nous distille des bons plans, parce qu'on parle journée du patrimoine aujourd'hui, entre autres dans l'émission. Un peu plus tard, on parlera des races de chiens à la mode. Et croyez-moi, il faut faire attention, c'est notre vétérinaire qui nous en parlera. Appelez-nous, témoignez. 0810 055 056 et on a déjà des auditeurs qui ont envie de nous raconter ce qu'ils vont aller voir ce week-end en l'honneur de cette journée du patrimoine. On accueille Jean-Pierre.
4: Oui,
0: bonjour Jean-Pierre,
4: bonjour.
0: Coucou.
4: Bonjour Anne et toute équipe. Hein.
0: Quelle belle voix de radio Jean-Pierre, dis donc.
4: C'est mon Michel Drucker quelquefois.
0: Oh dis donc, voyez-vous ça. Vous habitez à Combloux-les-Bains, c'est où ça?
4: Combo, vingtaine de kilomètres de Bayonne.
0: Très bien, on embrasse ici Gascogne. Voilà, on leur fait un très très gros bisou.
3: Bisous.
0: Dites-nous, j'adore le petit bisou de Valère. Jean-Pierre, vous allez voir quoi ce week-end pour les journées du patrimoine?
4: Eh bien, je vais avec mon ami qui a un appartement près de Labène, Océan, donc c'est entre Bayonne et Osgore.
0: Ouais.
4: Moi, je suis jamais allé sur la plage, une chapelle dans les dunes, et donc voilà, il sera beau, donc on ira sur la plage et voir cette chapelle que moi je ne connais pas.
0: Mais c'est super. Vous aviez déjà fait les journées du patrimoine avant ou ça va être
4: bien sûr, bien sûr. Ici, alors, pas trop sur le secteur, parce que moi je suis dans le Pays Basque que depuis un an, donc moi je viens des Vosges.
0: Ouais.
4: Oui, c'est assez régulier, des choses qu'on n'a pas l'habitude de voir.
0: Il faut oui. Et puis c'est gratuit, on le répète, donc c'est l'occasion d'aller avec votre compagne, votre compagnon, vos enfants, vous sortez aussi la grande tata si elle a envie, voilà, vous lui faites prendre l'air et vous allez voilà visiter des merveilleux monuments dans toute la France. On a quand même un pays, pardonnez-moi, sublimissime. On vous embrasse très très fort Jean-Pierre, prenez grand soin de vous.
4: Merci.
0: À tout bientôt. On va continuer à distiller des bons plans avec notre Valère Coréard.
5: Bah oui, si vous voulez. Est-ce que vous êtes d'accord pour qu'on parle musée, mais toute l'année, parce qu'il y a les journées du patrimoine, mais ouais. On a aussi de belles offres pour visiter des musées. Alors, il y a des collections permanentes, souvent, ils sont d'ailleurs tout le temps gratuits dans certaines villes.
0: Ouais.
5: Et ça, il faut se renseigner, tout simplement, sur le site de l'Office de Tourisme ou de votre ville. Mais sachez que le premier dimanche du mois, il y a beaucoup de musées nationaux qui sont gratuits, parfois seulement pour les collections permanentes, mais aussi parfois seulement sur certaines périodes. On se renseigne. Mais si je vous dis, par exemple, musée zoologique, musée Tommy Ungerer, archéologique, tout ça, c'est à Strasbourg, par exemple. Le musée des Beaux-Arts aussi. C'est le musée d'art moderne, ben voilà, ça c'est gratuit tous les premiers dimanches du mois. Donc c'est vraiment top de le savoir. Et puis aussi pour les moins de 26 ans qui résident dans l'Union européenne, les collections permanentes des musées nationaux sont gratuites toute l'année. Donc c'est aussi une manière de se familiariser avec tout le patrimoine extraordinaire qu'il y a dans notre pays sans débourser un centime noir.
0: Je peux vous poser une question les amis, quoi, rien à voir. Est-ce que vous aussi, vous êtes rendu compte que vous avez un peu vieilli parce que vous visitez les musées les mains dans le dos? Moi je marche et je me mets les mains dans le dos. Et c'est à ce moment-là que je me suis dit, ça y est ma fille, on est passé de l'autre côté. Si vous aussi, vous baladez les mains dans le dos quand vous faites
5: absolument
0: des visites.
5: Absolument pas, ça n'est pas du tout mon cas en tout cas. Inora.
6: Allez, Inora, il m'arrive de faire du coaching sportif les mains dans le dos comme ça.
0: Oh là là, on est dans la même équipe.
7: Et moi je consulte les mains dans le dos pour
0: Team main dans le dos. Si vous êtes team main dans le dos, écrivez-nous 0810 055 056 et puis dites-nous surtout ce que vous allez voir ce week-end pendant ces merveilleuses journées du patrimoine. Audrazo qui va péter l'ambiance.
8: Oui, je suis désolée.
0: On va encore se faire arnaquer ou pas? Non.
8: Alors non, on va pas se faire arnaquer parce que on va bien m'écouter, donc on va pas se faire arnaquer. Non, un tout petit conseil quand vous réservez une sortie sur internet, vérifiez bien l'URL du site. L'URL c'est quoi? C'est l'adresse en haut, c'est l'adresse du site. Pourquoi je vous dis ça? Parce que j'ai très très souvent des alertes sur des faux sites. On appelle ça des sites miroirs. Ce sont des copier-coller des vrais sites, des vraies billetteries. Donc vous avez le parc Astérix par exemple. Il y en a eu Disneyland Paris qui en a été victime aussi. Le musée d'Orsay aussi.
0: Ouais.
8: Vous pensez acheter un billet, vous payez, vous retrouvez sans rien ou avec des faux billets. Donc pour un parc d'attractions par exemple, sorti parc d'attractions, vous vérifiez que vous êtes bien sur DisneylandParis.com, parcastérix.com, futuroscope.com, europapark.de pour ceux qui vivent dans l'Est et qui vont jusqu'en Allemagne. Je sais qu'on aime beaucoup Europa. paraître dans l'Est. Ouais. Donc voilà, faites juste petite vigilance quand vous réservez, c'est important.
0: Merci Audrazo. On continue à parler de journée du patrimoine. On parlera aussi race de chien. Nordine nous dira aussi comment faire du sport avec à peu près n'importe quoi. Posez-lui vos questions. 0810 055 056. Mais pour l'heure, c'est la nouveauté. Vianney, d'or et d'étain sur ICI.

0: d'or et d'étain. C'est la nouveauté et c'est Vianney. Jusqu'à 13h,
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0: On est ensemble jusqu'à 13h, il est midi 24 sur Ici, dans votre nouveau rendez-vous, on vous doit bien ça, on parlait journée du patrimoine, entre autres, tout à l'heure, on va parler des races de chiens à la mode. Moi, personnellement, ça m'agace un peu, il faut faire très attention, à un moment, c'était la mode des teckels, après ça a été la mode des corgis, maintenant ça va être la mode des bouviers bernois. Bon, ça suffit, notre vétérinaire nous fera un point là-dessus, si vous avez envie de réagir, 0810 055 056. Mais pour l'heure, on accueille une auditrice, bonjour.
2: Bonjour, ici
3: bonjour.
2: France.
3: Bonjour.
0: J'adore. Quel est votre prénom, pardon?
2: Roseline.
0: Bonjour Roseline, bienvenue.
2: Bonjour. Alors, à toute l'équipe.
3: Bonjour.
0: Bonjour. Bonjour. Qu'est-ce que vous allez visiter, Roseline, vous, ce week-end?
2: Eh bien, samedi matin, je vais visiter le théâtre d'Orléans avec une visite guidée.
3: J'ai le droit de...
0: Ça va parler à Nordina Tab.
3: Je vous aime déjà.
2: Oui, bah, j'ai fait une marche avec lui. C'était super bien en bord de Loire.
4: Dites-nous tout, là, on veut tout savoir.
3: Tiens. Enfin, vous n'avez pas mon 06, Roseline.
2: Sur votre projet, le marché.
3: Ah oui, de traverser de la France, vous êtes venu me faire gagner des kilomètres.
0: Alors, ça, voilà, ça sera l'occasion. D'en parler, on va en parler de la marche que fait Nordine en ce moment toute la France dans une autre émission. C'est tellement bouleversant, c'est tellement passionnant. Je suis ravie de voir que vous êtes donc la nouvelle compagne de Nordine Atta.
2: Avec plaisir.
0: Oh, bah, Rosy, vous allez vous faire plaisir.
3: Bah, écoutez, on se donne revue du poirier tout à l'heure.
4: Maintenant. Il est tout rouge.
0: Il est tout rouge. Alors, très sérieusement, Rosy, donc vous allez visiter, rappelez-moi, à Orléans.
2: Le théâtre le matin, ouais. Et l'après-midi, le Centre chorégraphique national.
0: Super.
2: Ah oui, bah c'est une découverte. Hein. Le théâtre, j'y suis déjà allée, mais le centre chorégraphique, je ne connais pas du tout. Donc j'en profite, c'est ces journées-là qui permettent de découvrir plein de choses nouvelles.
0: Formidable. Je rebondis du coup, Nordina Tab, parce que vous connaissez évidemment très bien Orléans, c'est chez vous. Un bon plan journée du patrimoine là-bas.
3: Ben Roselyne, j'ai envie de vous inviter chez moi.
0: Attention.
3: Enfin, quand je dis chez moi, c'est dans ma salle de sport. Parce qu'en fait, ma salle de sport, elle est dans la maison Pierre Dulys. C'est la maison, il y a 600 ans, du frère de Jeanne d'Arc. Voilà, Pierre d'Arc, okay. Qui après a été fait noble et est devenu Pierre Dulys. Et donc, au final, de Pierre Dulys à Nordina Tab, voilà, il y a cette bâtisse aujourd'hui qui est magnifique et qui est malheureusement n'est plus protégée.
0: D'accord.
3: Et par contre, je laisse les portails grands ouverts. Donc, à chaque fois, il y a plein de monde qui viennent voir. Et dès que je peux, je sors pendant le coaching et puis je raconte un petit bout de l'histoire du bâtiment, parce que ça m'anime. Et si en plus, Roselyne, vous dites on vous doit bien ça, il y a café gratuit et chocolat chaud.
0: Oh, c'est trop mignon. On a aussi Arthur Deplante, notre animateur d'Ici Héros, qui anime la matinale, qui a encore des bons plans pour vous, hein, c'est sur Montpellier.
5: Absolument, une belle bâtisse, là aussi, c'est à La Vérune, dans la métropole de Montpellier. Mmh. C'est un château qui est une folie montpelliéraine du 18e siècle, qui avait des grandes demeures comme ça, construites en périphérie de la ville.
0: Ouais.
5: On s'éloignait du monde, un petit peu de la chaleur, etc.
0: Ouais.
5: Et ce château, il est très réputé parce qu'il est dans le film Le Comte de Monte Cristo, avec Pierre Niney. Voilà. Énorme succès du cinéma il y a 2 ans. César des meilleurs décors, évidemment, puisqu'il y a le château de Langaran.
0: Il est très tendu avec sa région.
5: Et il sert à représenter la demeure parisienne de la famille de Morcef, là où il planifie son plan Edmond Dantès dans les jardins. Donc il se visite, ce château de Langaran, pour les journées européennes du patrimoine.
0: Merci Arthur. Et alors, on a même notre vétérinaire qui s'y met, dis donc. Il a un bon plan, notre Pierre Fabin.
6: Et oui, moi, il y a un endroit en Alsace, parce que je suis Lorrain de base, je viens du pays de Beach, mais il y a un endroit en Alsace, donc c'est très dur pour un Lorrain de dire ça en plus, mais il y a un endroit en Alsace que j'adore, qui est l'éco-musée d'Alsace, à côté de Mulhouse. C'est l'endroit où je me suis marié avec ma femme, et justement, ce week-end, ils font une entrée, une place achetée, une place offerte. C'est un endroit où on va pouvoir voir tous les métiers du patrimoine alsacien au fil des derniers siècles, donc à partir du Moyen-Âge, et il va y avoir des contes en alsacien qui seront racontés toute la journée ce week-end, et aussi une rencontre avec les distilleurs d'Alsace, qui est plutôt sympa.
3: Et Nora ?
0: Merci, Pierre. Oui, Nordina Tab.
3: J'ai envie de rajouter un petit peu, de parler du sud. C'est possible ?
0: Oui, bien sûr, rapidement.
3: Allez, rapidement. Châteauneuf, Villevieille, dans les hauteurs de Nice. Vous êtes à 4 minutes, allez, 10 minutes un peu plus de Nice, vers le Vins.
0: C'est pour Stéphane Bern,
3: et en fait, c'est là où Oxmo Puccino a tourné un clip. Vous allez voir, vous avez vu sur la baie, c'est un endroit où vous êtes tout seul, vous avez rendez-vous avec vous-même. Le lieu, il est magnifique. Châteauneuf, Villevieille.
0: Merci beaucoup pour tous vos bons plans, chers amis. On continue de dérouler l'émission jusqu'à 13h. Je voudrais très rapidement quand même accueillir le gagnant du jeu, parce que toute l'année, je booste votre pouvoir d'achat. 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Qui a gagné ? C'est Valérie ?
7: Oui ! Bonjour, Enora.
0: Ça va, Valérie ?
7: Oui, mais je suis tellement contente de vous parler en plus parce que je vous adore. J'adore vos engagements, tout ce que vous faites. Et
0: merci,
7: en plus, vous touchez notre pouvoir d'achat.
0: Et voilà, et ben ça tombe bien, c'est gagné, Valérie. 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

0: Merci. 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
3: Midi 32 sur votre radio. Ici, on est ensemble jusqu'à 13h. Bienvenue dans ce nouveau rendez-vous. Ici, on parle bon plan, vie quotidienne, arnaque à éviter. On parle animaux, santé, on parle de tout, quoi. Nous sommes là pour vous rendre service parce qu'on vous doit bien ça. C'est le titre de ce nouveau rendez-vous quotidien. Je suis Enora Malagré. Je suis avec Aude Razo, Valère Coréard, Pierre Fabin qui va nous parler des races de chiens à la mode et de ses excès. Nordine Attab, notre coach sportif qui va nous dire qu'on peut faire du sport à peu près avec n'importe quoi. Défiez-le, tiens. Écrivez-nous 0810 055 056. Et puis on est aussi avec Arthur Deplante, qui est l'animateur de la matinale d'Ici Héros. Coucou Arthur.
4: Coucou, quel bonheur d'être là.
3: Merci d'être avec nous en ce midi. Et puis on va répondre au vocal d'un auditeur qui nous a appelé au 0810 055 056.
5: Bonjour, Erwan des Côtes d'Armor. J'ai reçu un mail qui me dit que je suis abonné à la plateforme Prime Video et que je vais être débité de 69 euros. Je pensais que mon fils était peut-être abonné gratuitement pendant une durée et qu'il avait oublié de résilier. Il m'a dit non, non, c'est une arnaque. Et donc, je ne sais pas quoi faire de ce mail. Je ne sais pas comment réagir face à ça. Merci.
3: Bien, je comprends très bien. Je me permets d'embrasser Ici Armorique. J'ai hâte de venir vous faire un petit coucou, chers amis. Aude Razo, c'est pour vous, évidemment.
6: Oui. Effectivement, c'est une arnaque Erwan. Elle tourne beaucoup. Donc, c'est bien qu'on fasse un point parce qu'on est pas mal à le recevoir.

0: mail les met en danger, met en danger leur compte en banque. Non, en fait, tant que vous n'avez cliqué sur rien du tout, tant que vous n'avez suivi aucune instruction...
1: Je comprends, j'ai la même panique, moi.
0: Tant que vous n'avez pas rendré votre numéro de carte bleue, vos coordonnées ou je sais pas quoi, va rien se passer. Donc le mail, on fait rien du tout, puis on le met à la poubelle, et tout va bien se passer, vous n'allez pas être prélevé. Parce que des fois, il y a cette inquiétude, je sais que c'est une arnaque, mais je vais être prélevé. Non, si vous n'avez rien fait, si vous n'avez pas ouvert ce mail, pas cliqué, etc., tout va bien. Si vous voulez faire les choses bien... Vous pouvez signaler le mail.
1: Alors, je vais être... J'adore quand elle prend sa voix de maîtresse. Voilà. Ça me plaît.
0: Ça ne va pas mettre fin, évidemment, à ces mails. Il y en a quand même énormément. Mais ça peut un peu enrayer le truc, sauver quelques personnes. Bon, voilà. Pour signaler le mail, vous allez sur Signal Spam. Mais ce que je veux que vous reteniez vraiment, c'est le conseil numéro 1. Vous ne touchez à rien. Vous ne cliquez pas. Vous mettez tout ça à la poubelle. Et si vous avez quand même cliqué, vous avez entré vos données personnelles, vous appelez la banque tout de suite pour les avertir.
1: Merci Audrazo. Dans un instant, on parle race de chien. Et si vous avez envie de défier Nordinatar, c'est se passe au 0810-055-056. On peut faire du sport avec, je sais pas, une poubelle, un ours en peluche, et ben il va vous répondre. Mais pour l'heure, on écoute un peu de musique. Amy Stewart, Knock on Wood sur votre radio. Ici, on est ensemble jusqu'à 13h. On vous doit bien ça.

0: dernière goutte de ce titre que j'adore à Amy Stewart. Knock on Wood sur votre radio ici.
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0: 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Et continuez de réagir au 0810 055 056, vous l'avez sans doute compris maintenant, on est là pour vous rendre service parce qu'on vous doit bien ça. Et c'est notre Pierre Fabin, notre vétérinaire, qui va parler d'un sujet qui me met moi aussi un peu colère. Pierre Fabin.
2: Effectivement, et moi justement, c'est un des sujets qui peut me faire sortir de mes gonds.
0: Oula.
2: Et là, je vois une petite catastrophe arriver. En fait, la semaine prochaine au cinéma, il y a un nouveau film qui a l'air génial qui va sortir, qui s'appelle, désolé de mon anglais, il est aussi bon que le vôtre, Enora, Earth of the Beast, avec Brad Pitt. Et en fait, la star à ses côtés, c'est un berger allemand. L'histoire, ouais, elle est incroyable. Ils se crachent en avion en Alaska et puis ils vont se sauver l'un l'autre pendant tout le film. Mais pourquoi je vous dis ça? Parce

0: qu'en fait, le cinéma a souvent eu un effet dévastateur. On l'a déjà vu dans le passé, il y a des refuges qui ont débordé de Dalmatiens après le film de Disney.
1: Absolument.
0: Qui ont débordé d'Akita Inu après Hachi avec Richard Gere et de Husky après la série Games of Thrones.
1: Et je me permets, et de Corgi après le dessin animé Corgi Royal.
0: Effectivement.
1: Parce que voilà, ma maman travaille là-dedans, donc je sais, c'est horrible.
0: À chaque fois, c'est la même chose. Et dès mercredi prochain, quand le film va sortir, tout le monde va vouloir avoir son berger allemand parce que c'est stylé, c'est le chien de Brad Pitt. Et à l'écran, il obéit au doigt et à l'œil. Alors, je ne dis pas que l'histoire n'est pas belle et que ce n'est pas possible d'avoir cette relation avec son chien, mais je rappelle que c'est quand même une fiction. Le chien du film, il a des dresseurs professionnels qui s'occupent de lui 24 heures sur 24 et il a été dressé pour ce film. Et pour moi, ce genre de film, ça mériterait même une petite mention au début, à la fin, comme sur les paquets de cigarettes. Attention, adoptez de façon responsable. C'est ce message que je veux faire passer aujourd'hui. On ne choisit pas un animal sur catalogue parce qu'il rend bien à l'écran ou sur Instagram, parce qu'on a ce phénomène-là aussi aujourd'hui. Par exemple, le berger allemand, c'est un chien de travail, c'est exceptionnel comme chien. Il est taillé pour la garde, pour la défense, pour le pistage. Sauf que si vous ne savez pas le gérer, eh ben, ça peut aller droit dans le mur. S'il n'est pas canalisé physiquement, mais mentalement aussi, il peut s'ennuyer, il peut devenir hyper anxieux, réactif, voire un peu agressif, aboyer tout le temps et finir à la SPA. On a eu ce phénomène énormément ces dernières années avec les Malinois. Le Malinois, c'est le chien le plus abandonné aujourd'hui. C'est des chiens de travail. Les gens ne savent pas les gérer. C'est des chiens qui ont besoin de courir 10 à 15 km par jour si on veut s'en occuper. Et ça n'a rien à faire enfermé dans un jardin. On a eu le même problème avec les bergers australiens. C'est des chiens de troupeau. C'est fait pour garder un troupeau de 200 moutons et de courir 10 à 15 km par jour.
1: C'est pas fait pour être dans un 20 mètres carrés.
0: Alors, on peut l'avoir dans un 20 mètres carrés, détrompez-vous.
1: Oui, ou alors il faut faire
0: sortir,
1: des grandes balades.
0: Il faut sortir, se promener, il faut qu'il renifle. Et on a même le même problème avec les chats aujourd'hui. J'ai un des chroniqueurs autour de la table qui m'a dit « Regarde-moi ce chat comme il est magnifique !»
1: J'adore ce qu'il a.
0: Sauvage.
1: Vous pouvez balancer
0: Non, je balance.
2: J'ai l'impression d'avoir une cible sur le front, Enora.
0: Non, mais on a cette mode des savannas, des bengales en ce moment.
1: Ouais, c'est vrai.
0: J'ai un bengal à la maison, je sais ce que c'est. Elle me réveille à 3h du matin, toutes les nuits, si je ne m'en occupe pas assez. Donc, on fait attention à tout ça. Mais il y a aussi un autre phénomène de mode, c'est les chiens qui ont des problèmes de santé. Les bulldogs, les teckel, les carlins, les bulldogs et les carlins, ils ont des problèmes respiratoires. Si on n'a pas le budget, parce qu'il va y avoir des problèmes de santé sur ces animaux, c'est pas une bonne idée d'en adopter.
1: Merci.
0: Parce que je vois des animaux être abandonnés à cause de ça.
1: Merci infiniment Pierre Fabin, c'est très important ce que vous venez de nous dire. Et d'ailleurs, il y a une femme, Catherine, une merveilleuse bénévole de la SPA, qui a réagi tout de suite à votre chronique et qu'on a en ligne. Bonjour chère Catherine, bienvenue dans l'émission.
3: Bonjour.
1: Merci d'avoir réagi. Je crois que vous êtes entièrement d'accord avec notre vétérinaire, hein, Catherine. Vous êtes bien placée pour le savoir.
3: Tout à fait, les effets de mode sur les races de chiens ou les races de chats, c'est catastrophique.
0: Ouais. Catherine, c'est quoi la race la plus abandonnée que vous avez en refuge aujourd'hui ?
3: Le Malinois, on a beaucoup de Malinois, de Kangal et de berger australien.
0: Effectivement, c'est les trois dont on a parlé, enfin pas le Kangal parce que c'est un chien qui est très gros, mais voilà, c'est des races qui sont problématiques parce qu'il faut savoir les canaliser. On n'adopte pas l'animal pour son esthétique, mais par rapport à son mode de vie.
1: Et Catherine, vous voyez que c'est selon des moments, comme l'a dit Pierre, des sorties de films ou des modes, vous le constatez ça aussi de votre côté ?
3: Ah oui, tout à fait, oui. Oui, tout à fait. Dès qu'il y a un chien mignon qui passe à la télé ou une pub mignonne, les gens les prennent alors qu'ils sont pas forcément adaptés à leur vie, quoi.
1: Eh ben voilà.
3: C'est-à-dire, il faut connaître la race et puis surtout voir si notre mode de vie s'y adapte.
1: Absolument.
3: C'est pas un meuble, c'est pas une peluche et ça grandit. Et ça vieillit et ça a besoin de soins et d'alimentation adaptée et des choses comme ça.
0: Et c'est une magnifique conclusion pour ma
3: chronique. C'est une catastrophe.
1: Exactement, vous avez tout dit Pierre, c'est une merveilleuse conclusion. Merci infiniment Catherine, on voudrait embrasser très fort tous les bénévoles de la SPA qui font un travail impressionnant et remarquable partout en France. Merci beaucoup Pierre Fabin pour ce coup de gueule vraiment ô combien important. On continue d'en parler avec vous. C'est votre émission 0810 055 056. Marc Lavoine et Bambou, c'est ce qu'on écoute tout de suite. Dis-moi que l'amour sur votre radio ici dans On vous doit bien ça. On est ensemble jusqu'à 13h.
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0: Dis-moi que l'amour. La douce voix de Marc Lavoine et Bambou sur votre radio ici dans On vous doit bien ça.
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0: On vous doit bien ça. Ça passe beaucoup trop vite cette émission, c'est insupportable. Il est déjà midi 46, les amis, on est ensemble jusqu'à 13h. C'est votre nouveau rendez-vous quotidien sur Ici. On vous doit bien ça, c'est le titre de ce rendez-vous quotidien. C'est une émission pour vous rendre service. On répond à vos questions, on a toujours des solutions. Appelez-nous, écrivez-nous au 0810 055 056 comme l'ont fait des auditeurs, ma chère Audrazo.
2: Oui, beaucoup de réactions à ce que vient nous dire Pierre sur les races de chiens à la mode et Catherine également qui alertait sur cette mode des races de chiens. On a une réaction de Rémi qui nous écoute sur Ici Normandie. Il nous dit malheureusement tout est basé sur la mode. Les personnes ne gardent plus leur choix et suivent une mouvance qui souvent se termine au bout de quelques mois. D'où certainement les abandons. C'est là-dessus effectivement que Pierre et Catherine nous alertaient. Il dit les gens prennent des animaux sans se renseigner sur les spécifications de la race et au bout de quelques temps, on se retrouve avec un animal qui ne nous correspond pas. Donc merci Rémi, effectivement. Et puis on a aussi une réaction de Sonia. Alors c'est un autre sujet et on pourra peut-être faire une émission là-dessus parce que ça concerne beaucoup de gens.
0: C'est quoi ?
2: Sonia nous parle des chiens d'assistance et des difficultés pour avoir des chiens d'assistance. Elle dit qu'elle a du mal elle-même à en avoir un. Donc là, ce sera pour vous, Pierre, sur une autre émission.
3: Bah, effectivement, avec ça, plaisir. Pierre, on va le faire avec plaisir parce que c'est des super-héros au quotidien, ces chiens-là. Mais on en manque énormément. On a besoin de familles d'accueil pour les accueillir, donc on va en parler.
0: C'est le moins qu'on puisse dire. On continue aussi à vous prendre avec nous à l'antenne puisqu'on a eu une réaction tout à l'heure de notre Bernadette. Elle nous appelle de Haute-Savoie parce qu'on a parlé des journées du patrimoine aussi en début d'émission. Une très riche émission aujourd'hui. Bonjour, bienvenue Bernadette.
4: Oui, bonjour.
0: Comment allez-vous ?
4: Très bien.
0: On est ravis de vous accueillir chez nous, chez vous, j'ai envie de dire. Alors Bernadette, qu'allez-vous faire, vous ?
4: Alors, moi, je suis sur les bords du Léman, là, j'habite, hein. Donc, d'accord. Je vais aller visiter demain la buvette de la source Cachat.
0: Oh, ça, c'est pour Valère, il va vous accompagner.
3: Mais pourquoi ? Qu'est-ce que on boit de l'eau à Evian, hein. Ça l'intéresse pas trop, je crois.
4: Oui.
0: Ah, c'est super comme plan.
3: C'est génial.
0: La buvette donc, de la source.
4: Oui, j'irai au monastère, visiter le monastère de la Visitation à Thonon.
0: Wow. Oh, j'adore, c'est génial. Oh, ça, c'est des bons plans, hein, qu'on vous distille. Ouais, c'est un très joli cloître. Merci aussi à nos auditeurs qui nous ont donné plein de bons plans, dis donc, aujourd'hui, pour ces journées du patrimoine. Merci beaucoup, Bernadette. On vous embrasse très fort.
4: Merci à vous. Au revoir.
0: Au revoir. A Arthur qui a encore un bon plan.
3: Mais toujours.
0: Le gars est un tiroir. C'est merveilleux, Arthur de Plante qui anime la matinale de Ici Héro. On vous écoute, Arthur.
5: La médecine, c'est hyper important à Montpellier. La faculté de médecine de Montpellier, elle a été créée au XIIe siècle et c'est la plus ancienne faculté de médecine au monde encore en activité. Résultat, pour faire des médocs, il faut des plantes. Et bien, juste à côté de la fac, qui est magnifique en plein centre-ville, on a le plus ancien jardin botanique de France. Il se visite tout le temps, mais là, il y a des visites guidées demain. Et puis, vous avez aussi le drogué de la faculté de pharmacie de Montpellier. Et là, c'est comme dans les livres et dessins animés pour les enfants, les labos de sorcières. Ouais. Donc, il y a plein de plantes d'animaux dans des bocaux. C'est un véritable apothicaire d'époque. Visite demain matin.
0: Merci beaucoup. Merci à tous. On attend avec impatience la chronique de Nordine qui va nous dire qu'on peut faire du sport avec n'importe quoi, dis donc. À tout de suite.
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0: Encore quelques minutes à passer en votre compagnie, sur votre radio, ici. On est ensemble jusqu'à 13h, c'est votre nouveau rendez-vous quotidien, on vous doit bien ça. On attend avec impatience la chronique de Nordine qui va nous dire qu'on peut faire du sport n'importe comment, avec n'importe qui. Non, pas du tout, pas avec n'importe quoi. C'est la fin de semaine, ça sent. Nordine, on vous écoute.
7: Oh là là, j'ai un peu les mains moites aujourd'hui, là. Il y a une petite pression, mais bon, j'aime bien les challenges. Alors, en effet, on peut, j'ai envie de dire, on peut s'entretenir avec... peu importe le lieu, peu importe l'objet, parce qu'aujourd'hui déjà ça a un coût, et que souvent il faut se donner rendez-vous dans une salle de sport avec tel appareil pour pouvoir s'entretenir, alors qu'au final, dans notre quotidien, que ce soit dehors ou même chez soi, on peut s'entretenir. Alors, je vous donne deux possibilités. La première, en extérieur, sur du sable. C'est l'un des endroits sur lequel vous pouvez vous entretenir, notamment sur la prévention des chutes. Lorsque vous êtes sur un sol un petit peu mouvant comme du sable, imaginez, tout à l'heure on parlait de chiens, imaginez vous êtes en train de, avec vos pieds, d'enterrer votre crotte. Voyez un petit peu le mouvement en train de gratter.
3: Non, pas très bien.
0: C'est chronique.
7: Vous savez, il gratte comme ça dans le sol en poussant le sable vers l'arrière, vous voyez. Grâce à ce petit geste-là, sur place ou en avançant, vous allez pouvoir solliciter ou re-solliciter tous les muscles du pied qui vont permettre permettre d'obtenir un bon équilibre. Donc là, dès que vous pouvez, eh ben, pensez à la petite crotte et puis hop, hop, vous grattez.
3: Sans
7: en avance.
0: J'ai l'image de Valère en train de faire ça.
3: Oui, moi aussi.
7: Il est en train de le faire. Il est en train de le faire. Non, mais ce qui se passe, c'est que surtout avec les chaussures aujourd'hui qui sont créées et qui nous accompagnent un peu trop, eh ben, ça permet de réveiller les pieds. Et pour les personnes qui auraient une difficulté au niveau du maintien de la cheville, du genou ou des hanches, eh ben, derrière, c'est un super exercice. Ça, c'est bon pour dehors.
0: Super.
7: Après, un objet, un crayon. Un crayon. Vous avez, Nora, un crayon? Là,
0: oui, oui, allez, je sais écrire. C'est assez
7: dans ce cas-là, vous prenez votre crayon, surtout qu'hier, en plus, il me semble qu'on a parlé d'arthrose.
0: Oui.
7: Donc, vous prenez votre crayon et vous le tenez entre le pouce et le majeur.
0: D'accord.
7: Vous l'avez ?
0: Je l'ai.
7: Super, le bras tendu. Et là, donc, vous le serrez avec une pince. Et vous allez changer de pince, c'est-à-dire qu'ensuite, le pouce et l'annulaire.
0: Ah, j'ai capté.
7: Le
0: pouce. Je fais ça avec tous les doigts.
7: Et l'auriculaire. D'accord?
0: Okay.
7: Et vous jouez comme ça. Et ce qui est intéressant avec ce petit exercice.
0: C'est hyper bien, les amis, en vrai. Je suis en train de le faire, c'est canon.
7: Mais
0: moi, j'ai des vieilles mains, là, des vieux doigts, c'est super.
7: Et justement, sur la prévention, parce que petit à petit, on perd de la force musculaire, et grâce à cette astuce-là, que ce soit avec une cuillère, un stylo ou autre, pour les personnes qui perdraient justement la force de préhension, ça permet d'entretenir tous les muscles de doigts, et notamment pour les personnes qui auraient du mal à ouvrir un bocal.
0: Je viens d'être jugé par Arthur, notre animateur de Montpellier qui doit avoir 20 balais et qui m'a regardé.
5: Je me suis dit, quand est-ce qu'on va enterrer notre crotte avec notre crayon?
7: Mais ce qui est intéressant, c'est que là, bien sûr que c'est du ludique et ça prête à rigoler, mais derrière cette petite astuce-là, et notamment pour des personnes qui pourraient nous écouter, n'hésitez pas à prendre un objet un peu plus lourd, par exemple un livre ou un dictionnaire, et vous essayez de jouer avec les pinces et vous allez voir, ça va vous permettre de travailler les fléchisseurs ou les extenseurs. Alors là, maintenant c'est bon. Là, je commence à être vraiment moite, parce que, en effet, je vous avais demandé de me donner un objet et je ne suis pas au courant, et donc là, il y a Valère qui attend.
0: Valère, c'est votre moment. Vous avez défié Nordine, vous avez ramené quoi comme objet?
3: Alors surtout, moi j'ai pensé à toutes celles et ceux qui nous écoutent, et on a tous, enfin tous, bien souvent, vous savez, la boule de Noël. Est-ce que vous voyez cette boule de Noël, ça, où il y a les... Voilà. Donc je suis venu avec ma boule de Noël, moi.
0: Oui.
3: Alors, elle est à l'effigie d'un club de foot que je nommerai pas, sinon j'aurai plein d'ennemis, trop d'ailleurs, même si c'est mon club de foot préféré. Et donc voilà, Nordine, une boule de Noël que je vous remets. Et maintenant, dites-moi ce que je peux faire avec ça. Et me faites pas un truc minable, genre lever le bras ou quoi. Je veux un truc comme les crottes de chien.
7: Alors,
3: vraiment audacieux.
7: Ça tombe bien. Alors, en effet, là, j'ai une belle boule. Ce qui est intéressant au final, c'est que l'exercice que j'ai expliqué tout à l'heure avec le crayon, on peut le reprendre avec la boule. Et là, vous allez pouvoir jouer justement avec vos doigts en essayant de décoller les pinces.
3: Les mains moites, attention.
7: Ça, c'est la première chose. La deuxième, pour les personnes qui auraient justement un souci d'équilibre ou autre, vous êtes debout. Vous avez le bras le long du corps. Valère, vous allez pouvoir le faire en même temps. Donc, le bras le long du corps, voilà. Vous mettez en appui sur la jambe gauche. Donc, il se met en équilibre sur un pied. Il tient la boule dans l'autre main. Donc, bras opposés. Et à partir de là, l'objectif, c'est de venir poser tranquillement la boule par terre. D'accord? Vous l'avez.
3: C'est hyper dur.
7: Ici, dit. Voilà. Et vous revenez.
3: Il va tomber.
7: Et ce qui est intéressant, c'est qu'avec la neige qu'il y a dedans, s'il perd l'équilibre, la neige va bouger. Et s'il réussit justement à pouvoir l'objet à bien stabiliser le pied par terre, la neige ne bougera pas.
3: Il est
7: et ça, ça peut être un indicateur. C'est-à-dire, dès que la neige, si vous voyez que la neige commence à être dans tous les sens, il y aura nécessité d'effectuer des exercices spécifiques.
3: Respect.
0: Merci Nordine. Arthur de Ici Hero qui est avec nous dans le studio, vous voulez défier Nordine?
5: Est-ce qu'avec un cône de chantier, on peut faire du sport, cher coach sportif?
7: Un cône de chantier?
5: Trouver
7: dans la rue. Alors, carrément. C'est-à-dire, il fait quelle hauteur? Il fait quelle hauteur?
5: Bah, ça arrive aux genoux généralement, un cône de chantier.
3: 40 cm.
0: Ça fait ma taille à peu près.
7: Très bien. Donc, ce que vous pouvez faire, Arthur. Alors attention, parce que si vous trompez, c'est dans les fesses le cône.
0: C'est vendredi.
7: Vous placez le cône derrière vous, d'accord, juste au niveau des talons. Vous l'avez. Et en fonction de la hauteur, alors ce que je vais vous demander, c'est de faire un premier squat. Vous descendez, vous fléchissez avec vos fesses, vous venez toucher le cône. Et vous revenez. C'est bon?
5: Oui.
7: Ensuite, l'idée, c'est de travailler la force des jambes. Et là, je vais vous demander de le faire en dissocié. C'est-à-dire, vous allez vous mettre sur un pied. But du jeu. Par exemple, vous mettez en appui sur un pied sur la jambe droite. Et vous allez fléchir la jambe droite pour essayer de venir toucher le cône avec le fessier droit. Et vous remontez.
5: D'accord? Faut pas tomber.
3: Et vous le faites,
7: exactement. Et après, même chose de la jambe gauche. Et ce qui est intéressant dessus, c'est que vous allez pouvoir la différence de force. D'accord?
0: Okay.
7: Si à deux jambes, vous réussissez à vous relever, pas de souci. Jambe droite. Si ça galère, c'est dur. Et puis vous refaites un peu de renforcement. Et si c'est jambe gauche, si ça marche, il n'y a pas de souci.
0: Merci Nardine Atab, la chronique la plus lunaire depuis
7: le call, je l'avais pas.
0: Formidable. Merci à Arthur Deplante, que je remercie tout particulièrement d'avoir été avec nous aujourd'hui.
5: Avec grand plaisir.
0: Vous pouvez retrouver dans la matinale d'ici Héros tous les matins. On accueille la gagnante de notre jeu, parce que tous les jours je booste votre pouvoir d'achat. Elle s'appelle Sabine. Coucou Sabine.
8: Oui, bonjour Enora.
3: Bonjour.
0: Appelez-moi Paulette. Bonjour Sabine. Oui.
8: J'aime beaucoup Nordine aussi, donc je suis un peu émue de vous avoir, voilà.
7: Je suis honorée, merci beaucoup.
0: Nordine, c'est le chouchou de ces dames.
3: Il faudra
0: vraiment, qu'on fasse une émission spéciale Nordine. Vous avez gagné, Sabine.
7: Sabine, vous habitez où? Vous habitez pas Orléans, par hasard?
0: Arrêtez de draguer, Nordine. Arrêtez de draguer, on arrête tout. Dans les Yvelines. Merci beaucoup. Merci. Pardonnez-nous, c'était très agité aujourd'hui. On est tellement heureux de passer tout ces midis en votre compagnie. Merci à toute l'équipe à Paris qui veillait au grain. Merci à Théo, notre technicien ici à Montpellier. Merci à l'accueil de tout l'équipe de Ici Héros. C'était fantastique d'être avec vous, toute la semaine. J'en perds mon latin. Je vous embrasse du fond du cœur. Je vous dis à lundi. Bon week-end. Prenez grand soin de vous, les amis.

0: Excellent réveil avec Nino Ferrer sur ICI, c'est vendredi. Bonjour tout le monde, je suis ravi de vous retrouver, vous et toute l'équipe d'ICI dès 5h.
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0: Bonjour Valentin.
2: Bonjour Louis, bonjour à tous.
0: C'est une visite historique qui commence ce vendredi 25 septembre. Le pape Léon XIV arrive en France pour 4 jours avec des étapes à Paris, Lourdes et Metz. Alors, avec Valentin ce matin, on recherche un auditeur qui
2: a déjà vu de ses propres yeux un pape et qui s'apprête à voir Léon XIV pendant cette visite en France.
0: Peut-être que vous avez déjà aperçu Jean-Paul II par exemple, Benoît XVI, François, à moins que vous soyez déjà en route ce matin pour voir Léon XIV, venez nous le raconter au 0810 055 056.
2: Nous serons bien sûr dans les coulisses de cette visite papale aux côtés des 15 000 bénévoles mobilisés. On les entendra dans le journal de 5 heures et auprès des fidèles, notamment du diocèse d'Orléans, qui se préparent à chanter lors de la messe géante sur les Champs-Élysées demain dans l'info du jour à 5h30.
0: Et pour vous accompagner jusqu'à 6h, Saveria au standard, Fred à la technique, Clément à la rédaction en chef. 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
0: Vendredi 25 septembre, excellent réveil, il est 5h. Tout de suite, le tour de l'actualité à vos côtés, Valentin. Cela faisait 18 ans que l'on n'avait plus vu un pape en visite officielle à Paris.
2: Début aujourd'hui d'une visite de 4 jours, dont 2 dans la capitale pour Léon XIV. Un déplacement dont la logistique donne le tournis. 1 million de fidèles attendus, 1 tonne d'hosties livrées pour la messe sur les Champs-Élysées, ou encore 15 000 bénévoles désormais fin prêts, Joséphine Ortuneau.
3: Oui, la file d'attente s'étire sur le parvis de l'église de la Madeleine. C'est ici, sous ces voûtes en pierre, que 15 000 bénévoles viennent chercher leur badge.
4: Ah, ça va être exceptionnel, donc c'est super. Je pense que j'ai hâte, mais je suis sûre que je ne suis pas la seule.
3: Mais alors, d'où vient cette mobilisation massive de l'envie de représenter la religion, selon Chantal?
4: Montrer qu'on existe et qu'on est bien présent. Et puis ça a l'air d'être un gène intergénérationnel, pardon. Je trouve ça génial de pouvoir montrer que, en fait, l'église, elle est représentative de tout le monde, en fait.
3: Justement, derrière elle, Louise et Sixtine ont 21 ans.
5: Nous, on sera essentiellement à la messe.
3: Léon XIV, elles l'ont déjà vu, ce sont même de grandes fans.
5: Moi, j'ai été vachement touchée, en tout cas, pendant le jubilé, parce que je trouve qu'il avait une proximité avec les jeunes, en tout cas. Il nous a beaucoup touchés. Enfin, il a pris la parole sur des sujets qui étaient très intéressants.
3: En plus d'une rencontre des générations, Laurent, responsable des bénévoles, remarque aussi un mélange de toutes les vocations.
6: Oui, il y a tout type de population, des prêtres, des laïcs, des diacres, et c'est un flux continu sur tous les créneaux horaires de la semaine. Donc on a des volontaires qui servent des volontaires.
3: Ces volontaires interviennent partout, sécurité, équipe médicale, logistique, chacun selon la mission choisie lors de l'inscription.
2: Le pape doit atterrir ce matin à 10h, il doit s'entretenir avec Emmanuel Macron, prononcer un discours au siège de l'UNESCO avant de déambuler en papa mobile dans les rues de la capitale jusqu'à Notre-Dame de Paris. Dernier rendez-vous de cette première journée, une veillée pour les jeunes au Stade de France devant 80 000 fidèles. L'heure du verdict aujourd'hui pour les 2 militants d'ultra-droite soupçonnés d'avoir tué le rugbyman international argentin Federico Martin Aramburu sur une terrasse de brasserie parisienne en mars 2022. L'accusation réclame 27 ans de prison contre l'auteur des deux tirs mortels, 20 ans contre l'autre homme à l'origine des premiers tirs. Des files d'attente à rallonge et des restaurants universitaires qui ne suivent pas la cadence. Le Crous, victime de son succès depuis la généralisation des repas à 1 euro, demande à chaque établissement de définir sa capacité maximale. Leur fréquentation a bondi de près de 50%, bien au-delà des 10% attendus.
0: La situation est grave.
2: Les mots d'Emmanuel Macron hier soir, interviewé sur TF1 et France 2 sur les guerres en cours en Ukraine, au Moyen-Orient, et les conséquences, notamment chez nous, sur les prix des carburants. Principale annonce, l'envoi de soldats français en Arabie Saoudite pour protéger le site stratégique de Yanbu, principal terminal pétrolier saoudien. Une réponse pas suffisante pour Eric, chauffeur de taxi de 36 ans installé à Mende en Lozère, avec qui vous avez suivi cette allocution, Saïd Makhloufi.
7: Bonsoir, Monsieur le Président.
8: Ça commence.
9: Bonsoir.
10: Est-ce qui intéresse, Eric?
7: Revenons aux Français. Ils se demandent ce soir.
10: Vous êtes attentif, là.
8: Oui.
7: Combien de temps ils vont payer le samplon 95, le gazole?
8: À quel prix?
7: Et donc, pour baisser les prix.
8: À quand s'attendre à une baisse des prix à la pompe?
7: D'essayer de recréer de la fluidité à Hormuz, en mer Rouge, etc.
8: Mais bon, ça peut durer combien de temps?
9: On n'a pas de réponse en fait.
7: Si les choses s'améliorent dans les prochains jours.
9: Oui, c'est lui qui le dit ça.
7: Les prix baisseront vite.
9: On va aider. Si ça s'améliore, les prix vont baisser. Oui, merci.
7: Ceux qui disent qu'il faudrait baisser les taxes.
9: Oui, c'est sûr que ça peut être une option. Mais bon, ça ne veut pas dire qu'il fera non plus.
10: Hein. Il a dit qu'il ne fallait rien exclure.
9: Si on peut le faire maintenant, pourquoi attendre?
10: Et c'est maintenant que c'est difficile pour sa femme et son fils de 6 ans.
11: Il faut savoir que tout pèse. Et on a aussi à notre foyer une cuve à fioul. Et là aussi, on se pose beaucoup de questions. On essaie de faire attention en fait au quotidien, dans tout. On réduit au minimum.
7: Ensuite, il y a des mouvements sociaux qui émergent.
9: C'est pas impossible qu'on en revienne là.
10: Ouais. Gilets jaunes 2026, c'est possible, Eric?
9: Ah oui, complètement. Complètement. Ça me rend fou.
10: Avant la locution, vous m'avez dit ne pas vous attendre à grand chose, mais je vous sens quand même déçu, Eric.
9: Oui, puisqu'on n'a finalement pas de réponse.
7: Et très bonne soirée à tous. Merci à vous.
2: C'est Macloufi d'ici Garlozère. Une nouvelle confirmation de cet été exceptionnel sur le front des incendies. 98 000 hectares ont brûlé depuis le début de l'été. Un niveau 5 fois supérieur à la moyenne des 20 dernières années, du jamais vu aussi depuis le record établi en 1976, bilan dressé par l'Office National des Forêts.
0: C'est une première pour Zizou.
2: Première dans le costume d'entraîneur de l'équipe de France de foot. Les Bleus affrontent aujourd'hui la Turquie en ouverture de la Ligue des Nations. Une première sur le banc de touche des Bleus avec une attente et une émotion au moins aussi forte pour le champion du monde 98 que lors de sa première sélection en équipe de France comme joueur. C'était il y a 32 ans.
12: Même plus peut-être. Même plus peut-être, je dirais. Parce que c'est vrai que 32 ans, c'était loin. Et aujourd'hui, je ressens une immense émotion de pouvoir être là à la tête de cette équipe de France. L'idée, c'est de pouvoir faire des choses intéressantes sur le terrain. Alors, on va pas parler de Pat Zidane, c'est pas le truc. L'important, c'est qu'on soit prêt. Et c'est vrai qu'on a fait trois entraînements et demi. On a voyagé, donc on a mis 2-3 choses en place et il va falloir être brun pour faire un bon match en tous les cas parce qu'on a une équipe en face qui sera une équipe compétitive et avec des très bons joueurs.
2: Et coup d'envoi de ce Turquie-France à 20h45, heure française. La météo, Louis, et c'est du soleil qui s'annonce pour aujourd'hui.
0: Oui, il va faire beau ce vendredi et j'ai même envie de vous dire qu'il fera chaud. 25 degrés de moyenne attendue cet après-midi sur tout le pays. Au petit matin, on a encore quelques nuages, toujours dans le nord, mais qui vont rapidement se dissiper. Pour les températures de bonne heure, à 5h06, on a déjà 13 degrés à Limoges, nous dit Lionel, sur notre page Facebook. 8 à Nancy, nous dit Hervé. Puis en milieu de matinée, les températures vont monter progressivement. À Reims, on aura 13 degrés, Paris 15 degrés. Pour La Rochelle et Limoges, 16 degrés. Marseille, déjà 22 degrés ce matin. Cet après-midi, pas de changement dans le ciel. On va conserver ce joli soleil. Les températures, elles, en hausse pour les maximales. Ce vendredi, dans le nord, on attend 28 degrés à Amiens. Dans le sud, 29 degrés à Toulouse et Perpignan.
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0: Bonne fête au Hermans qui se réveille avec nous ce vendredi matin. C'est le dernier jour avant le week-end. Et quel week-end qui se prépare. Plusieurs événements en France. On a la venue du pape.
2: La suite des concerts de Céline Dion, 16 concerts. Oui. Et puis la Fashion Week.
0: Exactement, à Paris. Alors je vous laisse deviner le prix des hôtels dans la capitale ce samedi soir.
2: Ça va grimper.
0: On est sur une hausse de 50% par rapport à l'année dernière, à la même période. La nuitée en moyenne s'élevait à 191 €. C'est déjà pas mal. Et là, pour la nuit de ce samedi, le prix moyen est monté 288 € pour un taux d'occupation de 96%. Autant vous dire que ce week-end, pour se loger à Paris, bon courage. 5h07, on profite ensemble, on se réveille, c'est vendredi. Je vous souhaite à tous une excellente journée à l'écoute d'ici. Tout de suite, la musique aux côtés de The Weeknd. Chanson qui tombe à pic, j'ai envie de vous dire, avec ce titre, Blinding Lights.

0: The Weeknd sur ICI. Soyez les bienvenus si vous nous rejoignez à l'instant. On commence la journée avec vous tous les jours dès 5h.
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0: Vous n'avez pas pu passer à côté. Le pape Léon XIV est en France. L'occasion parfaite de remonter le temps avec Stéphane Bern à Avignon. 14e siècle, le pape Jean XXII découvre Valentin qu'on cherche à le tuer.
3: Et oui, à l'aide de sortilèges et au cœur de ce complot, on retrouve de mystérieuses figurines de cire.
0: Oui, qui se cachent plus précisément. En tout cas, qui est-ce qui a orchestré ce complot? Réponse à 5h25 avec Stéphane Bern. Et la réponse sera à vous surprendre.
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0: Et oui, c'est tous les jours à l'heure du petit déjeuner. Vous avez rendez-vous avec Catherine Quicandon pour Ici, ça entreprend. Et si vous aimez le chocolat, cette idée devrait vous plaire. Direction le Pays Basque.
5: À Tarnos, à moins de 10 km de Bayonne, la pâte à tartiner, c'est toute une histoire.
6: Oh, ça, c'est bon, cette petite sensation. Ça vaut mieux qu'un million. Tellement, tellement c'est bon.
5: Et c'est celle de Théo Barroso qui, un jour de fin 2024, décide de créer dans la cuisine de sa maman une pâte à tartiner.
7: Quand j'ai eu cette idée en tête, c'était un projet fou que ma mère m'a dit. Mais je me suis dit, ben, on va y aller. Et du coup, j'ai fait toute la recherche-développement en partenariat sur l'agroalimentaire à la maison.
5: Pour cette pâte à tartiner qu'il a appelée gourmandise, il choisit uniquement des ingrédients naturels. Des amandes, des noisettes, des cacahuètes, du sucre de coco, de la protéine de riz, du cacao en poudre, sans oublier le chocolat noir, le sel de Guérande et la vanille de Madagascar. Il mélange tout ça et après plein d'essais, on imagine que ça a été très dur, il trouve la recette de sa pâte à tartiner qui peut se vanter d'être 5 fois moins sucrée et sans huile de palme. Pour les premiers pots, il met en place une campagne de financement participatif qui cartonne. La production est lancée, évidemment, ailleurs que dans les casseroles de sa maman.
7: J'ai la production en Normandie avec un artisan. J'ai un logisticien qui travaille avec moi pour la préparation des commandes à Toulouse. Et après, tout est expédié depuis Toulouse pour les commandes, les gens qui commandent sur le site.
5: Et il y en a. Théo vend entre 8 000 et 12 000 pots par mois. Depuis le début, il a régalé près de 20 000 gourmands avec un peu plus de 80 000 pots. C'est une affaire qui marche, même si par choix, il ne se verse pas encore de salaire.
7: Je privilégie du coup la croissance d'entreprise. Donc, ce qui est bien, c'est d'avoir France Travail en fait seulement qui me permet de croître l'entreprise. Et c'est très chouette parce que d'ailleurs, les gens ne se rendent pas compte à quel point c'est dur dans le milieu entrepreneurial justement de vivre dans son entreprise et surtout de financer une croissance. On se dit c'est tout beau tout rose de faire beaucoup plus de ventes, de chiffre d'affaires, mais la réalité c'est surtout la rentabilité derrière. Et mais plus tard ce sera le cas, donc j'ai pas de là-dessus.
5: Et nous non plus, tellement Théo est investi dans son entreprise. Aujourd'hui, il propose plusieurs saveurs sur son site internet gourmandise.co, gourmandise avec un Z. Merci à Priscilla d'ici Pays Basque pour cette idée qui se mange. Ici, ça entreprend dans les Landes avec gourmandise, une pâte à tartiner qui ne fait pas culpabiliser quand tu plonges ta cuillère dedans une fois, deux fois ou trois fois. Oui, je suis gourmande et alors?
0: Vous avez bien raison, Catherine, on ne juge pas et merci en tout cas pour cette belle idée savoureuse pour le petit déjeuner.
3: Et on espère que les Bleus de l'équipe de France de foot, eux, ils n'en sont pas encore au petit déjeuner, qu'ils dorment, qu'ils prennent des forces avant leur premier match de Ligue des Nations. Une première aussi pour leur nouveau coach, un certain Zinedine Zidane.
0: Reportage à suivre dans moins d'une minute.
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0: Évidemment, soyez tous les bienvenus ce vendredi matin, 5h15. C'est une nouvelle ère pour l'équipe de France de foot.
3: Zinedine Zidane, pour la première fois aux commandes des Bleus. Ils affrontent ce soir la Turquie en Ligue des Nations. Ce retour de Zizou au premier plan est forcément scruté par les supporters de la Coupe du Monde 98, mais aussi, peut-être plus surprenant, par les plus jeunes, comme vous l'avez constaté, Philippe Popper, avec votre micro ici Vaucluse, au club de foot de Véden, près d'Avignon.
10: Sur le terrain, les enfants ont 7 ou 8 ans. Alors évidemment, l'époque de Zidane, pour eux, c'est comme le Moyen-Âge. Mais la légende n'est pas inconnue.
11: Oui. Zidane, vous connaissez?
12: Oui, c'est le coach de France.
11: Et vous l'avez jamais vu jouer?
12: Si. Je m'en réfléchis, attends.
10: Heureusement, il y a Noan. Il s'est bien documenté sur la carrière du nouveau sélectionneur.
2: J'ai regardé beaucoup, beaucoup de vidéos de foot, les matchs, beaucoup.
11: Zina, il a fait un coup de tête un jour à l'Italie en 2006.
12: Il s'appelle Materazzi.
2: Oui, parce qu'il a dit « Je préfère ta sœur ».
10: Petit silence, car on ne dit pas de gros mots sur la pelouse.
13: Vas-y, dis Dolores, vas-y.
10: Mais le coup de boule de Zizou fait partie de sa légende.
2: Si Zidane aurait continué à jouer, on aurait peut-être gagné la troisième Coupe du Monde. Je ne sais pas s'il a bien fait de le faire ou il n'a pas bien fait.
10: L'éducateur du club, Samuel, n'a pas 20 ans. Lui non plus n'a pas vu Zidane sur un terrain.
14: Moi, je ne suis pas né aussi à cette période-là, mais je l'ai vu jouer en vidéo plusieurs fois. Je l'ai vu en replay. Ce coup de tête-là, ouais, il a fait tâche et tout. Et c'est un exemple pour tous les enfants, pour leur apprendre, pour leur dire en gros qu'un comportement peut faire tout basculer.
10: Le retour de Zinedine Zidane en équipe de France, ça rajeunirait Rémi, un papa en tribune.
15: C'est notre époque à nous, donc avant ils ont eu plus de Platini et tout ça, nous on a eu Zidane. Mon fils est là, il a vu France-Turquie, il m'a dit Zidane joue en Turquie, il m'a dit. Donc ils connaissent pas.
10: La finale de 98, Mohamed, lui s'en souvient, cet ancien footballeur voudrait retrouver un peu de cet esprit autour de Monsieur Zidane, c'est comme ça qu'il l'appelle.
16: Monsieur, oui, c'est un monsieur, et j'ai du respect. Bah, c'est quelqu'un quand même qui véhicule une image qui est quand même de cette équipe de 98, Black Number, et au-delà, hein, de meeting pot, de solidarité, de vivre ensemble, c'était quelque chose.
17: Hein.
10: Monsieur Zidane, premier match comme sélectionneur de l'équipe de France, c'est ce soir, Turquie-France.
3: Et c'est à 20h45, heure française, à vivre sur notre chaîne YouTube ici et puis sur notre application ici.
0: Merci Valentin, tous derrière les Bleus et tous derrière Patrice Gascoigne dans quelques minutes dans ses coulisses TV, direction la Bretagne. Ce vendredi, France 3 diffuse ce soir les secrets du Finistère avec notamment Evelyne Wix qui va nous raconter les coulisses du tournage. C'est juste après Téléphone sur ICI. À 5h18, une guitare suivie de la voix, bien entendu, de Jean-Louis Aubert. Et cette chanson qui va nous donner un petit peu d'élan ce vendredi matin pour bien commencer la journée. On est ravis d'être à vos côtés. Voici pour vous Téléphone, un autre monde sur ICI. Excellent réveil.

0: notre monde, bien sûr, avec téléphone sur ici. Bon début de journée avec nous. C'est vendredi et le vendredi, il ne déroge pas à la règle. 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
0: 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Bonne chance à tous.
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0: On retrouve Patrice Gascoin tout de suite avec ses coulisses TV. Aujourd'hui, Patrice, vous nous proposez de prendre la direction du Finistère en se branchant sur France 3.
3: Je ne sais pas si vous croyez aux sirènes, mais il y en a une dans le Finistère qui a bu la tasse.
4: On a retrouvé le corps d'une femme.
5: Une originale, parce que toute sa vie tournait autour des sirènes.
6: On dirait une vraie. Elle est morte de quoi ?
7: La flèche a été tirée d'un harpon puissant.
8: Bon débarras.
3: Bon débarras, c'est pas très gentil tout ça. Et en même temps, avec les secrets du Finistère, on est dans une enquête policière ce soir sur France 3. On se retrouve sur une plage du Finistère, ça va, vous suivez, où l'on retrouve morte une femme déguisée en sirène et avec un indice mystérieux rédigé en breton à côté d'elle. Pour mener l'enquête, il y a le commandant de gendarmerie Jérémy Laubier, joué par Jérémy Banster, et il appelle à ses côtés une ancienne collègue partie à la retraite, Morgane Le Dantec, incarnée par Evelyn Wicks. Un personnage qui a une très forte intuition, une sorte de capacité à prévoir les événements à venir. Ça s'appelle la prescience. Et j'ai demandé à la comédienne de nous en dire plus sur cette prescience, Evelyn Wicks.
9: C'est indépendant de sa volonté, en fait. C'est quelque chose qui la submerge pendant son sommeil ou qui la, d'un seul coup, elle a un flash qui la tétanise. Elle voit des choses prémonitoires, elle voit des meurtres, elle voit des assassinats, elle voit les meurtriers. Et voilà, avant même que la police le sache, en fait, avant même que son ancien coéquipier ait affaire à elle, elle lui dit « bon, je viens », pour elle dit « je sais pourquoi vous venez ». Donc elle a vu les choses juste avant. Donc c'est un grand soutien pour eux, parce que des fois ça piétine les avances, mais elle sait. Puis elle est bretonne, donc elle a vécu là-bas, elle connaît les gens de là-bas, elle connaît les mythologies bretonnes, il y en a beaucoup. Elle est très respectée dans ce qu'elle fait, c'est quelqu'un qui s'y connaît beaucoup.
3: C'est un parti pris qui n'est pas facile, de faire admettre aux téléspectateurs que vous êtes doué de ce don-là.
9: Alors moi j'y crois très sincèrement, et j'y crois d'autant plus que j'ai adoré une série qui s'appelait Medium avec Patricia Arquette. Je sais pas si vous l'avez vue. Et j'ai adoré cette série. Et donc, j'étais très accro. J'y croyais, en fait. Puis ça me plaisait comment le regroupement après avec la police allait se faire. Comment? Parce qu'au début, on la croit pas, quoi. En fait, on se dit, ouais, c'est un rêve, quoi. Donc, et petit à petit, on voit qu'elle a raison. Le cheminement de la police qui se rejoignent, c'est vraiment très intéressant. Vraiment, ça me plaît beaucoup.
3: Evelyn Bouix y croit dans Les Secrets du Finistère ce soir sur France 3.
0: Rendez-vous à 21h10. En revanche, son horaire à lui est nettement plus matinal. 5h28, vous avez rendez-vous avec Stéphane Bern et sa chronique Voyage dans le temps, consacrée aujourd'hui à un pape, Jean XXII. Quelqu'un a essayé de l'assassiner au XVIe siècle, mais qui, eh bien, pour le savoir, restez avec nous. La réponse après cette nouveauté musicale. Voici Jennifer qui s'apprête à sortir un nouveau projet. Un projet de reprise festif aux couleurs disco consacré à Dalida. Mourir sur scène, c'est sur ici.

0: nouveauté musicale de cette rentrée avec Jennifer qui reprend Dalida. C'est sur ici. Bonjour à vous, si vous nous rejoignez à l'instant. Nous sommes le vendredi 25 septembre à l'occasion de la visite du pape Léon XIV en France. Ce matin, Stéphane Bern nous fait voyager. Un voyage au temps où la sorcellerie bien faisait vraiment peur à l'église.
1: Quand un pape installé en Avignon pense qu'on essaye de le tuer avec des figurines de cire. Comme quoi, bien avant Internet, certains voyaient déjà des complots partout. Avignon, 1317. Jean XXII vient d'être élu pape. Les cardinaux l'ont choisi parce qu'il a 72 ans et qu'il pense tenir un pape de transition. Raté. Le Jeannot est coriace et régnera 18 ans.
2: Et si on avait eu besoin du vieux monsieur malade dans ton absence, hein ? Qui l'aurait fait à ta place, le vieux monsieur malade ? Pas moi, bien sûr !
1: Quelques mois après son arrivée, un complot est découvert.
2: Encore un complot, cette fois, ils veulent tuer Blas. Il faut absolument que je le prévienne, sinon c'est mon complot à moi qui s'effondre.
1: Au centre de l'affaire, Hugues Géraud, évêque de Cahors. Persuadé qu'il va être condamné dans un dossier judiciaire, il décide de supprimer le pape.
3: Alors t'approuves ces saloperies ?
4: Saloperie, admettons qu'il est un peu excessif.
1: Pour cela, il fait fabriquer des figurines de cire représentant Jean XXII et plusieurs de ses proches. La version médiévale du vaudou. Les statuettes sont cachées dans des pains façon hot-dog et envoyées vers le palais pontifical.
5: Décidément, les mystères de la poste sont insondables.
1: L'attitude étrange des voyageurs attire l'attention de la police pontificale. Oui, parce que avant les experts Miami, il y avait les experts Vatican. Avec moins de lunettes de soleil, mais beaucoup plus d'encens. Les voyageurs sont arrêtés, les figurines sont découvertes, l'enquête remonte jusqu'à l'évêque. Il finit sur le bûcher. L'affaire marque profondément le pape. En 1326, il publie la bulle Super Ilius Specula, qui assimile la sorcellerie à l'hérésie. Au Moyen-Âge, la menace du futur ressemblait à une figurine de cire. Pour les chefs d'État aujourd'hui, elle ressemble davantage à un hacker derrière un écran. Les figurines ont disparu, les paranoïas beaucoup moins.
0: Merci beaucoup Stéphane Bern. Il est 5h30, tout de suite voici l'actualité en France et dans le monde en 90 secondes. C'est avec vous, Valentin Bertrand.
6: Paris, Lourdes et Metz se parent de blanc et de jaune, les couleurs du Vatican. Début aujourd'hui de la visite officielle du pape Léon XIV dans la capitale. Atterrissage du souverain à 10h. Rencontre avec Emmanuel Macron. Discours devant l'UNESCO. Une déambulation en papa mobile jusqu'à Notre-Dame de Paris. Et une veillée ce soir au Stade de France devant 80 000 fidèles. Une journée à vivre sur ici et ici.fr. Des soldats français, des radars et du matériel de défense envoyés en Arabie Saoudite. La réponse des Emmanuel Macron hier soir sur TF1 et France 2 face à l'envolée des prix du carburant. Le chef de l'État souhaite relancer les exportations depuis le principal terminal pétrolier saoudien en mer Rouge. Il est accusé d'avoir violé et agressé sexuellement 22 enfants d'une école maternelle privée à Paris. Un professeur d'anglais de 31 ans est mis en examen et placé en détention provisoire annoncière du parquet de Paris après un signalement effectué par l'école en juin dernier. 5 nouveaux

0: en France.
1: Une visite officielle de 4 jours et sur la route de Léon XIV. 1 million de fidèles venus des quatre coins de la France. 800 membres du diocèse d'Orléans font notamment le déplacement pour chanter lors de la grande messe sur les Champs-Élysées. L'heure est maintenant au dernier préparatif. Camille Salcedo-Ruiz.
2: Oui, dernière en date, c'est...
1: Et donc, on va retrouver dans un instant Camille Salcedo-Ruiz qui a suivi les derniers préparatifs de ces membres du diocèse d'Orléans qui vont chanter demain sur les Champs-Élysées lors de la grande messe donnée par le pape.
3: C'est toi, Seigneur.
2: Bertrand fait partie des 26 Loiretains sélectionnés pour chanter devant le pape pendant la messe.
3: Toi, Seigneur, notre unité.
4: Voilà, donc ce sont les paroles que l'on chantera devant le pape.
2: Rien que d'y penser, le sapeur-pompier de 35 ans a des étoiles dans les yeux.
4: Bah c'est de l'émotion là, c'est de l'émotion. J'avoue que je suis assez pressé. C'est un prêtre qui a l'air très généreux, très ouvert. Il a un regard qui touche. Il adresse des bénédictions à grand volume, quoi. Tous ceux qui l'écouteront seront bénis par lui.
2: Pascal s'attend à une ferveur spectaculaire. Elle imagine déjà la foule acclamant le pape.
5: J'entends déjà tous les cris qui vont jaillir à ce moment-là. Et c'est vrai, très très émouvant toujours. Hein.
2: C'est la troisième fois que Pascal verra un pape. Elle s'était déplacée à Longchamp pour voir Jean-Paul II en 1997 et à Rome pour voir le pape François. Cette fidèle de 67 ans vit chacun de ses déplacements vers les souverains pontifes comme un pèlerinage.
5: Ce pape qui vient au-devant de nous, bien, c'est pour nous provoquer au déplacement, de ne pas rester dans notre canapé, déplacer physiquement, puis déplacer aussi en nous, parce que je pense qu'il va avoir un message très fort à nous dire. On est tout en attente de cette écoute.
2: Elle confie également sa hâte de voir chanter son mari, qui fait partie de la chorale, comme Bertrand.
1: Camille Salcedo-Ruiz d'ici Orléans, et cette visite du pape, elle va résonner partout en France à 10h, à l'heure où le pape va atterrir à Paris-Orly, puisque toutes les cloches de France, des églises de France, vont retentir pendant 7 minutes.
6: La météo tout de suite, merci Valentin, de ce vendredi 25 septembre. Eh bien c'est du soleil, il va faire beau sur tout le pays, il va même faire chaud j'ai envie de vous dire, avec 25 degrés de moyenne attendus cet après-midi. Au petit matin, quelques nuages toujours présents dans le nord mais qui vont rapidement se dissiper. Côté température, nous avons 12 degrés dans l'Allier, nous dit Claudine ce matin sur notre page Facebook. 13 du côté de Limoges, nous dit Lionel. 8 à Nancy, nous dit Hervé. Et puis en milieu de matinée, les températures, elles vont monter doucement. À Reims, on attend 13 degrés. À Paris, 15 degrés. Pour La Rochelle et Limoges, 16 degrés ce matin. À Marseille, déjà 22 degrés. Cet après-midi, les températures, elles, sont en hausse pour les maximales. 28 dans le nord à Amiens. Dans le sud, 29 degrés localement à Toulouse et Perpignan.
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6: Et à 5h38, c'est le duel des auditeurs autour de l'actu. Les inscriptions se font 0810 055 056. Une question, votre réponse. À vous d'être le meilleur pour gagner votre radio ici. Et ce vendredi, on parlera bien entendu du pape. 5h35, je vous souhaite à tous un excellent réveil à l'écoute d'ici. Bien entendu, accompagné par vos chansons préférées. Voici tout de suite pour vous Louise Attaque avec « Je t'emmène au vent ».
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0: Les attaques à 5h38 sur ICI. Un mot sur votre rendez-vous anti-arnaque, c'est pas vrai. Vous recevez par exemple un mail pour un abonnement Canal que vous n'aurez jamais souscrit. Eh bien alors là, méfiance.
1: Oui, puisque le mail peut afficher votre IBAN. Alors forcément, ça prête à confusion, mais surtout, ne cliquez sur aucun lien. Audrey Azo nous explique pourquoi dans moins de 5 minutes sur ICI.
0: Il faut être extrêmement vigilant. Merci Valentin, c'est l'heure du duel des auditeurs.
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0: Une question autour de l'actualité, un chiffre à trouver pour gagner un très beau cadeau.
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0: Évidemment, et on dit bonjour Valentin à Marilyn qui est avec nous.
1: Bonjour Marilyn.
0: Bonjour Marilyn.
4: Bonjour les garçons.
0: Marilyn des Pyrénées-Atlantiques, ça va bien
1: très très bien.
4: Oui.
0: J'entends un petit peu de bruit, vous êtes déjà en vadrouille.
4: Ouais, je roule pour aller embaucher. Ouais.
0: Vous travaillez dans quoi, Marilyn?
4: Alors, habituellement, je suis animatrice.
0: Très bien.
4: Et là, je travaille pour une boîte intérim où je suis la sirène au rayon marée.
0: Très bien. Eh bien, c'est joliment dit. Marilyn, restez avec nous, puisqu'on va dire tout de suite bonjour à Jean-François.
1: Bonjour Jean-François.
5: Bonjour.
0: Jean-François qui nous passe un petit coup de fil des Bouches-du-Rhône ce matin. Vous allez bien, Jean-François?
5: Tout à fait, je vais super bien, oui.
0: On est ravis de vous avoir. C'est parti pour la question du jour. Une question autour de l'actu. On va parler, bien entendu, du pape Léon XIV. Début de sa visite en France, dès ce soir. Il a rendez-vous avec plusieurs jeunes pour une immense veillée de prière au Stade de France. C'est une première historique dans cette enceinte. Selon vous, combien de personnes sont attendues ce soir au Stade de France? Marilyn, il me faut un chiffre. 3 610.
1: Ça fait du monde.
0: 3 610 pour Marilyn au Stade de France.
1: C'est noté.
0: Jean-François.
5: Allez, je vais dire 95 000.
0: 95 000 pour Jean-François. La réponse étant Valentin.
1: 80 000, c'est donc Jean-François.
5: Ah, super.
1: Et oui, cette soirée, elle est réservée aux 17-35 ans et malheureusement, évidemment, on est limité par la jauge du Stade de France autour de 80 000 personnes et toutes les places, ces 80 000 invitations, elles sont parties en à peine une demi-heure.
0: Et Marilyn, vous êtes d'humeur généreuse ce matin, 3 610 000. Hop.
4: Mais moi, je pensais qu'ils poussaient les portes.
0: Ouais, ben pourquoi pas, Marilyn, avec vous, on y va, quoi. On rentre tout le monde profite.
4: Voilà.
0: C'est
4: comme
0: la fête.
4: Patrick Sébastien dans les sardines. Bon, ça fait rien, j'aurais un t-shirt quand même.
0: Ah, ben écoutez, pourquoi pas. Vous voulez lequel? Le mien, il sent pas très bon. Hein.
4: Ah ouais?
0: Non, c'est pas terrible.
4: Ça sent la marée.
0: On va essayer de trouver mieux. Marilyn, merci pour votre sourire. J'espère qu'on aura l'occasion de rejouer ensemble très bientôt, franchement.
4: Ah, effectivement, bisous.
0: Bisous, belle journée à vous. Jean-François, un mot sur votre boulot. Je vois inspecteur en chimie.
5: Oui, je fais de l'inspection sur des sites pétrochimie. Donc, en fait, je contrôle les équipements pour voir si c'est en bon état, s'il y a des réparations.
1: Et c'est vrai que vous avez du travail dans les Bouches-du-Rhône, beaucoup de sites, justement, autour de chez vous.
5: Oui, autour de l'étang de Berre et puis sur Marseille aussi.
0: Eh bien, écoutez, Jean-François, je vous souhaite une très belle journée à vous et un bon week-end, un petit peu en avance, avant que ce vendredi, là. Dans quelques instants, votre rendez-vous à 5h57, c'est Je recherche un auditeur. Qui, ce matin, on recherche un auditeur qui a déjà vu un pape de ses propres yeux ou qui compte voir Léon XIV pendant sa visite en France? Si c'est vous, appelez-nous 0810 055 056.
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0: Dans Dans quelques instants, nous irons en Normandie aux côtés de Robin Bernot pour parler des protections périodiques. Ça représente encore un vrai budget pour certaines femmes. Et en Normandie, eh bien, une ville teste une solution.
1: Un dispositif pour faciliter l'accès à ces protections et lutter aussi contre la précarité menstruelle.
0: Alors, comment ça marche concrètement? Robin Bernot nous raconte à 5h55 sur ICI. Pour l'heure, il est à 6h15. La musique et vos chansons préférées pour vous réveiller et commencer la journée aux côtés de Patricia Cass et cette fameuse chanson qui s'intitule « Quand Jimmy dit » et Jimmy vous réveille ce matin.

0: Patricia Cass avec Cordji Midi, c'est à l'écoute d'ici. 5h46, tout de suite, place à votre rendez-vous en Tiernac.
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0: Audrazo, à vos côtés, on va parler une nouvelle fois d'un sujet fâcheux. Ce sont les faux mails d'abonnement qui pullulent depuis la rentrée. Vous recevez beaucoup de signalements.
3: Oui, dernière en date, c'est Christine, une auditrice qui m'a prévenue cette semaine. Grand merci à elle. Nous vous confirmons que votre abonnement Canal Plus a été renouvelé avec succès. Adhésion annuelle, 79,93 €. Christine m'écrit, cela semble être une arnaque. Et c'en est une, effectivement. Énormément d'internautes signalent avoir reçu exactement le même message, pas plus tard que cette semaine. Là où l'arnaque est crédible, attention, c'est que le mail contient un numéro IBAN. Alors, en partie masqué, avec des petites étoiles entre le début et la fin. Mais les personnes ciblées confirment, cela correspond bien à leur IBAN. Pareil d'ailleurs pour le code BIC qui est écrit juste en dessous. Le piège c'est quoi? C'est le bouton « Gérer mon abonnement ». Vous cliquez parce que vous voulez contester, puisque vous n'êtes pas abonné. Et vous vous retrouvez sur un site qui vous demande votre numéro de carte bleue. Si vous êtes tombé dans le piège, appelez vite la banque pour faire opposition et pour lui demander la marche à suivre.
0: Et Aude, vous nous avez alerté l'autre jour sur un faux mail Prime Video. Est-ce qu'il existe toujours celui-là?
3: Oui, malheureusement, et celui-là, clairement, je lui décerne le prix de l'arnaque du mois de septembre avec, tenez attention, une nouvelle version là que je vois en train d'apparaître. Alors, la plus classique, la plus répandue, c'est fin de votre période d'essai Prime Video, votre formule annuelle à 69,90 € prend le relais. Et puis, nouvelle formule donc que Emmanuel a reçue, une autre auditrice. On lui parle aussi d'un renouvellement d'abonnement, mais là, dans le mail, il y a carrément son nom, prénom, et on lui met un bouton, le remboursement est possible. Et oui, petite variante, le piège est le même, en fait. Demander un remboursement, gérer mon abonnement, dans tous les cas, vous vous retrouvez sur un site qui veut piquer votre numéro de carte bleue. Donc, n'y allez pas, ne cliquez pas.
0: Merci beaucoup, Aude. 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
0: 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Soyez là dès midi avec Willy, Nicolas et Fabien Emo. 5h49, avant de retrouver Robin Bernot. Voici la musique d'ici, et c'est avec Lewis Capaldi.

0: C'était Lewis Capaldi ce vendredi à 5h52 sur ICI. Soyez les bienvenus si vous nous rejoignez à l'instant et bon réveil. Là-bas, ça marche. Alors, pourquoi pas ici? Chaque matin, Robin Bernot nous fait découvrir des solutions testées près de chez vous.
1: Et aujourd'hui, direction la Normandie, où une ville expérimente un dispositif pour lutter contre la précarité menstruelle. Alors, Robin Bernot, où êtes-vous?
2: Dans l'Orne, plus précisément à Alençon, 6 lieux publics sont désormais équipés de distributeurs de protection périodique gratuite.
3: C'est vraiment une bonne initiative de mettre ça à disposition de tout le monde de la même façon.
2: La ville expérimente l'installation de 6 distributeurs en libre service dans différents quartiers de la commune, comme par exemple à la Maison des Solidarités, dans les 2 médiathèques, au gymnase ou encore au centre social de la commune. Une initiative qui vise notamment les personnes qui rencontrent des difficultés pour acheter régulièrement ces protections périodiques. Alors ici à Alençon, ça marche. Et vous, qu'en pensez-vous? Je suis allé en discuter avec 2 amies, Pauline et Hélène.
3: Bah, plutôt positif, ça permet aux femmes de tout âge, avec tout budget, entre guillemets, de pouvoir accéder à la même protection que toutes, donc plutôt positif.
2: Pour rappel, aujourd'hui en France, la précarité menstruelle concernerait environ 4 millions de personnes dans le pays.
3: Bah oui, concrètement, c'est vrai que c'est quelque chose que j'ai jamais chiffré, mais oui, c'est maintenant il y a de plus en plus de solutions plus durables comme les culottes menstruelles ou ce genre de choses qui existent, mais c'est vrai que ça a quand même un coût, donc tout le monde franchit pas ce pas-là, et donc oui, c'est un budget que je pense certaines qui ont moins les moyens ont bien connaissance parce qu'elles ont dû chiffrer ça.
2: Mais alors, une fois ce dispositif installé dans des médiathèques ou encore des gymnases, comment pourrions-nous aller plus loin et peut-être aider encore un peu plus?
4: Sur le principe, je dirais forcément plus de disponibilité pour plus de femmes, donc dans plus d'environnement, d'endroits publics.
3: Dans tout ce qui va être les entreprises, les entreprises où il y a beaucoup d'employés concernés, ou tout ce qui va être les gares, les endroits publics un peu accessibles à tous. Moi, je pense que les gares, ça pourrait être intéressant. Les mairies, pourquoi pas, dans une entrée de mairie de façon assez discrète, parce qu'il y a toujours aussi ce problème qui est... C'est toujours un peu gênant, alors qu'en soi, ça devrait pas l'être, mais on en parle de plus en plus librement, bien heureusement, mais c'est vrai que c'est le genre de truc qu'on aime bien se cacher un peu pour... pour acheter ça,
2: Désormais, à Alençon, en Normandie, la commune souhaite mesurer et quantifier l'utilisation de ces 6 distributeurs avant une éventuelle extension du dispositif.
0: Merci beaucoup, Robin Bernot, en compagnie de Philippe Thomas. Et notre Tour de France continue, mais cette fois-ci, en musique. On quitte la Normandie pour retrouver les routes de campagne et les souvenirs de famille. Avec qui? Avec Michel Delpech, qui nous invite dans sa campagne. Et c'est

0: Michel Delpech. À l'écoute d'ici avec le Loir-et-Cher. Nous sommes le vendredi 25 septembre. Et aujourd'hui, Valentin, on s'apprête à vivre une journée, même un week-end, j'ai envie de vous dire, historique, avec l'arrivée du pape ici en France pendant plusieurs jours, avec en plus tout un parcours extrêmement chargé et donc plusieurs temps forts.
1: Mais oui, le Léon XIV est attendu ce matin à 10h pétante à l'aéroport d'Orly. Et pour l'accueillir, les cloches des églises vont retentir partout en France. Elles vont sonner pendant 7 minutes en signe de bienvenue pour cette première visite officielle du pape, qui est aussi le chef d'État du Vatican, reçu à Paris. C'est une première depuis 18 ans et la dernière visite, c'était celle de Benoît XVI en 2008. Direction donc, puisque c'est une visite officielle, l'Élysée pour une entrevue avec Emmanuel Macron, un discours dans l'après-midi à l'UNESCO et puis le premier grand bain de foule de 15h à 17h. La Papa Mobile va traverser les rues de la capitale direction Notre-Dame de Paris avant une veillée. Ce soir, 80 000 jeunes attendus au Stade de France. Voilà, pour écouter cette veillée du pape Léon XIV.
0: Et plus d'un million de personnes qui vont pouvoir voir le pape pendant tout son séjour ici en France. Merci à tous d'avoir été là. À 6h, vous avez rendez-vous avec l'actualité de vos régions. À 6h30, vous retrouvez Valentin Bertrand
1: pour l'essentiel de l'actualité en France et dans le monde.
0: Et tout de suite, voici les équipes d'ici matin qui sont là ce vendredi. Je vous souhaite une belle journée à tous qui commence ici.
2: Et merci, on est là. Bonjour à tous. Soyez les bienvenus ici Mayenne pour vous réveiller avec toute l'équipe qui est installée, qui est en forme. Il y a Capucine Thiébaud qui est à la technique ce matin. Bonjour Capucine.
3: Bonjour à tous.
2: Elle a mis son béret. Waouh, c'est magnifique. Bonjour Nathalie.
4: Bonjour Benoît et bonjour à tous.
2: 02 43 67 11 11. Vous nous appelez comme chaque matin. Vous relevez météo. Il y aura des cadeaux évidemment pour vous. Et puis votre sourire, évidemment, au bougie-fil, Nathalie, c'est important. Maïwenn Bordron, bonjour.
5: Bonjour Benoît, bonjour à tous.
2: Toute l'actualité de ce vendredi 25 septembre avec vous, soyez les bienvenus.
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2: Vous écoutez Ici Mayenne, la première radio dans le département, il est 6h.
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2: L'info avec vous, Maïwenn. Deux petites filles lavalloises âgées de 1 et 2 ans ont vécu un enfer à cause de leurs parents.
8: Leur père et leur mère, un couple de trentenaires, étaient jugés hier après-midi devant le tribunal judiciaire de Laval pour violence et manquement à leurs obligations parentales. Tous les quatre ont vécu dans plusieurs logements insalubres. Les enquêteurs décrivent une vision d'horreur quand ils ont découvert le dernier appartement de la famille, Alexandre Frémont.
9: Plus on avance, plus le tableau devient sordide, résume simplement le procureur dans ses réquisitions. Elles ont vécu un véritable calvaire, décrit de son côté l'avocate du conseil départemental qui représente les deux petites filles. À ce moment-là, elles n'ont que pour seul horizon les quatre côtés de leur lit parapluie. Dans l'appartement où toute la famille loge, gracieusement, il y a des déchets partout, des excréments de chats au sol, des couches sales, des aliments qui moisissent par terre, sur la table, les draps des lits des petites sont souillés. Elles ne sont pas changées régulièrement. Ajoutez à ça des claques derrière la tête ou des sur les mains des petites de la part de la maman et des violences devant ces mêmes petites de la part du papa sur la maman. Les conséquences en tout cas sont aujourd'hui dramatiques pour ces petites. Les deux sont dans une famille d'accueil. La plus petite n'a pas encore de dents, elle mange mal, elle a des retards et ce n'est pas mieux pour la plus grande. La maman en tout cas, elle n'a pas revu ses filles depuis leur placement en avril 2026. Elle a refait sa vie en Charente-Maritime et a un projet de nouvel enfant, visiblement.
8: Les parents ne se sont pas présentés à l'audience hier après-midi. Le papa, déjà connu de la justice, a été condamné à 8 mois de prison ferme et la maman à 1 an de prison avec sursis. Le tribunal judiciaire de Laval leur a retiré leur autorité parentale. C'est à lire sur ici.fr.
2: Des messages insultants et malveillants à l'encontre du Stade Lavallois.
8: L'entraîneur adjoint des Tangos, Jimmy Roy, a annoncé hier sur son compte Instagram qu'il avait découvert un carton sur le pare-brise de sa voiture. Staff de merde, joueur de merde, staff de merde. Des insultes proférées alors que les footballeurs lavallois sont actuellement en lanterne rouge de Ligue 2. Jimmy Roy n'a pas souhaité commenter cette affaire et ensuite supprimer sa publication des réseaux sociaux. Les cloches de toutes les églises mayennaises vont sonner à 10h ce matin pour célébrer l'arrivée du pape en France. Le diocèse de Laval l'annonce sur son site internet. Léon XIV arrive à 10h donc ce matin pour une visite historique de 4 jours dans notre pays. 15 000 policiers et gendarmes sont déployés dans la capitale pour assurer la sécurité du souverain pontife. Demain, le pape va célébrer célébrer une messe géante place de la Concorde face à plus de 600 000 fidèles. Trois Mayennais seront à ses côtés pour servir la messe. Vous entendrez l'un d'entre eux dans l'info d'ici à 6h32.
2: Il n'y aura pas de baisse des taxes sur les carburants.
8: Déclaration d'Emmanuel Macron hier soir. Le président de la République était interviewé sur France 2 et TF1. Le chef de l'État a toutefois affirmé que les taxes pourraient baisser si l'envolée des prix à la pompe se poursuivait. Vous le constatez au quotidien, la facture flambe en ce moment quand on fait son plein de gasoil ou d'essence. Ici, Mayenne s'est donc lancée hier dans une chasse au carburant moins cher dans l'agglomération de Laval. Héloïse Gosselin, la galère commence dans le quartier de la gare.
3: L'aventure commence mal. Je suis d'abord allée à la station Total du pont de Paris. C'est tout près de la radio. Et là-bas, plus une goutte de carburant à en croire les panneaux. Je suis maintenant à Carrefour où les pompes sont désertes. Et pour cause, 2,40€ le litre de gasoil, 2,20€ pour l'essence. Bon, je vais essayer de trouver moins cher du côté de la rue de Bretagne. Bon, je viens d'arriver à ma deuxième station essence Total, toujours. Et là, c'est la cure. Là, vous l'entendez, les camions défilent, tout le monde se précipite, clairement. Bon, sans surprise, tout le monde est à l'affût des bons plans. Et moi, la première, puisque j'ai fait près de 20 minutes de queue pour arriver jusqu'à la pompe. Là, je suis en train de me servir. Verdict, 71€ pour environ 36 litres de sans-plomb 95. Et derrière moi, la file d'attente s'est allongée. On sent que les gens sont agacés, énervés. J'ai même entendu certains professionnels reprocher à des retraités, notamment, de se déplacer en plein milieu des heures de pompe.
8: Pour savoir où trouver du carburant moins cher près de chez vous, on vous a mis une carte interactive sur ici.fr. Il y a trois jours, le gouvernement a décidé de prolonger son dispositif d'aide aux grands rouleurs jusqu'à la fin de l'année. Les travailleurs aux revenus modestes qui font plus de 30 km par jour peuvent toucher un chèque de 100€. Pour en bénéficier, il faut remplir un formulaire sur le site internet des impôts. Premier test ce soir pour le nouveau sélectionneur de l'équipe de France de football. L'équipe de Zinedine Zidane affronte la Turquie en ouverture de la Ligue des Nations. C'est son premier match avec les Bleus depuis sa nomination à ce poste fin juillet, coup d'envoi à 20h45 à Izmit en Turquie.
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8: Benoît, côté météo, est-ce que ça va chauffer autant qu'hier?
2: Ah oui, même encore plus.
8: Encore plus.
2: Allez, puisqu'on aura jusqu'à 31 degrés dans le sud du département, ce qui évidemment est exceptionnel et anormal pour la saison. 31 degrés par exemple à Saint-Denis-d'Anjou, 29 degrés dans le nord Mayenne à Ernée, donc il va faire chaud pour tout le monde, et puis 30 degrés cet après-midi à Laval. On a de 10 à 14 degrés actuellement pour les températures au réveil. Ce sera du plein soleil aujourd'hui. La tendance météo pour ce week-end, un ciel qui sera partagé entre nuages et éclaircies demain avec des températures qui vont baisser. On aura de 22 à 25 au meilleur de la journée. Et puis dimanche, un ciel lumineux le matin, ça va se couvrir dans l'après-midi. Et peut-être que finalement, on aura quand même quelques précipitations pour finir la semaine.
8: Ah oui,
2: dimanche,
8: alors que ça devait être lundi
2: en fin de journée, c'est ça. Mais bon, dimanche soir ou
8: d'avance.
2: Lundi, finalement, ouais. ça change pas grand-chose. Sur la route, je vous rappelle qu'il y a des travaux entre B et Isé. C'est l'axe Mayenne-Sillé-le-Guillaume, des travaux dans les deux sens de circulation.
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2: Allez, c'est vendredi. J'espère qu'il vous reste un petit peu d'énergie pour finir la semaine. Oh, de toute façon, pas le choix. Hein. Quand il faut y aller, il faut y aller. Et heureusement, Cindy Lepeur nous aide à bien débuter cette journée. C'est ici Mayenne à 6h07.

0: Girls Just Want to Have Fun, Cyndi Lauper, il est 6h10.
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0: J'espère que ça va ce matin. Bon réveil à tous. Avant 6h30, on va vous offrir vos invitations pour aller au cabaret Le Live à Château-Gontier sur Mayenne. Vous allez pouvoir découvrir la nouvelle revue. 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Ici Mayenne vous offre des entrées d'ici quelques instants. Nous sommes le 25 septembre, bel anniversaire à Teddy Swims. Sacrée voix, hein, quand même, le bonhomme. Il a 34 ans aujourd'hui, chanteur américain, originaire de l'État de Géorgie. Et puis U2 fête aujourd'hui ses 50 ans, avec un tout nouveau titre qui est sorti hier.

0: Silencio, et ça fera partie d'un nouvel album qui va sortir d'ici peu de temps. Et U2, le groupe fête ses 50 ans cette année.
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0: Et avec les conseils santé de notre docteur comme tous les matins, c'est Gérald Kierzek qui est avec nous. Bonjour docteur. Alors aujourd'hui, de plus en plus d'adultes découvrent parfois après 40 ans qu'ils sont TDAH, autistes ou 10. Alors est-ce que c'est une mode ou est-ce que c'est un vrai phénomène de société ?
5: Bonjour à toutes et à tous. Ce n'est pas une mode, c'est un immense rattrapage. Pendant des décennies, beaucoup de personnes ont dû s'adapter à une école puis à un monde du travail qui n'était pas conçu pour eux, qui était conçu pour une autre manière de réfléchir, de communiquer ou de s'organiser qu'un cerveau d'une personne qui a un TDAH ou qui a un trouble du spectre autistique. En fait, on appuie sur tous les boutons, on recommence plusieurs fois, on se demande pourquoi rien ne fonctionne comme prévu, et l'entourage finit par conclure, cet appareil ne fait vraiment aucun effort. Et oui, vous êtes souvent en échec scolaire ou en échec professionnel. Et en France, une personne sur six serait concernée par au moins un trouble du neurodéveloppement. L'autisme touche 1 à 2% de la population, les troubles 10 comme la dyslexie ou la dyspraxie environ 8%, et le TDAH c'est 6% des enfants et 3% des adultes. Et ces troubles étaient déjà présents auparavant, simplement on les repérait beaucoup moins bien. Et pendant des années, les personnes concernées ont donc pu être qualifiées de paresseuses, de brouillonnes, de désorganisées ou de trop sensibles, alors qu'en réalité, beaucoup fournissaient deux fois plus d'efforts pour obtenir le même résultat. Et là où une personne ouvre tranquillement un logiciel, une autre doit accepter 12 fenêtres, retrouver le mot de passe, fermer une publicité, relancer le système. Bref, c'est un cerveau qui fonctionne complètement différemment et ça peut tenir pendant des années.
0: Et alors concrètement, comment obtient-on ce diagnostic à l'âge adulte et qu'est-ce que ça change dans la vie de tous les jours ?
5: C'est souvent à l'occasion d'un changement de vie, une maternité, une augmentation des responsabilités ou un burn-out. En fait, trop de programmes qui s'ouvrent en même temps et la mémoire vive qui arrive à saturation et l'écran qui finit par afficher. Le système ne répond plus et c'est là que le diagnostic tombe si on consulte. Donc ça commence par une consultation chez le médecin traitant ou auprès d'un psychiatre spécialisé. Le diagnostic ne repose pas sur un simple test retrouvé en ligne. Oubliez tous ces « quel personnage de série êtes-vous ? Découvrez votre âge mental grâce à la couleur que vous préférez. » C'est pas comme ça qu'on fait un diagnostic. Il y a des auto-questionnaires médicaux qui existent et puis ensuite, la prise en charge dépend du trouble et des besoins de la personne. Pour le TDAH, ça peut être un traitement médicamenteux. Pour l'autisme ou les troubles 10, on s'appuie davantage sur la psychoéducation, l'orthophonie ou l'ergothérapie. Mais ce qui est important, c'est de consulter. Et pour tout savoir, je vous conseille vivement un magazine qui s'appelle Zèbre, le magazine de la neurodiversité. Et vous verrez, vous aurez plein d'infos pratiques. D'ici là, portez-vous bien.
0: Ah, c'est parfait, un petit conseil lecture pour le week-end. Merci pour tous ces conseils, docteur Kierzek. On vous retrouve également au podcast sur notre site ici.fr, sur l'application ici également. Comment s'appelle la meilleure amie d'Harry Potter ? Vous savez, celle qui sait toujours tout avant tout le monde, celle qui lève le doigt avant les autres quand elle est en classe. Eh bien, on va faire la connaissance d'une mayonnaise qui porte le même prénom que cette grande copine de ce fameux sorcier Harry Potter. Rencontre dans Jean d'ici, juste après Indochine et l'aventurier.

0: Ici Mayenne, 6h19, c'était Indochine avec l'aventurier. C'est le moment de partir à votre rencontre, comme chaque Martin, et c'est Claire Martin qui sillonne notre département pour vous faire parler de votre quotidien. Nous sommes à Mayenne, où Claire aperçoit des jeunes filles sous le kiosque du parc du château. Elle va les voir et leur demande leur prénom.
1: Alors, il y a Apolline, Hermione, Louane. Moi, je m'appelle Enola et c'est Emmanuela.
2: Ouais. Bon, alors, comment vous appréhendez le lycée? Qu'est-ce que ça vous fait d'arriver au lycée?
3: Bah, moi, personnellement, ça va. Après, il faut demander aux autres. Mais moi, pour l'instant, bah, ça va. Je suis habituée. En fait, c'est un ensemble scolaire dans lequel on est. Donc, en fait, notre collège où on était, il est connecté au lycée. Donc, il y a certains endroits qu'on connaît déjà. Donc, ça va, c'est pas stressant.
2: Tu t'appelles comment, rappelle-moi?
3: Hermione.
2: Comme Harry Potter.
3: C'est ça.
2: On a dû te le faire 50 milliards de fois.
3: Mais c'est à cause de ça que je m'appelle comme ça. Donc, je peux pas en vouloir aux gens qui ont cette référence. Et pourtant, il y a plein de gens, par exemple, qui me demandent si j'aime Harry Potter, mais j'aime pas tant que ça. Genre, j'ai lu qu'un seul des livres et j'ai pas vu le film au-dessus du quatrième, donc. Il y en a qui ont d'autres références, par exemple, Enola, l'autre jour, son papy m'a donné une autre référence que pour le coup, j'avais pas. Il y a le bateau, et je savais que le bateau s'appelait Hermione, mais je savais pas que c'était le bateau de Lafayette.
2: C'est quand même stylé, on est d'accord.
3: Ouais.
2: Je fais un peu ma curieuse, mais vous parlez de quoi quand vous êtes ensemble, quand on a 15 ans?
3: Bah, en fait, les sujets, ils peuvent changer, hein. On parle du lycée, mais...
2: Oui.
3: on peut parler des gens qui y sont, enfin, ça dépend. En fait, ce qui est bien dans notre groupe, c'est qu'on a tous des intérêts un peu différents, mais en même temps, on s'intéresse tous un peu à ce que les autres s'intéressent. Du coup, bah, on a tous des points communs.
2: Je vous souhaite une bonne journée.
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0: Ah, bah, merci à toutes ces copines qui étaient au micro de Claire Martin. On avait Hermione avec sa baguette magique. 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Écluse sur la Mayenne à Château-Gontier sur Mayenne, l'écluse de la Benâtre, de Pendu ou de Bellepoule. 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Voici Florent.

0: La grandeur nature, le dernier album de Florent Pagny avec ce titre Le braquage des sentiments. À suivre, c'est l'horoscope avec Catherine Viguet, puis le retour de vos infos locales dans 5 minutes.
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0: À 6h26, voici Catherine Viguet comme chaque matin. Bonjour Catherine.
9: Bonjour Benoît.
0: Pour l'horoscope du jour, c'est la journée des poissons aujourd'hui.
9: Leur petit quart risque d'être malmené.
10: Bélier, vous vous mettez en veille. En tout cas, vous avez besoin de reprendre des forces.
11: Taureau, journée pleine de promesses. Tenues ou pas, rendez-vous dans quelques jours.
12: Gémeaux, ce vendredi laisse présager une journée chargée, mais vous avancez.
13: Cancer, vos combats, l'un en particulier abouti, vous y voyez plus clair.
14: Lion, grâce à votre intuition, vous parvenez à de meilleurs rapports avec les autres.
15: Vierge, vous serez un brin chamboulé par un être cher qui vous demande d'évoluer.
16: Balance, vous êtes adaptable, mais si l'on vous tient tête, vous allez réagir.
17: Scorpion, de belles dispositions si déplacement professionnel ou si envie de discuter.
18: Sagittaire, cette journée n'est pas de tout repos, vous saurez vous adapter.
19: Capricorne, on vole à votre secours pour alléger votre vie, vous êtes trop stressé.
4: Verseau, essayez, malgré des doutes existentiels, de rester serein.
14: Poisson, c'est votre jour, riche en émotions fortes, alors ménagez-vous.
13: Et pour nous tous, on tourne la page, on gagne en légèreté.
0: Merci Catherine Viguet, on retrouve cet horoscope sur notre site internet. Bonjour Maxime.
15: Bonjour.
0: Maxime, vous habitez Laval, vous êtes coiffeur et vous en avez de la chance puisque vous êtes en vacances en ce moment. Maxime, vous jouez avec nous pour aller au cabaret Le Live à Château-Gontier sur Mayenne avec la toute nouvelle revue que vous allez pouvoir découvrir avec la personne de votre choix. Alors, pour remporter vos invitations, je vous ai demandé comment s'appelle cette écluse à Château-Gontier sur Mayenne. L'écluse de la Benâtre, de Pendu ou de Bellepoule ?
15: De Pendu.
0: Oui, bien sûr. Bravo Maxime.
15: Merci.
0: Ah, franchement, vous allez passer un très très chouette moment. C'est génial à chaque fois, c'est revu au cabaret Le Live. Qu'est-ce que vous faites pendant vos vacances alors Maxime ?
15: Là aujourd'hui, je vais aller à la pêche.
0: Vous allez à la pêche ? Vous allez où alors ?
15: Ouais. Je pense que je vais aller à Mésanger, au Guetzel.
0: D'accord. Et vous pêchez quoi généralement comme poisson ?
15: Bon.
0: Pardon ?
15: La carpe.
0: La carpe, ok.
15: Ouais.
0: Et ça fait longtemps que vous pêchez, c'est une passion longue pour vous ?
15: Ouais, depuis que je suis petit, ouais, c'est vrai que j'aime bien de temps en temps aller à la pêche.
0: Bon, parfait, on vous souhaite une bonne pêche alors aujourd'hui, Maxime, et on vous souhaite de très très belles vacances. À bientôt, Maxime. Belle journée à vous.
15: Au revoir.
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0: Soyez les bienvenus, on est très heureux de vous retrouver avec toute l'équipe, notamment Maïwenn Bordron pour vous informer. Bonjour Maïwenn.
20: Bonjour Benoît, bonjour à tous.
0: Et Hervé Lefebvre qui sera là aussi tout à l'heure avec nous. Il se prépare, il est en train de se coiffer, de se maquiller. Je ne sais pas ce qu'il fait, il fait sa petite toilette.
20: Hervé. Une histoire de chapeau aussi.
0: C'est ça. Il sera en pleine forme en tout cas d'ici une vingtaine de minutes. On parlera notamment de cours de self-défense avec lui proposé à un public féminin à Laval, ce sera dans nos 3+. Pour la musique, parce que c'est pas le moment de se rendormir, il y aura Étienne Dao.

0: avec le grand soleil. Et puis on rappelle qu'il va faire une fois de plus très chaud cet après-midi, jusqu'à 31 degrés dans le sud du département, avec du plein soleil pour ce vendredi. Il est 6h30, soyez les bienvenus. L'essentiel de l'actualité en Mayenne avec vous, Maïwenn Bordron. Un millier de Mayennais attendus à Paris ce week-end pour la venue du pape.
1: Léon XIV arrive à Paris à 10h ce matin. Demain, il célébrera une messe géante, place de la Concorde, à ses côtés pour servir la messe. Trois fidèles Mayennais, ils ont hâte de vivre ce moment. Vous l'entendrez dans l'info d'ici à 6h32. L'entraîneur adjoint du Stade Lavallois, visé par des insultes à son domicile, Jimmy Roy, a publié hier sur ses réseaux sociaux une photo de messages malveillants qu'il a découvert sur le pare-brise de sa voiture. On peut y lire notamment staff de merde, joueurs de merde. Les Tangos sont actuellement derniers du classement de Ligue 2. 1400 écoliers et collégiens lavallois vont courir ce matin dans le centre-ville de Laval. Une mobilisation pour sensibiliser à la lutte contre la mucoviscidose. Des perturbations sont à prévoir autour de la préfecture. 6h31 sur Ici Mayenne, c'est à vous Valentin Bertrand pour l'info en 90 secondes.
2: 18 ans après Benoît XVI, le pape Léon XIV attendu aujourd'hui à Paris. Première étape d'une visite officielle de 4 jours marquée par une rencontre avec Emmanuel Macron, un discours au siège de l'UNESCO, une procession en papamobile et une veillée ce soir au Stade de France devant 80 000 fidèles. L'heure du verdict aujourd'hui pour les deux militants d'ultra-droite soupçonnés d'avoir tué le rugbyman international argentin Federico Martín Aramburu sur une terrasse de brasserie parisienne en mars 2022. L'accusation réclame 27 ans de prison contre Éric Le Priol, auteur présumé des deux tirs mortels, 20 ans contre Romain Bouvier, à l'origine des premiers tirs. Pas de baisse des taxes sur les carburants dans l'immédiat, mais il ne faut rien exclure, dit Emmanuel Macron, si le conflit continue au Moyen-Orient. Pour faire baisser les cours du pétrole, le chef de l'État annonce l'envoi de soldats français pour défendre le principal terminal d'exportation pétrolier en Arabie Saoudite. Après la grève mardi dans les

0: c'est vous qui êtes aux manettes de l'info en 90 secondes ce matin. Des millions de catholiques attendent ce moment avec impatience. Le pape Léon XIV arrive à Paris ce matin pour une visite historique. Ça fait 18 ans qu'un souverain pontife ne s'était pas rendu dans la capitale française. Léon XIV célébrera demain après-midi une messe géante place de la Concorde face à plus de 600 000 fidèles, dont un millier de Mayennais. Certains d'entre eux vont même approcher le pape de près. François, par exemple, qui vit dans l'agglomération de Laval, va servir la messe avec deux autres fidèles mayennais.
1: Une grande joie déjà d'accueillir le pape en France. J'ai eu la chance de le rencontrer l'année dernière à Rome. C'était vraiment une grande chance de pouvoir le rencontrer, de l'écouter.
2: François, vous serez donc sur la scène où se déroulera la messe papale.
1: Ouais, je ne sais pas trop encore où est-ce qu'on sera, ce qu'on fera. Parce que du coup, nous sommes trois mayennais à avoir été choisis pour servir la messe. C'est vraiment une chance. Ça n'arrive qu'une fois dans sa vie, je pense.
2: Ça veut dire quoi, servir la messe au pape ?
1: Servir la messe, c'est être présent. Alors, les plus anciens d'entre nous auront à cœur de dire « enfant de cœur ». On ne dit plus trop ce mot-là, on dit plus « servant d'autel ». Alors, en temps normal, on aide le prêtre qui célèbre la messe. On est aussi en prière pour les fidèles qui sont avec nous à la messe.
2: Est-ce que vous pensez que vous aurez le temps à l'issue de la messe, peut-être, d'échanger avec lui? Est-ce que c'est prévu dans le programme?
1: Je ne pense pas. Je ne pense pas qu'on aura le temps. La messe sera terminée, qui devra déjà quasiment repartir pour Lourdes. Donc, je ne pense pas que ce soit prévu dans le programme.
2: Si ce temps d'échange arrive, qu'est-ce que vous pourriez dire à Léon XIV?
1: Bonne question. Très bonne question. Je n'y ai pas pensé parce que dans ma tête, c'était pas faisable. Je l'inviterai peut-être à Pontmain. À venir une autre fois à Pontmain, peut-être. Pourquoi pas?
0: La visite du pape en France pendant 4 jours va être encadrée par un vaste dispositif de sécurité. 15 000 policiers et gendarmes seront par exemple déployés aujourd'hui à Paris. Alexandre Tirard, Léon XIV va déambuler en papa mobile dans les rues parisiennes aujourd'hui.
3: Oui, en plein cœur de Paris, depuis Notre-Dame-des-Champs jusqu'à la place Saint-Michel. Des policiers spécialisés en protection des personnalités vont escorter à pied le pape. Aucun véhicule ne pourra circuler dans un large périmètre. Un dispositif de haute intensité, de même niveau que celui mis en place pour les JO de Paris il y a 2 ans, avec des célébrations demain soir au Stade de France, puis samedi, c'est 600 000 personnes attendues sur la place de la Concorde pour une messe solennelle, un événement exceptionnel qui intervient alors qu'un nouveau concert géant de Céline Dion aura lieu le même moment, samedi à Nanterre. Le dispositif de sécurité se déplacera ensuite à Lourdes, puis à Metz, où les 1300 places du parking de l'aéroport sont inaccessibles. L'armée aussi sera mobilisée, en particulier dans les airs, avec des rafales, des hélicoptères armés, des systèmes anti-drones, et les services de renseignement travaillent tous les jours pour anticiper une éventuelle menace. Pour l'heure, aucune n'a été identifiée.
0: On revient sur la venue du pape en France dans notre émission. Ici, c'est vous, ce matin, entre 9h et 10h. Est-ce que vous comptez suivre le déplacement de Léon XIV à la télévision? Que pensez-vous de ce pape américain qui a des origines normandes? Vous pouvez témoigner dès à présent en nous laissant un message WhatsApp au 02 43 67 11 11. Benoît, la météo, elle n'est pas vraiment automnale, elle est très estivale.
4: Et oui, encore, et on va même avoir plus chaud qu'hier après-midi. On gagne quelques degrés supplémentaires, jusqu'à 31 degrés dans le sud du département. 31 degrés cet après-midi à Biarnay-les-Villages, pas très loin de Château-Gontier-sur-Mayenne. 29 degrés à Montaudin, au-dessus d'Ernée. On a des températures ce matin qui sont comprises entre 10 et 15 degrés. On a par exemple 15 degrés actuellement à Mayenne. C'est du plein soleil pour ce vendredi. Demain, un ciel partagé entre nuages et éclaircies. Des températures qui vont baisser là par rapport à aujourd'hui. On aura de 22 à 25 au meilleur de la journée. Et puis dimanche, un ciel lumineux le matin. Ça va se couvrir dans l'après-midi. Et peut-être qu'on aura, dès dimanche soir, quelques averses qui vraiment feront du bien. La circulation, on vous rappelle qu'effectivement, il y a les virades de l'espoir ce matin à Laval. Donc, il y a plusieurs rues du quartier préfecture. Et puis, le quai également, le long de la Mayenne qui seront fermées à la circulation, et le square de Boston également. Et puis je vous rappelle que la route de la Ricoulière à Louvernay est fermée dans les deux sens de circulation. Cette route qui vous permet de rejoindre Montflour ou Montsûr, des déviations sont en place.
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4: Et dis donc, c'est pas le moment de se rendormir là. Bon réveil, voici Étienne Dao.

0: Ici Mayenne avec Étienne Dao et le Grand Sommeil.
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0: 6h41, c'est vendredi. Ici Mayenne vous réveille dans la douceur et dans la bonne humeur. Alors pour nous, c'est facile de savoir si quelqu'un est gaucher ou droitier. Il suffit de voir de quelle main la personne écrit et tient son stylo. Mais alors pour nos animaux ? Oh là là, alors là, comment on fait pour savoir ? Eh bien, réponse avec Pierre Fabin d'ici quelques instants. Ce qui est sûr, c'est que l'on soit humain, chien ou chat, on a tous la même ambition dans la vie et le même espoir. On ira tous au paradis, c'est Michel Polnareff que nous allons écouter avant 7h. Voici 100% sport comme chaque matin et un 100% Stade Lavallois puisque nous sommes vendredi. Alors il n'y a pas de match de Ligue 2 ce soir puisque ce sont les matchs internationaux avec les Bleus en ce moment. Après 7 journées, le Stade Lavallois est dernier et le début de saison a été marqué par l'émergence des jeunes. Le plus jeune joueur de l'effectif pro n'a que 17 ans. Il s'agit de Yanis Cour et Gilles Damingui. Vous avez rencontré le milieu de terrain du Stade Lavallois.
3: Regard bleu, mèche blonde, Yanis Cour est encore un adolescent, mais il joue déjà dans la cour des grands.
4: J'ai retrouvé quand même beaucoup de coéquipiers à moi qui étaient avec la réserve, Alice Baudouin, Mathis Oudéye, même Sacha Mélier. Donc honnêtement, non, l'intégration, ça s'est très bien passé. Et au quotidien, même avec les plus anciens et tout, ça se passe super bien.
3: Depuis le début du championnat, 6 apparitions et une première titularisation la semaine dernière contre Sochaux. Tout va vite. Très vite pour le milieu de terrain.
4: Très vite, je me rends peut-être pas compte, mais c'est le processus que je veux suivre. Et après, on va essayer d'enchaîner les titularisations, les très bonnes performances. Et voilà.
3: Né au Mans, Yanis Cour est passé par les clubs de Bonnétable et La Ferté-Bernard avant d'arriver au Stade Lavallois en 2023 et donc de porter le maillot emblématique de la Mayenne.
4: Effectivement, c'est plus mes parents. Moi, ça va, j'ai aucune rivalité entre la Sarthe et la Mayenne. Mais plus mes parents, ils aimaient pas le fait que je joue en Orange, et même ils ont chambré quelques amis qu'ils avaient en Mayenne. Mais non, écoutez, moi ça me pose pas de problème.
3: Le jeune Tango était supporter du Mans FC petit, puis il y a eu le Real Madrid de Ronaldo, et aujourd'hui c'est Arsenal en Angleterre qui l'attire.
4: C'est un rêve de jouer en Angleterre un jour, donc on suit attentivement.
3: Yanis Cour vit le foot à fond, mais suit un peu le tennis, le basket ainsi que les combats de lutte de MMA. Et s'occupe chez lui comme beaucoup de footballeurs.
4: J'aime beaucoup jouer aux jeux vidéo en dehors, avec mes amis de ma ville natale. Après, j'aime beaucoup dormir aussi, me reposer, rester chez moi tranquillement. Je sors pas beaucoup. Voilà, vraiment rester à la maison, jouer à la console et regarder des séries et des films.
3: Touché au genou depuis le dernier match, Yanis Cour doit passer des examens pour connaître la nature exacte de sa blessure. Un potentiel coup dur pour celui qui a parfaitement réussi son début de saison.
0: Et pendant cette trêve internationale, il y aura quand même un match amical vendredi prochain avec le Stade Rennais qui va venir à Le Basser. Ce sera le retour de leur entraîneur chez nous en Mayenne, Franck Hesse. La billetterie est ouverte pour ce match qui a lieu à 19h. Et puis ce soir, premier match de Zidane à la tête des Bleus pour la Ligue des Nations Turquie-France. Match que vous pouvez vivre en direct sur notre site internet et sur la chaîne YouTube ici.
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0: Avec notre veto qui est avec nous comme chaque matin. Bonjour Pierre Fabin.
10: Bonjour Benoît.
0: Alors on sait que les humains sont très majoritairement droitiers dans la vie de tous les jours, mais qu'en est-il pour nos animaux ? Est-ce que les chiens et les chats ont une préférence ?
11: Eh ben oui, la latéralisation motrice, ça existe aussi chez nos compagnons. Mais la grande différence avec l'humain, c'est la proportion. Chez nous, 90% des gens sont droitiers. Chez les chiens et les chats, c'est beaucoup plus équilibré. On compte environ un tiers de droitiers, un tiers de gauchers et un tiers d'ambidextres qui peuvent peuvent utiliser les deux pattes indifféremment. Ce qui est fascinant, c'est que les études scientifiques prouvent que cette préférence est fortement liée aux hormones et au sexe de l'animal. Les mâles ont une forte tendance à être gauchers, tandis que les femelles sont très majoritairement droitières. Mais la stérilisation va un peu lisser ces différences.
0: Alors ça, c'est fascinant, mais est-ce qu'il y a un test simple et concret qu'on peut faire à la maison pour découvrir si notre propre animal est plutôt droitier ou gaucher de la papatte ?
11: Alors c'est très facile à tester dans votre salon. Ouais. Le premier test, c'est celui de la friandise. Vous placez un morceau de fromage sous un meuble bas ou sous le canapé, juste assez loin pour qu'il ne puisse pas l'attraper avec sa gueule. Et vous observez bien avec quelle patte avant il va chercher à gratter en premier. Et un autre test très parlant, c'est le départ de la marche. Placez-le en position assise parfaite, vous l'appelez et vous filmez au ralenti quelle est la toute première patte qui se lève pour initier le mouvement. Le test de la première marche de l'escalier fonctionne aussi. Et pour que le résultat soit fiable, bien sûr, vous devez répéter le même exercice au moins une trentaine de fois et noter les statistiques.
0: Et alors évidemment, on a envie de savoir si le fait d'être droitier ou gaucher va avoir un réel impact sur le caractère ou le comportement de notre animal au quotidien.
11: Eh bien oui, l'impact sur le caractère existerait et passionne les chercheurs. La patte utilisée révélerait quel hémisphère du cerveau est dominant. Le côté droit gère souvent les émotions fortes comme la peur, tandis que le gauche gère plutôt les comportements plus calmes. Les chiens franchement gauchers ou ceux qui sont totalement ambidextres auraient statistiquement tendance à être plus réactifs, anxieux ou sensibles au stress, notamment face aux bruits forts comme les orages. Et à l'inverse, les chiens fortement droitiers seraient plus stables émotionnellement. Mais bien sûr, on a encore besoin de plus d'études sur le sujet pour en être sûr, et ce ne sont que des tendances. Ça ne veut pas dire que parce qu'un chien est gaucher, il va être un vrai froussard ou impossible à dresser.
0: Pierre Fabin, vous êtes notre veto. Merci pour tous ces conseils. Bon réveil avec Ici Mayenne, 6h47. Il va nous rejoindre d'ici quelques instants. Il a un ours d'ailleurs sur lui, sur son torse, sur son t-shirt. C'est Hervé Lefebvre qui va nous accompagner avec les 3 plus à suivre à la radio, à la télé également comme chaque matin. C'est Ici Mayenne avec vous. Et voici LP avec Last on You.

0: Helpy avec Lost on You. 10h50, bon début de journée. Il est avec nous comme régulièrement dans la matinale du vendredi matin. Bonjour Hervé Lefebvre.
1: Et du samedi et du dimanche, ne l'oubliez pas. Ah bah non, bonjour ça, Benoît Thérèse.
0: On est fidèles le week-end, vous savez. Vous êtes un petit peu notre Zidane de l'équipe, Hervé. Ah oui, parce que vous avez le crâne rasé comme
1: Zidane. Ah oui. Ah bah non, bah un petit peu plus que lui quand même. Bon, c'est l'occasion de saluer l'excellent travail de ma coiffeuse Élodie au passage.
0: Bonjour Élodie, la coiffeuse d'Hervé Lefebvre. Ça, c'est un vrai boulot, effectivement, de vous coiffer, Hervé. On rappelle que c'est la première
1: fois. Elle aurait pu coiffer Zidane aussi. Hein,
0: oui. Bah, juste un petit coup de tondeuse et puis c'est bon.
1: Vous savez que Zinedine Zidane venait parfois dans le quartier parce qu'ils avaient un masseur qui était à Laval.
0: C'est vrai?
1: Oui, l'équipe de France avait un masseur qui était à Laval.
0: Donc Zizou est déjà venu près de la gare à Laval.
1: Absolument. Ah, oui.
0: Bon, on espère qu'il y aura beaucoup de buts ce soir pour sa première à la tête des Bleus. Ce qui est sûr, c'est que pour nous maintenant, c'est 1 et 2 et 3 plus.
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0: Nos infos pratiques, utiles et locales qui nous facilitent le quotidien en Mayenne. La première info du jour, Hervé.
1: Depuis quelques semaines, un nouveau commerce ambulant sillonne les routes de la Mayenne, la boucherie charcuterie létale de Flo et Pascal, qui s'arrête dans de nombreuses communes des Avaloirs et de la Mayenne. Vous retrouvez tous les points de vente sur la page Facebook de ce commerce ambulant.
0: Notre deuxième info, ce sont des cours de self-défense.
1: Des séances gratuites même pour les femmes, une fois par mois au club de karaté de la SPTT Laval. Loretto de l'association Femmes Solidaires 53, l'initiative de ces séances nous en dit plus.
3: Au départ, c'était pour les femmes victimes de violences qu'on est amené à rencontrer malheureusement très souvent dans l'année. Et en fait, après, comme on avait des demandes, on a élargi à toutes les femmes et les jeunes filles qui ont besoin de reprendre un petit peu confiance en elles, d'avoir quelques bases pour se sentir un petit peu plus en sécurité.
1: Et ce sont des cours qui ont lieu une fois par mois. Une séance a lieu d'ailleurs demain de 14h45 à 16h15. Vous pouvez venir directement sur place sans inscription et je rappelle que c'est gratuit.
0: La troisième info et dernière info du jour, Hervé.
1: C'est le marathon des Écluses dimanche. Les participants du marathon du semi et des 10 km peuvent retirer leur dossard en avance. Demain, ils sont remis en avance à la SCOMAM, rue Léo Lagrange à Laval, de 13h à 19h. Si vous ne pouvez pas vous déplacer demain, eh bien vous pourrez aussi directement récupérer votre dossard près de la ligne de départ dimanche matin. Pour le public, des initiations aux différentes disciplines de l'athlétisme seront d'ailleurs proposées.
0: Et c'est un événement ici Mayenne, ce marathon des Écluses. On va vous donner un petit coup de pouce, comme depuis le début de la semaine, pour vous aider à faire le plein de votre véhicule. Ce sera dans notre jeu Mytho ou pas Mytho. Alors, d'ici une vingtaine de minutes, on va vous offrir ce matin, une fois de plus, une carte carburant d'une valeur de 50 euros. Voici Michel Polnareff. Bon début de journée.

0: On ira tous au paradis. Michel, Paul, Naref, on souhaite un bel anniversaire à une humoriste ce matin, Hervé.
1: Oui, Anne Roumanoff, elle fête aujourd'hui ses 61 ans. Mine de rien, elle ne les fait pas du tout d'ailleurs.
0: Toujours avec ses tenues rouges, hein, évidemment, Anne Roumanoff. Évidemment.
1: Et nous, on va découvrir, je ne sais pas s'il s'habille en rouge, en tout cas, un comique qui a un petit truc en plus dans quelques instants.
0: Il y a un truc en plus, c'est sûr, le rouge, je ne sais pas. L'humour en tube à suivre, et puis ensuite, ce sera vos infos de 7h.
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0: Elle est là chaque matin pour nous faire rire et c'est Fred Ballard qui est aujourd'hui accompagné de ses apôtres du rire justement puisque nous parlons de la venue du pape en France.
6: Et c'est alors que Jésus dit à l'étranger « In nomine Patris, petit bonhomme en mousse, et que s'appellerio Kézac ».
7: Oui, bon, on ne peut pas tout demander à Artus non plus, hein. Rendre hommage au pape, ok, mais pour le latin, il a fait avec les moyens du bord. Et sur un malentendu, ça peut marcher. En tout cas, nul doute que pendant sa tournée française, le pape va déclencher ovation sur ovation.
8: Et je les ai éclatés, là, t'as vu comment ils étaient ? Non, mais à peine je suis arrivé, ils étaient là, alléluia, alléluia. Oh, ils étaient au taquet, t'as vu ? Ah non, mais moi, ils m'ont chauffé, hein. Ah, il y a un moment, je voulais sauter dans la foule, comme ça, je te jure. Ils étaient combien, alors, t'as compté ? Un million. Pouah, ce que je lui ai mis à Mat Pokora.
7: Ah, mais c'est sûr que du côté de Metz, va y avoir une petite concurrence avec les stars du Grand Est. Et à Lourdes, Léon XIV pourrait bien tomber sur Ilyès Djadel au premier rang.
9: J'ai rencontré le pape, le vrai pape. Parce qu'il y a deux papes. Moi, je me souviens, quand j'étais petit, je disais à ma mère, maman, c'est qui a fait à manger ? Elle me disait, c'est le pape. Donc là, le gars, quand il est arrivé, moi, je l'ai pas pris au sérieux. Je dis, c'est qui ? On me dit, c'est le pape. Je dis, je le connais. Il venait faire à manger chez moi quand j'étais petit.
7: Ben bien sûr, on a tous eu un pape petit à la maison qui s'occupait des tâches les plus ingrates et les plus chronophages du monde. Toutes les mères de famille le savent, Léon XIV est une fédulogie doublée d'un cordon bleu. Alors, humour épais et gloire au pape.
0: Oui, ça c'est sûr. Merci Fred Ballard, on vous retrouve chaque matin avec les humoristes du jour. Le pape qui arrive en France aujourd'hui, Léon XIV, il en sera question d'ailleurs d'ici quelques instants dans les infos. Et puis ce sera également notre thématique du jour tout à l'heure à partir de 9h. N'hésitez pas à nous apporter vos témoignages et nous dire si vous allez suivre la venue du pape en France. Et puis à propos d'humour, comme on était avec les humoristes du jour, je vous rappelle que c'est en ce moment le festival des embuscades qui a débuté hier soir à Cossé-de-Vivien, le festival de l'humour à la campagne.
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0: Très bon début de journée, vous écoutez la radio la plus écoutée en Mayenne, il est 7h.
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0: Vos infos avec Mayouen Bordron. Bonjour Mayouen.
11: Bonjour Benoît, bonjour à tous.
0: C'est un sujet qui alimente toutes les conversations en ce moment, la flambée des prix du carburant.
11: Impossible d'y échapper quand on doit prendre sa voiture au quotidien. Le prix du diesel et de l'essence atteint des records en ce moment à la pompe. En moyenne 2,40€ par exemple, le prix du litre de gasoil. Cette flambée des prix du carburant a des conséquences également pour les clubs de football amateurs en Mayenne, Raphaël Aubry.
12: Tous les 15 jours en moyenne rebelote. Ce sont les parents des jeunes footballeurs du FC Château-Gontier qui les emmène jouer à l'extérieur. Le club s'est permis un petit rappel à la réunion de rentrée, explique Johan Calvé, le vice-président.
13: On a insisté que chacun s'investisse, ce ne soit pas toujours les mêmes parents, pour qu'il n'y ait pas non plus un impact sur leur budget. Quoi.
12: Parfois, ce sont des dizaines de kilomètres.
13: Nos jeunes sont au niveau départemental, donc c'est vrai que lorsqu'il faut se déplacer en Mayenne, bah, ça fait des bons déplacements. Et nos seniors, on a une équipe en région, donc on va jusqu'en Vendée, donc c'est vrai que ça a un impact, ça va être à nous, cette année en tout cas, de faire encore plus de démarches auprès des entreprises, éventuellement de la collectivité pour avoir plus de recettes sur le budget.
12: Dans ce club, les trajets les plus longs se font en minibus, un coût aussi pour l'association. Même chose pour la Esparnay-sur-Roc, près de Laval, raconte Freddy, un des joueurs.
14: Dimanche dernier, nous sommes allés à la Chapelle-sur-Erdre au-dessus de Nantes pour le championnat de R3 avec l'équipe A. Et la semaine d'avant, en troisième tour de Coupe de France, nous étions dans le 49.
12: Mais ça vaut la peine.
14: On est tellement content de jouer que le prix de l'essence... C'est pas que c'est secondaire, on le sent, mais on a tellement envie de jouer qu'on va faire les kilomètres pour jouer.
12: Des joueurs frustrés par l'annulation de certains matchs en début de saison à cause de l'état des terrains avec la sécheresse.
11: Hier soir, Emmanuel Macron a affirmé que les taxes de l'État sur le carburant n'allaient pas baisser à court terme. Je pense qu'en fonction de l'évolution, il ne faut rien exclure, a déclaré le président de la République lors d'une interview sur France 2 et TF1, laissant entendre que des baisses de taxes pourraient être décidées si le prix du carburant reste aussi élevé à la pompe. Le gouvernement préfère pour le moment aider les travailleurs les plus modestes avec un chèque de 100 euros. Le dispositif Grand Rouleur a été prolongé et élargi il y a 3 jours. Plus de 5 millions de Français peuvent en bénéficier désormais. Pour savoir si vous êtes éligible, un simulateur existe sur le site internet des impôts. On vous a mis toutes les infos sur ici.fr.
0: Il va faire de la concurrence à Céline Dion, la chanteuse québécoise qui fait vibrer en ce moment des dizaines de milliers de fans plusieurs soirs par semaine en région parisienne.
11: L'autre rockstar à Paris à partir d'aujourd'hui, c'est le Papillon 14. Il arrive à Paris à 10h ce matin pour une visite historique en France de 4 jours. Le souverain pontife va remplir le Stade de France ce soir. Plus de 80 000 jeunes sont attendus pour une veillée de prière. La première journée de Léon XIV en France s'annonce donc très chargée, Bruno Duvic.
10: Premier rendez-vous 10h, La République, le couple Macron sur le tarmac d'Orly, puis tête à tête à l'Élysée et discours du pape en français. Il pourrait aborder dès ce matin les questions éthiques. Il ne le fera pas au bazooka, dit-on au Vatican. 15h, l'international, discours à l'UNESCO. Il faut soutenir les institutions qui favorisent la paix. L'UNESCO, agence de l'ONU pour la culture, c'est le multilatéralisme. 16h30, la foule, la déambulation en papa mobile vers Notre-Dame. Premier test de la ferveur des Parisiens. 17h15, la cathédrale, prière à Notre-Dame. Le pape François avait séché la réouverture. Léon XIV répare cette blessure. Enfin, 21h, les jeunes au Stade de France. Encourager le petit réveil spirituel qui se voit à travers les baptêmes d'adolescents. C'est l'un des objectifs majeurs de ce voyage.
11: Bruno Duvic, correspondant de Radio France à Rome, qui va suivre le pape pendant ce voyage en France. Demain après-midi, Léon XIV va réunir plus de 600 000 fidèles, dont 1 000 000 de Mayennais, pour une messe géante, place de la Concorde à Paris. 11 bus affrétés par le diocèse de Laval vont partir de différentes villes de Mayennaise pour rejoindre Paris. Les premiers bus partent d'ailleurs ce midi avec à bord des lycéens mayennais. Le pape se rendra ensuite à Lourdes dimanche, puis il terminera sa visite lundi à Metz. Alors allez-vous suivre la venue de Léon XIV en France à la télévision, que vous soyez croyant ou non, catholique ou non? On vous pose la question ce matin dans notre émission. Ici c'est vous, entre 9h et 10h, vous pouvez témoigner en nous appelant au 02 43 67 11 11. Deux parents jugés hier après-midi par le tribunal judiciaire de Laval pour avoir fait vivre des scènes insoutenables à leurs deux enfants en bas âge. La famille a vécu dans des logements insalubres remplis de déchets. Les enquêteurs décrivent un appartement avec des excréments de chats sur le sol, des aliments qui moisissent sur la table et par terre. Les deux petites filles d'un an et deux ans sont placées en famille d'accueil depuis le mois d'avril. Le père écope de 8 mois de prison ferme car il avait déjà un casier judiciaire. La mère, elle, a été condamnée à 1 an de prison avec sursis, c'est-à-dire sur ici.fr.
0: L'entraîneur adjoint du Stade Lavallois, victime d'insultes à son domicile.
11: L'ancien capitaine des Tangos, Jimmy Roy, a découvert un carton avec des messages malveillants déposés sur le pare-brise de sa voiture. Il l'a révélé hier sur son compte Instagram. Shannon Marini, l'auteur des insultes, cible clairement les mauvais résultats du Stade Lavallois, car le club est actuellement dernier au classement de Ligue 2.
15: Stade de merde, staff de merde, joueur de merde, en lettres majuscules. C'est ce qu'on peut lire sur le carton, avec une photo publiée par Jimmy Roy sur son compte Instagram. Et c'est signé la DZ Mafia, cette organisation criminelle originaire des quartiers nord de Marseille. D'après l'entraîneur adjoint des Tangos, ce n'est pas la première fois qu'un tel message est déposé sur sa voiture. Sur sa publication, Jimmy Roy interpelle d'ailleurs l'auteur des faits, en lui demandant d'avoir le courage de sonner chez lui la prochaine fois. Au cours de la journée, le poste a été retiré des réseaux sociaux par l'ancien capitaine du Stade Lavallois, certainement pour ne pas que cette histoire prenne des proportions démesurées. Ni l'ancien joueur, ni le club n'ont souhaité faire de commentaires, mais selon nos informations, le Stade Lavallois se réserve la possibilité d'alerter la justice sur ces messages malveillants.
11: Jimmy Roy a reçu hier le soutien des sociaux du Stade Lavallois. Le football est une passion qui doit rassembler. Il ne peut en aucun cas justifier la haine, les menaces ou l'atteinte à la vie privée, écrit le principe principal club de supporters des tangos sur sa page Facebook. Pas de match de championnat cette semaine pour le Stade Lavallois, c'est la trêve internationale. Les tangos reprendront la Ligue 2 le vendredi 9 octobre avec un déplacement à Pau. Les fans de football vont avoir les yeux rivés ce soir sur le premier match de Zinedine Zidane. L'ancien champion du monde de 1998 a été nommé sélectionneur de l'équipe de France fin juillet. Les Bleus jouent en Turquie ce soir en Ligue des Nations et pour la première fois, ils ne sont pas coachés par Didier Deschamps mais par Zinedine Zidane qu'on envoie de ce match à 20h45. Une rencontre à suivre sur la chaîne YouTube ici et sur ici.fr.
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0: La météo Hervé, une fois de plus, il va faire très chaud cet après-midi.
1: Oui, très chaud et c'est même carrément digne d'un mois d'août pour ce troisième jour d'automne. Et vous avez déjà 15 degrés chez Frédéric à Saint-Germain-le-Guillaume ce matin, 14 degrés chez Sophie dans le Nord-Mayenne ou Sceaux-Brétignolles. Et puis les températures qui vont grimper aujourd'hui, 29 à 32 degrés à Goron, 32 à Renazé aujourd'hui. C'est le soleil qui s'impose selon Météo France Mayenne. Demain soleil, mais ça baisse côté thermomètre. 22 à 25. Ah oui, ça baisse quand même sensiblement et ça sera plus couvert dimanche normalement. On va sur la route.
0: Sur la route avec une circulation alternée dans le Nord-Mayenne.
1: Oui, on a toujours ces fameux travaux qui sont valables jusqu'à aujourd'hui entre Mayenne et la Selle-les-Châteaux. C'est jusqu'à ce soir, c'est l'axe Mayenne-Sillé-le-Guillaume. Et puis les virades scolaires aujourd'hui ce vendredi. À Laval notamment, ça partira de la préfecture à 10h vers le square de Boston. Ça va suivre la rue Crossardière. Donc les petits seront en train de courir pour la bonne cause et ça va peut-être ralentir la circulation, ça durera une petite heure en gros, on aura la même chose à changer cet après-midi.
0: Et on leur donne plein d'énergie à ces
1: étudiants. Bien sûr, et on les salue, vive les virades.
0: Effectivement.
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0: C'est vendredi et nous sommes heureux de démarrer cette journée avec vous, avec toute l'équipe d'Ici Mayenne. Voici Jean-Jacques Goldman.

0: Ici Mayenne, bon début de journée, il suffira d'un signe, c'était Jean-Jacques Goldman.
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0: Il est 7h13, Maïwenn Bordron est là pour l'info ce matin. On a également un mytho, hein, quand même, parmi nous. Hein. Hervé Lefebvre est là.
4: Ah bon,
0: Hervé,
4: notre mytho du jour. Vous voyez un mytho, vous, est-ce que... Ah, si. Bon, mais non, mais vous êtes fous.
0: C'est le mytho.
4: Un mytho, non, mais c'est vous le mytho. Non, mais c'est vous le mytho.
0: Moi, mytho. C'est vous qui allez mentir.
4: Bon,
0: ce qui est sûr, en tout cas...
4: Je ne sais pas.
0: Ce qui est sûr, en tout cas, c'est qu'ici Mayenne vous gâte, vous fait plaisir, vous file un coup de pouce, parce que c'est vrai que quand on voit les prix qui s'affichent à la pompe en ce moment, nous faisons grise mine, et c'est pour ça que depuis le début de la semaine, nous vous offrons une carte carburant d'une valeur de 50 euros.
4: Oui, mais pour ça, vous allez nous appeler dans quelques instants au 02 43 67 11 11. Vous allez jouer avec nous. L'un des deux va mentir sur une affirmation qu'on va faire. Bon, c'est Benoît qui va mentir, hein, ça c'est une évidence. C'est moi surtout, c'est lui, c'est quelqu'un. En tout cas, il y aura un mytho parmi les deux. Et vous, si vous trouvez qui a menti ou qui a trouvé, non, qui a dit la vérité, hein, surtout la vérité,
0: oui.
4: Vous repartirez évidemment avec cette fameuse carte de 50 euros de carburant.
0: On vous attend, venez jouer avec nous.
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0: Et chaque matin, David Ossio est avec nous pour porter son regard sur l'actualité du jour. C'est Mon Œil. Bonjour David.
6: Bonjour Benoît. Bonjour Maïwenn.
7: David, le pape Léon XIV arrive ce matin à Paris, en France, pour une visite de 4 jours. C'est le premier pape américain de l'histoire. David, le pape a aussi un petit bout de France dans son histoire familiale.
6: Oui, avant qu'il arrive, regardons son arbre généalogique. Et surtout la branche de Suzanne Fontaine. Née au Havre en 1894, en 1915, à 21 ans, en pleine Première Guerre mondiale, elle monte seule à bord du paquebot, la Touraine, et traverse l'Atlantique, direction New York, où elle est accueillie dans une maison catholique pour jeunes françaises. Suzanne est une migrante. Elle ne le sait pas, mais son petit-fils deviendra pape. En Amérique, elle rencontre un autre migrant, un Sicilien. Ils auront 2 garçons. L'un d'eux, Louis, portera le nom français de la mère de Suzanne, Prévost. Louis est américain. Il est tellement américain qu'en 1944, officier de l'US Navy, il traverse l'Atlantique dans l'autre sens. Le 6 juin, il participe au débarquement de Normandie. 2 mois plus tard, il est aussi du débarquement de Provence. Et quelques années plus tard, à Chicago, Louis a un fils, Robert Francis Prévost. C'est lui le pape, celui que vous allez voir pendant 4 jours, partout, en vous disant...
8: But alors, you are French?
9: You are not English?
8: Non.
6: Alors oui, on peut sourire en découvrant ce petit côté français du premier pape américain, mais son histoire raconte surtout ce que répétait son prédécesseur François. Nous sommes tous, quelque part, des migrants. Et Léon XIV en est presque l'arbre généalogique vivant. Une grand-mère normande, un grand-père sicilien, et aujourd'hui, le petit-fils débarque à son tour en soutane blanche. Bienvenue en France, Saint-Père, ou plutôt, bienvenue chez votre grand-mère.
10: Bonjour Paris.
7: Que pensez-vous de ce pape avec des origines normandes? On vous pose la question ce matin dans notre émission. Ici, c'est vous, entre 9h et 10h. Vous pouvez témoigner en nous appelant, en nous laissant un message WhatsApp dès à présent au 02 43 67 11 11.
0: Il est 7h17. La météo du jour, Hervé, dernière journée de forte chaleur.
4: Dernière, peut-être pas, allez savoir. En tout cas, chaleur, oui, c'est certain, 29 à 32 degrés. C'est digne d'un mois d'août pour ce troisième jour de l'automne, comme je le disais tout à l'heure. Ça sera 29 degrés du côté de Vilaine-la-Juhelle, 32 à Laval, 11 à 13 dans la nuit. Ciel étoilé, et vous l'avez vu, elle est énorme. La pleine lune qui nous accompagne. Demain, ça baisse un petit peu, 22 à 25 en ce qui concerne les températures maximales.
0: 02 43 67 11 11 pour vos relevés météo, on vous attend. Une carte carburant d'une valeur de 50 euros. Et ça, ce n'est pas bidon. C'est bien notre cadeau du jour.
4: Bidon d'essence.
0: Bidon d'essence, évidemment. Cette chanson-là, elle n'est pas bidon non plus. Par contre, elle s'appelle bien comme ça. Voici Alain Souchon.

0: Ici Mayenne avec Alain Souchon, bidon. Dans un instant, on va vous parler de ce cabaret, le live à Château-Gontier sur Mayenne, et vous dire pourquoi ça marche. Le live qui revient avec sa nouvelle revue, son nouveau spectacle en cette fin septembre. Et c'est toujours évidemment des spectacles qui sont magnifiques à découvrir. Mais d'abord, jouons notre jeu mytho.
1: Pas mytho, pas mytho. Surtout moi, pas mytho. Vous, mytho.
0: Avec un beau cadeau à gagner une fois de plus ce matin, Hervé.
1: Ouais, avec cette carte carburant d'une valeur de 50 euros. Et quand on voit les prix à la pompe, c'est franchement pas du luxe, comme dirait l'autre.
0: Ah, c'est sûr que 50 euros, ça fait du bien pour faire le plein. Patrick est avec nous à Comer. Bonjour, Patrick.
1: Bonjour, Patrick. Où est-il ?
0: Patrick, est-ce qu'il est là, Patrick ?
2: Oui, il est là.
0: Ah, bah voilà. Bonjour, Patrick.
2: Bonjour, ici Mayenne.
0: Patrick, vous êtes retraité, donc forcément, bah, vous avez le temps dans la vie pour faire plein de choses chouettes. Vous aimez aller vous balader, vous aimez aller à la pêche. Et puis, vous avez également la chance d'avoir un fourgon aménagé. Ou là, exact. Faire le plein du véhicule en ce moment, justement, ça doit coûter cher. Ça coûte combien un plein quand on fait le plein de ce fourgon ?
2: Ah bah aujourd'hui, on dépasse les 150, 160 euros au minimum.
0: Eh oui, aïe. Et donc du coup, on va loin quand même ou on reste garé dans son jardin avec ?
2: Eh bah disons qu'on est allé assez loin cette année. On a fait le Jura, les Gorges du Verdon, mais là, c'est vrai qu'on sort moins depuis un mois. Quoi.
0: Ça fait longtemps que vous l'avez, ce van aménagé, Patrick ?
2: Ah, ça fait une dizaine d'années, oui.
0: D'accord, mais il est grand ou c'est un petit camion
2: Bah, c'est des petits vannes, ça fait quoi, 6 mètres de long, quoi, 6 mètres par 2 mètres.
0: Ouais, c'est génial, ça. Et puis, pour aller à la pêche, c'est pas mal aussi d'avoir ce fourgon.
2: Puisque... Ça nous arrive d'aller boire de l'eau, boire de la Mayenne, c'est moins loin.
0: Ben voilà, puisque c'est une activité que vous aimez également. Jouons ensemble à mytho ou pas mytho, Patrick.
1: Alors, je vais vous rappeler le principe, Patrick, de mytho, pas mytho, et surtout la question aujourd'hui pour remporter cette carte d'une valeur de 50 euros, carte carburant, bien sûr. Alors, en parlant d'essence, Patrick, vous aimez la bande dessinée, j'espère ? Un petit peu ? Quand même ? Ouais, on va parler d'un classique en même temps. Alors, quel héros de bande dessinée a un album qui s'appelle Au pays de l'or noir ? Moi, je vous dis, Patrick, que c'est Tintin.
0: Tintin, vous êtes sûr ?
1: Non,
0: c'est Spirou qui voyage au pays de l'or noir. Si, c'est même dans le troisième album
1: Tintin,
0: de Spirou.
1: Patrick,
0: où il se rend au Moyen-Orient.
1: C'est Tintin, avec la houppette.
2: Moi, je pense que c'est Tintin.
1: Vous pensez que c'est pas Tintin ?
0: Vous pensez que c'est Tintin, vous êtes sûr, Patrick ?
1: Donc Benoît a menti.
0: Et donc,
2: Benoît a menti.
0: Effectivement, j'ai menti.
1: C'est lui le mytho. Bravo, Patrick. Mais oui, Tintin au pays de l'or noir, bien sûr.
2: Oui.
0: Bon, bah, vous allez passer un super moment au cabaret, le live à Château-Gontier sur Mayenne. Vous allez pouvoir vous rendre sur place avec la personne de votre choix. Il y a le spectacle. Et puis, on mange très, très bien sur place aussi, hein, lors de ce dîner pendant la revue. Qui c'est qui va pouvoir vous accompagner au live, Patrick ?
2: Mon épouse.
0: Eh ben voilà, parfait. Comment elle s'appelle ?
2: Yvette.
0: Qui nous écoute, qui voyage avec vous en fourgon aménagé, parce que vous avez la chance de pouvoir faire de très très belles vacances. Et puis vous irez au live à Château-Gontier sur Mayenne avec Yvette également. Est-ce que vous avez prévu d'aller à la pêche aujourd'hui, Patrick ?
2: Non.
0: Non ? Vous restez à la maison ?
2: Disons qu'on va monter sur Laval car on a notre petit-fils à garder ce soir. Donc,
0: oui. Et je vous ai raconté n'importe quoi. Vous gagnez une carte carburant, Patrick. Parce que moi, j'étais déjà sur le live.
1: Doute, hein,
0: on va en parler dans quelques secondes.
1: Bah, ça sera la prochaine fois, Patrick, en même temps.
2: J'encourage les gens à aller au live. C'est magnifique.
0: Et c'est bien une carte carburant que vous avez gagnée, Patrick. On vous souhaite plein de bonnes choses et un bon week-end, Patrick.
2: D'accord, merci.
0: Belle journée.
2: Merci, au revoir.
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0: Ben oui, moi j'y étais déjà.
1: C'est tout à fait normal. Et moi je connais l'endroit. J'ai d'ailleurs eu l'occasion de porter, vous savez, ces chapeaux en plumes roses là qu'ont les danseuses.
0: Ça, c'est très sympa.
1: Si, c'est très sympa.
0: Ça va bien vous aller en plus.
1: Ah, ben ça me va comme un gant, évidemment.
0: On parle de ce lieu dont Ici ça marche, puisque tous les jours on vous présente justement les réussites dans notre département.
1: Ouais, le cabaret, le live à Château-Gontier sur Mayenne. Benoît Piquet en est le co-créateur et co-gérant. Au micro de Xavier Chauvelon, il raconte l'ampleur de la réussite, le développement de ce lieu.
5: Nous faisons à peu près une allez, une centaine de représentations sur nos 9 mois d'ouverture, ouais. Donc entre fin septembre et puis fin juin. Depuis quelques années, on atteint tous les ans un peu plus de 20 000 spectateurs et on a la chance de toucher la Mayenne, mais pas seulement, puisqu'on a les régions aux alentours des Pays de la Loire qui viennent beaucoup nous voir et de plus en plus nous voir. Donc voilà, pour vous donner un peu plus de chiffres, on a la chance de faire entre 7 et 12% de plus chaque année.
1: Alors, c'est une belle réussite, bien sûr, mais à quoi est-elle due ?
5: Il y a des jours où on se pose encore la question, parce qu'effectivement, c'est une véritable chance de voir des résultats comme ceux-là. Je pense que la première des raisons, c'est vraiment qu'on fait ce métier-là avec mon épouse Cindy, vraiment avec le cœur. On est passionné par ce milieu-là, par le musical en règle générale. Et effectivement, nous, on est souvent allé à Paris et on y va de manière très régulière voir des spectacles de cabarets parisiens et d'autres cabarets en campagne, parce qu'il y a aussi plein de choses qui se font en milieu ruraux, entre guillemets. Et le fait que ça fonctionne aussi bien, j'ai pas de réponse binaire à apporter comme ça, mais ça fait quelques années qu'on est là, ça fait quelques années qu'on essaie de faire évoluer les spectacles, ça fait quelques années qu'on essaie de voir toujours plus grand sur l'aspect décor, sur l'aspect scénographie. On a la chance d'avoir une équipe, des équipes qui sont de plus en plus présentes à nos côtés. Je pense que ça amène aussi une qualité supplémentaire au spectacle. On est très bien entouré sur l'aspect nourriture. Encore une fois, on a eu un vrai cœur à développer cet aspect authenticité, que ce soit sur scène ou dans l'assiette. On a un vrai cœur à l'écologie également par rapport au repas. Mais je pense que toutes ces petites valeurs ajoutées font que les spectateurs viennent nous voir et on a la chance qu'ils reviennent nous voir d'année en année. C'est peut-être ce qui explique un petit peu le fait que les chiffres augmentent d'année en année.
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0: 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Pas mytho. L'info à suivre dans quelques instants.
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0: Soyez les bienvenus, c'est ici Mayenne, bon réveil. Dans les prochaines minutes, nous tenterons de ne pas faire trop de bruit, de parler doucement, puisque nous irons en forêt pour tenter d'écouter le brame du cerf. Ce sera dans C'est clairement Mayenné, avec Claire Martin qu'on va retrouver d'ici quelques instants. La météo à suivre également, avec des températures très chaudes hein, cet après-midi, jusqu'à 32 degrés. Mais d'abord, 7h30, un point sur l'info en Mayenne, avec vous Mayenne Bordron. Un couple qui a fait vivre un calvaire à ses deux petites filles jugées devant le tribunal judiciaire de Laval hier après-midi.
12: Un logement insalubre avec des déchets partout, des draps sales. La mère et le père ont été condamnés respectivement à 1 an de prison avec sursis et 8 mois de prison ferme. 3 Mayennais vont être aux côtés du pape Léon XIV demain lors de la célébration d'une messe géante, place de la Concorde à Paris. Ils vont servir la messe, c'est-à-dire préparer l'autel, par exemple, au début de la cérémonie. Ici Mayenne vous propose ce matin de découvrir les coulisses de la fabrication de l'info, en vous révélant début de semaine que l'IGPN, la police des polices, s'était saisie d'une affaire de soupçon de violence policière à Laval. Ce n'était finalement pas le cas. L'information transmise à Ici Mayenne était erronée. On vous explique tout dans l'info d'ici à 7h32. Mais avant ça, on vous retrouve Valentin Bertrand pour l'info en France et dans le monde en 90 secondes.
13: Paris, Lourdes et Metz se parent de blanc et de jaune les couleurs du Vatican. Début aujourd'hui de la visite officielle du pape Léon XIV dans la capitale. Un voyage dont les chiffres donnent le tournis. 80 000 jeunes sont attendus ce soir au Stade de France pour une veillée. Une tonne d'hosties livrées pour la messe prévue demain sur les Champs-Élysées devant 600 000 fidèles. Des soldats français, des radars et du matériel de défense sont envoyés en Arabie Saoudite. La réponse d'Emmanuel Macron face à l'envolée des prix du carburant. Le chef de l'État souhaite relancer les exportations depuis le site stratégique de Yanbu, le principal terminal pétrolier saoudien en mer Rouge. Il est accusé d'avoir violé et agressé sexuellement 22 enfants d'une école maternelle privée à Paris. Un intervenant en anglais de 31 ans est mis en examen et placé en détention provisoire, annonce le parquet de Paris après un signalement effectué par l'école en juin dernier. Quatre suspects devant la justice après le vol de plus de 200 carpes koi fin juillet dans une entreprise de pisciculture de l'Oise. Un préjudice estimé à 83 000 euros destiné, selon les enquêteurs, à repeupler un étang où les sessions de pêche sont payantes. Elle s'est fait un nom dans La Princesse de Clèves, puis dans Le Lit conjugal, lauréat du prix d'interprétation au Festival de Cannes 1963. L'actrice Marina Vladi est décédée à l'âge de 88 ans, annonce hier de sa famille. 32 ans après sa première sélection en équipe de France, Zinedine Zidane enfile pour la première fois le costume d'entraîneur des Bleus. Ce soir, les Français affrontent les Turcs en Ligue des Nations. C'est à 20h45.
12: Valentin Bertrand vous retrouve dans une heure pour l'info en France et dans le monde en 4.

0: Vous en avez parlé. Je contacte donc ce qu'on appelle le SICOP, le service d'information de la communication de la police nationale, organe officiel hein, qui a même de répondre aux interrogations des journalistes au quotidien. Et le service me répond par mail que c'est confirmé. Une enquête administrative prédisciplinaire est ouverte par l'antenne IGPN de Rennes. C'est une information, nous la donnons donc avec cette source officielle. L'IGPN est donc saisie pour enquêter sur ces violences policières présumées de la part de membres de la CRS 82, vous le savez, basée à Saint-Herblain, en Loire-Atlantique, sur un éducateur habitant le quartier Saint-Nicolas. On le rappelle, cet homme explique à Ici Mayenne qu'il a été frappé sans raison par des CRS dans la nuit du 12 au 13 septembre dernier dans le quartier Saint-Nicolas. Un coup notamment sur le crâne, 7 agrafes posées à l'hôpital avec 2 jours d'ITT, interruption temporaire de travail et 6 jours d'arrêt, confirmé d'ailleurs par le rapport du centre hospitalier que nous avons pu consulter. De son côté, la police nous indique qu'elle a porté plainte pour rébellion et refus de se soumettre à l'encontre de l'éducateur.
1: Finalement, Alexandre, il y a donc eu une erreur entre les différents services de la police nationale sur cette information.
0: Eh bien, en réalité, le service communication de la police nationale, le fameux SICOP que j'ai eu longuement au téléphone, explique que contrairement à ce qui a été annoncé, c'est la direction zonale des compagnies républicaines de sécurité, les CRS, qui a ouvert une enquête administrative. Bon, ça paraît assez logique finalement, puisque l'IGPN ne peut pas être saisi pour des enquêtes administratives. Seul le ministre de l'Intérieur, le directeur général de la police nationale et le préfet de police peuvent le faire. C'est donc la cellule déontologique, en fait une strate en dessous, qui prend le relais, qui confie l'enquête à l'autorité hiérarchique directe des agents concernés, la direction zonale ouest des CRS donc. Donc on ne peut pas dire que l'IGPN a été saisie officiellement. Elle chapeaute en fait juste cette enquête. Elle a un œil un petit peu de loin sur cette enquête. Après, l'inspection générale de la police nationale peut très bien reprendre le dossier si besoin. Sachez que chaque citoyen, vous comme moi, peut envoyer un signalement en ligne à l'IGPN, signalement qui sera traité et pris en compte si ça le mérite. Enfin, on vous le rappelle, on le disait, hein, il y a 8 antennes IGPN partout en France, dont une à Rennes, dont Laval dépend, avec 9 agents affectés à l'investigation. 10 enquêtes administratives ont été ouvertes en 2025 et 14 ont été clôturées, selon le dernier rapport de l'IGPN en ligne depuis quelques jours maintenant.
1: L'enquête se poursuit donc sur ces soupçons de violence policière, autant auprès du parquet de Laval qu'au niveau de cette direction zonale ouest des CRS. C'est à lire sur ici.fr. La météo, Hervé, c'est encore plus chaud qu'hier pour la journée d'aujourd'hui.
2: Ah oui, c'est encore plus chaud qu'hier, ça c'est le moins qu'on puisse dire parce qu'on va dépasser les 30 degrés. Alors vous imaginez, on relève déjà 13 degrés ce matin chez Franck à l'huisserie. Merci Franck pour le petit coup de fil. Il a un pronostic, on peut le dire, allez, 3-0 pour la France ce soir. Alors on en revient à la météo, oui les thermomètres vont grimper jusqu'à 32 degrés, ça sera 29 à Lassay-les-Châteaux, ça sera 32 à Cran aujourd'hui. Dans la nuit, ça rafraîchit, ça fait pas de mal. 11 à 13 degrés, ciel étoilé et pleine lune. Demain, soleil, mais ça baissera côté température. 22 à 25, ça sera plus doux et ça sera plus couvert, normalement, sur la journée de dimanche.
3: Oui, peut-être même avec quelques averses dimanche, peut-être, en toute fin de journée, ce qui ne ferait pas de mal, bien évidemment. Côté circulation, il y aura des perturbations dans le centre-ville de Laval ce matin, Hervé.
2: Oui, avec les viras de l'espoir, on le rappelle, les petits vont courir sous le soleil, les petits, donc les scolaires hein, en l'occurrence, les virades scolaires à partir de 10h, ça longera, ça partira de la préfecture, ça longera la rue Crossardière vers le square de Boston, donc petite perturbation, mais c'est pour une très très bonne cause, donc on leur pardonne entre 10h et 11h ce matin.
3: Et on donne du souffle évidemment à tous ces écoliers et toutes ces personnes également atteintes de cette maladie, la mucoviscidose.
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3: Tu m'oublieras. Oh, bah déjà dit cette phrase il y a pas longtemps. Vous aussi, ça vous est déjà arrivé,
2: ouais,
3: comme à tout le monde. Bon, heureusement, on garde le sourire avec la Rousseau. Bon réveil.

0: Ici Mayenne, tu m'oublieras, c'était La Rousseau.
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0: 7h41, bon début de journée avec Ici Mayenne. Qu'est-ce que vous êtes en train de faire, là, Hervé?
3: J'essaye de vous ensorceler, de vous envoûter. Vous savez, comme avec ces statuettes de cire, mais j'ai pas trouvé de statuettes de cire. Alors, j'ai trouvé ce petit personnage à votre effigie.
0: C'est une petite peluche. Bon, c'est un lion.
3: Alors, qui va ressembler à ça, hein, vous êtes coiffé pareil.
4: Une belle crinière.
3: Alors, j'essaye de vous ensorceler, de vous envoûter. Aïe. Oui, je vous explique pourquoi, parce qu'on va parler d'un pape. On parle beaucoup du pape en ce moment, ça ne vous a pas échappé. On va parler d'un pape qui a été envoûté. C'était au 14e siècle, je crois, en Avignon, la cité des papes. Et le malheureux se sentait ensorcelé. On comprendra pourquoi dans quelques instants.
0: Ensorcelé plutôt Mayouenne, parce que moi, j'ai pas trop envie d'être dérangé.
3: Mais j'ai pas de peluche Mayouenne.
4: Apportez-moi
3: une peluche Mayouenne, s'il vous plaît, merci.
0: Laissez cette peluche tranquille. Vous allez voir, on va avoir un très très bel animal tout de suite maintenant, puisqu'on va prendre la direction du nord Mayenne. Je vous propose de partir en forêt avec C'est clairement Mayenné. C'est un moment chaque matin pour aller voir ce qui se passe au cœur de notre département. C'est Claire Martin qu'on retrouve tous les jours. Et Claire, vous nous proposez ce matin une expérience inédite. On vous suit,
5: oui,
0: Claire.
5: Écoutez le brame du cerf, parce qu'il y a des cerfs en Mayenne et le brame, c'est en ce moment jusqu'à fin octobre. C'est Maxime Louis Morin, technicien cynégétique à la Fédération des chasseurs de la Mayenne, qui m'emmène sur des points d'écoute. Les cerfs brament en soirée et pendant la nuit. Donc, on a pris la voiture à 20h, direction la campagne mayennaise.
6: Donc là, on va sur un point d'écoute assez haut pour qu'on puisse un peu peut-être observer quelques cerfs ou biches qui sont sortis en pleine.
7: Comment on repère des points d'écoute, Maxime ?
6: Faut pas être loin d'une pièce d'eau. Qu'on est en bordure de lisière de forêt, on est sur un bon spot.
5: Nous, on s'est garé sur un bon spot. On commence à regarder au loin et Maxime a pris ses jumelles.
6: Il y a une prairie qui est assez connue dans le secteur et là, pour l'instant, il n'y a rien de sorti, mais je donne un petit coup de jumelle pour observer quand même.
7: Et donc vous attendez comme ça pendant une heure ?
6: Ah oui. Moi déjà je suis un grand passionné par ce cerf élaf, qui est un des plus grands cervidés qu'on a la chance d'avoir déjà rien que dans le pays, c'est le plus grand.
5: Et pour le plus grand bonheur de Maxime, la population de cerfs augmente depuis 3-4 années en Mayenne. Le cerf vit en groupe, mais pourquoi brame-t-il ?
6: Si un cerf qui brame dans un champ, c'est pour plusieurs raisons. C'est pour montrer sa puissance par rapport aux autres cerfs. Et des combats de cerfs, c'est très impressionnant. Mais des fois, il y a des cerfs qui meurent à cause du brame, parce qu'ils sont perforés dans les poumons ou tout ça par des gros cerfs.
5: Bon, j'espère qu'on ne va pas assister à la mort d'un cerf non plus. Mais pour l'instant, rien à l'horizon. Il est 20h20. Maxime est confiant. Il m'emmène sur un second point d'écoute avec un petit peu moins de vent. La nuit commence à tomber. Certains animaux se réveillent. Le silence s'installe. On est très concentré sur tout ce que l'on entend. Le cerf peut bramer à tout moment.
6: Ça, la beauté, c'est on attend et puis le moment où on l'entend, bah là on oublie tout le temps d'attente qu'on a attendu. C'est le roi de la forêt. Hein. On est là. Là il y a un étang qui est là. Là il y a un autre étang.
7: Et donc là vous regardez sur votre GPS, en fait, il y a une carte là, c'est pratique ça.
6: Ouais. Les parcelles en prairie et tout, c'est intéressant parce qu'il faut savoir que son alimentation, c'est de l'herbe à 60%.
5: On a bien de l'herbe tout autour de nous, mais après une vingtaine de minutes, eh bien toujours rien. Il est 20h40, Maxime décide d'aller sur un autre point d'écoute. Désormais, la nuit tombe, la nature est totalement silencieuse. Elle nous invite à chuchoter et peut-être une belle surprise.
6: Vous entendez ? C'est très loin, mais ça brame bien. Il y a au moins deux cerfs qui brament.
7: Alors c'est marrant parce que notre réaction, c'est vraiment, on ne respire plus, on ne bouge plus et on écoute attentivement.
6: Ça vaut peut-être le coup qu'on aille se mettre là-bas.
5: Alors, on y va. Il est 21h15. On patiente beaucoup et parmi les temps de silence et d'écoute, eh bien l'ambiance est propice aux confidences.
6: Il faut savoir qu'un cerf, pendant la période de brame, il a les testicules qui quadruplent.
7: Ah ouais.
6: Là, c'est des jouets qu'on entend. Les petites jouets de chevêche.
7: Et ça, c'est un signe parce que le brame effraie les autres animaux.
4: vient d'entendre un cerf. Il n'y a rien de plus beau que d'ouvrir les volets de sa fenêtre et d'entendre le brame au lever du jour.
0: J'adore quand on parle trop comme ça, c'est trop bien. C'est Clermont Maillé, Claire Martin qui sillonne évidemment le département. Vous retrouvez toutes ces rencontres en podcast sur notre site ici.fr. Heureusement que nous avons entendu le brame du cerf. Vous savez pourquoi ?
3: Non.
0: Vous savez ce qu'on dit ?
3: Non.
0: Pas de brame, pas de chocolat.
3: Hop ! Mon Dieu.
0: On sera avec un chef mayennais dans un instant, c'est Kevin Letertre. Il est très suivi sur les réseaux sociaux et il a décidé de quitter le restaurant de Sainte-Suzanne où il officie. Il va nous dire pourquoi.
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0: 7h48, notre invité est un jeune chef cuisinier suivi par près de 700 000 personnes sur ses réseaux sociaux Instagram et TikTok. Kevin Letertre vient de quitter son poste au restaurant Le Clos de Lauré à Sainte-Suzanne-et-Cham. Il est votre invité ce matin, Gwendoline Langlois.
5: Bonjour Kevin Letertre.
10: Bonjour, bonjour à tous.
5: Alors pourquoi quitter la tête du Clos de Lauré, ce restaurant, au bout de 1 an et 2 mois ?
10: C'est assez simple, c'est parce que je pense qu'aujourd'hui j'ai envie de voler de mes propres ailes et de me challenger encore plus. Je crée un projet, une sorte de traiteur un petit peu 2.0. Ce coup-ci, je serai à mon compte, donc ça sera mon entreprise.
5: Ça veut dire quoi un traiteur 2.0 ?
10: C'est des plats cuisinés vendus différemment pour s'adapter un peu plus à la vie des gens d'aujourd'hui.
5: Vendus différemment, où ça ? Est-ce que vous allez avoir un local ?
10: Non, du tout, fini la restauration classique. On s'est remis en question sur nous pour plus tard. Du coup, pour le local, c'est une cuisine centrale qui sera basée sur Montsûr. Et on aura 3 points de vente en autonomie qui seront Évron, Mayenne et Montsûr.
5: Donc ça veut dire que les gens pourront venir chercher des plats cuisinés traiteurs directement. Il y aura un distributeur, c'est ça ?
10: Il y aura une. Alors c'est pas vraiment un distributeur, on appellera plus ça un kiosque en autonomie parce que c'est un peu différent de ce qu'on connaît aujourd'hui. Mais l'avantage, c'est que c'est disponible à toute heure, on a une vraie qualité et des prix très attractifs pour le secteur.
5: Un peu comme des supérettes qu'on peut trouver dans certains villages en Mayenne.
10: Oui, c'est ça. C'est pour s'adapter plus à la vie des gens.
5: Mais c'est un petit peu le même principe. Donc vous allez alimenter tous les jours, toutes les semaines avec des plats cuisinés, si vous pouvez donner des exemples.
10: Oui, c'est simple. Par exemple, je vais prendre un suprême de poulet noir que j'ai l'habitude de faire au restaurant. On fera la même qualité, les mêmes produits, les mêmes origines. On va rester produits locaux au maximum comme on fait aujourd'hui. Mais on va le faire différemment. C'est-à-dire qu'on va le mettre dans une sorte de boîte qui sera designée à notre image. Et l'avantage, c'est que c'est cuisiné le matin pour le midi et le soir, parce que c'est en libre service, donc ils seront faits tous les jours et vendus tous les jours.
5: Parce que ces distributeurs, ils seront installés quand et où précisément ?
10: Du coup, ils seront installés courant janvier dans le centre-ville de Montsûr, au niveau de l'ancien poste de tri. Le deuxième sera sûrement installé, je dis sûrement parce que rien n'est signé encore pour le deuxième, du côté de Évron, en face de l'IPRU, là où il y a déjà plusieurs distributeurs sur une place de lavage, d'une station de lavage. J'aurai un point de vente ici et mon troisième point de vente qui se situera à Mayenne sera du côté de, sûrement, encore une fois, c'est pas sûr, mais de DDP. Au niveau de Mayenne, en face de chez Beignet et de Lactalis.
5: Et c'est un concept qui existe déjà ailleurs en France ?
10: Alors, ça commence à se développer. Aujourd'hui, beaucoup de personnes le connaissent pour des petits traiteurs qui ont une boutique déjà, mais qui le mettent en libre-service pour remplir un peu le chiffre d'affaires où les jours sont fermés. Il y a les boulangers qui le font avec leur distributeur à pain. Il y a en ce moment les fleuristes et les petits producteurs qui s'y mettent. Mais pour ce concept-là, c'est vrai qu'on est très peu, je crois qu'il me semble qu'il n'y a que 2 entreprises qui le font réellement que sur ça.
5: Mais c'est une autre manière de concevoir la restauration.
10: C'est ça. J'ai fait le choix en fait d'avoir des personnes en restauration qui soient beaucoup plus qualifiées et qui soient beaucoup mieux payées, parce que du coup, j'ai pas tout le personnel à payer comme un restaurant, et là, je me consacre sur mes éléments principaux, ce sont des cuisiniers. Et là, on va chercher des vrais cuisiniers pour offrir un vrai cadre de vie, parce qu'on travaille pas le soir, ni le week-end, ou dans le labo. On travaille exclusivement le matin. Pour la conjoncture actuelle, c'est vrai que nous, on a tellement de soucis à recruter recruter des bons cuisiniers qui veulent travailler le soir et le week-end, qu'il a fallu réfléchir autrement, parce que sinon, il y aurait que moi, je serais parti sur un restaurant, mais c'est devenu très compliqué aujourd'hui, je trouve.
11: Ouais, c'est des difficultés que vous rencontrez déjà aujourd'hui au restaurant. Est-ce que c'est pour ça que vous partez aussi ?
10: Non, du tout, parce que finalement... C'est un peu nul de ma part parce que j'ai une très très bonne situation Claude Lauré. On est une équipe qui est superbe, mais j'ai envie de dire entrepreneur dans l'âme, il faut que je vole de mes propres mains aussi dans la restauration. Je l'ai fait dans d'autres milieux et aujourd'hui, je pense que j'ai besoin de le faire jusqu'au bout en tant que chef.
11: Ces plats cuisinés que vous allez proposer dans vos points de vente potentiellement en janvier, ce sera vendu combien à peu près ? Est-ce que vous donnerez la carte régulièrement sur vos réseaux sociaux ? Vous êtes très suivi ?
10: Oui, c'est ça. On a un peu de monde qui suit, c'est l'avantage. Je suis en train de bosser sur un produit à 8,90€, le plat unique. Et sinon, la tranche de prix, on va dire la grande large de prix, serait entre 10,90€ et 14,90€ pour le plat unique. Et dans les kiosques, il y aura plat cuisiné, dessert aussi maison. Tout est fait maison, évidemment, je le précise quand même. Mais plat, dessert, et il y aura boisson. Et l'avantage, c'est que c'est conditionné froid et on pourra aussi manger chaud sur place. Il y a un dispositif de réchauffement automatique.
11: Du coup, est-ce qu'on ne va pas vous reprocher de concurrencer les restaurants du secteur en proposant de la nourriture qualité restauration, mais à coût réduit et accessible rapidement ?
10: Non, du tout, parce que quelqu'un, honnêtement, de vous à moi, quelqu'un qui a envie de se faire plaisir, de manger un bon repas, va aller au restaurant. Il a envie de s'asseoir et envie d'avoir le service qu'il y a autour. Moi, le service, je ne le propose pas. Par contre, je résous un problème, en fait, qui est... Les gens qui n'ont pas le temps aujourd'hui, à part manger, on va dire, très mal, ils n'ont pas de possibilité de bien manger.
11: Bon, et dernière question, qu'est-ce que ce sera le nom ?
10: Alors, beaucoup de noms, mais pour moi, je pense que le dernier restera Maison Le Tertre. Le Tertre, au vu de mon nom de famille, et je voulais un côté assez humain quand même, au vu du concept, pour essayer de rassurer les gens. Et il y aura un visage aussi sur les distributeurs, c'est l'avantage.
11: Merci beaucoup, Kevin Le Tertre.
10: Merci beaucoup de m'avoir écouté, merci de votre temps, et puis je vous souhaite une agréable journée. Merci beaucoup.
0: Kevin Le Tertre, alias Kevin Cook, sur les réseaux sociaux, vous retrouvez cette interview sur notre site internet. Et vous pouvez également la partager. 7h53 en ce vendredi, dernière ligne droite avant le week-end. Avec encore de fortes chaleurs cet après-midi, on fera le point dans quelques instants avec vous Hervé. Mais d'abord, voici Oshi, Je partirai. 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

0: Aussi avec Je partirai. La météo Hervé, toujours avec de fortes chaleurs cet après-midi et du soleil.
1: Oh là, chaud devant. Nous sommes le troisième jour de l'automne, je le rappelle. Et on annonce jusqu'à 29-32 cet après-midi. 29 en Brière-les-Vallées, 32 à Mélède-du-Maine. Soleil et pleine lune dans la nuit avec 11 à 13 pour se rafraîchir.
0: On a de la fraîcheur d'ailleurs ce matin, puisque d'après vos relevés, on a de 10 à 15 degrés, notamment 13 degrés en ce moment à Louverney. Le pape Léon arrive en France aujourd'hui. Est-ce que vous allez suivre les retransmissions à la télé et suivre le pape dans sa visite française? N'hésitez pas à témoigner, à nous appeler ce matin au 02 43 67 11 11. Ici, c'est vous, spécial à partir de 9h. Et puis le pape, nous en parlons également avec Stéphane Bern.
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0: Dans moins de 3 minutes, vos infos locales à 8h. Mais d'abord, Stéphane Bern est avec nous comme chaque matin. Bonjour Stéphane.
10: Bonjour à tous.
0: Et ce matin, on voyage au temps où la sorcellerie faisait vraiment peur à l'église.
10: Quand un pape installé en Avignon pense qu'on essaye de le tuer avec des figurines de cire. Comme quoi, bien avant Internet, certains voyaient déjà des complots partout. Avignon 1317. Jean XXII vient d'être élu pape. Les cardinaux l'ont choisi parce qu'il a 72 ans et qu'il pense tenir un pape de transition. Raté. Le Jeannot est coriace et règnera 18 ans.
11: Et si on avait eu besoin du vieux monsieur malade dans ton absence, hein ? Qui l'aurait fait à ta place, le vieux monsieur malade ? Pas moi, bien sûr !
10: Quelques mois après son arrivée, un complot est découvert.
11: Encore un complot, cette fois ils veulent tuer Blas. Il faut absolument que je le prévienne, sinon c'est mon complot à moi qui s'effondre.
10: Au centre de l'affaire, Hugues Géraud, évêque de Cahors. Persuadé qu'il va être condamné dans un dossier judiciaire, il décide de supprimer le pape.
12: Alors t'approuves ces saloperies?
13: Saloperie, admettons qu'il est un peu excessif.
10: Pour cela, il fait fabriquer des figurines de cire représentant Jean XXII et plusieurs de ses proches. La version médiévale du vaudou. Les statuettes sont cachées dans des pains façon hot dog et envoyées vers le palais pontifical.
14: Décidément, les mystères de la poste sont insondables.
10: L'attitude étrange des voyageurs attire l'attention de la police pontificale. Oui, parce que avant les experts Miami, il y avait les experts Vatican. Avec moins de lunettes de soleil, mais beaucoup plus d'encens. Les voyageurs sont arrêtés, les figurines sont découvertes, l'enquête remonte jusqu'à l'évêque. Il finit sur le bûcher. L'affaire marque profondément le pape. En 1326, il publie la bulle Super Illius Specula, qui assimile la sorcellerie à l'hérésie. Au Moyen-Âge, la menace du futur ressemblait à une figurine de cire. Pour les chefs d'État aujourd'hui, elle ressemble davantage à un hacker derrière un écran. Les figurines ont disparu, les paranoïas beaucoup moins.
0: Oui, ça c'est sûr. Bienvenue en tout cas à Léon XIV en France à partir de ce matin. Vous allez nous parler de la papesse de Noël.
1: La papesse de Noël, oui, ça sera tout à l'heure Maria Carey. Carey, et on va comprendre pourquoi bien sûr.
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0: Bon début de journée avec la radio la plus écoutée dans le département, il est 8h.
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0: Ici Mayenne et vos infos locales avec vous, Mayouen Bordron. Des scènes indescriptibles, des scènes qui donnent la nausée ont été décrites hier après-midi au tribunal judiciaire de Laval.
12: Deux petites filles lavalloises âgées d'un an et deux ans ont vécu un enfer à cause de leurs parents. Leur père et leur mère, un couple de trentenaires, étaient appelés à comparaître pour violence et manquement à leurs obligations parentales. Mais ils ne sont pas venus à l'audience hier. Cette famille a vécu dans plusieurs logements insalubres. Le dernier ressemblait à une véritable déchetterie, Alexandre Frémont.
15: Plus on avance, plus le tableau devient sordide, résume simplement le procureur dans ses réquisitions. Elles ont vécu un véritable calvaire, décrit de son côté l'avocate du conseil départemental qui représente les deux petites filles. À ce moment-là, elles n'ont que pour seul horizon les quatre côtés de leur lit parapluie. Dans l'appartement où toute la famille loge, gracieusement, il y a des déchets partout, des excréments de chats au sol, des couches sales, des aliments qui moisissent par terre, sur la table, les draps des lits des petites sont souillés. Elles ne sont pas changées régulièrement. Ajoutez à ça des claques derrière la tête ou des tables sur les mains des petites de la part de la maman et des violences devant ces mêmes petites de la part du papa sur la maman. Les conséquences en tout cas sont aujourd'hui dramatiques pour ces petites. Les deux sont dans une famille d'accueil. La plus petite n'a pas encore de dents, elle mange mal, elle a des retards et ce n'est pas mieux pour la plus grande. La maman en tout cas, elle n'a pas revu ses filles depuis leur placement en avril 2026. Elle a refait sa vie en Charente-Maritime et un projet de nouvel enfant, visiblement.
12: Le papa, déjà connu de la justice, a été condamné hier à 8 mois de prison ferme et la maman à 1 an de prison avec sursis. Le tribunal judiciaire de Laval leur a retiré leur autorité parentale, c'est à lire sur ici.fr.
0: Des messages insultants et malveillants à l'encontre du Stade Lavallois.
12: L'entraîneur adjoint des Tangos, Jimmy Roy, a annoncé hier sur son compte Instagram qu'il avait découvert un carton sur le pare-brise de sa voiture. Stade de merde, staff de merde, joueur de merde. Des insultes proférées alors que les footballeurs lavallois sont actuellement lanterne rouge de Ligue 2. Contacté par ici Mayenne, Jimmy Roy n'a pas souhaité commenter cette affaire et il a ensuite supprimé cette publication des réseaux sociaux. Les cloches de toutes les églises mayennaises vont sonner à 10h ce matin pour célébrer l'arrivée du pape en France. Le diocèse de Laval l'annonce sur son site internet. Léon XIV arrive à Paris à 10h pour une visite historique de 4 jours dans notre pays. 15 000 policiers et gendarmes sont déployés dans la capitale pour assurer la sécurité du souverain pontife. Demain après-midi, le pape va célébrer une messe géante, place de la Concorde, face à plus de 600 000 fidèles. 3 Mayennais seront à ses côtés pour servir la messe. Vous entendrez l'un d'entre eux dans l'info d'ici à 8h32.
0: Les taxes sur les carburants pourront baisser si le prix à la pompe continue de s'envoler.
12: Emmanuel Macron n'écarte pas définitivement ce scénario. Le président de la République l'a affirmé hier soir lors d'une interview sur France 2 et TF1. Vous le constatez à chaque fois que vous faites votre plein de gasoil ou d'essence en ce moment. La facture à la pompe fait mal aux yeux. Ici Mayenne, c'est donc lancé hier dans une chasse au carburant moins cher dans l'agglomération de Laval. Héloïse Gosselin, votre quête de l'or noir débute dans le quartier de la gare.
16: L'aventure commence mal. Je suis d'abord allée à la station Total du pont de Paris. C'est tout près de la radio. Et là-bas, plus une goutte de carburant à en croire les panneaux. Je suis maintenant à Carrefour où les pompes sont désertes. Et pour cause, 2,40€ le litre de gasoil, 2,20€ pour l'essence. Bon, je vais essayer de trouver moins cher du côté de la rue de Bretagne. Bon, je viens d'arriver à ma deuxième station essence Total, toujours. Et là, c'est la cure. Là, vous l'entendez, les camions défilent, tout le monde se précipite, clairement. Bon, sans surprise, tout le monde est à l'affût des bons plans. Et moi, la première, puisque j'ai fait près de 20 minutes de queue pour arriver jusqu'à la pompe. Là, je suis en train de me servir. Verdict, 71€ pour environ 36 litres de Samplon 95. Et derrière moi, la file d'attente s'est allongée. On sent que les gens sont agacés, énervés. J'ai même entendu certains professionnels reprocher à des retraités, notamment, de se déplacer en plein milieu des heures de pompe.
12: Pour savoir où trouver du carburant moins cher près de chez vous, on vous a mis une carte interactive sur ici.fr. Il y a 3 jours, le gouvernement a décidé de prolonger son dispositif d'aide aux grands rouleurs jusqu'à la fin de l'année. Les travailleurs aux revenus modestes qui font plus de 30 km par jour peuvent toucher un chèque de 100€. Pour en bénéficier, il faut remplir un formulaire sur le site internet des impôts.
0: La flambée du prix des carburants qui pèse sur le budget de nombreux automobilistes, mais aussi sur celui des clubs de sport.
12: De nombreux clubs ont des déplacements à faire le week-end pour jouer en championnat. C'est le cas des handballeuses du CA Évron. Les joueuses mayennaises évoluent en National 1 depuis le début de la saison et elles doivent souvent traverser la France, souligne le président du club Jean-Charles Guédon.
17: Pour vous donner un ordre d'idée, on est allé à Bayonne samedi dernier et un déplacement comme ça, ça nous coûte environ entre 1200 et 1500 euros, quoi. Là où précédemment, on était plutôt aux alentours de 800. Et puis, on n'a pas eu de chance, on est tombé dans la poule sud-ouest, là où on aurait eu un peu moins de déplacements si on était dans la poule nord-ouest. Donc, on a effectivement des déplacements à Toulouse, à Mios, côté de Bordeaux. Enfin, voilà, on va quand même assez loin. Et effectivement, c'est un vrai sujet de préoccupation, parce qu'en plus, on fait des... On traite nos budgets évidemment annuellement, on les traite sur la base d'hypothèses à un instant T et on ne peut pas augmenter nos budgets significativement par rapport à ces problématiques-là. Donc c'est un vrai sujet chez nous.
12: Selon le président du CA Évron Handball, le budget de l'équipe mayennaise est le plus petit de National 1. Le club doit donc chercher en ce moment de nouvelles sources de revenus pour faire face à la hausse du prix des carburants, c'est à lire sur ici.fr. La circulation est perturbée ce matin dans le centre-ville de Laval. 1400 écoliers et collégiens vont courir à partir de 10h entre la préfecture et le square de Boston. Une course pour la bonne cause puisqu'il s'agit de sensibiliser les plus jeunes à la maladie de la mucoviscidose. Cet événement à Laval fait partie des virades de l'espoir. Une journée de mobilisation au niveau national pour lutter contre la mucoviscidose.
0: Premier test ce soir pour le nouveau sélectionneur de l'équipe de France de football.
12: L'équipe de Zinedine Zidane affronte la Turquie en ouverture de la Ligue des Nations. C'est son premier match avec les Bleus depuis sa nomination à ce poste fin juillet. Coup d'envoi à 20h45 à Izmit en Turquie. Un match que vous pourrez suivre sur la chaîne YouTube ici et sur ici.fr.
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0: La météo Hervé avec a priori cette dernière journée de forte chaleur, mais ça reste quand même des températures vraiment exceptionnelles pour une fin septembre.
1: C'est le moins qu'on puisse dire. Dernière, ça rien de sûr, mais bon, 29-32, c'est quand même oui, une sacrée palme aujourd'hui par rapport à ce qu'on connaîtra peut-être demain et après-demain. 29 à 32, c'est 29 en Brière-les-Vallées, c'est 32 du côté de Mélay-du-Maine, Pré-en-Paille 29 et Cosselvivien 32, ça commence avec du 11 à 13, 14 15 ce matin. Ça baissera quand même dans la nuit, donc avec les mêmes valeurs autour de 13-15 degrés. Demain soleil, mais ça baisse côté thermomètre 22 à 25 degrés.
0: L'inforoute avec Sylvain qui vient de nous signaler à l'instant sur l'axe Laval-Ernée un matelas présent sur la chaussée au niveau des chaînes secs. A priori, c'est en roulant en direction d'Ernée. Soyez particulièrement vigilants dans ce secteur et appelez-nous évidemment si vous êtes témoin d'une difficulté sur la route 0 2 43 67 11 11.
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0: Allez, on y va. Ça vous dit une petite promenade, une balade?
16: Ça dépend.
0: Ah bon, on est dans les rues de Paris, c'est l'effervescence, il y a le Pape, quartier Montmartre, c'est la rue Fontaine.
16: Si vous aimez la foule, c'est ça. C'est bon pour vous.
0: On est avec Marc Lavoine dans cette chanson.

0: Bon début de journée, c'est ici Mayenne, c'était Marc Lavoine en rue Fontaine, il est 8h12.
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0: Allez, allez, allez, allez, allez. On encourage tous ceux qui vont courir aujourd'hui. Les écoliers.
3: Les petits.
0: On rappelle que ce sont les virades scolaires pour
4: aller les bleus aussi ce soir.
0: La mucoviscidose. Allez les bleus aussi.
4: Que vous parliez des bleus.
0: Et allez tous ceux qui vont courir également ce week-end lors du marathon des écluses. C'est un événement ici Mayenne. Il y a le marathon, il y a le semi, il y a le 10 km des écluses. Et j'ai un dossard pour vous, Hervé Lefebvre. Je sais que ça vous fait plaisir.
3: Alors, mais, non, mais,
4: vous êtes plutôt 10 km
3: avec plaisir. Non, mais même les deux, si vous voulez. Mais
0: j'avais
3: je peux pas, parce que moi, ce week-end, j'ai la grande matinale du week-end. C'est celle qui commence à 7h et qui termine là, à midi.
0: Non, mais on va s'arranger, on va vous remplacer et vous allez courir.
3: Absolument.
0: Bon, à défaut
3: je courrai avec le cœur et avec la pensée.
0: À défaut de courir, Hervé, vous avez une info expresso pour
3: vous. Absolument.
0: Cette info qui nous fait papoter au bureau et notamment à la machine à café. Qu'est-ce que vous faites d'ailleurs? Est-ce que vous avez un bonnet de Noël sur la tête?
3: Ouais. Eh bien, figurez-vous, Benoît, regardez le calendrier, Mayouen aussi, que dans 3 mois pile, c'est Noël.
0: Et vous voulez dire qu'on va écouter ça alors? Ah ouais?
4: Ça vous va bien les paillettes rouges sur la tête?
3: Vous avez vu ça? C'est mon look Mariah Carey. Alors, oui, mais cette fameuse chanson de Mariah Carey, All I Want For Christmas Is You, elle a pris cette semaine un sérieux revers.
0: Non, il s'est passé quoi?
3: Eh bien, figurez-vous que la chanson emblématique des fêtes s'est fait détrôner au top 100 Billboard américain. Autrement dit, ça tourne pas rond chez Carey.
0: Alors, comment c'est possible, ça?
3: Eh bien, c'est une jeune chanteuse country, elle a l'anglais, qui a battu cette semaine le record de longévité dans le classement avec une belle ballade. Elle s'appelle Choosing Texas. 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

0: C'est joli et c'est donc elle qui a battu Maria Carré cette semaine.
1: Et en étant classée 23 semaines en tête du fameux classement des semaines non consécutives, on précise, mais bon, Maria Carré, elle n'en avait totalisé que 22.
0: Oh là là, pauvre Maria.
1: Oui, comme vous dites, et je le disais, bah, ça tourne plus vraiment rond chez Carré, on imagine plutôt les boules, on va le dire, quand la jeune, elle l'a, le record, eh bien, elle l'a.
0: Elle l'a, ça c'est notre chance au record, voilà. Hervé. L'info expresso.
1: À suivre donc pour la longévité de Choosing Texas.
0: Oui, on va, et puis Maria Carré, je pense qu'on va encore en remanger, comme on dit, ces prochaines semaines,
1: tout au long du
0: mois de décembre. Oui, bah, à chaque fois, ça fait l'événement quand même. À l'info expresso à réécouter également sur notre site ici.fr.
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0: Mayouen Bordron est là pour vous informer et chaque matin, Aude Razo nous aide à éviter de tomber dans le piège, celui des arnaques. C'est notre rendez-vous, c'est pas vrai. Bonjour Aude.
6: Bonjour Benoît, bonjour Mayouen.
7: Aude, les faux mails d'abonnement pullulent depuis la rentrée, vous recevez beaucoup de signalements.
6: Oui, dernière en date, c'est Christine, une auditrice qui m'a prévenue cette semaine. Grand merci à elle. Nous vous confirmons que votre abonnement Canal Plus a été renouvelé avec succès. Adhésion annuelle, 79,93 €. Christine m'écrit, cela semble être une arnaque. Et c'en est une, effectivement. Énormément d'internautes signalent avoir reçu exactement le même message, pas plus tard que cette semaine. Là où l'arnaque est crédible, attention, c'est que le mail contient un numéro IBAN. Alors, en partie masqué, avec des petites étoiles entre le début et la fin, mais les personnes ciblées confirment, cela correspond bien à leur IBAN, pareil d'ailleurs pour le code BIC qui est écrit juste en dessous. Le piège c'est quoi? C'est le bouton « Gérer mon abonnement », vous cliquez parce que vous voulez contester, puisque vous n'êtes pas abonné, et vous vous retrouvez sur un site qui vous demande votre numéro de carte bleue. Si vous êtes tombé dans le piège, appelez vite la banque pour faire opposition et pour lui demander la marche à suivre.
7: Aude, vous nous avez aussi alerté l'autre jour sur un faux mail de Prime Video. Est-ce qu'il circule toujours?
6: Oui, malheureusement, et celui-là, clairement, je lui décerne le prix de l'arnaque du mois de septembre avec, tenez attention, une nouvelle version, là, que je vois en train d'apparaître. Alors, la plus classique, la plus répandue, c'est fin de votre période d'essai Prime Video, votre formule annuelle à 69,90 € prend le relais. Et puis, nouvelle formule donc que Emmanuel a reçue, une autre auditrice. On lui parle aussi d'un renouvellement d'abonnement. Mais là, dans le mail, il y a carrément son nom, prénom. Et on lui met un bouton, le remboursement est possible. Et oui, petite variante. Le piège est le même, en fait. Demander un remboursement, gérer mon abonnement. Dans tous les cas, vous vous retrouvez sur un site qui veut piquer votre numéro de carte bleue. Donc, n'y allez pas, ne cliquez pas.
7: Aude Razo, vous êtes nos yeux sur les réseaux sociaux pour traquer les arnaques et les fausses infos. On peut retrouver toutes vos recommandations sur l'application ici.
0: Et on vous retrouve également tous les midis dans On vous doit bien ça, aux côtés d'Enora Malagré et de toute l'équipe, plein de conseils pratiques. On va faire la connaissance d'une lycéenne qui porte un joli prénom très original. On va le découvrir dans Jean d'ici, juste après Quincy Jones.

0: Eino Corrida, Quincy Jones sur votre radio ici.
1: C'est Jones. C'est vrai qu'à l'origine, Benoît, je précise quand même que c'était une chanson, et rendons à César ce qui lui appartient, de Chas Jenkel, un Anglais qui avait aussi fait un number one en 1985.
0: Il ne s'appelait donc pas César.
1: Mais non, il ne s'appelait pas Quincy Jones non plus, original. Mais le producteur célèbre la, voilà, s'en est emparé quand on s'appelle Quincy Jones, évidemment.
0: Bon réveil à Eiki Simayen. Et avec vous, les gens d'ici, une minute de plaisir à vos côtés. C'est Claire Martin qui vient à votre rencontre. Nous la retrouvons à Mayenne, où sous le kiosque du parc de Mayenne, elle aperçoit des jeunes filles. Elle va les voir et leur demande leur prénom.
2: Alors, il y a Apolline, Hermione, Louane. Moi, je m'appelle Enola et c'est Emmanuela.
3: Ouais. Bon, alors, comment vous appréhendez le lycée? Qu'est-ce que ça vous fait d'arriver au lycée?
4: Bah, moi, personnellement, ça va. Après, faut demander aux autres. Mais moi, pour l'instant, bah, ça va. Je suis habituée. En fait, c'est un ensemble scolaire dans lequel on est. Donc, en fait, notre collège où on était, il est connecté au lycée. Donc, il y a certains endroits qu'on connaît déjà. Donc, ça va, c'est pas stressant.
3: Tu t'appelles comment, rappelle-moi?
4: Hermione.
5: Comme Harry Potter.
4: C'est ça.
5: On a dû te le faire 50 milliards de fois.
4: Mais c'est à cause de ça que je m'appelle comme ça. Donc, je peux pas en vouloir aux gens qui ont cette référence-là. Et pourtant, il y a plein de gens, par exemple, qui me demandent si j'aime Harry Potter, mais j'aime pas tant que ça. Genre, j'ai lu qu'un seul des livres et j'ai pas vu le film au-dessus du quatrième, donc. Il y en a qui ont d'autres références, par exemple, Enola, l'autre jour, son papy m'a donné une autre référence que pour le coup, j'avais pas. Il y a le bateau, et je savais que le bateau s'appelait Hermione, mais je savais pas que c'était le bateau de Lafayette.
3: C'est quand même stylé, on est d'accord.
4: Ouais.
3: Je fais un peu ma curieuse, mais vous parlez de quoi quand vous êtes ensemble, quand on a 15 ans?
4: Ben en fait, les sujets, ils peuvent changer. Hein. On parle du lycée, mais...
3: Oui.
4: on peut parler des gens qui y sont, enfin, ça dépend. En fait, ce qui est bien dans notre groupe, c'est qu'on a tous des intérêts un peu différents. Mais en même temps, on s'intéresse tous un peu à ce que les autres s'intéressent. Du coup, ben, on a tous des points communs.
3: Je vous souhaite une bonne journée.
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0: Oh, c'est joli quand c'est dit en cœur comme ça. On a des invitations, Hervé, à vous offrir pour aller sur l'hippodrome du Pertre demain.
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0: chouette.
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0: Avec nous, dès maintenant, évidemment, on peut y aller en amoureux sur cet hippodrome du Pertre. Voici Joe Dassin.

0: Il était une fois nous de Joe Dassin et Hervé Fortin, les yeux qui frétillent en écoutant cette chanson. Ah, ça lui rappelle des souvenirs, forcément. On retrouve dans quelques instants. Enfin, vous êtes déjà là. Bonjour Hervé.
1: Bonjour.
0: Vos pronos dans quelques secondes. Et puis l'info, c'est à 8h30 à suivre également.
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0: Avec Hervé Fortin pour les pronostics hippiques. Alors c'est vrai qu'on parle beaucoup, Hervé, du prix du carburant. Ça impacte forcément les entraîneurs qui ont beaucoup de routes à faire pour se rendre sur les hippodromes. Ça, ça vous impacte aussi, Hervé ?
1: Ben moi, ça m'impacte tellement. J'ai prévu, j'ai mis deux bidons de 10 litres dans un coffre-fort à la Banque de France. Et à mon avis, dans 2 ou 3 ans, je vais être millionnaire.
0: C'est pas mal ça. Hein, ça, c'était le conseil économique du jour d'Hervé Fortin. Prenez-en de la graine. Franchement, vous allez peut-être pouvoir gagner de l'argent de ce côté-là aussi. Nous allons à Vincennes.
1: Oui, ce soir, 20h15. Trotteur des vieux tontons, âgé de 9, 10 et 11 ans sur 2850 mètres. Autant dire que le parcours va faire la différence. J'ai choisi quand même le 13, Alphonse Speed, qui est revenu au mieux et aura le coup de pouce d'Éric Raffin au sulky. Le 18, Gisaro, sage, il visera le podium. Le 15, Irius de Guerre reste sur une bonne deuxième place à ce niveau. Le numéro 9, Hello de Loiron, cheval régulier, sérieux surtout. Le 12, Général de Connet, encore un Mayennais, avec une course à l'économie, on peut le garder également sur un ticket. Le 2, Hercule de Béa, très performant, pieds nus. Et le 3, Anac de Vivoin, peut garder une place, comme pratiquement, je l'ai dit, tous les partants dans cette épreuve où le parcours sera très important. 13, 18, 15, 9, 12, 2, et 3, mes coups de cœur. Le 9, Hello de Loiron, c'est dans le Quintet. Le 512, Moon Normandie. Et le 608, Maestro Vry.
0: C'est donc pour le Quintet du jour sur l'Hippodrome de Paris-Vincennes. On retrouve cette sélection sur notre site ici.fr. On rappelle qu'il y a des courses demain sur l'Hippodrome du Pertre. Et puis dimanche et lundi également, Festival d'automne sur l'Hippodrome de Cran.
1: Exactement.
0: Parfait, bon week-end Hervé.
1: Bon week-end à vous.
0: À lundi.
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0: Dans les prochaines minutes, nous vous présenterons un cours de self-défense destiné à un public féminin. C'est proposé une fois par mois au club de karaté de Laval. On vous en dit plus dans les 3+. Il est 8h30, vous écoutez ICI Mayenne. L'essentiel de l'actualité en Mayenne avec vous, Maïwenn Bordron. Un millier de Mayennais attendus à Paris ce week-end pour la venue du pape.
14: Léon XIV arrive à Paris à 10h ce matin. Demain, il célébrera une messe géante place de la Concorde à ses côtés pour servir la messe. Trois fidèles Mayennais, ils ont hâte de vivre ce moment. Vous les entendrez dans l'info d'ici à 8h32. L'entraîneur adjoint du Stade Lavallois, visé par des insultes à son domicile, Jimmy Roy, a publié hier sur ses réseaux sociaux une photo des messages malveillants qu'il a découverts sur le pare-brise de sa voiture. On peut lire notamment « Staff de merde, joueur de merde ». Les Tangos sont actuellement derniers du classement de Ligue 2. 1400 écoliers et collégiens lavallois vont courir ce matin dans le centre-ville de Laval. Une mobilisation pour sensibiliser à la lutte contre la mucoviscidose. Des perturbations de circulation sont à prévoir autour de la préfecture et du square de Boston. 8h31 sur ICI Mayenne, c'est à vous Valentin Bertrand pour l'info en 90 secondes.
15: Les dons affluent, mais la visite du pape Léon XIV qui débute aujourd'hui n'est pas encore financée ce matin. Sur les 27 millions d'euros nécessaires, 12 ont été récoltés. L'Église mise sur l'engouement autour de cette venue. 80 000 jeunes attendus ce soir au Stade de France et 600 000 fidèles sur les Champs-Élysées pour compléter cette somme. Lors du verdict aujourd'hui pour les deux militaires militant d'ultra-droite soupçonné d'avoir tué le rugbyman international argentin Federico Martín Aramburu sur une terrasse de brasserie parisienne en mars 2022. L'accusation réclame 27 ans de prison contre Éric Le Priol, auteur présumé des deux tirs mortels, 20 ans contre Romain Bouvier. Pour éviter les pénuries dans les stations-service où l'essence est la moins chère, les camions-citernes sont autorisés à livrer 7 jours sur 7, y compris le dimanche, jusqu'au 12 octobre. Un arrêté est publié ce matin au journal officiel. Une station sur 10 manque en ce moment d'au moins un carburant. Après la grève mardi dans les restaurants universitaires, victimes de leur succès depuis la généralisation du repas à 1 euro, les Crous demandent à chaque établissement de fixer une jauge, une limite. Le nombre de repas servis a bondi de près de 50% depuis la rentrée, bien au-delà des 10% attendus. 98 000 hectares ont brûlé depuis le début de l'année. Le bilan alarmant de l'Office national des forêts, c'est 5 fois plus que la moyenne de ces 20 dernières années et aussi un record depuis 1976. Et puis, un nouveau chapitre s'ouvre ce soir pour l'équipe de France de foot. Premier match en tant qu'entraîneur pour Zinedine Zidane avec ce déplacement en Turquie en ouverture de la Ligue des Nations à 20h45.
14: Valentin Bertrand, vous revenez demain matin sur Ici Mayenne à partir de 6h. Des millions de catholiques attendent ce moment avec impatience. Le pape Léon XIV arrive à Paris ce matin pour une visite historique. Ça fait 18 ans qu'un souverain pontife ne s'était pas rendu dans la capitale française. Léon XIV célébrera demain une messe géante, place de la Concorde, face à plus de 600 000 fidèles, dont un millier de Mayennais. Certains d'entre eux vont même approcher le pape de près. François, par exemple, qui vit dans l'agglomération de Laval, va servir la messe avec deux autres fidèles mayennais.
11: Une grande joie déjà d'accueillir le pape en France. J'ai eu la chance de le rencontrer l'année dernière à Rome. C'était vraiment une grande

0: Vous pensez que vous aurez le temps, à l'issue de la messe, peut-être, d'échanger avec lui? Est-ce que c'est prévu dans le programme?
1: Je ne pense pas. Je ne pense pas qu'on aura le temps. La messe sera terminée, qui devra déjà quasiment repartir pour Lourdes. Donc, je ne pense pas que ce soit prévu dans le programme.
0: Si ce temps d'échange arrive, qu'est-ce que vous pourriez dire à Léon XIV?
1: Bonne question. Très bonne question. Je n'y ai pas pensé parce que dans ma tête, c'était pas faisable. Je l'inviterai peut-être à Pontmain, à venir une autre fois à Pontmain, peut-être. Pourquoi pas?
2: La visite du pape en France pendant 4 jours va être encadrée par un vaste dispositif de sécurité. 15 000 policiers et gendarmes sont par exemple déployés aujourd'hui à Paris. Aurélien Tirard, Léon XIV va déambuler en papa mobile dans les rues parisiennes.
3: Oui, en plein cœur de Paris, depuis Notre-Dame-des-Champs jusqu'à la place Saint-Michel. Des policiers spécialisés en protection des personnalités vont escorter à pied le pape. Aucun véhicule ne pourra circuler dans un large périmètre. Un dispositif de haute intensité, de même niveau que celui mis en place pour les JO de Paris il y a 2 ans, avec des célébrations demain soir au Stade de France, puis samedi, c'est 600 000 personnes attendues sur la place de la Concorde pour une messe solennelle. Un événement exceptionnel qui intervient alors qu'un nouveau concert géant de Céline Dion aura lieu le même moment, samedi à Nanterre. Le dispositif de sécurité se déplacera ensuite à Lourdes, puis à Metz, où les 1300 places du parking de l'aéroport sont inaccessibles. L'armée aussi sera mobilisée, en particulier dans les airs, avec des rafales, des hélicoptères armés, des systèmes anti-drones, et les services de renseignement travaillent tous les jours pour anticiper une éventuelle menace. Pour l'heure, aucune n'a été identifiée.
2: On revient sur la venue du pape en France dans notre émission Ici c'est vous, ce matin entre 9h et 10h. Est-ce que vous comptez suivre le déplacement de Léon XIV à la télévision? Que pensez-vous de ce pape américain qui a des origines normandes? Vous pouvez témoigner dès à présent en nous envoyant un message WhatsApp au 02 43 67 11 11. La météo, Hervé, toujours pas de gouttes de pluie au programme de la journée.
4: Non, c'est le soleil qui l'emporte, c'est comme la nouvelle chanson de Julien Clerc qu'on écoutera dans un instant. C'est un soleil qui nous accompagne, 29 à 32 degrés pour les températures maximales. C'est 29 à Peps, autrement dit Pré-en-Paille-Saint-Sanson, et c'est 32 du côté de Château-Gontier sur Mayenne. Vous savez, la fraîcheur dans la nuit, ça va rattraper tout ça, avec autour de 13, 14, 15 degrés, et la pleine lune, ne l'oubliez pas.
5: Une inforoute, Hervé, qui concerne l'axe La Valernée.
4: Oui, on a tout à l'heure Sylvain qui nous a passé un petit coup de fil, on le remercie, au 02 43 67 11 11, et qui nous a dit qu'il avait vu un matelas de deux places, hein, sur la 2x2 voies au niveau des chênes secs. C'est évidemment tombé d'un véhicule. La plus grande prudence est de mise. On espère qu'on a pu enlever le matelas de la route. Et puis, les virades de l'espoir, aujourd'hui, virade scolaire ce vendredi, avec donc un départ de la préfecture de Laval vers le square de Boston en longeant la Crossardière. Donc ça sera un petit peu compliqué sur Laval. Cet après-midi, ça sera Changé et Bonchamp qui seront concernés.
5: N'hésitez pas à nous contacter 02 43 67 11 11 pour vos infos circulation.
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5: L'important, c'est d'aimer. Bon, c'est pas moi qui dis ça, hein. c'est
2: Vous
5: Pascal
2: avez 4 heures.
5: Obispo. Exactement. Allez hop, on s'y met au travail.

0: Pascal Obispo avec l'important, c'est d'aimer, il est 8h41.
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0: Ici Mayenne pour votre début de journée, pour finir la semaine en ce vendredi. Et on est en forme, on est de bonne humeur, Hervé.
3: Ouais, je crois que d'ailleurs que vous avez une blague pour fêter ça. La blague du vendredi de Benoît Thérèse.
0: Oui, parce que ce sont les débuts de Zizou à la tête des Bleus ce soir.
3: Mais oui.
0: Est-ce que vous savez pourquoi les footballeurs adorent aller chez le coiffeur?
3: Non, parce que la coiffeuse est jolie peut-être.
0: Ben non, pour avoir la coupe.
3: Bon, je crois qu'on va pas pouvoir compter sur vous pour les embuscades.
0: Non, je crois que c'est fichu, effectivement.
3: Ouais, là, c'est rap, il va falloir améliorer tout ça.
0: De toute façon, je ne suis pas programmé, rassurez-vous, le festival...
3: Mais nous sommes rassurés.
0: ...a commencé hier, la 41e édition. On va en parler avant 9h avec le tout nouveau programmateur de ce festival d'humour à la campagne, les embuscades, c'est à côté de Vivien.
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0: Le 3+, ces infos pratiques qui nous facilitent le quotidien en Mayenne, c'est avec vous Hervé, et notre première info du jour.
3: Oui, depuis quelques semaines, un nouveau commerce ambulant sillonne les routes de la Mayenne, la boucherie charcuterie létale de Flo et Pascal, qui s'arrête dans de nombreuses communes des Avaloirs et de la Mayenne. Vous retrouvez tous les points de vente sur la page Facebook de ce commerce ambulant.
0: Notre deuxième info, ce sont des cours de self-défense.
3: Des séances gratuites même pour les femmes, une fois par mois au club de karaté de la SPTT Laval. Laurette Auduit de la Association Femmes Solidaires 53 à l'initiative de ces séances nous en dit plus.
4: Au départ, c'était pour les femmes victimes de violences qu'on est amené à rencontrer malheureusement très souvent dans l'année. Et en fait, après, comme on avait des demandes, on a élargi à toutes les femmes et les jeunes filles qui ont besoin de reprendre un petit peu confiance en elles, d'avoir quelques bases pour se sentir un petit peu plus en sécurité.
3: Ce sont des cours qui ont lieu une fois par mois. Une séance a lieu d'ailleurs demain de 14h45 à 16h15. Vous pouvez venir directement sur place sans inscription et je rappelle que c'est gratuit.
0: Et puis notre troisième et dernière info du jour, Hervé.
3: Eh bien, c'est le marathon des Écluses dimanche. Les participants au marathon du semi et des 10 km peuvent retirer leur dossard en avance demain. Ils sont remis en avance à l'Ascomam, rue Léo Lagrange à Laval, de 13h à 19h. Si vous ne pouvez pas vous déplacer demain, eh bien sachez que vous pourrez aussi directement récupérer votre dossard près de la ligne de départ dimanche matin. Pour le public, des initiations aux différentes disciplines de l'athlétisme seront d'ailleurs proposées.
0: Et on rappelle que c'est un événement ici Mayenne, ce marathon des Écluses. Il est 8h44.
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0: Et tous les jours, on vous donne la parole dans Ici, c'est vous, ce matin à partir de 9h avec Philippe Guitaud. Bonjour Philippe.
11: Bonjour Benoît, bonjour Hervé.
3: Bonjour Philippe.
11: 27 millions, 27 wow. millions.
0: Vous avez gagné au loto Philippe?
11: Non, selon la conférence des évêques de France, la venue du pape coûtera près de 27 millions d'euros. Mais visiblement, ça intéresse beaucoup de monde. Par exemple, plus de 600 000 personnes sont attendues pour la messe parisienne de demain. Et vous qui nous écoutez, qui nous regardez, Que vous inspire la venue de Léon XIV en France? On va en causer tous ensemble dès 9h. Avec Maïwenn, nous avons besoin de vos témoignages. Appelez-nous dès maintenant au 02 43 67 11 11. Vous pouvez aussi, comme à chaque fois, nous envoyer un WhatsApp, message vocal ou écrit au même numéro de téléphone, 02 43 67 11 11.
0: Et certains diront de lui que c'est peut-être un soleil, le pape Léon. Oh, il y a des soleils un petit peu partout.
11: Léon Soleil, bah oui, bien sûr.
0: Vous êtes un soleil, vous aussi, Philippe Guiton.
11: C'est Hervé, gentil, ça.
0: Vous êtes un soleil. Oui. Capucine à la technique est un soleil également. Et puis, de toute façon, il y aura un soleil qui va briller de mille feux tout au long de cette journée. On va avoir encore bien chaud quand même, hein, par contre. C'est un soleil. Voici Julien Clerc.
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0: Julien Clerc avec C'est un soleil, il sera en concert à Espace Mayenne le 12 novembre. Vous pouvez réserver votre place. À 8h49, les événements qui font bouger notre département. Et il y a ce beau festival avec Ici Mayenne comme chaque année. C'est la 41e édition des Embuscades, le festival d'humour à la campagne. Ça a débuté hier soir à Cossé-le-Vivien. Il y aura une inauguration officielle demain. Et nous sommes en compagnie du nouveau directeur artistique de ce festival. C'est Jérôme Rouget qui est avec nous. Bonjour Jérôme.
1: Bonjour Benoît.
0: Vous avez la lourde tâche depuis quelques mois de succéder à Jean Lourie, l'iconique Jean Lourie à Cossé-le-Vivien, qui était le fondateur de ce festival. Alors vous, vous êtes comédien, metteur en scène. Qu'est-ce qui vous a donné envie de postuler pour ce nouveau poste? Parce qu'il y a eu une candidature avant.
1: Il y a eu un appel à candidature. En fait, pour tout vous dire, j'avais absolument aucune idée de postuler, mais il y a une partie de l'équipe de Cossé-le-Vivien, alors que je jouais à Changer, qui est venue me trouver à la sortie d'un spectacle pour me dire, ben voilà, vous connaissez le festival, vous avez joué, Jean va arrêter bientôt. En fait, c'était il y a déjà quelques années, parce que Jean a décidé de prolonger ensuite jusqu'à la 40e, et on a pensé à vous pour succéder à Jean. Est-ce que ça vous intéresse? Alors, moi, j'étais pas du tout là-dedans, surtout que je tourne beaucoup, j'ai beaucoup de travail, et en fait, Jean ensuite a décidé de faire la 40e, les années ont passé, ils ont lancé l'appel à candidature, et là, on m'a relancé pour que je candidate. J'en ai parlé à des amis qui m'ont dit, oh, tu devrais le faire, tu devrais essayer, ça va être bien, et puis voilà, j'ai candidaté et puis j'ai été au final retenu.
0: Alors ce festival, vous le connaissiez déjà avant en tant qu'acteur, comédien, metteur en scène. Quelle image vous avez justement de ce festival des Embuscades?
1: Quand on est comédien, quand on vient jouer aux Embuscades, on a surtout affaire à la partie, on va dire, émergée de l'iceberg. Donc à Jean Lourie, le programmateur, c'est avec lui qu'on a essentiellement des relations. J'avais déjà vu qu'il y avait un bataillon de bénévoles très important, mais là je découvre de l'intérieur que c'est une organisation vraiment très bien huilé depuis tout ce temps, avec beaucoup d'intelligence collective. C'est très joli à observer.
0: Et alors, quand on conçoit une programmation et que l'on succède à Jean Lourie, comment fait-on? Est-ce qu'on reste un petit peu dans la lignée de ce qui était fait avant, ou est-ce qu'on essaye de faire les choses différemment?
1: Oui, je pense que quand même c'était important de pas bouleverser totalement les choses, et donc l'ossature générale du festival est conservée. Ce pourquoi aussi ils avaient envie peut-être que ce soit un comédien qui soit à la direction artistique, c'est parce que ils ont toujours fait des actions en parallèle des spectacles, et donc ils venaient un petit peu me chercher là. Et justement, je leur ai proposé un peu d'écrire une sorte de mythologie du rire à Cossé-le-Vivien. Donc, samedi, lors de la journée d'ouverture, d'inauguration, pardon, demain. Parce que l'ouverture c'était hier, je vais raconter l'épisode d'épidémie de rire qu'il y a eu à Cossé-le-Vivien au Moyen-Âge, qui a contaminé un peu tout le village et qui serait apparemment à la source de ce festival, les Embuscades, puisque après il y a eu différents moments à Cossé-le-Vivien où on n'osait plus rire. Donc où les gens s'enfermaient dans les caves pour se raconter des blagues entre eux, etc. Et puis toute l'évolution de cette chose du rire a donné naissance au festival des Embuscades.
0: Et donc effectivement, vous avez quand même gardé les fondamentaux de ce festival cette année. Il y aura notamment toujours les Nuits de l'Humour la semaine prochaine, avec notamment Guillaume Meurice qui va venir. Bon, c'est complet. Il y aura quand même des places, je le précise, à gagner la semaine prochaine en nous écoutant. Et
1: formidable.
0: Puis vous disiez, la journée d'inauguration, demain, avec là plusieurs spectacles gratuits. Alors notamment une fanfare assez originale.
1: Oui, la fanfare de la Touffe, c'est un concept de Fabrice Charles qui a 80 instruments avant. Il vient avec 80 instruments et il propose à des gens, en priorité des gens qui n'ont jamais fait de musique, de participer à la fanfare. Donc il y a une formation très courte de 2 heures le matin, et puis l'après-midi, les 80 fanfarons jouent ensemble. Donc évidemment, ça donne pas une fanfare habituelle, mais il arrive par une technique de gestuelle très éprouvée, puisque ça fait longtemps qu'il fait ça, à donner des choses assez incroyables.
0: Un spectacle Pierre et Fils demain également, et puis autre spectacle au nom rigolo, petit jeu de mots, Queen Amman.
1: Queen Amman, un peu un succès, un tube du théâtre de rue, on va dire. C'est des majorettes bretonnes hommes qui rendent hommage à Freddie Mercury. Donc, ils sont tous plus ou moins sosies de Freddie Mercury, et toutes les chorégraphies se fondent sur des musiques de Queen. Et le soir, Donc ensuite, après cette journée gratuite dans le parc, on se retrouve à la Selle Cranaise, à la salle de Lorient, avec deux spectacles vraiment formidables. Nicolas Moreau, un auteur, compositeur, interprète, qui a déjà fait quelque chose hier à Cossé-le-Vivien et je crois qu'a épaté pas mal de monde. Et puis ensuite, un spectacle de Marco Augusto Chenevrier, qui a vraiment un succès international, qui a très peu tourné en France. J'invite vraiment les gens à venir voir ça. Ça s'appelle Quinteto. C'est un danseur qui vient faire un spectacle avec 5 danseurs, sauf qu'en fait, il n'a pas de danseur, il n'a pas de régisseur son, il n'a pas de régisseur lumière, et l'histoire part là-dessus, parce qu'en fait, il est italien, il explique qu'en Italie, il y a très peu de moyens pour la culture, ce qui est vrai, il y a 10% du budget de la France, et donc l'histoire se tisse là-dessus, et c'est assez époustouflant.
0: Et c'est vrai qu'on rappelle qu'il y a beaucoup de spectacles qui sont proposés à Cossé-le-Vivien, mais il y en a aussi dans les communes environnantes, dans tout le pays de Cran. N'hésitez pas à aller voir la programmation de cette 40e et 41e édition du Festival des Embuscades, le Festival de l'humour à la campagne, et puis il y a aussi toute une partie pédagogique où vous allez auprès des jeunes écoliers.
1: C'est
0: notamment.
1: Ça, c'est aujourd'hui, hier, on a commencé la médiation avec les maternelles, et puis les spectacles jeunes publics, ça sera dans une semaine, avec ces mêmes maternelles, puis avec tous les élèves du territoire de Cossé-le-Vivien. Puis-je rajouter que le dimanche, à Cullen-Saint-Gaud, il y a une formidable comédienne qui s'appelle Adèle Zouan, et pour le samedi et le dimanche, il nous reste des places.
0: Merci Jean Rouget d'être venu ce matin, programmateur de ce festival, les Embuscades, avec ici Mayenne.
1: Merci.
0: Un anniversaire, Hervé.
2: Bon anniversaire. Et vous en mettez combien, vous?
0: 71.
2: Et c'est 71 sucres dans votre café?
0: Ah non, ça ferait beaucoup, effectivement.
2: Ouais, 71 ans, Zucchero.
0: Bon Zucchero, effectivement. On retrouve dès maintenant le docteur Kierzek, comme chaque matin, c'est lors de notre consultation. Alors aujourd'hui, de plus en plus d'adultes découvrent parfois, après 40 ans, qu'ils sont TDAH, autistes ou 10. Alors est-ce que c'est une mode ou un vrai phénomène de société?
3: Bonjour à toutes et à tous. Ce n'est pas une mode, c'est un immense rattrapage. Pendant des décennies, beaucoup de personnes ont dû s'adapter à une école, puis à un monde du travail qui n'était pas conçu pour eux, qui était conçu pour une autre manière de réfléchir, de communiquer ou de s'organiser qu'un cerveau d'une personne qui a un TDAH ou qui a un trouble du spectre autistique. En fait, on appuie sur tous les boutons, on recommence plusieurs fois, on se demande pourquoi rien ne fonctionne comme prévu, et l'entourage finit par conclure, cet appareil ne fait vraiment aucun effort. Et oui, vous êtes souvent en échec scolaire ou en échec professionnel. Et en France, une personne sur 6 serait concernée par au moins un trouble du neurodéveloppement. L'autisme touche 1 à 2% de la population, les troubles 10 comme la dyslexie ou la dyspraxie environ 8%, et le TDAH c'est 6% des enfants et 3% des adultes. Et ces troubles étaient déjà présents auparavant, simplement on les repérait beaucoup moins bien. Et pendant des années, les personnes concernées ont donc pu être qualifiées de paresseuses, de brouillonnes, de désorganisées ou de trop sensibles, alors qu'en réalité, beaucoup fournissaient deux fois plus d'efforts pour obtenir le même résultat. Et là où une personne ouvre tranquillement un logiciel, une autre doit accepter 12 fenêtres, retrouver le mot de passe, fermer une publicité, relancer le système. Bref, c'est un cerveau qui fonctionne complètement différemment et ça peut tenir pendant des années.
0: Et alors concrètement, qu'est-ce que ça change au quotidien quand on découvre ça à l'âge adulte qu'est-ce qu'on fait ?
3: C'est souvent à l'occasion d'un changement de vie, une maternité, une augmentation des responsabilités ou un burn-out. En fait, trop de programmes qui s'ouvrent en même temps et la mémoire vive qui arrive à saturation et l'écran qui finit par afficher. Le système ne répond plus et c'est là que le diagnostic tombe si on consulte. Donc ça commence par une consultation chez le médecin traitant ou auprès d'un psychiatre spécialisé. Le diagnostic ne repose pas sur un simple test retrouvé en ligne. Oubliez tous ces « quel personnage de série êtes-vous ? Découvrez votre âge mental grâce à la couleur que vous préférez. » C'est pas comme ça qu'on fait un diagnostic. Il y a des auto-questionnaires médicaux qui existe et puis ensuite la prise en charge dépend du trouble et des besoins de la personne. Pour le TDAH, ça peut être un traitement médicamenteux. Pour l'autisme ou les troubles 10, on s'appuie davantage sur la psychoéducation, l'orthophonie ou l'ergothérapie. Mais ce qui est important, c'est de consulter. Et pour tout savoir, je vous conseille vivement un magazine qui s'appelle Zèbre, le magazine de la neurodiversité. Et vous verrez, vous aurez plein d'infos pratiques. D'ici là, portez-vous bien.
0: Conseil lecture pour le week-end. Merci docteur et merci Hervé.
2: À demain, grande matinale.
0: Dès 7h, belle journée.
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0: Il est là, il est arrivé.
8: Oui.
0: Je ne parle pas du pape, je parlais de vous, Philippe Guiton.
8: Oui, mais bonjour. Nous, on va parler du pape. Oui. Bonjour. Effectivement, ça faisait 18 ans qu'un pape n'était pas venu à Paris. La venue du pape en France, est-ce que ça change vraiment quelque chose pour vous? N'hésitez pas à témoigner. Passez-nous un petit coup de fil. Soyez pas timide. Allez, 02 43 67 11 11. Passez-nous un petit coup de fil. On va en parler avec Maïwenn Bordron. Bah oui, vous êtes là, Maïwenn. Vous restez avec moi pendant une heure.
9: Effectivement, c'est une venue historique, hein, vous le disiez, 18 ans que le pape Léon XIV, qu'un pape n'était pas venu à Paris. 600 000 fidèles, par exemple, seront rassemblés samedi après-midi, hein, place de la Concorde. Ce soir, c'est comme une rockstar. Léon XIV va remplir le Stade de France. 80 000 personnes sont attendues.
8: Alors, qu'en pensez-vous? 02 43 67 11 11. Il me reste à vous souhaiter un bon week-end.
0: Mais merci, belle journée à vous, Philippe et Maïwenn.
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8: Vous écoutez Ici Mayenne, c'est la première radio du département, il est 9h. Maïwenn, la fin du mois arrive et de nombreux Mayennais sont déjà dans le rouge depuis longtemps à cause de la flambée des prix du carburant.
9: Le budget carburant a explosé ces derniers mois pour tous ceux qui prennent leur voiture au quotidien. Les prix du diesel et de l'essence atteignent des records en ce moment à la pompe. En moyenne, 2,40 euros par exemple le litre de gasoil. Cette hausse du prix du carburant a des conséquences également pour les clubs de foot amateurs en Mayenne, Raphaël Aubry.
10: Tous les 15 jours en moyenne rebelote, ce sont les parents des jeunes footballeurs du FC Château-Gontier qui les emmène jouer à l'extérieur. Le club s'est permis un petit rappel à la réunion de rentrée, explique Johan Calvé, le vice-président.
11: On a insisté que chacun s'investisse, ce ne soient pas toujours les mêmes parents, pour qu'il n'y ait pas non plus un impact sur leur budget, quoi.
10: Parfois, ce sont des dizaines de kilomètres.
11: Nos jeunes sont au niveau départemental, donc c'est vrai que lorsqu'il faut se déplacer en Mayenne, bah, ça fait des bons déplacements. Et nos seniors, on a une équipe en région, donc on va jusqu'en Vendée, donc c'est vrai que ça a un impact. Ça va être à nous, cette année en tout cas, de faire encore plus de démarches auprès des entreprises, éventuellement de la collectivité pour avoir plus de recettes sur le budget.
10: Dans ce club, les trajets les plus longs se font en minibus, un coût aussi pour l'association. Même chose pour la Esparnay-sur-Roc près de Laval, raconte Freddy, un des joueurs.
12: Dimanche dernier, nous sommes allés à la Chapelle-sur-Erdre au-dessus de Nantes pour le championnat de R3 avec l'équipe A. Et la semaine d'avant, en troisième tour de Coupe de France, nous étions dans le 49.
10: Mais ça vaut la peine.
12: On est tellement contents de jouer que le prix de l'essence... Bah, c'est pas que c'est secondaire, on le sent, mais on a tellement envie de jouer qu'on va faire les kilomètres pour jouer.
10: Des joueurs frustrés par l'annulation de certains matchs en début de saison à cause de l'état des terrains avec la sécheresse.
9: Hier soir, Emmanuel Macron a affirmé que les taxes de l'État sur le carburant n'allaient pas baisser à court terme. Je pense qu'en fonction de l'évolution, il ne faut rien exclure, a déclaré le président de la République lors d'une interview sur France 2 et TF1, laissant entendre que des baisses de taxes pourraient être décidées si le prix du carburant restait aussi élevé à la pompe. Son arrivée à l'aéroport d'Orly dans une heure va être scrutée par des millions de personnes à travers le monde. Léon XIV débute aujourd'hui une visite de 4 jours en France. Le programme s'annonce chargé à Paris. Le souverain pontife va notamment remplir le Stade de France ce soir. Plus de 80 000 jeunes sont attendus pour une veillée de prière. Demain après-midi, Léon XIV va réunir plus de 600 000 fidèles, dont un millier de Mayennais, pour une messe géante place de la Concorde. Alors allez-vous suivre la venue de Léon XIV en France à la télévision, que vous soyez croyant ou non, catholique ou non? On vous pose la question ce matin dans notre émission. Ici, c'est vous entre 9h et 10h. Vous pouvez nous appeler dès à présent pour témoigner au 02 43 67 11 11. Deux parents jugés hier après-midi par le tribunal judiciaire de Laval pour avoir fait vivre des scènes insoutenables à leurs deux enfants en bas âge. La famille a vécu dans des logements insalubres, remplis de déchets. Les enquêteurs décrivent un appartement avec des excréments de chats sur le sol, des aliments qui moisissent sur la table et par terre. Les deux petites filles d'un an et deux ans sont placées en famille d'accueil depuis le mois d'avril. Le père écope de 8 mois de prison ferme car il avait déjà un casier judiciaire. La mère, elle, a été condamnée à 1 an de prison avec sursis. C'est à lire sur ici.fr.
8: L'entraîneur adjoint du Stade Lavallois, visé par des messages insultants sur le parc pare-brise de sa voiture.
9: Un carton avec des insultes a été déposé devant chez Jimmy Roy. L'ancien capitaine des Tangos l'a révélé hier sur son compte Instagram. Shannon Marini, l'auteur des insultes, cible clairement les mauvais résultats du Stade Lavallois, car le club est actuellement dernier au classement de Ligue 2.
13: Stade de merde, staff de merde, joueur de merde, en lettres majuscules. C'est ce qu'on peut lire sur le carton, avec une photo publiée par Jimmy Roy sur son compte Instagram. Et c'est signé la DZ Mafia, cette organisation criminelle originaire des quartiers nord de Marseille. D'après l'entraîneur adjoint des Tangos, ce n'est pas la première fois qu'un tel message est déposé sur sa voiture. Sur sa publication, Jimmy Roy interpelle d'ailleurs l'auteur des faits, en lui demandant d'avoir le courage de sonner chez lui la prochaine fois. Au cours de la journée, le poste a été retiré des réseaux sociaux par l'ancien capitaine du Stade Lavallois, certainement pour ne pas que cette histoire prenne des proportions démesurées. Ni l'ancien joueur, ni le club n'ont souhaité faire de commentaires, mais selon nos informations, le Stade Lavallois se réserve la possibilité d'alerter la justice sur ces messages malveillants.
9: Jimmy Roy a reçu hier le soutien des sociaux du Stade Lavallois. Le football est une passion qui doit rassembler. Il ne peut en aucun cas justifier la haine, les menaces ou l'atteinte à la vie privée, écrit le principal club de supporters des Tangos sur sa page Facebook. Pas de match de championnat cette semaine pour le Stade Lavallois, c'est la trêve internationale. Les Tangos reprendront la Ligue 2 le vendredi 9 octobre avec un déplacement à Pau. Les fans de football vont avoir les yeux rivés ce soir sur le premier match de Zinedine Zidane. L'ancien champion du monde de 1998 a été nommé sélectionneur de l'équipe de France fin juillet. Les Bleus jouent en Turquie ce soir en Ligue des Nations et pour la première fois, ils ne sont pas coachés par Didier Deschamps mais par Zinedine Zidane. Coup d'envoi de ce match à 20h45.
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9: La météo, Philippe, du soleil et des températures encore plus élevées qu'hier.
8: Non mais c'est terrible ça, 32 degrés annoncés pour cet après-midi, vous imaginez un petit peu, c'est comme au mois d'août, hein. Entre 30 et 32, 30 à Champéon, 32 à Changé dans l'agglomération lavalloise. Et le soleil va, vous vous en doutez, briller sans discontinuer. Coup d'œil sur le week-end, demain le soleil sera généralement voilé par les nuages et puis ça se dégrade. Dimanche, bonne nouvelle, après de belles éclaircies. Dimanche matin, les premières averses devraient arriver sur le Nord Mayenne en tout début d'après-midi. Les pronostics d'Hervé Fortin pour le Quintet qui se dispute ce soir à Paris-Vincennes. Rendez-vous dans la quatrième course à 20h15. Hervé vous conseille de jouer le 13, Alphan Speed, le 18, Gisaro, le 15, Irius de Gaze, le 9, Hello de Loiron, le 12, Général de Conné, le 2, Hercule de Béa et le 3, Anac de Vivion. Les coups de cœur d'Hervé pour le numéro 9, Hello de Loiron. Et dans la course 5, le 512 Moon Normandie.
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8: Bonjour et bienvenue dans l'émission qui vous donne chaque jour la parole. Ici c'est vous, revient comme tous les vendredis matins sur l'actu de la semaine et tout le monde en parle. Le pape est bientôt dans la place. Le pape Léon XIV est en visite en France. À partir d'aujourd'hui et ce jusqu'au 28 septembre, il passera par Paris, Saint-Denis, Lourdes ou encore Metz. La dernière venue d'un pape en France était celle du pape François. C'était à Ajaccio en décembre 2024. Est-ce que vous allez regarder les images de sa venue? Est-ce que vous vous sentez ici en Mayenne concerné par cette venue? Une personnalité comme le pape a-t-elle encore, à votre avis, un impact auprès des Français aujourd'hui? Est-ce que vous pensez que la religion catholique a encore de l'influence économique, touristique ou autre dans notre département? Venez en parler avec nous dans Ici c'est vous jusqu'à 10h. Vos témoignages nous intéressent. On va en parler avec vous, Maïwenn. Et on rappelle que nous avons un WhatsApp hyper pratique qui permet de laisser facilement un message vocal.
9: Tout à fait,
8: ou
9: c'est le même numéro en fait que pour vous appeler sur le téléphone fixe 02 43 67 11 11. Donc on attend vos témoignages, que vous soyez d'ailleurs un croyant, pas croyant, catholique, absolument, pas catholique, quelle que soit votre religion. C'est un événement historique suivi par des millions de fidèles, des millions de personnes à travers le monde, puisque l'événement sera retransmis à la télévision. Donc on attend vos témoignages.
8: Et ici c'est vous, c'est jusqu'à 10h.
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8: Et en attendant vos appels, voici ensemble sa raison d'être sur votre radio locale ici Mayenne.

0: Ensemble, sa raison d'être sur Ici Mayenne.
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0: Le pape Léon XIV se déplace dans notre pays à partir d'aujourd'hui jusqu'au 28 septembre avec des étapes à Paris, Lourdes et Metz. La dernière venue d'un pape en France était celle de François, le pape François, c'était à Ajaccio en décembre 2024. Venez nous dire ce que vous fait cette venue du pape. Appelez-nous au 02 43 67 11 11. Je vous propose de rejoindre à Livry-la-Touche Jeanne. Bonjour Jeanne.
3: Bonjour à vous.
4: Bonjour.
0: Jeanne, vous allez vous apprêter à prendre le train pour aller voir le pape aujourd'hui ?
3: Tout à fait, c'est ça, pour passer deux jours sur Paris avec le diocèse de Laval.
0: Et vous y allez en tant qu'animatrice, vous allez encadrer, vous allez à la veillée ce soir ?
3: Alors oui, tout à fait, nous allons à la veillée avec tous les jeunes au Stade de France. Donc ça va être assez impressionnant et puis demain on assistera à la messe avec tout le monde sur les Champs-Élysées.
4: Jeanne, est-ce que vous êtes accompagnatrice de ces 120 lycéens mayennais qui se rendent à Paris pour la venue du pape ?
3: Alors moi, je ne serai pas accompagnatrice, mais on sera tous ensemble. On part avec les lycéens tout à fait et avec aussi les jeunes de 18 à 35 ans. On sera, oui, une grosse centaine.
4: Oui, parce que vous en parliez, ces jeunes de 17 à 35 ans, c'est ceux qui participeront à cette veillée de prière organisée ce soir au Stade de France. 80 000 personnes attendues, on dirait un concert finalement hein, d'un chanteur connu. Il y avait Aya Nakamura il y a pas longtemps, plein d'autres stars sont passées par le Stade de France. Ça vous fait quoi de voir le pape dans cette enceinte sportive, cette enceinte emblématique de la France ?
3: Alors oui, c'est vrai que c'est impressionnant dans le Stade de France de se dire que on a pu avoir l'occasion certains d'y aller pour des concerts et là d'y aller pour voir le pape. J'ai eu la chance moi de voir le pape au GMJ à Lisbonne, donc déjà dans un cadre avec énormément de monde. C'est vrai que là c'est pas forcément juste la rencontre d'une personnalité. C'est vrai qu'on y a beaucoup de comparaisons avec Céline Dion qui est en ce moment sur Paris aussi. Mais c'est aussi la rencontre entre jeunes et aussi la rencontre avec Jésus et avec le pape qui est là pour nous transmettre son message.
4: Il ne faut pas avoir peur de la foule, hein, quand même 80 000 personnes ce soir, on le disait, au Stade de France. Demain après-midi, vous le disiez également, vous participez à cette messe géante célébrée par le pape Léon XIV depuis la place de la Concorde. Là, c'est plus de 600 000 fidèles qui sont attendus. Comment vous allez gérer un petit peu finalement votre participation à cet événement? Finalement, vous allez être une petite personne au milieu de cette foule immense.
3: Oui, tout à fait. Après, forcément, il y a le côté préparation matérielle, logistique. Forcément, en étant autant nombreux, il y a un côté préparation, comment s'y rendre, comment, etc. Mais aussi, la préparation la plus importante, c'est se préparer à ouvrir nos cœurs, à être à l'écoute de ce que va nous être dit pour après pouvoir transmettre. Mais c'est vrai qu'on sera une petite personne dans cette foule immense, mais c'est aussi ça qui est assez joyeux, c'est de se rendre compte que on sera 600 000 personnes présentes sur place, mais autant de voir plus qui sera là à écouter via la télévision, la radio, etc.
4: Ça ne vous impressionne pas, en tout cas, d'être place de la Concorde sur les Champs-Élysées avec autant de monde autour de vous ?
3: Non, du tout.
4: Et il faudra s'organiser, hein, vous le disiez, vous parliez de logistique, Jeanne. Effectivement, le métro, notamment parisien, va être fortement perturbé par la venue du pape à Paris. La présidente de la région Île-de-France, Valérie Pécresse, le disait il y a quelques jours, il y a 28 stations de métro qui vont fermer entre aujourd'hui et demain. Donc forcément, il faut prendre ses précautions. J'imagine que pour vous déplacer dans Paris, vous vous êtes organisé.
3: Oui, c'est ça. Oui, alors je vous laisse un petit peu porter, mais ça a été organisé. On se déplacera à pied, via le métro, et puis on suivra la foule.
0: Jeanne, on vous souhaite en tout cas une belle venue du pape à Paris. Merci d'avoir répondu à notre appel ce matin. Il y a Berthe de Ballot qui vient de laisser un message au 02 43 67 11 11. Berthe est heureuse de la venue du pape en France. Elle va regarder attentivement ça à la télé. On vous a demandé sur la page Facebook Facebook ce que ça vous faisait. Alors, il y a Nadine qui nous dit rien du tout, à part beaucoup d'argent de dépenser pour une personne qui vit dans le luxe. On en parlera justement de l'argent d'ici quelques instants. Merveilleux, nous sommes français et c'est notre culture. Il y a le match de l'équipe de France, c'est plus important. Désolé, oui, il y a des commentaires rigolos aussi.
4: Un match de Ligue des Nations, effectivement, ce soir en Turquie. Et c'est le premier match du sélectionneur Zinedine Zidane.
0: Et si vous voulez réagir, absolument, 02 43 67 11 11. On attend vos appels jusqu'à 10h.

0: Je pense à vous, Pierre Demar, sur Ici Mayenne, il est 9h20 jusqu'à 10h. Nous parlons de la venue du pape en France, à Paris. Il arrive d'ici quelques minutes d'ailleurs.
1: Alors, il est 9h20, il arrive à 10h précisément à l'aéroport d'Orly, où il sera accueilli par Emmanuel Macron.
0: Qu'est-ce que ça vous fait? Passez-nous un petit coup de fil pour nous dire ce que vous en pensez. 02 43 67 11 11.
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0: Bonjour Béatrice.
15: Bonjour Philippe. Déjà, une toute petite chose. Félicitations pour tout ce que vous faites sur l'antenne d'Ici Mayenne. Vraiment, c'est super. Tous les jours, je vous suis. Voilà. Oh,
0: bah c'est gentil. Ça commence bien. Soyez la bienvenue, bon. Béatrice. Vous êtes heureuse de la venue du pape.
15: Ah oui. Parce que je viens de dire à Nathalie, qui m'a répondu, que dans cette atmosphère hyper difficile de canicule, de souffrance, des nombreux deuils que l'on apprend tous les jours au quotidien, enfin, une nouvelle lumineuse, une nouvelle, vous voyez, qui ouvre, voilà, que c'est comme une merveilleuse bouffée d'oxygène qui vient nous rasséréner, nous nourrir. Et je dis que même pour les personnes non croyantes, ce ne peut être que du positif, parce qu'on a besoin dans notre société actuelle de vivre des moments vraiment d'ouverture, de paix, surtout de paix, et puis que cela nous apporte du bonheur, bien sûr, que ce soit une visite porteuse de bonheur. C'est tout ce que j'espère.
1: Béatrice, vous allez suivre la venue du pape depuis votre écran de télévision ou vous vous rendez vous-même à Paris?
15: Ah non, je reste dans mon Maine-et-Loire pour le moment et je vais regarder tout à l'heure, je pense sur les chaînes nationales, donc la venue du pape et puis c'est vrai que ça va être, c'est un grand événement, c'est vraiment un magnifique événement.
1: Qu'est-ce qui vous intéresse justement, vous parliez de ce rassemblement de personnes autour de la figure du pape dans un moment où on a plutôt tendance à être dans l'individualisme, dans les conflits. Qu'est-ce qui vous intéresse dans cette figure du pape et de sa venue en France pendant 4 jours?
15: Eh bien, je dirais c'est l'ouverture, vous voyez, c'est une comment on appelle ça, un appel. Vous voyez, un appel vers la paix, je pense aussi, vers la réunification un petit peu des, comment dirais-je, des personnes entre elles, enfin essayer de l'entente. On vit dans une situation tellement souvent dissolue où il y a beaucoup de problèmes de violence, où il y a beaucoup de problèmes de non-compréhension, je souhaite vraiment, j'attends du pape, vous voyez, qu'il y ait un rassemblement, mais des cœurs, vous voyez, de l'esprit, et puis une vision différente un peu des choses où la on va dire où la paix, où la le bonheur, la bonté puissent être réunis et que ça nous apporte vraiment, on peut pas dire une solution.
1: Et Léon XIV, selon vous, Béatrice, il peut rassembler, comme vous le dites, les Français, les fidèles du monde entier, encore plus que ne l'avait fait son prédécesseur, le pape François?
15: Je pense que là, étant donné qu'il se déplace plus, qu'il y a plus de contacts peut-être aussi avec, là, c'est les régions, c'est la France. Hein. Donc, je pense que oui, le fait qu'il se déplace, qu'il vienne parler, on est tous en ce moment en train d'attendre des solutions à tous les problèmes que l'on peut rencontrer, que ce soit des problèmes climatiques, des problèmes politiques ou des problèmes tout court de la société. Et on a vraiment besoin d'un homme de paix qui vienne nous rassurer, nous apporter peut-être par des paroles et des actes. On ne connaît pas encore ce qui nous a réservé le pape, mais quelque chose de très bénéfique. Et je vous dis, aujourd'hui, on a une magnifique embellie, une magnifique éclaircie par sa venue.
1: En tout cas, on entend votre joie, votre enthousiasme dans votre vie.
0: Merci beaucoup, Béatrice, d'avoir témoigné ce matin sur Ici Mayenne. Et bonnes images du pape, alors. Hein. Et puis, on va se donner
15: beaucoup,
0: la main,
15: Philippe,
0: c'est promis.
15: Et puis merci et félicitations encore pour ce que vous faites, vous et toute votre équipe. Sachez que Ici Mayenne, c'est la première chaîne que comment dirais-je de la région, la première chaîne tout court.
0: Hein, on va dire c'est la première radio du département de la Mayenne. Mais oui.
15: Voilà,
0: bonne journée, Béatrice.
1: Bonne journée à vous.
15: Voilà, je vous remercie encore de tout.
0: Au revoir. It's raining again. Ça, c'est super Trump. Alors, it's raining again, ça sera pour dimanche après-midi, normalement, si tout va bien. J'espère qu'on va avoir enfin un petit peu d'eau, hein. Ça nous fera pas de mal. Ici Mayenne, 9h27. Nos infos pratiques dans 3 minutes.

0: Super trempe, en espérant être super trempé, donc dimanche après-midi.
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0: Une fois par heure, vos infos pratiques avec Ici Mayenne. Demain, dans le cadre du mois du climat, une visite des tourbières de Lignières-Orgères a lieu entre 14 et 16 heures. Vous pourrez découvrir les caractéristiques d'une telle zone naturelle sensible. Inscription en contactant l'archéoferme de l'Étimbule à Pré-en-Paille qui organise cette visite. Dans le cadre de la visite européenne du développement durable, un Repair Café spécial vélo est organisé vendredi prochain à Mélédumène. N'hésitez pas à venir avec votre vélo, hein. Vous pourrez effectuer des réparations et obtenir des conseils pour bien l'entretenir. Une présentation du service location de vélo à assistance électrique sera aussi proposée. Inscription recommandée auprès de la communauté de communes du pays de Mélégret. Les infos pratiques reviennent dans une heure sur Ici Mayenne.
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0: La venue du pape en France, nous en parlons jusqu'à 10h. Alors on va parler gros sous maintenant, parce que selon la conférence des évêques de France, la venue du pape coûterait près de 27 millions d'euros, dont 20 millions rien que pour l'étape parisienne. Qui va régler la facture? La réponse de Lou Besmont de Senneville. Il est rédacteur en chef du journal La Croix.
3: L'Église catholique et les fidèles catholiques. 27 millions d'euros, c'est beaucoup d'argent, et 27 millions d'euros, c'est seulement les frais d'organisation, mais ça comprend pas, par exemple, le salaire des 15 000 policiers et gendarmes qui vont être mobilisés au cours de cette visite. C'est vraiment les écrans géants, les voitures qui vont être déployées, la sécurité privée, les frais de transport. Il y a, voilà, rien que la messe aux Champs-Élysées et sur la place de la Concorde, on est autour de 10 millions d'euros. Donc c'est effectivement des frais qui sont très importants. L'Église catholique, elle a à Paris, à Metz et à Lourdes lancé des appels. Le don moyen, c'est 200 euros. Donc vous voyez que les fidèles sont assez généreux. Le don maximum, c'est 1 million d'euros, semble-t-il, par un grand donateur privé dont on ne connaît pas l'identité.
0: Bon, Maïwenn, si j'ai bien compris, si j'ai bien entendu, mais des fois je comprends pas tout, hein, les 15 000 policiers affrétés sont pas compris dans le devis des 27 millions.
4: Voilà, 27 millions, c'est vraiment pour l'organisation des...

0: un ordre d'idée, un dispositif qui est équivalent à celui qui avait été mis en place pour les Jeux Olympiques de Paris en 2024.
1: Ah oui, quand même. Alors bizarrement, on sait trouver l'argent dans ce cas-là, nous dit Myriam sur la page Facebook ici Mayenne. Il serait grand temps que l'Église se modernise et réforme en autorisant le mariage des prêtres et l'ordination des femmes. Un autre commentaire de la page Facebook ici Mayenne. Si vous voulez vous aussi réagir, appelez-nous 02 40 367 11 11.
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1: 10h25. Voici Eddie Mitchell et la fille du motel sur Ici Mayenne.

0: La fille du motel, avec Eddie Mitchell. 9h38, ici Mayenne vous donne la parole. Que pensez-vous de la venue du pape? Vous nous appelez au 02 43 67 11 11.
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0: Alors le pape inspire parfois les humoristes, mais aussi les chanteurs, bizarrement, Mayouen, chanteur de blues. A de l'humour, un chanteur tel qu'Alain Souchon. Écoutez ce qu'il nous a fait lors d'un spectacle.
3: Moi j'ai deux enfants, et je voulais que l'aîné, il devienne star, mais pas star, star chic. Et j'avais pensé, bon ça va vous paraître bizarre, mais j'avais pensé pape. Si, parce que je me disais, c'est hyper star. C'est star. Non, mais attendez, on va pas chipoter, c'est star, quoi. Bon. Alors, c'est star, et en même temps, il y a un petit côté, quand même, chic, vous voyez. On se dit que, éventuellement, ils se torchent pas toute la journée, ils sont entre papes, ils se tirent pas trop la bourre, il y a une certaine courtoisie, quoi. Vous voyez, on se dit ça, c'est un bon milieu, quoi. C'est un point de vue de parent que je vous donne, moi. Pour les enfants, on veut toujours le mieux, quoi. Alors moi, je pensais pape. Alors très jeune, je lui avais acheté une robe très collante en haut, vous voyez, avec très large en bas, et je me disais, mon idée, c'était, je me disais,

0: Arriver au concours de pape, il va avoir un petit truc en plus. Les autres n'auront pas pensé à ça. Une espèce d'aisance comme ça, vous voyez, s'asseoir avec la robe. Et un petit truc en plus. De même, j'avais une voiture avec un toit ouvrant. Bon, moi, j'avais mis des fils de fer et puis avec des sacs d'engrais transparents, j'avais fait un truc. Je l'emmenais à l'école comme ça. Bon, ben, c'était une idée, quoi, que j'avais, vous voyez, de l'habituer à tout ça. Mais enfin, lui, ça n'allait pas du tout. Hein. Il n'a pas parlé pendant 11 ans et tout. Bon. J'étais convoqué par le psychologue de l'école et puis il y a eu des gros problèmes. Il résistait. Lui, il n'était pas du tout doué pour être pape, puisque même une fois dans sa poche, on a trouvé des préservatifs. Vous voyez, pour un pape, c'était foutu d'avant. Foutu. Lui, ce qu'il voulait, c'était faire de la musique.
1: Eh oui, il l'a bien fait d'ailleurs. Alain Souchon, Maïwenn, pour redevenir sérieux un petit peu, l'évêque de Laval va rencontrer le pape pour lui présenter un dossier mayennais.
2: Alors, ce ne sera pas une rencontre exclusive entre le pape Léon XIV et l'évêque de Laval, Mathieu Dupont. En fait, l'évêque de Laval va profiter de la venue du souverain pontife en France à partir d'aujourd'hui pour tenter, il va tenter, hein, c'est ce qu'il nous a dit sur Ici Mayenne, mardi matin, il va tenter d'aborder avec lui un dossier de béatification. Alors en fait, c'est un dossier qui concerne Michel Guérin. C'est un prêtre qui est né à Laval et qui a exercé toute sa vie à Pontmain, dans le Nord Mayenne, au XIXe siècle. Le diocèse de Laval souhaite que l'engagement de ce prêtre mayennais soit reconnu au sein de l'Église et donc une demande de ce qu'on appelle de béatification. C'est une procédure qui existe avant la canonisation. Cette demande a été officiellement transmise au Vatican cet été pour Dylan Jaffrelo montrer que Michel Guérin a effectivement participé au développement de Pontmain.
3: Il crée la première école de Pontmain en 1841-42, un bureau de bienfaisance et de tabac. Ça va améliorer la vie des habitants. Ils pourront désormais y aller pour payer leurs impôts ou encore avoir des lettres timbrées. Sur le plan religieux, il va réintroduire le catholicisme. Quand il arrive en tant que curé, en 1836, il n'y avait plus eu d'office depuis 8 ans dans la commune. Il va rafraîchir, meubler l'église et rassembler la population autour du culte marial. Grâce à un mécène, il va acheter, par exemple, des statues de la Vierge Marie pour tous les foyers pontaminois. Autour de cette foi, il va s'efforcer de remonter le moral de la population pendant la guerre contre la Prusse. Le point d'orgue sera atteint en 1871 lors de l'apparition de la Vierge. 10 jours après, l'armistice sera signé.
2: La constitution de ce dossier de béatification du curé Michel Guérin a duré plus de 10 ans. Le diocèse de Laval, imaginez, a dû rassembler 4000 pages d'archives, de témoignages, de manuscrits retraçant la vie et le parcours de ce prêtre mayennais. Tous ces documents ont ensuite, à la fin du processus, ont été rangés dans des boîtes, 16 boîtes scellées à la cire, qui ont été acheminées, on le disait, cet été au Vatican à Rome. Désormais, une enquête est en cours, donc au plus haut niveau de l'Église, pour valider ou non cette demande de béatification. Et l'évêque de Laval compte profiter de la venue, ça tombe bien, c'est quelques mois après la transmission officielle de ce dossier. Il compte profiter de la venue de Léon XIV en France pour plaider la cause de ce curé de Pontmain.
1: Et on espère que ça va fonctionner, parce que
2: ça peut prendre,
1: on aurait une béatification mayennaise. Oui, ça ne sera pas immédiat.
2: Dans le week-end.
1: Oui, c'est certain. Bon, si vous voulez nous dire ce que vous pensez de la venue du pape, qu'est-ce que ça vous fait? Si ça se trouve, ça ne vous fait rien. Venez nous le dire aussi, 02 43 67 11 11. Gabi au Gabi, Alain Bachung sur votre radio locale, ici Mayenne. 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

0: type en France, venez nous le dire, 02 43 67 11 11. On va en parler ensemble d'ici une petite minute.
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0: La venue du pape en France, est-ce qu'on en fait trop ? Robin Bernot a rencontré Isabelle devant la cathédrale de Notre-Dame de Paris. Alors pour elle, au-delà du symbole et des discours, cette visite doit surtout déboucher sur des actes, notamment pour mieux protéger les victimes de l'Église.
10: Je trouve qu'il y a beaucoup de bruit autour de la venue du pape et je me tiens un peu loin de toute cette foule. Moi je voulais juste dire que je suis une personne qui a été blessé par l'Église. J'attends plus des actes de cette venue du pape que des mots et des beaux discours de sa part et de la part des évêques et des prêtres. Alors c'est sûr, c'est un sujet tabou, hein, les abus dans l'Église, mais ça doit plus l'être. Je pense que l'Église, elle a fait déjà des pas et je pense que ça pourra plus être comme avant, mais il y a encore beaucoup de choses à faire, il y a encore beaucoup de pas à faire, beaucoup d'écoute à avoir, et moi j'attends ça de l'Église, qui est plus d'actes.
0: Et Maïwenn, justement, on en a parlé mardi matin sur Ici Mayenne.
11: Oui, effectivement, on en a parlé avec l'évêque de Laval, Mathieu Dupont, puisqu'on évoquait cette venue du pape Léon XIV avec lui, donc cette venue en France. Le pape qui se rendra après ces deux jours à Paris, à Lourdes, ça ce sera dimanche, il va rencontrer 7 victimes de violences sexuelles au sein de l'Église. C'est trop peu, dénoncent certains collectifs de victimes. Pour l'évêque de Laval, Mathieu Dupont, au contraire, ces échanges en petits nombres sont plus efficaces.
12: Le pape, comme dans chacun de ces pays, le pape François faisait de même, favorise des rencontres interpersonnelles. Et donc, il préfère de fait rencontrer des personnes pour pouvoir échanger. Parmi ces 7 personnes, un grand nombre sont membres de collectifs anciens ou de collectifs plus récents, celui de Betaram par exemple, afin de pouvoir permettre au pape d'écouter, d'échanger, et pas uniquement d'être face à une foule ou un nombre important de personnes, mais pouvoir percevoir ce que ces victimes ont vécu. Et je crois que c'est plutôt une bonne attention. Je crois que ces 7 personnes vont avoir un écho presque plus personnel et plus intense qu'un collectif.
11: Selon l'évêque de Laval, invité d'Ici Mayenne mardi matin, une dizaine de victimes présumées de violences sexuelles au sein de l'Église ont été recensées en Mayenne. Nous veillons à ces personnes victimes, c'est vraiment un de mes points d'attention, a expliqué Mathieu Dupont, donc l'évêque de Laval.
0: À 9h51 sur Ici Mayenne, un message d'amour. Voici Sia, Give Me Love.

0: Yves Milove, Sia sur Ici Mayenne.
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0: Le pape en France, et pour la messe de demain, Mayenne, le pape Léon XIV aura sur la tête une mitre fabriquée près de chez nous.
3: Alors, Cocorico, c'est pas en Mayenne, mais
0: c'est pas loin,
3: dans le Maine-et-Loire, effectivement. La foule pourra admirer demain après-midi la mitre du pape. C'est une coiffe portée pendant les cérémonies et découvrir ainsi l'artisanat de la maison Chéret. C'est une entreprise basée dans la commune des Ponts-de-Cé, près d'Angers, qui est spécialisée en art liturgique. Le gérant François Chevière est très fier, forcément, d'avoir pu confectionner cet accessoire papal qui sera vu sur les écrans de télévision du monde entier.
4: Du point de vue humain, j'ai travaillé dans le silence et dans le secret de l'été, par des fortes températures, vous vous en souvenez. La mitre a été faite chez moi, à mon domicile par mon épouse. C'est une formation très particulière pour faire des mitres. Et donc tout ça a été relativement abstrait. On a du mal à imaginer que ça va être porté par le pape. Et donc ça va forcément être un vrai moment d'émotion de le voir porter. Évidemment, c'est la plus haute fonction de l'Église, donc c'est très impressionnant de travailler pour cette occasion. Mais bon, c'est une vraie joie. C'est un peu comme une palme d'or.
3: La maison Chéret dans le Maine-et-Loire a également confectionné la chasuble et l'étole que portera samedi le pape Léon XIV lors de cette messe organisée place de la Concorde. Donc forcément, face à lui, plus de 600 000 fidèles déjà, rien que ça. 1 million de Mayennais, on le rappelle, dans la foule,
0: hein,
3: qui verront tous ces accessoires papaux. Et il faut aussi compter sur la retransmission à la télévision dans le monde entier. Donc
0: on compte
3: en milliards les personnes qui pourront voir l'artisanat de cette entreprise familiale du Maine-et-Loire.
0: Vous pouvez continuer à disserter sur la venue du pape sur les réseaux sociaux, notamment le Facebook d'Ici Mayenne. Merci Mayenne, je vous souhaite un bon week-end, vous l'avez bien mérité.
3: Bon week-end à tous.
0: Toute l'actu en Mayenne d'ici 3 minutes 30.

0: Bruxelles, c'était Boulevard des Airs.
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0: 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Il est 10h. Bonjour Gilles Damingui.
2: Bonjour Philippe, bonjour à tous.
0: Le pape Léon XIV arrive en France.
2: La première visite du pape américain dans l'Hexagone. Son avion est attendu dans les toutes prochaines minutes à l'aéroport d'Orly. Il y a du monde pour l'accueillir partout dans le pays. Et donc en Mayenne, les cloches des églises sont en train de sonner. Ça va durer 7 minutes. Léon XIV a passé 4 jours en France. Premier discours à 11h45 au palais de l'Élysée. La solution d'Emmanuel Macron pour faire baisser le prix des carburants, envoyé des moyens militaires en Arabie Saoudite. Le chef de l'État défend son action internationale alors que le prix du gasoil atteint des sommets. Toutefois, Emmanuel Macron n'exclut pas de baisser les taxes à terme pour éviter l'envol des prix.
0: Deux enfants en bas âge vivaient dans des logements insalubres remplis de déchets.
2: Le procès hier à l'aval des parents, jugés pour violence et manquement à leurs obligations parentales. Le père a été condamné à 8 mois de prison ferme. La maman, elle, écope d'un an de prison avec sursis. Les deux petites filles d'un an et 2 ans sont placées en famille d'accueil depuis le mois d'avril. C'est à lire sur ici.fr. Des messages insultants et malveillants visant le club de foot du Stade Lavallois. L'entraîneur adjoint des Tangos, Jimmy Roy, a découvert un carton sur le pare-brise de sa voiture. Staff de merde, joueur de merde. Des insultes proférées alors que les footballeurs lavallois sont actuellement derniers en Ligue 2. Le club de supporters des sociaux apporte son soutien à Jimmy Roy. Le football est une passion qui doit rassembler. Il ne peut en aucun cas justifier la haine, ont écrit les sociaux sur leur page Facebook.
0: Gilda, le départ est donné en ce moment depuis la préfecture à Laval.
2: Les virades scolaires avec 1400 écoliers et collégiens qui vont courir jusqu'au square de Boston. Une course pour sensibiliser les plus jeunes à la mucoviscidose dans le cadre des virades de l'espoir. Grande première pour Zidane ce soir. Le nouveau sélectionneur de l'équipe de France de football passe un premier test en affrontant la Turquie. Match comptant pour la Ligue des Nations. Ce match, vous pourrez le suivre dès 20h45 sur la chaîne YouTube de votre radio ici et sur ici.fr.
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2: Et que ce soit pour la visite du pape ou que ce soit pour les virades scolaires, il fait beau.
0: Ah, exactement, le soleil va nous accompagner jusqu'à ce soir. Les températures maximales comprises entre 30 et 32 degrés. 30 cet après-midi à Mayenne, 32 à Saint-Berthevin dans l'agglomération lavalloise. Demain, le soleil sera encore avec nous, un petit peu plus voilé par des nuages. Les maximales en légère baisse entre 22 et 25 degrés. Et puis dimanche, elle arrive, la pluie. Les premières averses devraient arriver sur le nord Mayenne en tout début d'après-midi. Les pronostics d'Hervé Fortin pour le quintet qui va se disputer ce soir à Paris-Vincennes. Hervé vous conseille de jouer le 13 Alphan Speed, le 18 Gisaro, le 15 Irius de Guèze, le 9 Ello de Loiron, le 12 Général de Conné, le 2 Hercule de Béa et le 3 Anac de Vivoin. Le coup de cœur étant pour le numéro 9. Ce sont des pronostics à retrouver sur ici.fr. Et vous revenez tout à l'heure, Gilda, pour les infos de 11h. 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
0: Ici, ça marche. Notre rendez-vous qui met en lumière les belles initiatives, les chouettes créations mayennaises du lundi au vendredi. Entre 10h et 11h, un jour, notre invitée a eu une idée parce qu'elle ne trouvait pas ce qu'elle cherchait dans les magasins pour son chat. Elle a décidé de concevoir des griffoirs pour Matou. Et c'est ainsi que l'aventure a commencé. Puis sont venus d'autres accessoires et du mobilier conçu pour s'intégrer au mieux dans notre intérieur, du mobilier fabriqué en France et que notre invité souhaite durable et design. J'ai le plaisir de recevoir ce matin
4: Mathilde Blanche, fondatrice de la marque Oh My Cat. H-O-M-Y-C-A-T.
0: Mathilde, vous êtes avec nous jusqu'à 10h dans Ici ça marche. Quel est votre parcours? Pourquoi ça marche? Vous allez répondre à ces questions qui me turlupinent quelque peu. Nous passerons aussi un coup de fil à une personne sans qui vous n'auriez pas pu lancer l'aventure d'Omaïcat. Avec vous Mathilde, nous parlerons également de la Mayenne. Vous nous direz pourquoi vous avez choisi notre département pour vous installer. Et avant 10h, je vous soumettrai au questionnaire de Marcel Guiton. C'est un petit peu comme le questionnaire de Proust, mais sans la Madeleine. Ici, ça marche. C'est jusqu'à 11h sur Ici Mayenne.
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0: Et pour ouvrir le bal, voici Abba.

0: Abba, Take a Chance on Me sur votre radio locale, ici Mayenne.
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0: Ici, ça marche sur Ici Mayenne. Nous partons à la rencontre de celles et ceux qui font la Mayenne. Ce matin, c'est une amoureuse des chats que nous recevons. Mathilde Blanche a créé il y a près de 10 ans. Oh my cat, Omicat. Comment est-ce qu'on doit prononcer le nom de l'entreprise d'ailleurs, Mathilde?
3: Alors initialement, quand je l'ai créé, c'était Oh my cat dans ma tête. Et au final, beaucoup de gens aussi le prononcent Omicat. Donc je me suis faite à l'idée. Du moment que les gens retiennent la marque et où trouver les produits, ça me va.
0: Ouais, c'est l'essentiel. Mathilde, vous avez suivi des études de design à Nantes. Vous êtes diplômée de design en espace, c'est ça?
3: Oui, design d'espace, exactement.
0: Et un jour, c'est finalement un besoin et un nouveau canapé qui vous ont amené à créer votre premier accessoire. Ça mérite quelques explications, ça.
3: Oui, exactement. Quand j'ai eu mon premier appartement et mon premier chat, le vrai à moi, j'ai forcément aménagé avec des choses neuves. Et tout ce qui se trouvait dans le commerce à l'époque, donc il y a déjà plus de 10 ans, 15 ans même, à cette époque-là, ce n'était pas du tout à mon goût, très jetable. Beaucoup de moumoutes, et je me suis dit, mais pourquoi je pourrais pas dépoussiérer ces arbres à chat en moumoutes et créer des choses qui soient à la fois pratiques, esthétiques et respectueuses de l'environnement, et surtout qui soient raffinées, parce qu'un chat c'est quand même joli, raffiné, et selon moi, tout ce qui allait, ça ne correspondait pas, et donc je me suis dit, pourquoi pas mêler plusieurs de mes passions pour créer des produits qui soient à la fois durables, pratiques et qui répondent au bien-être des chats. Donc mes passions, le design, la déco, l'entrepreneuriat et les chats, les matériaux.
0: Et pour protéger le canapé, fallait faire un grattoir parce que s'il n'y a pas de grattoir dans la maison, le chat il va se faire les griffes sur le canapé.
3: Exactement,
0: ça c'est pas bien.
3: Le canapé ou bien aussi les rideaux, les angles de mur. Donc en effet, les griffoirs c'est vraiment la pièce essentielle quand on a un chat et encore plus quand on vit dans un appartement.
0: Voilà, alors un grattoir pour chat, c'est bien, mais un beau grattoir, vous le disiez, c'est mieux. Et c'est là que la designeuse que vous êtes fait mouche, car rapidement, vos créations attirent les chats et aussi les clients. À partir de quand avez-vous été certaine d'être sur la bonne voie?
3: Eh bien, la première chose qui m'a dit que j'étais sur la bonne voie, c'est quand j'ai fait le premier prototype. Alors, dans le salon, ça démarre toujours un petit peu comme ça, des parents. Et que le chat a validé le produit. Et là, je me suis dit que c'était vraiment une première étape. Et ensuite, j'ai lancé des campagnes de financement participatif. Là aussi, elles ont trouvé leur public. Et c'est vrai que l'innovation des griffoirs Oh My Cat ont assez vite pris parce qu'ils ont l'avantage d'être rechargeables. Donc, quand le carton est usé, on ne change que le carton. Et donc, c'est un concept
0: C'est durable. Breveté.
3: Et ouais, c'est durable, bien sûr. Ouais, bien sûr.
0: Alors aujourd'hui, en plus des griffoirs, vous fabriquez des jouets pour chats, des coussins, des lits, des doudous pour Matou. Comment vous viennent les idées pour alimenter chaque jour un petit peu plus votre boutique internet?
3: C'est vraiment des constats, la vie, regarder comment les chats vivent, aussi la rencontre avec les clients sur les salons. Aussi avec les professionnels, je travaille avec beaucoup de professionnels de l'hôtellerie pour chats. Alors ça peut paraître un petit peu étonnant, mais ils ont beaucoup de besoins d'aménagement, le confort, que les chats soient comme à la maison, mais un peu en garde. Donc tout ça, c'est très inspirant.
0: Comment est-ce que ça se passe, une création sur un ordinateur avec des maquettes?
3: Alors c'est un petit peu de tout, c'est beaucoup d'idées, je m'inspire beaucoup aussi de la déco pour les humains, pour que ça soit aussi pratique pour les chats. En effet, je fais souvent des croquis, puis un petit peu de modélisation et assez vite dessin technique pour présenter aux sous-traitants potentiels pour voir déjà si c'est faisable aussi à fabriquer en petite série.
0: Mathilde Blanche est notre invitée jusqu'à 11h sur Ici Mayenne. Nous parlons des chats, mais aussi de ses créations. Voici Benabar, nouvelle chanson, elle danse.
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0: Benabar, elle danse. Ici, ça marche, c'est votre émission qui présente les entreprises, les produits, les innovations qui marchent en Mayenne. Je vous propose de découvrir pourquoi l'entreprise Oh My Cat, qui est basée à Laval, marche. Réponse dans 2 minutes à peine.
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0: J'ai le plaisir de recevoir ce matin Mathilde Blanche de Oh My Cat à Laval. Je rappelle que vous fabriquez du mobilier durable et design pour chats et accessoirement pour le bien-être de leur maître aussi. Hein, c'est pas plus mal. Mathilde, comment expliquez-vous que Oh My Cat, ça marche ?
9: Alors, il y a plein de raisons. Parce que Oh My Cat répond déjà à plusieurs besoins. Et ça nous a pas échappé que les chats maintenant sont de plus en plus des membres à part entière de notre famille. Donc les produits Oh My Cat sont vraiment pensés pour les chats, ils sont polyvalents, ils servent à la fois pour les griffes, dormir, jouer, grimper. Donc ça déjà c'est comme l'essentiel. Les gens aussi, ce qu'ils apprécient énormément, c'est que c'est un objet déco à part entière, donc on n'est plus obligé de cacher les accessoires pour son chat.
0: Et l'arbre à chat, il est beau, quoi.
9: Exactement, l'arbre à chat est beau, le griffoir est beau, on peut vraiment l'avoir avec soi dans le salon. Ils apprécient aussi beaucoup le fait que ce soit fabriqué localement, en Pays de la Loire, en France, que ce soit respectueux de l'environnement. Le concept de recharge, le fait qu'on puisse changer le carton quand il est usé, ça évite de tout jeter. Donc ça, c'est aussi un point qu'ils apprécient beaucoup, plus la durée de vie qui est vraiment inégalée. Et la proximité client. Oh My Cat, c'est vraiment une marque qui est proche de ses clients. Ils nous envoient des photos, des vidéos qu'on repartage. Dès qu'ils ont une petite question, on répond au téléphone. Le conseil, ça c'est vraiment des choses peut-être qui se perdent un peu et qu'ils retrouvent chez nous avec grand plaisir.
0: Ça veut dire qu'on peut éventuellement vous envoyer un mail pour demander conseil ?
9: Ah bah complètement, un mail, un petit message sur Instagram, répondre à une story, un petit coup de fil, il n'y a aucun problème, vraiment. C'est toujours un plaisir.
0: Oh My Cat, beaucoup de visites sur le site. Aujourd'hui, dans votre fichier client, sans tout dévoiler, vous en avez combien à peu près ? Vous avez une idée ?
9: Oh bah des milliers, heureusement. Des milliers de chats fidèles et de clients fidèles aussi, que je remercie énormément.
0: Vous connaissez désormais plus le nom des clients ou le nom des chats ?
9: Ah, quand même le nom des clients, parce que c'est quand même eux qui passent commande, c'est vrai. Mais il y a certains chats qui marquent, j'ai en tête le Cookie, qui est un petit chat blanc très mignon, je crois qu'il y a toute la collection de jouets d'Oh My Cat, donc des dizaines et des dizaines de jouets Oh My Cat.
0: Donc c'est un chat qui est client de la première heure ?
9: Pas forcément de la première heure, mais sa maîtresse s'est très très bien rattrapée sur l'achat de toute la collection.
0: Oh My Cat, c'est un site internet. Vous nous rappelez comment ça s'écrit quand même, parce qu'il ne faudrait pas aller ailleurs, ça serait dommage.
9: Ah oui, exactement. HOMYCAT, le début de Home, et on enchaîne avec le My Cat.
0: Oh My Cat, c'est...
9: HOMYCAT.
0: Et c'est un .com, un .fr, un
9: .com.
0: Voilà. On continue à découvrir cette entreprise, et vous-même d'ailleurs, Mathilde, d'ici quelques instants. Voici Freddie Mercury, il va chanter fort.

0: Mercury, Living on My Own.
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0: Mathilde Blanche est l'heureuse créatrice de Oh My Cat, site internet qui met en vente des produits à destination des chats, mobiliers, dodo, doudou pour Matou, fabriqués en France. Et pour être sûr de ne pas se tromper de site internet, Mathilde.
3: Eh bien, on peut chercher les lettres griffoires parce que c'est ce qui c'est les griffoires que. Par qui Oh My Cat ont été... Je vais pas y arriver. Oh My Cat se fait connaître par les griffoirs en forme de lettres de l'alphabet. Donc si vous cherchez griffoirs, lettres, vous allez tomber sur Oh My Cat. Et il y a aussi des nuages, sapins pour Noël, etc.
0: C'est forcément Oh My Cat si vous tombez sur les petites lettres ou les nuages. Et dans Ici ça marche, nous passons un coup de fil à une personne sans qui rien n'aurait été possible. Qui voulez-vous appeler ce matin, Mathilde ?
3: Eh bien, ma maman Martine.
0: Bonjour Martine.
4: Bonjour monsieur.
0: Martine, la maman donc de Mathilde. Est-ce que vous avez cru immédiatement à l'idée de Mathilde ?
4: Ah oui. Mathilde est une petite, a toujours été passionnée, a toujours adoré les chats, qu'elle a eu le premier, nous avons eu le premier chat, elle avait 5 ans. Et c'était vraiment fusionnel avec cette petite chatte jusqu'à qu'elle parte à 18 ans. C'est une petite passionnée, Mathilde. Elle a toujours bricolé. Elle a toujours été passionnée par des tas de choses, bricolé des tas de choses dans le jardin, à la maison, partout. Donc, on n'a pas été surpris, en fait. Hein.
0: Mathilde, qui est toujours une petite, hein, on a bien entendu, hein, dans la bouche de sa maman.
4: Mais
0: oui, Mathilde, en quoi vos parents ont-ils été moteurs dans le développement de votre idée, de votre entreprise ?
3: Ah bah, mes parents, ils sont entrepreneurs, ils avaient une entreprise dans l'audiovisuel, donc c'est vrai qu'ils ont permis de faire mes premiers films pour les campagnes de crowdfunding, les premières communications. Et ils m'ont aidé aussi beaucoup pour les shootings. Ils avaient 4 chats, donc forcément c'était mes premiers.
0: Ce sont les modèles alors.
3: Les premiers modèles, exactement. Et puis ils ont quand même accepté que j'encombre le salon et le garage avec tous mes prototypes et tous mes matériaux.
0: Elle prenait de la place, Martine, Mathilde, à l'époque ?
4: Oui, un peu, mais on était tellement ouverts à toutes ces créations que ce n'était pas un problème, en fait.
0: Aujourd'hui,
4: j'en ai encore plein de garages et plein de la maison, hein, des prototypes.
0: Oui, aujourd'hui, vous travaillez toujours un petit peu ensemble ?
3: Parfois pour les shootings, c'est vrai. Et puis bah, pour le conseil, on s'échange des petites choses, des idées. Mais c'est vrai que bon, j'ai quand même pris mon indépendance. Ça va faire 10 ans qu'Oh My Cat existe.
0: Oui, quand même. Hein. je ne vous ai pas demandé votre âge, Mathilde.
3: Bah justement, j'allais dire que j'étais plus trop une petite parce que j'ai quand même 37 ans et que je viens d'avoir mon premier enfant. Donc j'ai mon tout petit, moi aussi.
0: Alors, c'est un tout petit d'ailleurs que j'ai entendu hier en préparant l'émission.
3: Oui.
0: Il a quel âge ?
3: Il a un peu plus d'un mois et demi, bientôt
0: voilà,
3: 2 mois.
0: Voilà, c'est ça. Mais, oui. C'est un petit chat aussi, lui. Hein.
3: C'est un vraiment tout petit chat. Il est très mignon.
0: Bon, Martine, merci d'avoir répondu à notre coup de fil. Et j'imagine que vous suivez effectivement toujours ce que fait Mathilde et vous êtes toujours prête à lui donner quelques conseils.
4: Ah oui, bien sûr, bien sûr. Je ne sais pas si elle a encore besoin d'autres conseils, mais en tout cas, les échanges sont passionnants. Elle a toujours des idées. On est prêt évidemment à discuter de ses projets avec grand plaisir. Voilà, elle aime la nature, nous aussi. Enfin, je pense que effectivement, toute sa richesse de familiale aussi a forcément contribué à qui elle est aujourd'hui, comme tout le monde d'ailleurs. Mais on a une maison, on a toujours bricolé ici, on a toujours fait des choses. Donc, on a toujours été à son écoute en fait, et on l'a suivi avec plaisir.
0: Merci Martine.
4: Et on la suit toujours.
0: Belle journée à vous, à très bientôt et n'hésitez pas à réécouter la petite sur l'application ici Mayenne.
4: Ça les enfants, c'est toujours mes petits, hein. Même je crois que jusqu'au bout, ce sera toujours mes petits. Hein.
0: Je suis bien d'accord. Mathilde, ça fait du bien d'entendre maman dire des choses comme ça, quoi.
3: Ouais, c'est mignon. Hein. Surtout à la radio.
0: On continue la découverte de Oh My Cat d'ici quelques minutes sur Ici Mayenne.
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0: Et toutes les heures, on a rendez-vous avec nos infos pratiques. Demain, dans le cadre du mois du climat, une visite des tourbières de Lignières-Orgères a lieu entre 14h et 16h. Vous pourrez découvrir les caractéristiques d'une telle zone naturelle sensible. Vous pouvez vous inscrire en contactant l'archéoferme de l'Étimbule, la Pré-en-Paille, qui organise cette visite. Et puis à Saint-Mars-sur-la-Futaie, près de Pontmain, c'est la fête communale ce week-end. Soirée pop-rock avec Jambon à l'os, feu d'artifice. Demain, dimanche, nous avons rendez-vous avec un vide-grenier, rando quad, jeux en bois, manège et ambiance guinguette avec accordéon et échassier. Vos infos pratiques reviennent maintenant dans une heure sur Ici Mayenne.
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0: Ici ça marche avec celles et ceux qui font vivre la Mayenne à travers leurs projets, leurs entreprises, leurs créations. En ce vendredi, j'ai le plaisir de recevoir Mathilde Blanche qui a créé Oh My Cat. Mathilde, invitée d'Ici Mayenne ce matin dans Ici ça marche. Ici ça marche, c'est aussi une émission qui nous permet de découvrir d'autres idées, des idées qu'on va découvrir d'ici quelques instants sur Ici Mayenne. Ne bougez pas.
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0: La bonne humeur, on l'a sans souci. Et nous avons la musique également. Voici France Gall avec Hong Kong Star. Il est 10h32. Vous êtes sur Ici Mayenne.

0: Gangstar, France Gall, ici Mayenne, 11h25.
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0: Je reçois Mathilde Blanche, Mathilde a créé Oh My Cat. Vous êtes l'invitée d'Ici Ça Marche ce matin, Mathilde. Et Ici Ça Marche, c'est aussi une émission qui nous permet de découvrir d'autres idées qui viennent parfois d'un petit peu plus loin. On va quitter la Mayenne. Chaque jour, une solution. Je vous emmène à Béthune avec Robin Bernot.
3: Très vite, le dispositif a affiché complet.
4: J'ai sauté sur l'occasion.
3: En effet, de nombreux adolescents, à l'image de Mathis, 17 ans, que vous venez d'entendre, ont répondu à l'offre de la ville de Béthune. Cette offre, elle est toute simple. La commune a proposé à des jeunes âgés de 16 à 25 ans de leur verser de l'argent de poche en échange de petits travaux pour la commune. Et lorsque Juliette Penne d'Ici Nord est allée à leur rencontre, elle est tombée sur Iron, 17 ans.
5: On est en train de faire des sous-bossements et puis ça se passe bien pour l'instant.
3: Iron, s'il est là, c'est grâce à sa maman et aux réseaux sociaux.
5: C'est ma mère qui a trouvé ça sur Facebook avec l'annonce de la ville de Béthune qui cherchait des jeunes. Donc ma mère m'en a parlé vu que j'ai 17 ans, je viens d'avoir le bac et puis c'est un peu compliqué de trouver un job d'été. J'ai vu parler de ça et puis je me suis dit pourquoi pas.
3: Parmi les activités, il peut y avoir une matinée de nettoyage, du désherbage ou de la peinture. Et en échange, les jeunes sont rémunérés à hauteur de 20 euros. Pour Capucine, 16 ans, c'est l'occasion de mettre de côté.
6: C'est la première fois que je fais une activité. C'était l'été, je me suis dit pour me lancer ça peut être bien. En plus on aide à embellir la ville, ça va payer mon permis, rembourser un petit peu le code que je viens de passer, donc voilà, c'est cool.
3: Vous venez de l'entendre, ici ça marche, mais alors vous, qu'en pensez-vous? Je suis venu vous voir dans la rue et je vous ai montré l'article sur notre site, je vous ai demandé votre regard sur cette initiative.
7: Allez,
3: on commence par Lucie.
7: À chaud. Je trouve que c'est une bonne initiative pour les jeunes parce qu'on sait qu'il y a beaucoup de jeunes qui sont en précarité en ce moment.
3: Lily, quant à elle, est un poil plus dubitative.
8: Faut pas oublier que tout ça, c'est du travail. Et du coup, argent de poche, c'est un petit peu minimisant. Après, j'imagine que du coup, ils sont bénévoles, mais c'est sûrement des petits jeunes qui ont besoin vraiment d'argent et qui n'ont pas trouvé de travail pour l'été.
3: D'ailleurs, sur ce dernier point, j'ai rencontré Jazz qui est complètement d'accord.
9: Ça permet aux jeunes d'avoir un peu d'argent pour financer différents projets.
3: Et vous, tiens, est-ce que vous auriez pu vous inscrire à ce type de dispositif dans votre ville?
9: Oui, carrément. Je suis issue d'une famille de 5 enfants et mon père était seul à travailler, donc ça aurait pu mettre un peu de beurre dans les épinards.
3: Au total, cette année, dans le Nord, à Béthune, une soixantaine de jeunes a bénéficié de ce dispositif.
0: Mathilde, est-ce que vous avez participé à ce type de dispositif quand vous étiez un petit peu plus jeune, les chantiers argent de poche qui étaient mis en place dans certaines communes?
10: Je crois pas que ça existait par chez moi, mais par contre, toute jeune, j'ai fait beaucoup de choses. Je travaillais sur des marchés, je faisais des extras dans les mariages. J'ai toujours été un petit peu, on va dire, débrouillarde.
0: Vous étiez bien occupée, là,
10: j'étais bien occupée très tôt.
0: Alors, les chantiers argent de poche, il faut savoir que ce type de dispositif existe dans plusieurs villes en Mayenne. Donc, celles et ceux qui sont intéressés peuvent se rapprocher des communes pour savoir un petit peu comment ça se passe. Peut-être que...
10: C'est génial, d'ailleurs.
0: Votre baby, qui s'appelle Léopold, il pourrait faire des chantiers argent de poche quand il sera un petit peu plus vieux. Bon, il faut attendre une quinzaine d'années maintenant, quand même.
10: Mais des petits, il sera mis à contribution. C'est vrai que ça fait pas de mal de participer à diverses activités, au potager, aider les gens. Ça fait pas de mal, ça fait bien grandir, je trouve, de travailler tôt, intelligemment.
0: Mathilde Blanche, qui a créé Oh My Cat, est notre invitée jusqu'à 11h sur Ici Mayenne. Dans un instant, je vais vous demander de regarder la Mayenne dans les yeux, de me dire quels sont ses avantages, mais aussi ses inconvénients. Ça sera juste après Vivien Savage. Voici la petite lady sur Ici Mayenne.

0: Et en fait, Mathilde, elle réagit uniquement lorsque Vivien Savage parle de chat sauvage. C'est bizarre, hein? Bah oui! Elle aime les chats, Mathilde Blanche. Elle est notre invitée jusqu'à 11h sur Ici Mayenne.
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0: C'est Mathilde Blanche qui est l'invitée d'Ici ça marche ce matin sur Ici Mayenne. Mathilde, vous avez créé Oh My Cat à Laval pour offrir aux chats et à leurs propriétaires des accessoires destinés à s'intégrer au mieux dans les intérieurs. Mathilde, vous n'êtes pas mayennaise, vous avez grandi dans l'Orne. Pourquoi vous êtes-vous installée en Mayenne ?
11: Bonne question. Non, je suis née à Alençon et j'ai fait mes études à Nantes. Donc, à l'époque, je vivais à Nantes. Et c'est grâce à un événement sur Eventbrite que je me suis retrouvée en Mayenne où j'ai rencontré Marie-Alizée Favreul au Néoshop sur un événement sur les startups, je crois, le marketing des startups. Puis elle m'a dit « Ah, mais vous connaissez pas Idénergie, l'accélérateur de startups ? Il y a la remise de prix dans quelques jours. Venez et puis peut-être que ça vous plaira. » Bon, je suis allée, j'ai trouvé les gens absolument charmants et j'ai déposé
0: normal,
11: mon dossier.
0: C'est normal, ils sont mayennais.
11: C'est ça.
0: Tout s'explique, hein.
11: Et je me suis dit que ça allait être certainement un terrain fertile pour créer mon entreprise ici.
0: Quel regard portez-vous sur notre département ?
11: Alors, au début, c'est vrai qu'il faut faire un petit peu sa place. Mais j'ai rencontré quand même des sous-traitants et des entreprises vraiment géniales. D'ailleurs, avec qui je travaille depuis presque 10 ans, qui m'ont fait confiance avec au début un projet qui pouvait être un petit peu farfelu. Forcément, des accessoires pour chats. On se dit, mais en Mayenne, qu'est-ce que c'est ? Pourquoi ? Et c'est vrai qu'ils m'ont fait confiance. Donc ça, c'était chouette. Il y a aussi beaucoup de réseaux d'entrepreneurs. Ça a été aussi plutôt chouette. Et par contre, c'est vrai qu'au début, il faut faire sa place, la crédibilité. Au tout début d'Omaïka, j'avais énormément de commandes partout en France, dans les pays frontaliers, même en Australie. Et je me rendais compte qu'en Mayenne, pas ou peu.
0: Comme si j'étais pas crédible.
11: Je sais pas, il se dit, elle doit faire son truc dans son garage. Presque pas trop crédible, alors qu'en fait, partout, Paris et tout, il y avait plein de ventes. Heureusement, maintenant, avec la notoriété, il y a beaucoup de commandes aussi en Mayenne et je remercie d'ailleurs tous ces clients.
0: Quels sont, selon vous, hormis votre histoire personnelle, les atouts de notre département ?
11: C'est quand même plutôt dynamique. Ça reste quand même rural, donc à proximité. C'est vrai que c'est ça que j'apprécie, la proximité des gens. Le côté, on a besoin quand même d'un conseil, on peut facilement aller à la rencontre d'un entrepreneur qui pourra nous aiguiller. Et le fait qu'assez proche, on a comme tout. D'ailleurs, les entreprises qui travaillent avec Oh My Cat sont en très grande majorité en Mayenne et en Pays de la Loire. Donc ça, c'est un vrai plus aussi pour moi.
0: Est-ce que vous pensez être en Mayenne encore dans 15 ans, 20 ans, 25 ans ?
11: Si ça a voulu dans le bon sens, oui, bien sûr. Pourquoi pas ?
0: C'est tout ce que je vous souhaite en tout cas. Hein. On va vous garder. On va écouter Taylor Swift. Vous aimez bien Taylor Swift ? Dit-elle, surprise de la question. Et juste après, je vais vous demander justement de répondre à des questions.
11: Ça marche.
0: Le questionnaire de Marcel Proust que je vous propose aujourd'hui.
11: Waouh, alors est-ce que c'est une Madeleine ou pas?
0: Ah, on va voir ça d'ici quelques instants. Et voici Taylor Swift.

0: Taylor Swift sur votre radio locale ici Mayenne.
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0: Alors aujourd'hui, c'est une créatrice qui est l'invitée d'Ici ça marche. Mathilde Blanche, je vais vous soumettre au questionnaire de Marcel Guiton. C'est un peu comme Proust, mais sans la Madeleine. Vous n'avez le droit qu'à une seule réponse. D'accord ?
3: Ça va être dur.
0: C'est parti, voici le questionnaire. Votre plus grande qualité dans votre travail, c'est imaginer des objets uniques ou comprendre les besoins des chats ?
3: Comprendre les besoins des chats.
0: Votre plus grand défaut, toujours vouloir améliorer vos créations ou avoir 1000 idées à la minute ?
3: Peut-être les 1000 idées.
0: Le chat qui vous inspire le plus, c'est quoi ? C'est le chat aventurier qui grimpe partout ou alors le chat paresseux qui dort 18 heures par jour ?
3: Oh, je dirais l'aventurier quand même.
0: Ouais. Votre matériau préféré, c'est quoi ? C'est le bois naturel ou des matières recyclées ? Pas facile ça.
3: Ah, pas facile. Ouais. Je dirais quand même le bois parce que j'aime beaucoup la nature.
0: Si vous étiez un meuble pour chat, vous seriez un arbre à chat géant ou une cachette ultra confortable ?
3: Ah, je dirais un griffoir au Maycat.
0: Ouais. C'est bien, elle a placé la marque comme ça. Oui, subrepticement. Le moment où vous avez une idée géniale, c'est en travaillant dans votre atelier ou en observant les chats ?
3: Ça peut être les deux.
0: Votre définition du bonheur, là vous avez botté en touche quand même. Votre définition du bonheur, voir un chat adopter immédiatement une création ou entendre un client dire c'est exactement ce qu'il me fallait.
3: C'est dur comme question. Ouais. Bah oui, parce que c'est les deux.
0: Non.
3: Ah.
0: Faut choisir.
3: Le chat. C'est la priorité.
0: Ce qui vous fait rire, les positions improbables des chats ou leur talent pour ignorer les jouets les plus chers.
3: Les positions improbables quand même.
0: C'est vrai que les jouets les plus chers en général, souvent, ils jouent avec un bout de ficelle, ils sont terribles. Votre plus grande fierté, une création devenue un best-seller ou les retours enthousiastes des propriétaires de chats ?
3: Le best-seller, parce que c'est lié.
0: Et voilà, vous avez bien répondu au questionnaire de Marcel Guiton. Ça, c'est drôlement bien, ça. Bon, alors,
3: c'était
0: évidemment. Mais non, vous avez quand même botté en touche, effectivement, sur une question. On vous en veut pas. Bon, est-ce que vous avez, Mathilde, des projets à moyen ou à court terme ?
3: Beaucoup.
0: Voire à long terme, d'ailleurs.
3: Oui, c'est vrai, j'en ai pas mal. Déjà, je vais lancer une gamme de jouets un peu dans le thème de Noël. Donc ça, c'est pour très bientôt. En projet, j'ai quand même mon enfant à m'occuper, quand même.
0: Bah oui.
3: Des nouveautés aussi à prévoir pour Omaikat à moyen terme. Des nouvelles innovations. Bien sûr, continuer à équiper les foyers français des accessoires pour chat Omaikat. Et peut-être aussi d'autres projets entrepreneuriaux. Faut voir avec le temps.
0: En 2019, vous avez obtenu une palme, une belle récompense. Envie d'une nouvelle récompense, pourquoi pas, dans les prochaines années ?
3: Ah oui, pourquoi pas. Ouais, pourquoi pas. C'est vrai qu'en 2019, Omaikat avait été primé de la palme du meilleur produit innovant par les experts de l'animalerie. Donc c'était au Grand Rex à Paris, c'était vraiment incroyable comme soirée.
0: C'est-à-dire que vous avez été invité à recevoir votre prix au Grand Rex devant plein de personnes,
3: oui.
0: Avec des grands patrons, j'imagine, parce que dans ces cas-là, les palmes elles sont décidées par des gens qui s'y connaissent un petit peu.
3: Exactement, oui, j'avais pitché devant tout un parterre d'experts de l'animalerie, des grands patrons, on va dire. Et mon projet avait été retenu et le prix avait été remis par le PDG de Truffaut et puis de Maxizo notamment.
0: Donc envie d'une telle reconnaissance dans les prochaines années aussi, ça aide j'imagine à développer
3: son
0: entreprise.
3: Ça appuie aussi, ça crédibilise, etc. Ouais, pourquoi pas, ça fait toujours plaisir un petit prix.
0: Pourquoi pas. Bah. Merci Mathilde d'avoir été des nôtres ce matin sur Ici Mayenne. Caresser les chats à la maison, embrasser Baby, donc Léopold, un mois et demi. Et pourquoi pas à très bientôt pour de nouvelles aventures dans Ici ça marche.
3: Avec plaisir.
0: Renaud, en cloque, avant de retrouver les infos de 11h, dans 3 minutes 15, très exactement.
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0: Vous écoutez Ici Mayenne, c'est la première radio du département, il est 11h. Les infos, Gilda Minguy et le pape Léon XIV qui est arrivé il y a une heure à l'aéroport d'Orly.
2: Accueilli par le président Emmanuel Macron, c'est la première visite du pape américain en France. Léon XIV va passer 4 jours dans notre pays. Le pape a assuré que son but était de proclamer la paix pendant ce voyage. Premier discours à 11h45 au palais de l'Élysée. Envoyer des moyens militaires en Arabie Saoudite, c'est la solution d'Emmanuel Macron pour faire baisser le prix des carburants. Le chef de l'État défend son action internationale alors que le prix du gasoil atteint des sommets. Toutefois, Emmanuel Macron n'exclut pas de baisser les taxes à terme pour éviter l'envol des prix.
0: Le procès hier à Laval des parents jugés pour violence et manquement à leurs obligations parentales.
2: 2 enfants en bas âge vivaient dans des logements insalubres, remplis de déchets. Le père a été condamné à 8 mois de prison ferme. La maman, elle, écope d'un an de prison avec sursis. Les 2 petites filles d'un an et 2 ans sont placées en famille d'accueil depuis le mois d'avril. On y revient dans le journal de midi. L'entraîneur adjoint du Stade Lavallois, Jimmy Roy, visé par des insultes. L'ancien capitaine des Tangos a découvert un carton sur le pare-brise de sa voiture. Staff de merde, joueur de merde. Un message malveillant alors que les footballeurs lavallois sont actuellement derniers en Ligue 2. Le club de supporters des sociaux apporte son soutien à Jimmy Roy. Le football est une passion qui doit rassembler. Il ne peut en aucun cas justifier la haine, ont écrit les sociaux sur leur page Facebook. Un match attendu par les fans de Zizou, le nouveau sélectionneur de l'équipe de France. Zinedine Zidane dirige son premier match ce soir avec les Bleus. Turquie-France, comptant pour la Ligue des Nations. Une rencontre à suivre dès 20h45 sur la chaîne YouTube de votre radio ici et sur ici.fr.
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2: On pourrait atteindre, voire dépasser la barre des 30 degrés aujourd'hui, Philippe.
0: Oui, c'est même prévu, hein, entre 30 et 32 degrés au meilleur de l'après-midi. Et le soleil va briller sans discontinuer, annonce Météo France Mayenne. Demain, le soleil sera généralement voilé par des nuages. Ça sent la petite perturbation qui arrive. Les températures demain entre 22 et 25 degrés. Bah oui, on se prend une petite claque, hein, au niveau des températures. Et puis dimanche, après une matinée plutôt ensoleillée, ce sont les premières averses qui vont arriver sur le Nord Mayenne en début d'après-midi si tout va bien. Et on croise les doigts pour que ça fonctionne. Voilà ce que nous annonce Météo France Mayenne. Le quintet ce soir à Vincennes, 4e course, 20h15. Hervé Fortin vous conseille de jouer le 13 Alphan Speed, le 18 Gisaro, le 15 Irius de Guèze, le 9 Elo de Loiron, le 12 Général de Connay, le 2 Hercule de Béa, le 3 Anac de Vivoin. Et le coup de cœur étant pour le numéro 9. Évidemment, Gilda, vous avez noté tous les numéros.
2: Hervé, effectivement, vous conseille de jouer le 13, le 18, le 15, le 9, qui est aussi le coup de cœur d'Hervé Fortin, le 12, le 2 et le 3.
0: Des pronostics à retrouver sur ici.fr. Attention, vous allez avoir 2 secondes d'ici quelques instants, Gilda, pour trouver...
2: Je me concentre.
0: Qui chante ?
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0: 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Groupe des années 80. Groupe Rennais. Qui chantait ceci.
2: Ah, vous dites quelque chose.
4: Faut pas que je chute là.
2: Faut pas que je chute. Eh oui, monsieur a de l'humour.
4: Du Niagara.
0: Chut, du Niagara. Qu'on écoute maintenant avec Chiki Boom, Chi Boom.

0: Rocky Boom, Niagara, ici Mayenne, 11h07, c'est l'heure de jouer.
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0: Je vais avoir une nouvelle fois et pour la dernière fois de la semaine le plaisir de vous offrir un bon d'achat d'une valeur de 50 €. 50 euros valables chez le spécialiste de la chaussure de running à Saint-Berthevin. 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Nous allons accueillir jusqu'à midi 3 candidats qui vont devoir répondre chacun à 6 questions pour essayer de gagner le maximum de points, tout simplement, un point par question, sauf pour les questions mayennes. Dans ces cas-là, c'est 2 points. Si le candidat ou la candidate répond correctement, candidat ou candidate qui aura le temps du chronomètre pour réfléchir et répondre. Attention, toute réponse sera validée et considérée, bon sang de bois, comme définitive. C'est le candidat qui va marquer le plus de points qui repartira avec le cadeau. Et le conseil que je donne régulièrement, c'est quand même bien de jouer avec une carte de la Mayenne sous les yeux. Ça peut aider à mieux répondre.
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0: Notre premier candidat. Bonjour François.
3: Bonjour.
0: François, vous habitez Saint-Denis-de-Gâtine, vous êtes ingénieur agricole en coopérative, vous faites de la course à pied. À ce titre d'ailleurs, vous préparez un trail nocturne entre Saint-Étienne et Lyon. Entre Saint-Étienne et Lyon, il y a combien de kilomètres? Dites-moi François là.
3: Il y a à peu près 80 kilomètres.
0: Ah ouais. Et vous pratiquez aussi une autre activité, tout aussi sportive, mais avec un chien.
3: C'est ça, le canicross qu'on appelle.
0: Ah, c'est marrant ça. Et vous travaillez avec quel style de chien? Parce que bon, faut pas un caniche quoi.
3: Non, tous les chiens peuvent courir, mais il y a des chiens plus spécialisés. Et moi, je cours avec un braque allemand croisé lévrier.
0: Ah oui, ça court, ça court vite quand même. Ouais, le croisé lévrier, on imagine bien, effectivement, il faut courir derrière. Et alors, j'ai cru entendre, mon cher François, que vous étiez dans un train, c'est ça?
3: C'est ça. J'étais en voyage en Suisse, faire une petite balade dans les Alpes suisses. Ouais. Et puis là, je suis dans le train. Je suis à Lyon, direction Paris, pour retourner à ma Mayenne natale ce soir.
0: Et le train, il roule, là?
3: Ouais, le train est...
0: J'espère qu'on va pas vous perdre avant la fin de cette étape de la Mayenne compte double. François, attention, c'est parti. On va commencer par souhaiter un bon anniversaire à celle qui aime s'habiller en rouge. Elle est humoriste. Cette dame humoriste souffle ses 61 bougies en ce 25 septembre. De qui s'agit-il? D'Élodie Poux, de Florence Foresti ou d'Anne Roumanoff? La dame en rouge, c'est qui?
3: Anne Roumanoff.
0: Ben oui, c'est Anne Roumanoff. Absolument. Est-ce que le contrôleur du train ou le chauffeur du train a déjà annoncé un retard du train? Non? Non, mais par contre, on a perdu François. Bon, ça devait arriver, remarquez, hein, on avait un peu prévu le coup, quoi. Premier tunnel, on ne l'a plus, François. Vous êtes vraiment parti, François? Ce qu'on va faire, c'est qu'on va écouter un petit peu de musique, hein, et puis on va voir si on peut récupérer François ou pas.
4: Dans le rôle de la musique... Voici Aha, Take On Me.

0: Ah ah, Tech and Me sur votre radio locale ici Mayenne.
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0: Alors on jouait avec François de Saint-Denis de Gâtine, sauf que François, il était en Suisse pour faire un petit périple. Et donc, il a repris le train pour remonter de Lyon vers la Mayenne. Et ce qui devait arriver est arrivé. Bah oui, puisque au premier tunnel, on l'a perdu. Donc d'ici quelques instants, nous allons accueillir notre deuxième candidat, Jackie de Chantrigné. À tout de suite.
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0: Allô Dominique de Saint-Jean-sur-Erve.
2: Oui, bonjour.
0: Dominique, c'est bien vous qui avez participé au jeu du Taille-ES sur ici.fr.
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0: Et avant d'accueillir Jackie de Chantrigné, je vous propose d'écouter une chanson de Christophe Maé. Vous avez vu comment ça rime ? 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

0: 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La nouvelle chanson de Christophe Maé sur votre radio locale ici Mayenne.
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0: Voici donc notre deuxième candidat, même si on n'a pas vraiment joué avec le premier, le pauvre François qui était dans le train, qu'on a perdu à l'occasion d'un tunnel. Bonjour Jackie.
2: Bonjour Philippe.
0: Jackie, vous habitez Chantrigny, vous êtes retraité, vous étiez responsable logistique. Et en fait, aujourd'hui, vous recherchez un petit complément de retraite, un job. Est-ce qu'on peut savoir ce que vous recherchez, Jackie ?
2: Dans tous les domaines, sauf les abattoirs.
0: Quoi. Oui, ouais, ouais, bah ça je peux...
2: Logistique, livraison, des gens qui ont besoin d'un coup de main, des entreprises qui ont besoin d'un coup de main, inventaire et autres.
0: Et voilà, donc vous pouvez appeler Jackie et on tient ses coordonnées à votre disposition. Appelez-nous au 02 43 67 11 11. Bon, Jackie, vous connaissez bien la Mayenne compte double ?
2: Bah, je vous écoute tous les jours.
0: Ah, c'est bien, ça ne changeait rien, surtout. Vous êtes un sportif, est-ce que je devrais dire ancien sportif ou toujours un peu sportif quand même ?
2: Ancien.
0: Ancien. Bon, ouais. Aujourd'hui, quand même, vous marchez hein, régulièrement.
2: Ouais, ouais.
0: Voilà, mais vous avez fait pas mal de trail dans votre jeunesse, mais vous avez arrêté, on peut savoir pourquoi ?
2: Rupture de fatigue.
0: Ah bah ouais, bah voilà, ça sont des choses qui arrivent. Hein. On en fait trop et puis paf, il y a le corps qui nous dit « Maintenant, Jackie, t'arrêtes tes conneries hein, et tu te reposes un petit peu. »
2: Ouais.
0: Jackie, vous allez devoir répondre à 6 questions, vous êtes prêt ?
2: Bien sûr, on va essayer.
0: Bon anniversaire à Monsieur Smith. Monsieur Smith, il est acteur, il est américain. Monsieur Smith, on l'a vu dans Le Prince de Bel-Air ou encore dans Men in Black. Alors, quel est le prénom de ce Monsieur Smith ? Est-ce que c'est Will ? Est-ce que c'est Patty ? Ou est-ce que c'est Robert ?
2: Will.
0: C'est Will Smith ? Mais oui ! Patty Smith, ben, c'est une chanteuse. Et puis, Robert Smith, c'est le chanteur de quel groupe, ça, Jackie ?
2: Alors là, je sais pas, sincèrement.
0: C'est le chanteur des Cure, vous savez, c'est le gars qui est maquillé, qui a les cheveux longs, là. Enfin, bon, il les a moins longs maintenant, faut dire qu'il vieillit aussi, hein. Il a plus tout à fait le même look, hein. Bon, premier point, très bien. Bon, si on parlait un peu cyclisme, et c'est difficile de parler cyclisme sans évoquer celui qu'on surnomme le blaireau. Est-ce que c'est Marc Madiot, est-ce que c'est Raymond Poulidor, ou est-ce que c'est Bernard Hinault?
2: Ouais, c'est Bernard Hinault.
0: Bah oui, Bernard Hinault, absolument. Et je ne traite pas Marc Madiot de blaireau, mais non, parce que j'en risquerais d'avoir de gros problèmes. Jackie, deuxième point. Allez, on continue, on y croit. Et c'est bien parti, Jackie, très très bien. Ça vous dirait de repartir avec 50 euros valables chez notre partenaire, Renatitude, à Saint-Berthevin ?
2: Ah mais je suis pas arrivé encore, Philippe, là.
0: Ouais, ça va venir, vous allez voir. Il n'y a pas de raison que ça ne marche pas. La question mayenne. Alors, la question mayenne, c'est la question qui compte ?
2: Double.
0: Exactement. Donc, vous allez pouvoir répondre. Et si vous répondez correctement, il y a 2 points. Parce que la mayenne compte double, tout simplement. Je vais vous faire un vrai ou faux. OK ? Donc, le vrai ou faux, il a un avantage. C'est que finalement, on a une chance sur deux de se tromper. Ou d'apporter la bonne réponse, ça dépend comment on voit les choses. Vous voyez plutôt le verre à moitié vide ou à moitié plein, vous, Jackie, en général ?
2: À moitié vide.
0: Aïe, bon. Alors, vrai ou faux, cette année, les courses de Saint-Ouen-des-Toits ont soufflé leurs 150 bougies. Est-ce que c'est vrai ou est-ce que c'est faux ?
2: Moi, je dirais faux.
0: Et malheureusement, c'était vrai. C'était le 12 septembre 2026. Voilà.
2: Je voyais le verre à moitié vide. Alors.
0: Mais c'est ça. Bon, et pour la deuxième partie, moi, ce que je vous conseille, en fait, c'est de voir le verre à moitié plein.
2: Ok. Hein,
0: et puis, on va essayer de marquer 4 points supplémentaires.
2: Non, il faut laisser des chances pour les autres candidats.
0: Oui, bon, mais pas forcément non plus, quoi. Hein, allez, Jackie, à tout de suite. Quelle heure est-il, 11h24 ?
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0: 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À côté de Mayenne, à Parigné-sur-Braye, venez nombreux au repas solidarité organisé demain à 19h30 à la salle communale. Les bénéfices de cette soirée seront reversés à une association. Vous pouvez contacter la mairie de la commune pour réserver votre repas. Possibilité aussi de réserver votre plat à emporter. Depuis quelques semaines, un nouveau commerce ambulant sillonne les routes de la Mayenne, la boucherie-charcuterie L'Étale de Flo et Pascal s'arrête dans de nombreuses communes des Avaloirs et aux environs de Mayenne. Vous retrouvez tous les points de vente sur la page Facebook de ce commerce ambulant. Et puis, sur notre site ici.fr, retrouvez notre carte carburant interactive. Elle permet de consulter les prix de l'essence et du gasoil dans toutes les stations de France et en Mayenne. Évidemment, un bon moyen de savoir quelle station est la moins chère près de chez vous. J'ai envie de dire, on connaît la marque. D'autres infos pratiques dans une heure sur Ici Mayenne.
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0: Francis Cabrel. Je t'aimais, je t'aime et je t'aimerai. Souvenir de 1994. Belle fin de matinée, merci de nous avoir choisis.

0: Oh, ça c'est de la belle chanson. Francis Cabrel, Je t'aimais, je t'aime et je t'aimerai sur Ici Mayenne, 11h30.
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0: Notre deuxième candidat, Jackie, toujours là, Jackie.
2: Ah oui, je me suis pas barré.
0: Bah non, bah vous avez marqué 2 points, il y a possibilité d'en marquer 4. Donc surtout, ne bougez pas, on y croit. Les 50 euros sont en vue, Jackie. Et bon, faut éviter.
2: C'est pour qui, quoi ?
0: Je sais pas, je m'adresse à vous parce que je me dis que ça serait bien quand même, hein ?
2: Ouais, ce serait pas mal, c'est pour ça que j'ai joué, ouais, bien sûr.
0: Bon, quel pont à haubans ? Vous voyez ce que c'est qu'un pont à haubans ? C'est un truc avec des haubans. Avec un pont, en fait, avec des haubans qui a été inauguré en 1995 après 7 ans de travaux. Est-ce que c'est le pont de l'Iroise, le viaduc de Millau ou le pont de Normandie ? C'est pas forcément le plus connu. Le pont de l'Iroise, le viaduc de Millau ou le pont de Normandie ?
2: Viaduc de Millau.
0: J'ai dit que c'était pas forcément le plus connu. Je vous ai donné un indice comme ça, mine de rien,
2: oh,
0: Jackie.
2: C'est pas grave.
0: Oh non, c'est pas grave, c'était le pont de Normandie. Le pont de l'Iroise, c'était en 94. Et Millau, c'était beaucoup plus tard, en fait. Hein, c'était en 2004. Bon, il y a encore possibilité de gratter quelques points. Il en reste 3. Jackie, est-ce que vous connaissez la question du disque à l'envers ?
2: Bien sûr.
0: Ouais. Est-ce qu'en général, quand vous entendez un disque à l'envers pour un autre candidat, vous vous dites, bon sang, mais c'est bien sûr, c'est bidule.
2: Non, mais pas toujours, pour rester réaliste aussi.
0: Ouais. Il faut rester modeste, parce que des fois, il y a des trucs qu'on ne connaît pas, tout simplement. Jackie, exactement. Honnêtement, je ne pense pas que ça soit une question disque à l'envers très très difficile. Vous allez donc entendre un disque à l'envers. À vous de retrouver le titre ou l'interprète. Et nous jouons avec ce disque-là, écoutez bien. C'est qui ?
2: Renaud.
0: C'est Renaud. Absolument, c'est Renaud avec Mistral gagnant. Vous avez bien trouvé la réponse. Vous voulez pas me chanter la chanson, Jackie ?
2: Non.
0: Non ? Vraiment pas ?
2: Sinon.
0: Je vous donne 2 points. même pas pour 2 points. C'est quand même fou, ça. Bon, allez, on va écouter la version originale alors.
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0: Ben voilà, ça nous rappelle la bonne époque, ça. Bon, on en est à combien de points, du coup ?
2: 3, patron.
0: C'est vrai ? Vous êtes sûr, 3 ? Oui, c'est 3, évidemment, puisque vous venez de répondre correctement. Non, mais vous savez, faut vérifier hein, que je suis l'affaire. Heureusement, il y a mon réalisateur qui hoche du chef, là, et qui me dit oui, c'est bien 3, effectivement. Bon, on arrive à une dernière question. Mayenne, il y a possibilité de marquer 2 points. Jackie, attention, nous allons jouer à vol d'oiseau, parce que j'aimerais être un oiseau. À 20 km près et à vol d'oiseau... Attendez, je la refais celle-là. À 20 km près et à vol d'oiseau, et vous moquez pas, à votre avis, quelle est la distance entre Cossé-le-Vivien et Genève ? Genève ? 570, 770 ou 970 km entre Cossé-le-Vivien et Genève ?
2: 570.
0: Qui c'est qui a dit non, c'est pas 570 ?
2: Je crois que c'est ma moitié.
0: C'est votre moitié. Eh ben, vous avez eu raison de maintenir votre 570.
2: Il a coupé en deux.
0: Oui, c'est ça, c'est sympa. Jackie, 570 km effectivement entre Cossé-le-Vivien et Genève, à condition d'être à vol d'oiseau. Parce que sinon, bien évidemment, sûr. Ça fait un petit peu plus. Il faut passer à travers champs, c'est plus compliqué. Bon, et on est pas mal du tout. On termine avec 5 points. Alors d'ici quelques instants. Pardon ?
2: Il en manque des points.
0: Il en manque. Vous êtes à 5, c'est pas mal. Parce qu'on ne sait pas ce que va faire Carole de Ballot qui va jouer juste après vous. Ben oui, si ça se trouve, elle va faire 5 points et dans ces cas-là, on fait un tirage au sort. Bon, si elle fait plus, évidemment, elle prendra la tête de la Mayenne compte double et raflera les 50 euros. Ben oui, c'est la vie.
2: Pas de problème.
0: Jackie, restez à côté d'un téléphone.

0: Fever Dream, Alex Warren.
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0: 11h38, voici notre troisième candidate. Bonjour Carole.
2: Oui, bonjour.
0: Carole, vous êtes à Ballot, vous êtes comptable, vous faites de la course à pied. Donc, en plus d'être comptable, vous comptez vos pas. Vous allez faire le semi-marathon des Écluses dimanche. Et alors, cet été, vous vous êtes offert un road trip aux USA, 4000 kilomètres. Est-ce que vous vous souvenez très exactement de toutes les villes que vous avez traversées aux USA, Carole ?
2: Pas vraiment, non, c'est pas mal.
0: Quelques-unes pour nous faire rêver, s'il vous plaît.
2: Los Angeles, San Francisco, Las Vegas. Voilà, pour les plus connus.
0: Eh bien, ça y est, on a rêvé grâce à vous.
2: Hein. Bah, super.
0: Carole, vous allez devoir marquer au minimum 5 points pour faire égalité avec Jackie de Chantrigné. Est-ce que vous avez écouté Jackie jouer il y a quelques instants ?
2: Non, je n'ai pas pu.
0: Eh bien, écoutez, vous allez pouvoir découvrir quelques questions et je vous propose de vous lancer dans l'aventure maintenant.
2: Allez, c'est parti.
0: Question piège à propos de Jean-François Piège. C'est son anniversaire aujourd'hui. 55 ans, quel est son métier à Jean-François Piège ? Il est footballeur, photographe animalier ou chef cuisinier ?
2: Il est chef cuisinier.
0: Ah ben oui, il est chef cuisinier, absolument. Notre photographe animalier, on utilise des pièges photographiques, mais ça n'avait rien à voir. C'est un chef cuisinier français créateur dans les années 2010 de plusieurs restaurants célèbres à Paris, dont le Grand Restaurant dans le 8e arrondissement et puis la Poule au Pot dans le 1er. Bravo, premier point, on continue. Tiens, on va parler sport. Quel coureur a, sur le papier, remporté le plus de Tours de France dans l'histoire ? Est-ce que c'est Lance Armstrong, Bernard Hinault ou Miguel Indurain ?
2: Je dirais Miguel Indurain.
0: Non, alors c'est Lance Armstrong en fait. Alors, sauf que après on a annulé ses victoires parce qu'on s'est aperçu que il prenait des choses un peu étranges. Jacques Anquetil, Eddy Merckx, Bernard Hinault et Miguel Indurain, eux ont fait 5 victoires chacun. Bon, c'est pas grave, hein, vous en faites pas, hein, Carole, c'est qu'un point. Hein. Arrive maintenant la question qui peut vous rapporter 2 points. Vrai ou faux ? Donc vous avez une chance sur 2 de nous apporter.

0: porter la bonne ou la mauvaise réponse. Tiens, je posais la question tout à l'heure à Jackie. Vous voyez le verre à moitié vide ou à moitié plein ?
1: À moitié plein, c'est mieux.
0: Bah oui, vous avez raison. Vrai ou faux, ce week-end, les sportifs vont pouvoir courir le 31e marathon des Écluses. À votre avis ?
1: Oui, vrai.
0: Bah, c'est vrai ! Exactement, c'est la 31e édition. Et ça vous permet de marquer 2 points. Nous terminons cette première partie avec 3 points. Il y aura possibilité d'en marquer 4 sur la deuxième. Le but du jeu étant de faire au minimum 5 points. Surtout, ne bougez pas, Carole, on va se retrouver d'ici quelques instants. Le temps d'écouter Didier Barbelivien. Didier Barbelivien va chanter juste après ça.
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0: Didier Barbelivien, elle, il est midi moins le quart.
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0: Carole a marqué 3 points sur la première partie. Carole, je vous propose maintenant de marquer 4 points supplémentaires en rappelant que Jackie de Chantrigné a fait 5 points tout à l'heure. Donc vous allez devoir au minimum marquer 2 points maintenant. Êtes-vous prête à vous relancer dans l'aventure, Carole?
2: Je suis prête.
0: Où se trouve Lima? Équateur, Pérou ou Bolivie?
2: Pérou.
0: Pérou, eh oui. J'aurais aimé vous dire, c'est pas le Pérou, mais si, c'est Pérou, effectivement. Un point de plus, on en est à 4 points. Arrive maintenant l'épreuve du disque à l'envers. Est-ce que vous connaissez cette épreuve terrible, Carole?
2: Oui.
0: Est-ce que, en général, vous trouvez, ou de temps en temps, ou tout le temps ou...
2: Ça arrive parfois.
0: Bon, oui, ça veut dire qu'il faut tomber sur la bonne chanson, quoi.
2: Hein.
0: Carole, écoutez bien, vous allez entendre le disque à l'envers, vous allez devoir me dire quel est le titre ou l'interprète de cette chanson-là.

0: là, il est bizarre quand même. Hein. De qui s'agit-il? Ou quel est le titre de la chanson? C'est comme vous voulez. Hein.
1: Je dirais Claude François.
0: C'est marrant. Hein. On dirait Claude François. C'est quoi? C'est la voix que vous reconnaissez?
1: Oui, j'ai l'impression. Ouais.
0: Ouais. Vous voulez qu'on vous passe le disque à l'endroit pour voir ce que ça donne?
1: Ben, je veux bien.
0: Ah, ça me met en joie, ça. 4 points. Très bien. On est à un point de l'égalité avec...
1: 5 points, non?
0: Pardon?
1: C'est 5 points, non?
0: C'est 5 points? J'en ai oublié un? Qu'est-ce que j'ai fait? 3 points. Ah oui, vous avez raison, 4 points. Oui. Non, je suis fatigué de ma semaine, moi. Mais en même temps, Carole, vous êtes comptable?
1: Voilà.
0: Ah ben oui, tout s'explique. Moi, je ne suis pas comptable, je ne suis qu'animateur radio et je ne sais pas compter. 5 points. Donc, vous êtes ex aequo pour le moment avec notre ami Jackie. Ce qui peut faire la différence, c'est la dernière question, Mayenne. Eh ben ouais. Vous venez d'entendre la petite clochette, possibilité de marquer 2 points si vous répondez correctement. Et alors, on va voir maintenant si vous comptez bien les kilomètres, Carole. À 20 km près et à vol d'oiseau, ça c'est important, à votre avis, quelle est la distance entre Château-Gontier-sur-Mayenne et Angoulême? Est-ce que c'est 150, 250 ou 350 km?
1: Angoulême.
0: Ouais, Château-Gontier, Angoulême, 150, 250 ou 350 km à vol d'oiseau.
1: 250?
0: Oui! Eh ben dites-moi, Carole, moi je dis bravo.
1: Oh,
0: vous repartez avec un bon d'achat de 50 euros chez le spécialiste de la chaussure de running à Saint-Berthevin. C'est Renatitude. Est-ce que c'est un magasin que vous connaissez déjà, Carole?
1: Oui, tout à fait, oui.
0: 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Alors, vous courez dimanche, hein, c'est ça?
1: C'est ça, oui.
0: Et c'est quoi, c'est le semi-marathon?
1: Le semi, oui.
0: Eh ben, je vous souhaite bonne chance, Carole. Merci d'avoir joué avec nous et à bientôt.
1: À bientôt.
0: Midi moins 10, ce qui veut dire que dans 10 minutes, nous avons rendez-vous avec toute l'actu en Mayenne.
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0: Ah, nous, on aime vous raconter des belles histoires et des fois, on fait ça en chanson. C'est le cas de Michel Fugain qui, en 1972, interprétait une belle histoire. Moi, j'ai une belle histoire. C'est l'histoire de candidats qui vont pouvoir jouer à partir de lundi pour gagner 50 euros à l'Hyper-U d'Evron. Ça pourrait être pas mal, ça. Donc, si vous voulez vous inscrire, vous nous appelez au 02 43 67 11 11 pour qu'on vous appelle lundi et pour que vous puissiez participer à la Mayenne compte double. Bon, dans 5 minutes, toute l'actu en Mayenne et juste après, on retrouvera comme tous les jours Enora Malagré.
1: Bonjour à toutes et à tous, bienvenue dans votre nouveau rendez-vous quotidien entre 12h et 13h, ça s'appelle On vous doit bien ça. Et aujourd'hui, on va parler arnaques et vétérinaires, vaste sujet, à tout de suite.
0: Ah bon, les arnaques chez le vétérinaire ? À découvrir. Les stars, c'est l'or, for to the floor.

0: Les Stars Sailors sur votre radio locale ici Mayenne.
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0: Vous écoutez la première radio du département. Il est midi. Bonjour Gilles Damingui.
2: Bonjour Philippe, bonjour à tous.
0: Des scènes abominables ont été décrites hier au tribunal de Laval.
2: Un appartement de l'horreur où deux petites filles d'un an et deux ans ont vécu un enfer à cause de leurs parents. Ce couple de trentenaires a été jugé pour violence et manquement à ses obligations parentales, mais il n'est pas venu à l'audience hier. Cette famille a vécu dans plusieurs logements insalubres, Alexandre Frémont.
3: Plus on avance, plus le tableau devient sordide, résume simplement le procureur dans ses réquisitions. Elles ont vécu un véritable calvaire, décrit de son côté l'avocate du conseil départemental qui représente les deux petites filles. À ce moment-là, elles n'ont que pour seul horizon les quatre côtés de leur lit parapluie. Dans l'appartement où toute la famille loge, gracieusement, il y a des déchets partout, des excréments de chats au sol, des couches sales, des aliments qui moisissent. Par terre, sur la table, les draps des lits des petites sont souillés. Elles ne sont pas changées régulièrement. Ajoutez à ça des claques derrière la tête ou des tapes sur les mains des petites de la part de la maman et des violences devant ces mêmes petites de la part du papa sur la maman. Les conséquences en tout cas sont aujourd'hui dramatiques pour ces petites. Les deux sont dans une famille d'accueil. La plus petite n'a pas encore de dents, elle mange mal, elle a des retards et ce n'est pas mieux pour la plus grande. La maman en tout cas, elle n'a pas revu ses filles depuis leur placement en avril 2026. Elle a refait sa vie en Charente-Maritime et un projet de nouvel enfant, visiblement.
2: Le papa, déjà connu de la justice, a été condamné hier à 8 mois de prison ferme. La maman à 1 an de prison avec sursis. Le tribunal judiciaire de Laval leur a retiré l'autorité parentale. La solution d'Emmanuel Macron pour faire baisser le prix des carburants à la pompe, envoyer des moyens militaires en Arabie Saoudite. Le chef de l'État défend son action internationale alors que le prix du gasoil atteint des sommets. Toutefois, Emmanuel Macron n'exclut pas de baisser les taxes à terme pour éviter l'envol des prix.
0: Une visite historique. Le pape Léon XIV est en France pour 4 jours.
2: L'avion du pape de 71 ans a atterri à 10h à l'aéroport d'Orly, accueilli par le président Emmanuel Macron et son épouse. Souriant, Léon XIV a salué et béni les jeunes présents à l'aéroport. Au même moment, partout en Mayenne et en France, les cloches des églises ont sonné. Cette visite du pape en France est encadrée par un vaste dispositif de sécurité. 15 000 policiers et gendarmes déployés rien qu'aujourd'hui à Paris. Cet après-midi, Léon XIV va déambuler en papa mobile dans les rues parisiennes, Aurélien Tirard.
4: Oui, en plein cœur de Paris, depuis Notre-Dame-des-Champs jusqu'à la place Saint-Michel. Des policiers spécialisés en protection des personnalités vont escorter à pied le pape. Aucun véhicule ne pourra circuler dans un large périmètre. Un dispositif de haute intensité, de même niveau que celui mis en place pour les JO de Paris il y a 2 ans, avec des célébrations demain soir au Stade de France. Puis samedi, c'est 600 000 personnes attendues sur la place de la Concorde pour une messe solennelle. Un événement exceptionnel qui intervient alors qu'un nouveau concert géant de Céline Dion aura lieu le même moment samedi à Nanterre. Le dispositif de sécurité se déplacera ensuite à Lourdes puis à Metz où les 1300 places du parking de l'aéroport sont inaccessibles. L'armée aussi sera mobilisée, en particulier dans les airs, avec des rafales, des hélicoptères armés, des systèmes anti-drones et les services de renseignement travaillent tous les jours pour anticiper une éventuelle menace. Pour l'heure, aucune n'a été identifiée.
2: Le pape Léon XIV est actuellement au palais de l'Élysée où il va donner dans quelques minutes son premier discours. Prenez vos précautions à Laval, le service d'accueil de soins non programmés de la polyclinique du Maine est fermé encore aujourd'hui. Une fermeture exceptionnelle prévient l'établissement. Ce service d'accueil de soins non programmés est ouvert normalement du lundi au vendredi de 8h30 à 20h.
0: Des messages insultants et malveillants visant le club du foot du Stade Lavallois.
2: L'entraîneur adjoint des Tangos, Jimmy Roy, il a découvert un carton sur le pare-brise de sa voiture. Staff de merde, joueur de merde. Des insultes proférées alors que les footballeurs lavallois sont actuellement derniers en Ligue 2. Le club de supporters des sociaux apporte son soutien à Jimmy Roy. Le football est une passion qui doit rassembler. Il ne peut en aucun cas justifier la haine, ont écrit les sociaux sur leur page Facebook. Et puis grande première pour Zidane. Ce soir, le nouveau sélectionneur de l'équipe de France de football passe un premier test en affrontant la Turquie. Match comptant pour la Ligue des Nations. 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
0: Gilda, je suis au regret de vous annoncer qu'il faudra attendre dimanche pour voir la pluie. Donc d'ici là, on va profiter du soleil une nouvelle fois, hein, ça ne change pas. Cet après-midi, le soleil brille, les températures dépassent les 30 degrés. On aura de 30 à 32 degrés du nord au sud de la Mayenne. Demain, quelques nuages et puis la pluie est annoncée. On l'attend avec impatience. Les premières averses devraient arriver dimanche sur le nord Mayenne en début d'après-midi. Il est midi 5, voici Enora Malagré.
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6: Bonjour à tous, bienvenue sur votre radio, ici dans votre nouveau numéro. Ici on parle bon plan, arnaque à éviter, vie quotidienne. On est là pour vous rendre service parce qu'on vous doit bien ça. C'est d'ailleurs le titre de ce nouveau rendez-vous tous les jours entre midi et 13h sur votre radio. Ici on est enchanté de vous recevoir. C'est votre émission, appelez-nous 0810 055 056. Aujourd'hui, gros dossier, je vous raconte un peu les coulisses avant de vous présenter l'équipe. Il y a deux jours, Pierre Fabin, notre vétérinaire, et Aude Razo, notre madame anti-arnaque, étaient en train de parler un peu d'arnaque et de vétérinaire. On s'est dit, allez, on va faire une émission là-dessus. Les fausses annonces d'adoption, etc. Ça va être un gros dossier aujourd'hui. Du coup, je vous les présente. Aude Razo qui est ici, madame anti-arnaque, bonjour.
7: Bonjour tout le monde.
6: Pierre Fabin, le vétérinaire.
8: Bonjour à tous. Et oui, je suis vrai vétérinaire. Bon, on va parler des faux vétérinaires.
6: Faux vétérinaires, fausses annonces d'adoption, etc. Nordinata, notre coach sportif qui nous fait l'honneur d'être là le vendredi. Coucou Nordine.
9: Bonjour Enora.
6: Et mon préféré, oui j'ose le dire, Valère Correa. Monsieur Bonplan, oui aujourd'hui c'est vous.
10: Salut, bonjour à toutes et tous.
6: J'espère que vous allez bien, je vous l'ai dit, c'est votre émission. Appelez-nous hein, si les sujets vous parlent, 0810 055 056 ou laissez-nous un message vocal sur notre WhatsApp gratuit comme l'a fait aujourd'hui Laurence.
11: Bonjour, j'appelle au sujet des aides pour le carburant. Comment je fais pour en bénéficier ?
6: Très bonne question. On sait à quel point ça vous préoccupe et c'est Valère Correa qui répondra.
10: Et vous avez raison de vous y intéresser. Beaucoup de gens n'ont pas fait la demande. 100 euros, j'allais dire à la porte. Non, mais enfin à la fin en tout cas, je vais vous dire comment faire.
6: On en parle dans une trentaine de minutes et puis je garde le meilleur pour la fin. 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Midi 7, on est en direct avec vous jusqu'à 13h. On va parler faux veto sur les réseaux, fausses annonces d'adoption d'animaux. Il y a beaucoup à dire et ça vous met un peu en colère. Pierre Fabin et aussi ma Aude Razo.
7: Oui, effectivement, je m'accroche à mon vrai veto qui est là à ma gauche. Il est là, heureusement. On a beaucoup parlé faux médecins sur les réseaux sociaux dans cette émission depuis la rentrée qui nous vendent des pseudo-médicaments. Et donc, vous avez aussi la version faux veto. C'est pas marginal, hein. Il y en a vraiment beaucoup. Il y en a même de plus en plus parce que bah, nos petits chats, nos petits chiens, on les aime beaucoup. Et c'est vrai que du coup, on a tendance à vouloir dépenser. Et ça, les escrocs l'ont bien compris. Je prends un exemple de vidéo qui a vraiment mais beaucoup tourné ces derniers mois. Je l'ai beaucoup vu. Je vous plante le décor. Ouais. C'est un monsieur qui a l'air d'être en train d'animer une conférence. Vous voyez, d'accord. Il a un micro à la main et il commence en disant « Votre vétérinaire va me détester ». Voilà. Et en gros, il nous dit, donc c'est très catchy, on a envie de connaître la suite.
6: Catchy,
7: et en gros,
6: donc vous êtes bilingue.
7: Oui, tout à fait, je suis bilingue, effectivement. Et donc, en gros, il nous dit « Tous les vétérinaires sont des escrocs, ils nous font acheter des trucs totalement inutiles ». Et donc, il nous dit que pour que notre chien n'ait pas de puce, il faut lui vaporiser du vinaigre de cidre. Il nous dit que les graines de citrouille crues éliminent les vers intestinaux. Donc, sous-entendu, pas besoin d'acheter de vermifuge pour le chien. Donc là, je ne suis pas spécialiste. Je vais laisser Pierre répondre tout à l'heure. Mais bon, toujours est-il que ce monsieur, j'ai fait quelques vérifications, il n'existe pas. C'est une vidéo qui est générée par intelligence artificielle. En fait, il n'existe pas du tout, ce monsieur. C'est monté de toutes pièces. Et pourquoi ? Pourquoi faire tout ça, en fait ? Eh bien, c'est pour nous faire acheter quelque chose, comme toujours. C'est notre argent qui est en jeu. Donc, tout d'un coup, voilà qu'il nous parle d'une poudre dentaire pour chien. Il nous dit que c'est super, c'est miraculeux. Il nous met le lien, évidemment, pour en acheter. Donc, $50 le petit paquet. J'ai cliqué, donc c'est pas donné quand même, cette poudre dentaire. Donc, vraiment, grande prudence, parce que ces vidéos, elles font des millions de vues, elles sont reprises dans toutes les langues. Et il faut faire comme avec un vrai médecin. On fait attention, on vérifie que c'est un vrai médecin qui nous parle. Les vétos, c'est pareil, il faut vérifier.
6: Ça, ça vous met en colère, Pierre Fabin, notre vétérinaire.
8: En fait, j'en ai dénoncé tellement ces derniers mois, parce qu'on a vu de tout. On l'a vu pour ces poudres dentaires, on l'a vu pour des marques de litière. Une marque de litière qui vous annonce « Attention, je suis vétérinaire, votre litière tue votre chat ».
6: Vous avez été victime de ça, appelez-nous, écrivez-nous 0810 055 056, c'est votre antenne.
8: On a vu justement beaucoup de faux profils générés par intelligence artificielle. On a balancé ces marques à la répression des fraudes. Ces marques sont toujours en exercice, elles vendent toujours, elles continuent toujours à générer des faux contenus par intelligence artificielle. Au moins, elles disent plus qu'elles sont vétérinaires. Donc déjà, on a gagné un petit combat, mais soyez très vigilants à tout ça. Il n'y a pas de remède miracle qui existe quand on vous dit votre chien n'aura plus de vers à cause grâce à un médicament naturel ou à quelque chose de naturel. C'est pas vrai. Pour traiter un chien contre des vers, pour prendre en charge un problème de peau, allez voir votre vétérinaire. Il vous prescrira ce qu'il faut, parce qu'il y a que ça qui marche vraiment. Je dis pas qu'il y a des petits remèdes naturels qui peuvent aider, bien sûr. L'homéopathie, tout ça, ça fonctionne un petit peu. Mais quand votre animal a un vrai problème, allez voir votre vétérinaire. N'achetez pas quelque chose sur Internet. Et en plus, on a vu d'autres choses arriver. C'est des faux vétérinaires sur les réseaux, là, qui vous disent qu'ils sont vétérinaires et qui vous prescrivent un produit. Voilà, vous les contactez, ils vont vous dire, vous allez m'envoyer par PayPal ou un truc 10-20 euros, et ils vont vous prescrire quelque chose.
6: Mais on n'a pas, question un peu idiote, enfin, il n'y a pas de question bête, mais il n'y a pas un petit site où on peut vérifier si
8: le taux. Effectivement, j'allais y arriver.
6: Si
8: vous êtes confronté à ce genre de choses, quelqu'un qui vous dit, je suis vétérinaire, je me prévaut d'une marque, tout ça, parce qu'on a beaucoup de marques qui disent, on a des vétérinaires qui travaillent pour nous. Dans 80% des cas, il n'y a pas de vétérinaire qui travaille pour eux. Vous allez sur le site de l'Ordre des vétérinaires, vétérinaire.fr, et il y a un annuaire de tous les vétérinaires en exercice en France.
6: Tout simplement. Pareil.
8: On regarde s'il est inscrit à l'Ordre des vétérinaires. S'il n'est pas inscrit à l'Ordre des vétérinaires, vous fouillez.
10: Et il y a Pierre Fabin dedans, j'ai vu.
8: J'y suis, et il vient de vérifier, et j'y suis bien. Numéro d'ordre 27352.
7: J'ai une question, parce que si on met Pierre Fabin recommande un produit, par exemple, sur un site internet, on suit ou on ne suit pas?
6: Alors déjà, sachez qu'il ne recommande jamais rien.
8: Je ne recommande pas grand-chose, justement, non. Alors, recommander un produit, c'est rare que des vétérinaires recommandent vraiment un produit, parce que on va prescrire des médicaments, tout simplement. On peut recommander certaines choses, mais on le fera en consultation. On ne va pas aller s'exposer sur Internet. Il n'y a pas de vétérinaire qui recommande une marque de litière, par exemple, aujourd'hui. Je ne connais pas ça.
6: D'accord. Merci beaucoup, monsieur Pierre Fabin. On va continuer de parler arnaque à l'adoption aussi, de fausses annonces. On a beaucoup à dire sur ce sujet. Et puis, tout à l'heure, Nordine nous parlera aussi perte musculaire. Comment lutter contre ça? Des petits exercices faciles à faire. Et notre cher Valère Coréard nous parlera aussi comment se faire aider quand le budget dérape. Une émission encore très riche avec vous. On est ensemble jusqu'à 13h. J'en profite, j'embrasse mon amoureux qui écoute. Coucou, monsieur B.
10: Chaque semaine. Hein.
6: Ouais, chaque semaine. Ouais, moi j'ai un super amoureux. C'est vendredi, tout est permis. On va écouter monsieur de Palmas sur la route. On est ensemble jusqu'à 13h. Dans On vous doit bien ça sur ici.

0: De Palmas sur la route, sur votre radio. Ici, on est ensemble jusqu'à 13h.
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0: Midi 16, on est en direct dans votre nouveau rendez-vous quotidien. On vous doit bien ça, on est là pour vous rendre service. Et l'antenne, eh bien, elle est à vous. 0810 055 056. Je suis avec toute l'équipe et nous sommes au cœur d'un dossier. Je l'aime, mon docteur Fabin, mon vétérinaire, quand il est un peu colère. Lui qui est si calme d'habitude et qui a dénoncé les faux vétérinaires qui sévissent sur les réseaux sociaux, entre autres accompagnés de Aude Razo. Nous allons accueillir une auditrice. Elle s'appelle Sarah et elle nous écoute via Ici Bourgogne. Je vous embrasse, chers collègues, chers copains. Bonjour Sarah.
3: Bonjour.
0: Comment
3: Bonjour.
0: Allez-vous Bonjour. Ma chère Sarah?
3: Ça va et vous?
0: Ben super, on est ravis de vous accueillir dans l'émission. Alors, vous, il vous est arrivé une petite mésaventure, je crois, Sarah, hein?
3: Oui, au mois de juin, oui.
0: Au mois de juin, qu'est-ce qui s'est passé, oui. Sarah?
3: Ben, j'ai une pub Facebook de Mayapi Veto.
0: Qu'est-ce que c'est Mayapi Veto, Sarah?
3: C'est un site où on peut acheter des comprimés anti-puces, ouais. des pommades cicatrisantes, des vermifuges, etc.
0: D'accord.
3: Et en fait, quand j'ai cliqué sur la fiche, ouais. Après j'ai été sur le site et j'ai vu des choses qui m'intéressaient, notamment le vermifuge et la pommade cicatrisante, parce que mon chat se dispute beaucoup avec le chat du voisin et du coup il revient avec des blessures.
0: C'est un petit caïd, d'accord.
3: Voilà, c'est ça.
0: D'accord.
3: Et du coup je le soigne comme ça,
0: ouais.
3: et j'ai fait une commande et depuis le mois de juin j'ai toujours pas reçu ma commande et malgré mes mails j'ai ouais. jamais
0: de
3: réponse de leur part.
0: Aïe, aïe, aïe, aïe, ça sent l'arnaque à plein pif, ça.
4: Complètement,
0: non, les amis,
4: j'étais en train de regarder ce site, justement, Fabin, ouais. Qui a des tarifs un peu prohibitifs, en plus. Je suis allé voir parce que, alors, on peut acheter des choses sur Internet, hein. Il y a des sites qui sont très bien.
0: Oui.
4: Par exemple, Zooplus. Moi, j'achète même mes
0: Zooplus,
4: croquettes.
0: Zooplus, comme un zoo?
4: Ouais, comme un zoo. Ouais. J'achète mes croquettes sur Zooplus. Pour les croquettes, pour tout ça, pour certains compléments alimentaires, on peut aller acheter sur des sites de ce genre-là. Là, je suis allé voir, justement, donc, sur un site d'avis qui s'appelle Trustpilot.
0: Ouais.
4: La note de Mayapi Veto. Ils sont à 1,6.
0: Ouf.
4: Il n'y a personne qui est livré globalement et les tarifs sont complètement prohibitifs. Donc voilà, c'est moi, si j'ai un conseil à vous donner sur ce genre de site.
0: D'abord, aller voir, c'est ça, sur les avis de consommateurs.
4: Sur les avis de consommateurs, mais aussi comparer pourquoi pas à son vétérinaire. Voilà, je dis pas qu'il faut acheter chez son vétérinaire, mais demander de l'avis sur un produit à son vétérinaire, on vous donnera toujours notre avis.
0: Moi, j'ai toujours
4: et cet avis,
0: l'impression.
4: Il est gratuit, on ne cherche pas à vous vendre des choses.
0: Pierre, donc, j'ai toujours l'impression que chez le véto, c'est plus cher. Vous n'avez pas ce sentiment-là,
4: parfois,
0: Sarah aussi?
4: Un petit peu.
3: Oui.
4: Bah oui, mais parce que.
0: Ouais, Sarah.
3: Oui, c'est un petit peu plus cher, mais on l'a tout de suite. C'est ça le.
0: Ouais, voilà. On c'est aussi la différence. Ouais,
4: non, on a le conseil qui va avec. En fait, c'est ça.
0: Oui.
4: C'est aussi ça qu'on paye un petit peu. On est sûr de pas se faire arnaquer à
0: Alors,
4: ce moment-là.
0: Pour répondre à Sarah, les amis, parce que là, elle attend toujours sa pommade et bon, qui n'arrivera probablement jamais. Quel est le recours au Drazo?
5: Bah, malheureusement, là, il y a peut-être un dépôt de plainte. Il faut peut-être signaler le site. Moi, j'encourage à ça. Après, malheureusement, quand vous avez déjà versé l'argent, que vous l'avez versé volontairement, il n'y a pas beaucoup de recours, en fait. Après, il y en a, évidemment, mais c'est compliqué, en fait. Il faut vraiment avoir des précautions en amont. Donc, comme disait Pierre,
0: ouais.
5: On va sur Trustpilot qui agrège des avis. Et donc, on peut voir à ce moment-là que ce site est très mal noté, comme Pierre l'a vérifié. Donc, c'est là qu'il faut, il faut éviter. Et en fait, on peut le faire avec tout. Là, on parle des arnaques
0: oui.
5: sur les croquettes, etc.,
0: ça,
5: sur les produits,
0: va,
5: mais avec vos vêtements, etc.
0: Oui.
5: Allez toujours vérifier avant le site où vous commandez.
0: Valère Coréard?
6: Oui, moi, je dis toujours, vérifiez quand même auprès de votre banque quelle est le périmètre d'assurance sur votre carte bancaire que vous avez utilisé pour faire la commande. Je sais que Aude l'a répété plusieurs fois, c'est de moins en moins le cas, mais on ne sait jamais. Donc, contactez votre banque et dites, voilà, je me suis fait arnaquer. Peut-être que l'assurance peut jouer.
0: Vous l'avez fait, ça, Sarah, déjà?
3: J'avais demandé, elle m'a dit qu'elle ne pouvait rien faire, malheureusement, parce que l'argent était déjà parti.
6: Oui, non, mais ça, c'est autre chose.
0: Ah, ça, c'est autre, d'accord.
6: Voilà. Moi, je parle de l'assurance de votre carte bancaire. Vous demandez à votre banquier le numéro de l'assurance de votre carte bancaire. C'est un autre service.
0: Ah,
3: d'accord, moi je redemanderai.
0: Bah voilà, okay. Ça vaut peut-être le coup d'aller fouiner par là-bas. Merci beaucoup, ma chère Sarah. On vous embrasse très
3: Merci
0: fort.
3: Merci à vous. Bonne journée.
0: Bonne journée. Bel après-midi. On parle aussi arnaque à l'adoption, les enfants. Là, ça c'est vraiment.
4: C'est le pire.
0: C'est le pire. Ouais, alors on s'est regardé Pierre Fabin limite. Non, mais c'est insupportable.
4: Et
0: aussi,
4: effectivement, hein. on en a des dizaines. J'étais de garde cette nuit et j'ai eu un peu de temps, donc j'ai passé ma nuit sur un site de petites annonces qui s'appelle Le Bon Coin,
0: ouais.
4: Où clairement les choses ne sont sont pas faits correctement. Sur 10 annonces que j'ai regardées, il y en avait 3 qui n'étaient pas conformes et clairement pas du tout sérieuses. Ouais. Et c'est des choses qui se multiplient. On a beaucoup de gens qui vendent des animaux, qui les élèvent dans leur garage et qui font un petit commerce autour de tout ça. Je crois qu'Audrazo, d'ailleurs, vous avez des exemples d'arnaques qui ont été faits et sur lesquels on a eu des informations.
5: Alors, il faut surtout se méfier, je trouve, moi, mais peut-être que je me trompe et Pierre me corrigera, mais ces annonces qui donnent des animaux, c'est un don d'animaux. Alors, souvent, on vous sert, ça peut être sur Le Bon Coin, ça peut être sur Facebook. Vous avez souvent un petit discours très un peu larmoyant. On vous dit, bah voilà, je suis obligée de donner mon chien parce que je pars en EHPAD, ou alors le propriétaire est décédé, donc voilà, merci, est-ce que quelqu'un peut récupérer, c'est un don, etc. Et en fait, derrière, l'arnaque, c'est qu'on va vous dire, oui, on vous le donne, mais par contre, vous allez payer les frais de transport. Et donc là, il y a des histoires assez folles hein, là-dessus. C'est nos amis d'ici Poitou qui avaient sorti cette affaire, c'était l'année dernière de mémoire, une femme qui avait versé plus de 6000 euros pour adopter un chiot. Elle avait vu une annonce sur Facebook et on lui dit que le transporteur doit lui amener l'animal. Après, on lui dit que le transporteur a eu un accident, donc elle doit payer des frais vétérinaires. Elle n'a jamais vu le chiot. Hein. Ensuite, on lui dit que le chiot va être livré en hélicoptère et donc elle doit payer l'hélicoptère, etc. Et donc, elle a payé. Et ça, c'est tellement cruel parce qu'elle a vraiment investi. Elle attendait ce chiot avec impatience. C'est vraiment terrible. Donc attention, parce qu'à l'approche de Noël, on voit beaucoup de ces petites annonces justement qui sont très piégeuses.
0: On continue de parler de tout ça dans un instant. Pierre Fabin vous dira aussi comment repérer un bon élevage, les indications obligatoires avant d'acheter un animal. Gros dossier vraiment véto aujourd'hui grâce au docteur Pierre Fabin. Pour l'heure, on écoute un peu de Teddy Swims, Mr. Know It All sur votre radio. Ici, on est ensemble jusqu'à 13h et il est midi 22. À tout de suite.

0: Mr. Know-It-All, Teddy Swims sur votre radio ici. On est ensemble jusqu'à 13h dans On vous doit bien ça.
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0: Et que de réactions au 0810 055 056. Nous ne sommes pas étonnés. Vous êtes très nombreux à réagir parce que les fausses arnaques d'adoption, les faux éleveurs, les faux vétos, ça nous saoule, pardon. Et je trouve ça extrêmement grave. Ça révolte notre vétérinaire Pierre Fabin. On a aussi Muriel, là, qui vient de nous appeler, qu'on va tout de suite prendre, qui appelle d'Indre et Loire. J'embrasse très fort ici Touraine. Bonjour Muriel, bienvenue.
3: Bonjour, merci à toutes. Merci. Bonjour à toute l'équipe.
4: Bonjour.
0: Quelle voix on jouait. C'est un plaisir de vous entendre. Alors, ma chère Muriel, qu'est-ce que vous vouliez nous dire?
3: Je voulais rebondir sur ce que disait, je me rappelle plus son prénom, sur les Pierre. Dons d'animaux sur le Bon Coin.
0: Oui, Pierre
3: Alors,
0: Fabin.
3: Moi, tous les jours, il y a des dons, mais moi, je me dis, mais c'est pas possible. Bon, je contacte pas les personnes, hein, parce que je veux pas rentrer dans ça. Mm. Mais on donne des chevaux, on donne des chèvres, on donne des moutons. Ah, mais d'accord. Ça va des perruches, des chiens, des chats. Bon, moi je contacte pas ces gens, mais moi ça me foirogne,
0: ça me révolte. Et ça, tout comme nous, Muriel.
3: Comment on peut donner un cheval? Je dis, il y a quelque chose, on contacte la personne, mais non, on donne pas un cheval, mais c'est pas un objet, c'est pas un meuble. Moi, ça me fout en pétard.
0: Bah, je comprends bien, Muriel.
4: Et vraiment, attention à ces petites annonces.
3: Radio,
4: j'ai épluché tout ça cette nuit, justement. Et derrière ces dons, souvent, c'est des ventes déguisées, parce que justement, la vente est très encadrée. Quand vous vendez un animal, il y a vraiment des règles aujourd'hui. Donc, il faut avoir un numéro de sirène. Il faut dire si l'animal, il est inscrit justement au livre des origines. Les animaux doivent avoir 8 mois minimum. On a aussi le numéro de puce qui est obligatoire sur l'annonce, donc il y a tout un petit encadrement autour de tout ça, mais à partir du moment où c'est un don, on fait un peu plus ce qu'on veut. Donc souvent les gens le mettent sous forme de don. Justement, j'avais vu un don de 3 chiots cette nuit, à qui je suis allé écrire. J'aurais écrit, je suis très intéressé. Ils m'ont répondu, le prix n'est pas le même en fonction de la couleur. Donc vous voyez, on a vraiment derrière tous ces dons des arnaques au final. Et donc vraiment, je vous ai dit, on vérifie quand on achète un animal sur un site comme ça, le numéro de sirène, l'âge des animaux, l'appartenance à une race ou pas, ça doit être écrit. Mmh. Et le numéro de puce, j'ai vu des faux numéros de puce sur internet cette nuit. D'accord. Avec des formats complètement fantaisistes. Donc ça, demandez à votre vétérinaire de vérifier le numéro de puce de l'animal avant d'aller voir. Et quand vous achetez en élevage, on va voir l'élevage toujours.
0: D'accord. Oui, Nordinata, vous avez une question?
5: Oui, j'ai une question parce que j'ai vu aussi qu'il y a des personnes qui organisaient de la vente à l'étranger pour casser les prix. Est-ce qu'il y a des choses auxquelles on doit faire attention justement quand on ramène un
4: animal? Effectivement, alors on a beaucoup de problèmes sur ces imports d'animaux. On a beaucoup d'imports illégaux d'animaux tous les jours en France. Hein. Au niveau de Strasbourg, la frontière, tous les jours, il y a des camions qui sont stoppés avec des animaux dedans et qui sont revendus sur des parkings derrière. Donc c'est pour ça que je vous dis, quand vous répondez à une petite annonce, il faut aller voir le numéro de puce. Un numéro de puce français, ça commence toujours par 250 et le chiffre 26 en général derrière. Donc quand vous avez le numéro de puce, il faut vérifier ce format-là, mais allez aussi vérifier que ce numéro de puce avec votre vétérinaire, il existe. Vous dites à votre vétérinaire, voilà, j'ai vu cette petite annonce, je suis très intéressé par cet animal, et il va aller le vérifier pour vous, ce numéro de puce. Comme ça, vous êtes sûr qu'il n'y a pas une arnaque. Mais n'acceptez jamais une livraison sur un parking. Demandez toujours à aller voir où l'animal habite avant, et vous avez un délai de rétractation légale qui est là, c'est-à-dire que quand vous allez adopter un animal, il faut signer un papier qui s'appelle un certificat d'engagement et de connaissance. Et vous avez un délai de 7 jours après cette signature. D'accord. Où vous pouvez vous rétracter pour que l'adoption ne soit pas
0: très, très rapidement, Pierre Fabin. J'embrasse d'ailleurs Muriel, merci d'avoir appelé, hein, ma chère Muriel. Très rapidement, quand on va voir un élevage, justement, parce qu'il y a aussi des éleveurs douteux, 2 petits conseils pour repérer qu'un élevage n'est pas en carton-pâte.
4: L'hygiène toujours, on vérifie que c'est propre et on demande toujours à voir la mère, mais aussi les mâles de l'élevage, parce que souvent ils les cachent dans un coin, donc on demande à voir les mâles de l'élevage, comme ça on voit vraiment tout l'élevage et tous les animaux qui
0: sont
4: là.
0: Et on repart pas tout de suite avec l'animal, ça n'existe pas.
4: On signe le papier ce jour-là et on repart 7 jours après. Ne signez pas le papier avant d'avoir vu l'élevage.
0: Continuez de réagir, 0810 055 056, mais là c'est l'heure de l'actualité dans toutes vos régions grâce aux 44 locales de votre radio ici. Allez, à tout de suite.
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14: 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À côté de Mayenne, à Parigné-sur-Braye, venez nombreux au repas solidarité organisé demain à 19h30 à la salle communale. Les bénéfices de cette soirée seront reversés à l'association Les Roses de Mai. Vous pouvez contacter la mairie de la commune pour réserver votre repas. Possibilité aussi de réserver votre plat à emporter. Depuis quelques semaines, un nouveau commerce ambulant sillonne les routes de la Mayenne. La boucherie-charcuterie Létale de Flo et Pascal s'arrête dans de nombreuses communes des Avaloirs et aux environs de Mayenne. Vous retrouverez tous les points de vente sur la page Facebook de ce commerce ambulant. Et puis sur notre site ici.fr, retrouvez notre carte carburant interactive. Elle vous permet de consulter les prix de l'essence et du gazole dans toutes les stations en France et en Mayenne. Un bon moyen de savoir quelle station est la moins chère près de chez vous. D'autres infos pratiques à venir dans une heure.
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0: Bonjour à tous, il est midi 32. On est en plein cœur de votre nouveau rendez-vous quotidien. Ça s'appelle On vous doit bien ça sur votre radio ici. Et on est ensemble jusqu'à 13h. Moi, je m'appelle Enora Malagré. Je suis avec toute une petite bande bien sympathique. Nordine Atav, Valère Coréard, Pierre Fabin et notre Aude Razo, Madame Anti-Arnaque. Nous avons parlé arnaque, justement, faux veto sur les réseaux, fausse annonce d'adoption. Dans un court instant, Nordine Atav nous parlera perte musculaire. Comment qu'on fait, dis donc, pour pallier ça? Et puis Valère Coréard nous dira comment se faire aider quand le budget dérape. Mais pour l'heure, vous pouvez nous appeler au 0810 055 056 ou nous laisser un message vocal, comme l'a fait aujourd'hui notre chère Laurence.
15: Bonjour, j'appelle au sujet des aides pour le carburant. J'ai vu qu'il y en avait d'autres qui avaient été annoncées. Ouais. Comment je fais pour en bénéficier?
0: Grande préoccupation que soulève là Laurence. Merci beaucoup pour ce message. Elle nous appelle via ici Auxerre, que j'embrasse tendrement. C'est très familier, excusez-moi. Valère Coréard, vous avez la réponse.
16: Oui, c'est bien de poser la question parce que beaucoup de personnes n'ont pas demandé l'aide grand rouleur là sur la première session. Donc c'est dommage, on passe à côté quand même de 100 euros. C'est assez facile. C'est reconduit donc pour octobre, novembre, décembre. 2026, vous avez donc droit à 100 euros. Ça concerne les salariés, les indépendants qui utilisent leur véhicule personnel pour travailler. J'attendais la vanne de toute façon. Donc, il y a des conditions de ressources. C'est 2035 euros pour une personne seule, 4070 pour un couple avec enfant et c'est un peu plus de 6000 euros pour un couple avec deux enfants. Ça veut dire quoi? Grand rouleur. Il faut parcourir plus de 15 km par trajet entre le domicile et le travail, c'est-à-dire donc 30 km aller-retour, ou alors effectuer plus de 8000 km par an. Ce qu'il faut savoir, c'est que c'est déclaratif. Donc, pour une fois, l'État vous fait confiance. Ouais, moi, je trouve ouais. ça vachement bien. Attention, il peut y avoir des contrôles quand même derrière. Mmh. Hein. Mais enfin, c'est déclaratif. Il y a rien à prouver. Les véhicules sont éligibles du moment que c'est un véhicule personnel et qu'il est assuré. Et comment demander l'aide? C'est très facile. Vous allez sur impots.gouv.fr et là, vous avez un petit formulaire. Vous remplissez et vous touchez les sous sur votre compte en banque. Donc, c'est quand même assez facile. Mmh. Il faut en profiter parce que, évidemment, qu'on est inquiet par ces hausses des tarifs du carburant. Ah, mais si à côté, on ne demande pas les aides auxquelles
0: oui,
16: on a droit,
0: bien sûr.
16: Voilà, c'est quand même un peu n'importe quoi.
0: Profitons-en. Oui. Merci Valère Correa, vous avez des questions, ça tombe bien, on a les réponses 0810 055 056. Mais pour l'heure, on va accueillir la gagnante du jeu. Vous le savez, hein, toute l'année, je booste votre pouvoir d'achat. Et puis comme c'est la rentrée, on le fait carrément deux fois dans l'émission. Hein, on est ensemble jusqu'à 13h, je le rappelle. Vous vous inscrivez sur le site ici.fr, il y a une petite page dédiée à cet effet, vous repartez avec

Ma chère Brigitte, on vous embrasse très très fort, passez une très belle après-midi. Faites comme Brigitte les amis, inscrivez-vous sur le site ici.fr. Ça marche à tous les coups, très ringard ce que je viens de dire. Pour le coup, on va écouter Teddy, non pas du tout, qu'est-ce qu'on va écouter? Joe Dassin, mais bien sûr, hein, le grand Joe Dassin. À toi Nordinatab, à toi Valère Correa, à toi Audrazo, à toi Pierre Fabin, à vous chers auditeurs. On est ensemble jusqu'à 13h dans Vous Devez Bien Ça.

0: toi, Jo Dassin, sur Ici, on est ensemble jusqu'à 13h. 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
0: Et il est midi 39, vous êtes très nombreuses et très nombreux à réagir au 0810 055 056. On vous prend juste après les merveilleux conseils que va nous prodiguer mon cher ami Valère Coréard, qui va nous dire comment se faire aider quand le budget dérape, Valère.
2: Quand on sent que ça va plus, voilà, ouais. On voit que le découvert il est de plus en plus tôt, on n'arrive plus à finir les fins de mois, et je dis c'est important de le faire avant que ça rompe en fait, ouais. Parce que c'est là qu'on rentre après dans des processus très compliqués.
0: Là, comme le surendettement par exemple.
2: Exactement. Ça, ouais. Alors qui parfois est aussi une solution.
0: Bien sûr, absolument.
2: Mais voilà, de dernier recours.
0: Il n'y a pas de honte, hein, chers amis.
2: Il n'y a pas de honte, on n'est pas coupable. En tout cas, on n'a pas forcément fait de faute. Parfois oui, mais c'est un autre sujet. En tout cas, il existe les points conseils budget. Il y en a des centaines en France. Ce sont des lieux agréés par l'État où vous pouvez aller faire gratuitement, en toute confidentialité et rien que pour vous, un point sur votre budget avec un professionnel qui est là pour vous accompagner, pour voir qu'est-ce qui cloche, pour voir les aides qui existent, pour voir si on peut restructurer votre dette, s'il faut rentrer dans un processus de surendettement. Ils sont là vraiment pour vous. Et à l'heure de ChatGPT, à l'heure de Google, des réseaux sociaux dont on parle souvent, des arnaques, etc., moi je trouve que c'est quand même rassurant qu'il existe des endroits où il y a des humains dont c'est le métier.
0: Absolument.
2: Qui peuvent vous aider, parce que la vérité, c'est que souvent on se réveille la nuit en disant mais comment je vais faire pour payer les factures, et puis au petit matin, on essaye d'oublier, on fait l'autruche parce que c'est trop lourd, c'est trop dur. Voilà. Tapez à cette porte, point conseil budget, il y a des cartes en ligne pour retrouver ça. Vous allez sur le site solidarité.gouv.fr et vous vous faites aider. Il n'y a pas de honte à se faire aider.
3: Et moi, je voulais rajouter, prendre le courage, comme disait Valère parfois, de prendre le taureau par les cornes et de d'éplucher un peu ces relevés bancaires, de voir s'il n'y a pas, vous savez, des petits montants étranges qui sont prélevés ici ou là, vous voyez, tout d'un coup, un euro et puis 14 euros, on ne sait pas trop à
0: et
3: quoi
0: ça serait. Quoi comme
3: ce serait des abonnements cachés, c'est comme ça qu'on appelle ça. Les abonnements cachés, c'est vraiment quelque chose d'important. En fait, c'est quand vous achetez quelque chose sur Internet, des fois, il y a une petite case de cocher par défaut, ou alors il y a des petites lignes que vous n'avez pas bien lues au moment de valider votre achat. Et vous validez en fait des prélèvements récurrents. Par exemple, vous achetez

0: des fleurs sur un site internet et vous n'avez pas vu que vous aviez validé l'idée de livraison de fleurs gratuites toute l'année à condition de payer tous les mois une petite somme. Et donc ça, c'est ce qu'on appelle un abonnement caché. Donc c'est jamais des gros montants, mais il faut voir qui vous prélève, faut demander la résiliation et puis en ultime recours, vous pouvez demander à votre banque de faire opposition au prélèvement après avoir bien expliqué la situation à votre conseiller, de vous êtes assuré aussi d'assurer aussi à votre conseiller que vous avez bien tenté d'arrêter ce prélèvement par voie de résiliation.
1: Oui, Valère.
2: Il y a aussi un point important, c'est les aides auxquelles on a droit. On a des devoirs dans la société, mais on a aussi des droits. On dit souvent, on est les champions du monde pour demander des aides. C'est pas vrai. Il y a beaucoup d'aides qui ne sont pas demandées parce qu'on connaît pas leur existence. Ouais, on sait pas si on est éligible si quelque chose a changé dans notre vie, les assurances et j'en passe. Donc, c'est aussi fait pour ça, ces points de conseil budget.
1: Nordine, vous vouliez dire quelque chose?
3: Oui, des fois, sur des forfaits, notamment de téléphone, il y a l'assurance qui est dissociée. Lorsqu'on arrête le forfait de téléphone, l'assurance continue. Des fois, c'est des organismes différents. Ça peut arriver et on pense qu'on a tout radié. Alors qu'au final, il y a des petites choses comme ça qui courent et c'est 9 euros.
1: C'est un petit bout de paiement qui dont on peut se départir. Pierre Fabin.
4: Et moi, je voulais rebondir sur ce qu'avait dit Aude parce que je me suis fait avoir comme ça en commandant un cabis d'une société sur Internet. Et j'ai eu des prélèvements de 8 euros tous les mois derrière les petits abonnements
1: beaucoup,
4: cachés
1: là.
4: Comme ça.
1: Et
4: 8 euros tous les mois,
1: ça fait des sous.
4: À 100 balles à la fin de l'année. Donc faites vraiment attention à ça et surveillez. Moi, je suis très mauvais pour ça et c'est ma femme qui le fait, mais surveillez votre compte tous les mois. Non, mais il faut regarder tous ces petits prélèvements et réagir.
1: C'est fastidieux, mais c'est obligatoire. C'est ce que j'ai appris au côté de Valère Correa, notamment Nordinatab.
3: Il y a des applications aussi gratuites qui permettent justement à chaque fois, alors soit de relier le compte bancaire ou pas, mais en tout cas de pouvoir créer un graphisme qui permet de voir un petit peu où on en est et à chaque fois d'essayer, entre guillemets, de s'améliorer, mais je ne vais pas être donneur de leçons là-dessus.
1: Vous avez des questions? On a forcément des réponses. 0810 055 056. Dans un court instant, Nordinatab, justement, nous dira à quel moment on commence à perdre du muscle et comment lutter contre ça, mais pour l'heure, on va écouter les regretter, Rita Mitsouko, Ding Dong Dong, sur votre radio ici. On est ensemble jusqu'à 13h.

0: Nos merveilleux Rita Mitsouko, Ding Dong Dong, sur votre radio ici.
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0: 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Midi 46, on est ensemble jusqu'à 13h dans On vous doit bien ça, votre nouveau rendez-vous quotidien sur Ici. Nous avons parlé arnaque vétérinaire, nous avons parlé aussi carburant et il y a des réactions au 0810 055 056 évidemment, Audra.
2: Oui, c'est Odile qui nous a laissé un message depuis La Rochelle, un message WhatsApp. Donc Valère, vous parliez des aides carburant, donc elle réagit, elle dit dès lors qu'on est inscrit déjà au chèque carburant, l'aide au carburant de 100 euros, est-ce qu'on peut, oui ou non, le demander une deuxième fois?
0: Bonne question, Valère.
3: Mais ça manquait à ce que j'ai dit tout à l'heure. En fait, c'est, j'aurais dû le dire. Et merci, Odile. Et ça montre qu'encore une fois, c'est tous ensemble qu'on est plus intelligent. Donc, oui, vous pouvez le redemander. Et d'ailleurs, normalement, ça va vous être viré directement. Donc, il n'y a a priori rien à faire, dit-on. Mais enfin, vérifiez sur impots.gouv.fr. C'est un nouveau cru. Il y avait une première période. Et là, c'est pour la période septembre-décembre. 100 euros. Ça veut dire que c'est quand même 200 euros. C'est un vrai coup de pouce.
0: C'est super. C'est un vrai coup de pouce. Et puis, on a aussi des réactions. Nous avons Karine qui nous appelle de la Marne. Coucou, ici Champagne-Ardenne d'ailleurs, qui va nous parler un petit peu d'adoption. Ouh là là, j'ai l'impression qu'il y a une mauvaise expérience. Karine, bonjour Karine.
4: Bonjour. Comment allez-vous?
0: Ah, très, vous avez une très belle voix, Karine, si je puis me permettre. Bonjour. Voix de radio, comme on dit. Bienvenue, Karine, dans l'émission. Alors, qu'est-ce qui vous est arrivé, chère Karine?
4: Alors, voilà, je suis non-voyante et j'ai perdu mon chien guide. Oui. Donc, elle est morte.
0: D'accord.
4: Elle s'appelait Evie et elle est décédée, ça remonte à 5 ans.
0: D'accord.
4: Donc j'ai eu un gros coup de blues, bien évidemment.
0: Évidemment, on peut
4: et
0: le
4: Et là,
0: comprendre.
4: Je vois une annonce sur Facebook, donne petit chiot.
0: Oui.
4: Donc, c'est tout. Je vais dans les Ardennes, au fin fond des Ardennes, pour prendre ce petit chiot. Au départ, on m'avait dit que c'était un golden, mais pas du tout. C'était un épagneul breton. Et en plus de ça, quand on me l'a donnée, elle n'était pas sevrée et je ne le savais pas.
0: Ça c'est Pierre Fabin, le vétérinaire, va monter encore au créneau.
5: Non, mais c'est un grand classique. J'ai su confronter tout le temps en ce moment. En fait, les gens cèdent des animaux en disant voilà, c'est un type type golden, type épagneul. Sauf que quand vous arrivez devant la petite boule de poils, c'est irrésistible. Vous n'allez pas dire je vais pas repartir avec.
0: D'ailleurs, Karine, vous l'avez gardé votre épagneul tout de même.
4: Ah oui.
5: Alors, oui, voilà.
4: Samba, je l'ai gardé.
0: D'accord, ok. Voilà. Donc tout est bien qui finit bien, entre guillemets. Voilà.
4: J'en ai vraiment bavé pour l'éduquer parce que
0: qu'elle n'était pas sevrée.
5: C'est pas le même tempérament en plus que le golden, c'est un peu plus énergique, quoi. Mais si vous voulez, c'est un classique que je vois assez régulièrement. Quand ça se termine comme ça, ça va. Parce que parfois il y a des problèmes de santé derrière tout ça, des animaux qui sont parasités, qu'on nous livre malades au final.
0: Donc, et nous, du coup, ça nous coûte une blinde.
5: Ça nous coûte énormément cher et ça nous prend en charge les frais. Donc vraiment, mon conseil, c'est respecter ce délai qu'il y a. Il y a ce certificat d'engagement à signer quand vous allez adopter un animal. Demandez vraiment toujours ce papier quand vous adoptez. Vous signez ce certificat et vous ne récupérez l'animal que 7 jours après. C'est un délai légal de rétractation au final qui nous permet aussi à nous de réfléchir et de pas faire ça sous la tendresse de l'animal qu'on va voir. Donc on demande à aller voir l'animal avant. On signe le certificat le jour où on le voit, si on voit qu'il est dans de bonnes conditions, et on le récupère 7 jours après. Quelqu'un qui vous donnerait un animal sans ça, c'est que c'est pas une personne sérieuse, tout simplement.
0: Tout simplement. Merci beaucoup Karine pour votre cher témoignage. Passez une belle après-midi. Dans un instant, on va voir avec Nordina Tab à quel moment on commence à perdre du muscle et comment on peut lutter contre ça avec des petits exercices tout simples. A tout de suite dans On vous dire bien ça.
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0: 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Et oui, c'est votre nouveau rendez-vous quotidien sur votre radio Ici entre 12h et 13h. Et on en est très heureuses, très heureux avec toute la bande, Aude, Pierre, Nordine et Valère. Continuez de réagir, hein, c'est votre antenne, c'est votre émission, vous doit bien ça, 0810 055 056. Je voulais ne pas respirer, je n'ai pas réussi. Je n'ai pas Jean-Marc Barr qui veut. Et alors, oui, belle ref. Mon cher Nordine à table, à quel moment on commence à perdre du muscle, comment on lutte contre ça? C'est l'objet de votre chronique du jour.
11: Alors, je vais rassurer Valère, ce n'est pas à partir de 50 ans, parce qu'on a 50 ans tous les deux. Dès 30 ans, on commence justement à perdre de la masse musculaire et donc de la force. Et voilà, toutes les décennies, on perd, entre les études, voilà, entre 3 et 8%. Et passé 50 ans, 60 ans, ben, ça s'accélère. Par contre, aujourd'hui, dans une société où, ben, on bouge moins, où on est un peu moins, en action, on est plus sédentaire, ben, forcément, cette fonte musculaire aussi, en fonction des personnes, peut s'accélérer plus ou moins vite. Alors, tout peut être fait pour pouvoir y contrer. Le renforcement musculaire, utiliser un vélo, bref. Mais l'essentiel, c'est déjà de savoir où on en est, au niveau de sa force musculaire, et de pouvoir associer ensuite les exercices qu'il faut en face. Alors, moi, j'aime bien connaître les gens avec qui je suis. Alors, pour toutes les personnes qui m'écoutent, les auditeurs, les auditrices, on va pouvoir faire ce test tous ensemble. Et ça tombe bien parce que j'ai un jeune de la seconde partie de vie, Valère, qui a 50 ans. Et quel âge vous avez, jeune homme?
12: Moi, j'ai 35 ans.
0: Pierre parfait. Fabin est un enfant.
11: Fabien.
13: Mais je vous ai plus jeune que lui, c'est quand même fou, ça.
11: Allez, on verra pour l'ego de chacun après.
0: Ça commence.
11: Donc, vous allez pouvoir poser votre casque et puis je vais expliquer. Vous allez vous mettre ici tous les deux. Là, ici, face à nous, s'il vous plaît.
0: Alors,
11: là.
0: Si vous êtes à la maison, vous pouvez aussi peut-être vous lever.
11: Voilà, super.
0: Si vous en avez le courage.
11: Exactement. Alors là, vous faites ce petit test-là. Je vais vous demander de vous asseoir par terre. Pour ceux qui ont mal aux fesses, vous prenez un petit coussin. D'accord? Vous y êtes? Ça y est, tout le monde y est?
0: Petit coussin.
11: Vous croisez les bras sur la poitrine. Et ce que je vais vous demander, sans vous donner aucune indication et sans vous aider des mains en poussant sur les genoux, je vais vous demander de vous relever.
0: Alors ils l'ont fait. Vous n'avez pas vu, mais Pierre Fabin, notre vétérinaire, s'est cassé la margoulette. Il n'a pas vraiment réussi l'exercice, alors que Valère s'est levé d'un seul homme.
11: Alors voilà, l'étude est réussie, il n'y a pas besoin de faire 8 ans d'études.
0: Est-ce qu'à la maison vous vous êtes relevé avec difficulté ou pas? Ce qui est bien, c'est qu'on ne le saura jamais. Vous pouvez garder votre honte pour vous. Moi, personnellement, je n'ai pas réussi à me lever.
11: Mais ça peut aussi résumer malheureusement la jeunesse actuelle, qui est moins en mouvement. Et ce que je veux dire, c'est qu'on peut être un très bon vétérinaire et manquer de renforcement musculaire. Voilà. Donc, en fait, par rapport à ce petit test-là, peut-être que vous avez eu aucune difficulté, comme ce très beau et très cher Valère. Peut-être que, comme Pierre Fabin, j'en perds mes mots, vous avez eu un peu de mal, ça a été tremblant, tout ça, ou peut-être que pas du tout, vous n'avez pas réussi à vous relever. Et en fonction du test et du résultat, vous devez plus ou moins effectuer du renforcement musculaire. Si jamais vous n'avez pas la possibilité de faire ce test-là, j'ai un autre test à faire. Essayez de faire 5 flexions de jambes et extensions en partant de la position assise sur une chaise, en 20 secondes. Si jamais vous ne réussissez pas, grande nécessité d'effectuer du renforcement musculaire au niveau des jambes, parce que la fonte musculaire est déjà bien partie.
0: Est-ce que vous avez 3 petits trucs à nous donner pour...
11: Mais bien sûr.
0: Il est d'une générosité.
11: Mais bien sûr.
0: Alors, qu'est-ce qu'on l'aime.
11: 2 possibilités. La salle de sport, mais chez vous aussi, c'est très bien.
0: Oui, c'est plutôt ce qui nous intéresse, nous, c'est chez nous.
11: Chez vous. Juste un mot sur la salle de sport. Soyez curieux et curieuse. Faites tous les appareils. L'idée, c'est vraiment de renforcer l'ensemble des muscles du corps, parce que les muscles, c'est un ensemble d'élastiques qui sont rattachés. Et s'il y en a qui est un petit peu mal en point, forcément, ça va détériorer les sautes. Et pour vous, messieurs, pensez à renforcer les fessiers. Les fessiers ne sont pas destinés qu'aux femmes.
0: Je vous le fais pas dire.
11: Mais pourquoi je dis ça? Parce qu'en fait,
0: il y a des garçons qui ont la fesse molle.
11: C'est un peu.
0: Je dirais pas qui.
3: Pierre, je prends ça pour moi.
0: Non, je dis pas qui.
11: Parce qu'en fait, c'est un peu la clé de voûte du corps.
0: Pardon.
11: Et pour lutter contre certains maux et
0: mais
11: notamment la prévention des chutes.
0: Comment on fait pour renforcer la fesse molle, Nordine?
11: Alors,
0: un petit exercice simple.
11: Très bien. Donc là, sur la fesse molle, vous allez vous mettre en appui sur une chaise.
0: Ouais.
11: D'accord. Et ce que je vais vous demander, par exemple, on se met face à face. Alors, si vous êtes tout seul, on va le faire différemment. Vous mettez debout, debout. Et à partir de là, voilà, vous levez un pied et vous allez passer la jambe vers l'extérieur, comme si vous vouliez chasser une porte sur le côté.
0: Bah oui.
11: Et grâce à ça, vous allez travailler le petit et moyen fessier. Mais moi, ce qui m'intéresse, c'est aussi, par exemple, le quadriceps. J'imagine que là, beaucoup d'entre vous sont en train d'écouter la radio, assis sur le fauteuil, avec la table basse devant vous. Vous tendez les jambes sous la table basse. Et là, ce que je vais vous demander, c'est qu'en levant la jambe droite, vous allez venir toucher le dessous de la table avec les orteils.
0: Pas mal, ça.
11: Et vous maintenez, comme ceci, 5 secondes. Et après, vous redescendez. Vous le faites de l'autre côté et vous allez voir que si vous le faites en même temps, eh ben peut-être qu'il y a une jambe qui va tomber avant l'autre. Et ça aussi, c'est un message. C'est qu'il y aura nécessité et obligation de renforcer la jambe sur laquelle vous avez un petit peu moins de force. La bonne nouvelle, c'est qu'il n'y a pas d'âge pour commencer. Vous avez 40, 50, 60, 70, 80. Continuez à vous renforcer. Et il y a des choses maquillées, comme les escaliers ou le vélo. Vous verrez, ça va entretenir votre force musculaire.
0: Oh, j'ai envie de monter des marches, là. Ça m'a donné envie de monter des marches. Merci beaucoup, Nordinata. Si vous avez des questions pour notre Nordine, hein, vous n'hésitez pas, 0810 055 056. Ça tombe bien, il est là tous les vendredis, dis donc. J'allais dire comme un petit poisson, parce que c'est le genre du poisson, pardon. Je sais pas si c'est la fin de la semaine. Je pars complètement en vrille, les amis. 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Bonjour Ludovic.
12: Bonjour. Bonjour à toute l'équipe.
3: Bonjour.
0: Vous nous appelez d'où, Ludovic?
12: Alors, du Pas-de-Calais, dans le petit village du Pas-de-Calais.
0: Eh bien, on embrasse ici Nord. Et vous avez une grande fille, je vois, qui est lycéenne.
12: Voilà, tout à fait.
0: Eh bien, ça, du coup, ça va vous aider parce que c'est gagné.
11: Ouais.
0: Ben voilà, c'est aussi simple que ça. 200 euros à dépenser dans une grande enseigne. C'est... Voilà. On vous fait des gros bisous, Ludovic.
12: Merci, merci beaucoup. Et merci pour tous les conseils de l'équipe. J'ai bien écouté juste avant.
0: Ah, voilà. Vous aussi, vous avez. Oh, je suis sûre que vous n'avez pas la fesse molle, Ludovic.
3: Non, ça va pas, non.
0: Pardon. Oh, allez, c'est la fin de la semaine. On est un peu foufou. Je vous embrasse très, très fort, Ludovic. Prenez soin de vous. Sachez que lundi, nous allons aborder un gros dossier. Qu'est-ce qu'il y a dans mon jambon? Pardon, excusez-moi. Est-ce que c'est... Qu'est-ce qu'il y a de bon dans le jambon? Non mais c'est vrai, c'est ça, grâce à 60 millions...
3: On vous laisse vous débrouiller. Allez, bonne fin d'émission. On la regarde tranquillement, très galérée.
0: C'est hyper dur avec moi. Bon, tout n'est pas forcément bon dans le jambon. Voilà, c'est ce qu'on va vous dire lundi. C'est le week-end, hein.
5: Après la fesse molle, c'est dur là.
0: Il va falloir que j'aille me coucher, mes enfants surtout. Je voudrais remercier vraiment toute l'équipe. Je voudrais aussi faire un gros bisou à Willy Rovelli. Oh là là, que vous allez retrouver évidemment ce week-end, comme tous les week-ends, dans Willy vient déjeuner chez vous. Je l'embrasse de tout mon cœur. Voilà, c'est un ami merveilleux. J'embrasse aussi Émilie Mazoyer, que vous allez aussi retrouver ce week-end dans cette merveilleuse émission qui est Décibel. Merci à ma Céline à la réalisation. Merci à Diana à la technique, Alexandra au standard, Gwenaël à la préparation de cette merveilleuse émission. Merci pour toute cette belle semaine, chers amis. Quant à nous, on se retrouve lundi. Un instant, le trésor de nos régions avec Benjamin Mathieu. Bonjour Benjamin.
14: Bonjour Enora, merci pour cette bonne humeur. On vous retrouve lundi prochain. Et nous, bah, vous doutez bien, pendant un bon moment, on va vous parler de cette visite historique du pape en France.
0: Tiens donc.
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0: Merci d'écouter la radio ici. Il est 13h. Benjamin Mathieu.
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0: Benjamin Mathieu.
14: Bienvenue dans le trésor de vos régions. Cela fait 18 ans que la France n'avait pas accueilli un pape pour un voyage de cette ampleur. L'arrivée de Léon XIV ce matin à Paris est un événement. Les fidèles sont déjà amassés nombreux dans les rues de la capitale et ils ont hâte de rencontrer ce pape comme ses bénévoles.
16: Ça va être exceptionnel.
17: Je ne pouvais pas imaginer qu'il y ait cette ampleur, qu'il y ait ce monde qui se déplace. Je suis très heureux.
16: Je ne pensais pas qu'il y aurait autant de personnes et je trouve ça génial.
14: Et le pape qui est à peine arrivé a déjà fait une déclaration d'amour à la France. On va l'écouter en début de journal. Un déplacement sous étroite surveillance avec 15 000 forces de l'ordre déployées. C'est autant que pour les Jeux Olympiques de Paris. Et un budget pharaonique, 27 millions d'euros, pris en charge en grande partie par l'Église. On parle d'espérance également dans ce journal, dans Dites-le ici, qui nous fait faire un beau tour de France entre Cherbourg, Périgueux et les Pays de la Loire. Et puis dans le reste de l'actualité, tous les yeux sont braqués sur la légende du foot français. La première de Zidane comme sélectionneur en Turquie. Et c'est une vraie zizoumania qui commence. Vous avez le menu, merci d'avoir choisi ici pour vous informer. Vous avez peut-être entendu à côté de chez vous, sur les églises de village, les cloches dans toute la France qui ont carillonné pendant 7 minutes. C'était à 10h du matin pour accueillir le pape. C'était pile au moment où le Saint-Père posait le pied à l'aéroport d'Orly. Vous entendez celle de Metz où le pape va terminer sa visite de 4 jours. Ça sera lundi. Mais avant ça, il passe à Paris aujourd'hui et demain. Et puis Lourdes, un voyage apostolique très médiatique qui va largement mobiliser la communauté catholique. On attend 1,3 million de personnes au total. Nous consacrons une large place à cet événement dans le 13h de nos régions. Léon XIV, dont la grand-mère est française, normande même, il a été accueilli par Emmanuel Macron à l'Élysée en fin de matinée. Et ses premiers mots, les premiers mots du Saint-Père en français dans le texte, ont été une vraie déclaration d'amour à notre pays.
18: La France est très souvent au cœur de la prière du pape, qui n'oubliait pas ses origines familiales normandes et béarnaises. Ma visite en France commence par la capitale de votre pays, Paris, souvent désignée comme la ville lumière. Depuis des siècles, la France brille comme un phare culturel, artistique et spirituel, non seulement en Europe, mais aussi dans le monde. Fort de ses écoles cathédrales, de ses universités, de ses académies, l'us essentiel des recherches de la vérité, la France a contribué à forger l'intelligence des populations, bien au-delà de ses frontières.
14: Et voilà pour les premiers mots de Léon XIV à Paris. Léon XIV qui est toujours à l'Élysée en train de rencontrer les autorités. On va analyser dans un instant ces premiers mots du Saint-Père avec deux invités. En studio, le père Laurence Talat-Bourdillon. Bonjour.
19: Bonjour.
14: Vous êtes prêtre, théologien et enseignant. Et puis en ligne, nous aurons Lou Bémont de Senneville, rédacteur en chef adjoint du journal La Croix, journal catholique plus que centenaire et évidemment de référence sur ces questions. Mais on va d'abord sentir la ferveur qui monte chez les fidèles avec cette déambulation en papa mobile qui est organisée dans les rues de Paris cet après-midi. Marie Boueda, vous êtes sur ce parcours rue du Montparnasse. Bonjour.
20: Et bonjour.
14: On peut dire que vous êtes bien entourée.
20: Oui, voilà, il y a déjà une grosse cinquantaine de personnes qui attendent là où je me trouve, rue du Montparnasse, direction boulevard du Montparnasse, là où le pape va déambuler. Des gendarmes et des policiers encadrent chaque sas, comme ils disent, pour entrer boulevard du Montparnasse, fouille de sac. N'importe qui peut venir apercevoir le pape, pas besoin d'inscription. Je vois quelques drapeaux jaunes et blancs du Vatican flotter au-dessus des têtes, des personnes âgées, pas mal de parents avec leurs enfants. Et par exemple, Louis, qui est dans la file avec moi, qui est en train de discuter là. Et vous êtes, Louis, avec vos deux enfants. Vous venez de Tours, vous avez pris votre journée pour venir à Paris. Et pourquoi c'est important pour vous de venir ici ?
21: C'est important d'être là pour notre foi, pour le pape, pour lui prouver qu'il ne s'est pas déplacé pour rien, qu'on est là, pour montrer aux Français que la France est bien d'histoire et d'origine chrétienne, pour ne pas se sentir seul. Ça fait du bien de voir toute cette ferveur, de voir tout ce monde-là.
20: Vous attendez à vivre une grande émotion ?
21: Oui. Oui, oui, oui. Pour avoir déjà vécu des JMJ et autres moments comme ça, c'est des moments dont on se rappelle toute notre vie, malgré juste quelques minutes où on peut voir le pape. C'est quelque chose qui est très émouvant et qui était important de faire vivre à nos enfants.
20: Là, oui, vous êtes venus avec vos enfants. C'est Hortense et Gaspard, c'est ça ? 8 et 9 ans. Et donc, vous avez vos petits sacs à dos, là. Vous êtes prêts à attendre plusieurs heures. Là, c'est dans 3 heures.
22: Oui.
20: Et pourquoi c'est important pour toi aussi ?
22: J'ai envie de voir le pape de mes yeux.
20: Ah ouais ? Tu l'as déjà vu à la télé ?
2: À la télé, oui, mais sinon, non.
20: D'accord. Et toi, Gaspard, du coup, toi aussi, t'es avec ton petit sac à dos. Vous avez déjà, ils ont déjà mangé leur sandwich, je crois. Va falloir. J'imagine qu'il y a pas mal de provisions. C'est pas trop lourd, le sac ?
2: Non.
20: Non ? Et pourquoi, toi, c'est important de venir ?
2: Parce que le pape, c'est le chef de notre religion. C'est aussi quelqu'un de la loi.
20: D'accord, bah très bien. Et bah écoutez, ils vont rentrer là dans la file. Ils seront bientôt boulevard du Montparnasse. Et j'en espère pour eux qu'ils vont voir la Papa Mobile. Et tout le monde ici a bien sa bouteille d'eau parce qu'il va faire chaud en basket. Et même certains ont pris leur chaise pliable.
14: Merci Marie Boueda dans les rues de Paris. Père Laurent Stalla-Bourdillon, vous êtes avec nous pour nous éclairer. Vous êtes catholique, donc évidemment théologien, vous êtes enseignant. Déjà, première réaction, quand vous entendez la ferveur des catholiques qui attendent le pape, comment l'expliquez-vous ? Comment le ressentez-vous ?
19: C'est une réponse en fait à une forme d'attente, on peut dire, parce que je pense que la dernière visite d'un pape remonte à 2008. Il y a une forme de curiosité aussi. Il y a quelque chose d'assez détonnant en fait, parce que il y a presque une sorte de soudaineté, de disponibilité à l'avènement de la venue du pape. Je veux dire, projetons-nous, enfin revenons au tout début de l'été. C'était lointain. C'était presque une visite presque comme une autre. D'un seul coup, avec la proximité et son arrivée, il y a quelque chose d'un peu anormal en fait dans cette sorte de d'effervescence. Alors il y a un phénomène qui s'appelle aussi la loupe médiatique qui fait que forcément il y a une sorte d'amplitude qui se réalise, mais le pape représente en fait une autorité morale, spirituelle, une autorité spirituelle dans un monde qui va pas bien. Et donc ça a un effet de contraste entre l'autorité des puissants qui tentent de réguler la vie du monde à partir de leur puissance technique, financière et autres. Et puis voilà la parole d'un homme qui n'a pas d'autre moyen que celle d'une forme de sagesse qui lui vient de sa tradition spirituelle. Et je trouve que ce qui est beau, c'est de pouvoir faire droit à une parole différente des autres paroles et d'arriver à intégrer cette perspective.
14: Donc alors je crois que c'est ça qui est heureux. Cette parole, il a déjà prononcé quelques mots. Je vais me tourner vers Lou Besmond de Senneville. Bonjour, vous êtes rédacteur en chef adjoint en ligne avec nous du journal La Croix. Évidemment, la une de ce matin est consacrée à l'arrivée du pape et vous êtes, j'imagine, un peu en édition spéciale, comme on dit. On parlait justement là de cette loupe médiatique. Comment vous analysez les premiers mots du pape qui donc fait cette déclaration, on va dire, d'amour et puis rappelle aussi qu'il a des origines françaises, il n'est pas très connu. Est-ce que c'est une manière aussi de se mettre un peu les Français dans la poche, si j'ose dire ?
22: Alors effectivement, c'est vrai qu'il rappelle ses origines françaises, il rappelle une forme d'attachement aussi pour notre pays, par Notre-Dame, par ses origines personnelles, par le patrimoine culturel et religieux qu'il évoque dans son discours, mais en fait ce qui est aussi marquant dans son discours, c'est qu'il prend la France au sérieux, c'est-à-dire que tout au long de son discours, il prend c'est la devise républicaine, liberté, égalité, fraternité, et il engage la France, les Français et ceux qui l'écoutent, et ceux qui l'écoutaient, c'était beaucoup les responsables politiques, à prendre ces trois mots au sérieux et à aller au fond de ce que veut dire la liberté, l'égalité et la fraternité, notamment en matière éthique, en matière de paix, en matière aussi de respect de la dignité humaine. Donc voilà, ce qui est intéressant, c'est qu'il est arrivé à tisser ce fil-là, et c'est un premier discours qui est très important, un discours politique, mais un discours très important au début de ces quatre jours de voyage en France.
14: Et le chef de l'Église qui a déjà prononcé des mots très importants pour les Français, il a parlé de laïcité, il a aussi parlé des racines chrétiennes de la France, on va y revenir, mais d'abord avec vous Valérie Massip de la rédaction de Ici, bonjour, on va faire un point sur ce programme papal, on peut dire qu'il est pantagruélique, après la déambulation à Paris, il y a un autre gros morceau en fin de journée, c'est évidemment le Stade de France.
23: Oui, avec 80 000 jeunes hein, de 17 à 35 ans qui l'y attendront pour une grande veillée, 2500 choristes chanteront pour le pape. Et autre temps fort de cette visite à Paris, le pape célébrera demain une messe devant près de 600 000 personnes là. Messe en plein air, en plein milieu d'après-midi, entre la place de la Concorde et les Champs-Élysées. Alors pas la peine d'essayer de pénétrer le périmètre de sécurité si vous n'avez pas votre invitation avec QR code. Les inscriptions sont closes. Il y a eu beaucoup de demandes. À Paris, le pape devrait attirer jusqu'à 1 million en gros de personnes, et ce sont près de 15 000 policiers, gendarmes, militaires qui sont mobilisés sur ces deux jours. Plus de 2500 pompiers.
14: Et puis un voyage apostolique qui ne se limite pas à la capitale. Et
23: juste après cette messe géante, le pape prendra l'avion pour le sanctuaire de Lourdes. C'est à Lourdes qu'il doit rencontrer dimanche plusieurs victimes de violences sexuelles au sein de l'église. Et dernière étape de ce voyage, messe, lundi, Léon XIV doit prononcer un discours sur l'Europe et pour la paix. Avant là encore un nouveau moment de communion, de ferveur avec la foule, une nouvelle déambulation dans les rues de la ville.
14: Père Laurent Stalabourdillon, on entend ces chiffres qui sont importants. Les autorités françaises parlent d'1,3 million de personnes sur l'ensemble de ces 4 jours. Comment on peut comprendre cette ferveur dans un moment où on a l'impression que l'Église ne fait plus vraiment recette? Il y a de moins en moins de personnes qui croient aussi en France.
19: Oui, alors il est sûr que il y a une majorité de Français aujourd'hui qui n'ont pas d'affiliation religieuse particulière. Ceci étant, il reste un certain nombre de catholiques en France, alors qu'ils le sont par tradition, par attachement, ou qu'ils le sont parce qu'ils sont pratiquants. Il demeure que la capacité de la population française, encore une fois, quels que soient les liens que les gens peuvent avoir avec l'institution qu'est l'Église, sont à la fois curieux, désireux. De voir que cette figure qu'est le pape est capable d'une parole qui vient éclairer notre époque. Alors c'est à la fois une rencontre, il y a un côté historique de cette visite, parce que la dernière c'était il y a 18 ans, quand sera la prochaine, nul ne le sait. Donc la visite d'un pape finalement prend soudainement son caractère d'événement tout à fait exceptionnel. Alors il y a cette attente, il y a cette rencontre, il y a cette curiosité, parce que le pape Léon XIV, bon, c'est un pape, et on sait ce que c'est qu'un pape traditionnellement, mais qui est-il, lui, qui est le pape et qui a porté le nom?
14: Connu en France.
19: C'est ça. Donc dans la figure du pape, il y a une conjonction entre une identité particulière et une trajectoire de vie. Il vient des États-Unis, il a été missionnaire, et puis il assure une fonction un peu immuable de permanence, puisque sa première fonction, c'est de préserver un message, de l'annoncer, qui est un message d'espérance et de paix, mais qui est aussi une conscience très profonde de ce qu'est l'être humain et sa nature. Donc il arrive dans une période troublée, mondialement troublée, pas simplement parce qu'il y a des guerres, mais parce que nos sociétés deviennent des sociétés machines, où les machines commencent à gouverner nos existences. Et donc il arrive avec une conscience particulière qui est la sienne, mais c'est surtout celle de l'institution qui est l'Église catholique, pour essayer de prendre part à la réflexion que tous doivent mener ensemble, pour essayer, comme il l'a dit dans son discours, de contribuer à édifier une société humaine.
14: Louis Bémond de Saint-Gilles, vous êtes toujours en ligne avec nous, rédacteur en chef adjoint du journal La Croix. Il y a beaucoup de gens, je vous le disais tout à l'heure dans l'interview, qui ne sont pas croyants ou qui du coup sont peut-être intéressés par la venue du pape. Quel message le pape peut porter à cette société française laïque dont la devise est liberté, égalité, fraternité?
22: Il peut porter un message de dépolarisation, de calme, d'unité dans une société qui est quand même très tiraillée aujourd'hui. Voilà, il fait là, il lisait un plaidoyer pour la liberté religieuse. Il se félicite du rôle de la France pour les Lumières, ce qui est quand même extrêmement notable pour un pape. Voilà, on voit bien, et le pape Léon XIV, il le sait, il sait où il met les pieds. Il sait qu'il met les pieds dans un pays à quelques mois d'élections présidentielles qui vont être difficiles, qui vont diviser la société française. Et donc, c'est ça qu'il vient dire comme message, un message de fraternité, un message d'unité, un message de dialogue aussi entre les sensibilités, entre les courants. Il vient aussi délivrer un message de paix. Alors la paix, c'est pas seulement un truc romantique, c'est aussi un message politique. Voilà, en particulier dans ce discours-là qu'il vient de prononcer, lorsqu'il dit à la France, mais je pense qu'il le dit aussi plus largement aux Français, ne soyez pas persuadés que la guerre est inévitable, qu'elle est inexorable. Il y a toujours de la place pour le dialogue, pour la diplomatie. Et je pense que c'est un message qui va bien au-delà des catholiques. Et d'ailleurs, ce discours à l'Élysée, c'était un discours qui était destiné à la société française dans son entier, et pas seulement aux fidèles catholiques.
14: Et pour être précis, le pape François est venu 3 fois en France, notamment en Corse et à Marseille. On s'en souvient, c'était au Vélodrome, à chaque fois pour des déplacements précis, mais pas pour des voyages de cette ampleur, ce qu'on appelle un voyage apostolique de 4 jours. Vous ne pourrez pas les louper. Ils seront en jaune et blanc pendant 2 jours. Les 15 000 bénévoles qui quadrillent les rues pour accueillir le pape. Une organisation digne des Jeux Olympiques qui surprend même l'Église. Reportage Joséphine Ortuno.
4: Oui, la file d'attente s'étire sur le parvis de l'église de la Madeleine. C'est ici, sous ces voûtes en pierre, que 15 000 bénévoles viennent chercher leur badge.
6: Ah, ça va être exceptionnel, donc c'est super.
4: Parmi eux, trois retraités, Chantal, Odile et Gilbert.
17: Je ne pouvais pas imaginer qu'il y ait cette ampleur, qu'il y ait ce monde qui se déplace. Je suis très heureux.
6: Je ne pensais pas qu'il y aurait autant de personnes. Et je trouve ça génial. Je pense que j'ai hâte, mais je suis sûre que je ne suis pas la seule.
4: Mais alors, d'où vient cette mobilisation massive de l'envie de représenter la religion? Selon Chantal.
6: Montrer qu'on existe et qu'on est bien présent, qu'on est chrétien et qu'on peut montrer qu'on est chrétien et que c'est pas un problème. Et puis ça a l'air d'être intergénérationnel. Je trouve ça génial de pouvoir montrer que l'Église, elle est représentative de tout le monde.
4: Justement, derrière elle, Louise et Sixtine ont 21 ans.
7: On sera essentiellement à la messe, mais après je sais qu'il y a aussi des bénévoles au Stade de France pour la veillée.
8: Après on participe aussi à la veillée, mais pas en tant que bénévole.
4: Léon XIV, elles l'ont déjà vu, ce sont même de grandes fan.
7: Moi j'ai été vachement touchée en tout cas pendant le jubilé parce que je trouve qu'il avait une proximité avec les jeunes en tout cas, il nous a beaucoup touchés, il a pris la parole sur des sujets qui étaient très intéressants.
4: Des sujets liés à l'amitié, l'espérance ou encore le courage. Léon XIV parle aussi bien à ces deux jeunes femmes qu'à Cécile, 54 ans.
24: Ça va être le pape du changement peut-être. Voilà.
4: De quel changement ?
24: Il est en train de ramener la jeunesse à l'église, il y a beaucoup de baptêmes, donc c'est beau.
4: En plus d'une rencontre des générations, Laurent, responsable des bénévoles, remarque aussi un mélange de toutes les vocations.
25: Oui, il y a tout type de population, des prêtres, des laïcs, des diacres, c'est un flux continu sur tous les créneaux horaires de la semaine. Donc on a des volontaires qui servent des volontaires.
4: Ces volontaires interviennent partout, sécurité, équipe médicale, logistique, chacun selon la mission choisie lors de l'inscription.
14: Le reportage de Joséphine Ortuno, père Laurent Stalabourdillon, quand vous écoutez ce reportage, j'imagine que vous vous sentez fier, heureux de cette émulation. Pour autant, l'Église est dans une situation paradoxale, c'est-à-dire peut-être une période où elle a de moins en moins de fidèles, mais en même temps des jeunes qui viennent à l'Église et puis aussi des adultes qui se font baptiser, qui sont en forte augmentation.
19: Oui, tout à fait. Je crois que vous soulignez un espèce de paradoxe, un paradoxe entre une institution, ou plutôt une Église institutionnelle qui est en difficulté parce qu'elle a du mal à se faire entendre, voire elle n'est pas entendue du tout, et puis surtout parce que ses forces intérieures baissent, le nombre des vocations sacerdotales reste très très bas. Donc on peut dire que institutionnellement, elle traverse des moments difficiles. Et puis le paradoxe vient de ce que justement il y a une jeunesse qui a soif de vie intérieure, qui a soif de sens en fait, et qui pousse les portes des églises et des communautés pour y trouver des réponses. Alors il faut croire que l'Église, à travers son histoire pluriséculaire, est capable de conserver un trésor de sagesse qu'elle doit donner. Et les jeunes viennent non pas pour rejoindre une institution qu'est l'Église, certainement ils savent là où ils mettent les pieds, mais pour recevoir ce dont elle est gardienne et servante, c'est-à-dire un message qui les aide à découvrir qui ils sont, quel sens ils peuvent donner à leur vie, quelle est la signification de leur capacité d'aimer qui est en eux, et toute cette richesse qu'elle contient et qui a fait son histoire et qui doit leur permettre d'éclairer leur propre existence.
14: Louis Bémond de Senneville, on revient sur la durée assez exceptionnelle de cette visite du pape, qui va aller à Lourdes également, évidemment, mais aussi à Metz pour avoir un message peut-être plus politique, en tout cas un message pro-européen. Que vient-il faire ? Est-ce qu'il vient en France comme une terre de mission pour recruter, entre guillemets ? Est-ce qu'il y a cette dimension-là dans cette venue du pape ?
22: Alors, dans la venue du pape, il y a le signe d'un intérêt, quel signe de l'intérêt du pape lui-même, mais aussi du Vatican sur ce qui est en train de se passer en France et que vous évoquez à l'instant avec le père Stalabourdillon, c'est cette espèce de renouveau de la foi, en particulier chez les jeunes adultes, chez les adolescents et chez les adultes, et donc cette Église catholique dont à Rome on était persuadé il y a quelques années qu'elle était un peu perdue en France, au fond de la sécularisation, et qu'elle serait en perte de vitesse définitive, et bien là il se passe quelque chose en France sur le plan de la foi, et donc voilà, il y a une forme de curiosité. Le deuxième élément, c'est que je pense que Léon XIV est très conscient du rôle de la France en Europe et du poids historique porté par la France. Et donc, il sait très bien qu'en venant en particulier à Metz, et ça c'est vraiment un choix personnel hein, d'aller parler d'Europe à Metz, c'est plusieurs options lui ont été proposées. Il a vraiment choisi cette étape très personnellement. Il vient manifester un attachement à la fois à la construction européenne, à l'entente entre les pays, à la paix, et puis à un attachement au droit international qui n'est pas tout à fait à la mode en ce moment parmi les dirigeants de notre monde. Donc voilà, il vient en France aussi pour mettre en avant un autre modèle que le modèle des empires qui ressurgit ces dernières années avec la Russie, les États-Unis et la Chine notamment.
14: Alors dans les 250 000 personnes qui sont attendues cet après-midi sur le trajet de la Papa Mobile dans les rues de Paris, il y aura évidemment une foule qui vient acclamer le pape mais aussi des personnes qui viennent pour porter un message plus politique, notamment les militantes de Magdala, c'est une association catholique féministe qui vont tenter d'interpeller le pape sur les questions de l'égalité homme-femme dans l'Église mais aussi sur les violences sexuelles dans l'Église, notamment suite à l'immense scandale de la pédocriminalité après l'affaire Bétaram. Nicolas Joly les a rencontrés juste avant cette manifestation.
1: Sur la banderole violette de 5 mètres, une phrase est écrite en lettres blanches.
9: Heureuses celles qui ont soif de justice.
1: Adeline Frémagnan, porte-parole de l'association Magdala.
9: C'est une adaptation au féminin d'un verset de l'Évangile, donc une parole de Jésus qui est très connue, c'est le texte des Béatitudes. Et nous, c'est une manière de dire que notre combat féministe, il est cohérent avec notre foi.
1: Un combat pour permettre aux femmes de faire ce que l'Église leur interdit aujourd'hui.
9: Il y a de pouvoir prêcher, donc transmettre la foi. Il y a aussi tout simplement d'être prêtre. Et donc là, en interdisant aux femmes d'être prêtres, on leur interdit de célébrer la messe, de distribuer les sacrements et lire le pape. Aucune femme n'a élu ce pape. C'est quand même dingue. Voilà, il a été élu que par des hommes. Voilà, donc la liste est longue. Hein.
1: L'Église a montré des signes d'ouverture sur certains sujets ces dernières années. Le pape va par exemple rencontrer des victimes de violences sexuelles lors de sa visite. Mais pour Sylvaine Landrivon, docteur en théologie et porte-parole de Magdala, c'est insuffisant.
10: Il reçoit quelques membres qui ont subi des violences sexuelles. C'est-à-dire qu'il souffre avec les individus souffrants. Mais le fait que ce soit systémique, ça, le pape ne veut pas en entendre parler. Et il ne reçoit pas les associations.
1: C'est donc pour être visible de toutes et tous que les membres de Magdala déploieront leur banderole demain lors de la messe à la Concorde.
14: Le reportage de Nicolas Joly, Père Laurent Stala Bourdillon, vous écoutiez avec intérêt ce reportage. Quelle est votre réaction à cette interpellation?
19: En fait, ce que je comprends, bien sûr, c'est que nous sommes dans une société qui est en difficulté par rapport à la conscience de ce que c'est qu'un homme et une femme et qui ne tolère plus aujourd'hui qu'une institution conserve une très haute idée de la différence et de la signification des sexes en tant que tel. Donc, évidemment, une société qui est marquée par un paritarisme, par une égalité, par l'Église devient l'Église se retrouve accusée de j'entends de n'élire qu'un pape parce qu'il y a que des hommes qui ont... mais c'est de fait c'est vrai. Après la question, il faut savoir comment elle s'organise, pourquoi et quelle est la signification, je répète, la signification spirituelle de la différence des sexes, ce qui est quelque chose qui est totalement totalement occulté aujourd'hui. Donc on est en grande difficulté pour saisir ces questions-là.
14: Il y a un autre sujet qui est très important qui est évoqué dans ce reportage, sont les violences sexuelles.
19: Oui, bien sûr.
14: Alors ça abordé un petit peu à Lourdes.
19: Mais alors ça c'est la deuxième chose.
14: Il y avait les deux aspects.
19: Il y a les deux aspects, oui. Alors il y a un aspect sur l'intelligence de la différenciation des sexes et puis il y en a un autre. Et alors je consonne davantage avec cette deuxième question.
14: On attend une parole folle du pape, une parole très forte du pape suite au scandale de Bétaram.
19: Mais bien sûr, et ça je crois que c'est absolument indispensable. La proximité de Lourdes avec Bétaram imposait, et donc effectivement il y a eu des tensions par rapport à la question de savoir comment des collectifs ou pas sont reçus ou présents, mais il est absolument évident que le pape doit appuyer et garder le pied sur l'accélérateur quant au travail qui doit être fait dans l'organisation, dans la gestion, dans le suivi, dans la prévention de toutes ces questions. Et en France, parce que la réalité a été absolument désastreuse, réellement, dans ce qu'on a découvert. mais aussi beaucoup plus largement dans le monde. Donc là, il y a quelque chose qui est à... Et donc, cette rencontre sera, à mon avis, était indispensable et sera très heureuse.
14: Alors, on rappelle que le pape va recevoir en audience privée 7 personnes victimes de violences sexuelles dans l'église lors de son passage à Lourdes. Merci beaucoup d'être venu dans notre studio également. Merci beaucoup à Lou Bémont de Seine-Vide, rédacteur en chef adjoint du journal La Croix, qui était avec nous dans ce journal, dans le Trésor des Régions.
3: Avec Dites-le ici.
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14: Vous connaissez le principe désormais. Ici vous donne la parole toute cette saison avec ces isoloirs, les isoloirs de Dites-le ici qui viennent à vous partout en France. Alors avec la visite du pape dans un monde qu'on dit très matérialiste et individualiste, on vous écoute nous parler de vos espérances et de vos craintes. Dans ce reportage, vous allez entendre Laurent de Cherbourg, Philippe de Périgueux et Christelle d'Evron. C'est dans les Pays de la Loire.
3: Quand vous pensez à l'avenir, qu'est-ce qui vous rend optimiste ?
11: J'ai foi dans l'homme, j'ai confiance dans le fait que collectivement, on est capable de trouver des solutions.
3: Parmi les trois valeurs de la devise nationale, liberté, égalité et fraternité, laquelle est la plus importante pour vous et pourquoi ?
12: Eh ben, égalité, bien sûr, à tout niveau, que ce soit égalité homme-femme, bien sûr, mais égalité parmi les différentes classes sociales, entre les hommes, à tout pays, et aussi cette égalité qui aujourd'hui est menacée par les fondamentalistes, les intégristes de toute religion.
3: Quel monde souhaitez-vous pour vos enfants et les générations futures?
13: Aimez-vous les uns les autres. C'est effectivement une maxime catholique, mais qui est pour tout le monde. C'est-à-dire, à un moment donné, il faut remettre de la fraternité. On doit tous être équitables. On doit tous être égalitaires. Et ça, c'est hyper important. On sera tous égalitaires devant la mort, donc il faut qu'on soit égalitaires devant la vie et devant l'accès à tout ce que la vie peut nous proposer, que ce soit les soins, que ce soit l'éducation, que ce soit voilà, le cadre de vie et la fraternité. C'est pour moi la plus belle des valeurs.
14: Et si vous voulez faire comme Laurent, Philippe ou Christelle, venir dans notre isoloir, dites-le ici. L'isoloir sera demain, par exemple, à Arnac-Pompadour, au château de Pompadour, avec ici Limousin, ou à Boulazac, au Palio, pour la reprise du championnat de basket Betclic Elite, avec ici Périgord. La liste complète est sur ici.fr. Je vous le disais dans les titres, lui aussi parfois vu comme le Messi. Dans le domaine du football, c'est le jour J pour Zinedine Zidane. Premier match pour le sélectionneur des Bleus en Ligue des Nations contre la Turquie ce soir. Le Marseillais qui est attendu avec émotion. Le match qui est à suivre sur notre antenne de ICI. Coup d'envoi à 20h45. C'est à suivre sur ICI.fr et évidemment avec notre chaîne YouTube où vous retrouverez aux commentaires Bruno Salomon. Et puis, vous le savez également, Marine Le Génie revient la semaine prochaine pour la suite, pour le retour du 13h de nos régions. Et vous retrouvez plus l'info locale également sur ici.fr. Je vous laisse pour votre après-midi en musique. Sur ICI, il est 13h28 bientôt.
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16: Demain, dans le cadre du mois du climat, une visite des tourbières de Lignières-Orgères a lieu de 14h à 16h. Vous pourrez découvrir les caractéristiques d'une telle zone naturelle sensible. Inscription en contactant l'archéoferme de l'Étimbule à Pré-en-Paille qui organise cette visite. Dans le cadre de la Semaine européenne du développement durable, un repère café spécial vélo est organisé vendredi prochain à Mélédumène. N'hésitez pas à venir avec votre vélo. Vous pourrez effectuer des réparations et obtenir des conseils pour bien l'entretenir. Une présentation du service location de vélos à assistance électrique sera aussi proposé. Inscription recommandée auprès de la communauté de communes du pays de Mélégret. Et puis à Saint-Marc-sur-la-Futaie, près de Pontmain, c'est la fête communale ce week-end. Soirée pop-rock avec jambon à l'os et feux d'artifice demain. Et dimanche, vide-grenier, rando-quad, jeux en bois, manège et ambiance guinguette avec accordéon et échassier.
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Billie Jean, Michael Jackson, pour bien commencer l'après-midi sur votre radio ici Mayenne. Bonjour à tous, bienvenue, c'est Hugues Gébert au micro. Je vous accompagne pour votre rendez-vous musical de l'après-midi. Les plus grandes chansons, vos chansons préférées, celles d'hier et d'aujourd'hui, rien que pour vous en cette fin de semaine. Allez, pour glisser doucement vers le week-end, je vous propose un groupe mythique. Sur le retour, le tout nouveau single d'Indochine, Victoria. Bon après-midi à tous.

0: Instant Karma, We All Shine On, John Lennon sur votre radio, ici Mayenne. Et tout de suite, c'est clairement mayennais. Un moment pour aller voir ce qui se passe au cœur de notre département avec vous, Claire. Et aujourd'hui, vous nous proposez une expérience pour le moins inédite.
1: Oui, écoutez le brame du cerf, parce qu'il y a des cerfs en Mayenne. Et le brame, c'est en ce moment jusqu'à fin octobre. C'est Maxime-Louis Morin, technicien cynégétique à la Fédération des chasseurs de la Mayenne, qui m'emmène sur des points d'écoute. Les cerfs brament en soirée et pendant la nuit. Donc on a pris la voiture à 20h, direction la campagne mayennaise.
2: Donc là, on va sur un point d'écoute assez haut pour qu'on puisse un peu peut-être observer quelques cerfs ou biches qui sont sortis en pleine.
3: Comment on repère des points d'écoute, Maxime ?
2: Faut pas être loin d'une pièce d'eau. Qu'on est en bordure de lisière de forêt, on est sur un bon spot.
1: Nous, on s'est garé sur un bon spot. On commence à regarder au loin et Maxime a pris ses jumelles.
2: Il y a une prairie qui est assez connue dans le secteur et là, pour l'instant, il n'y a rien de sorti, mais je donne un petit coup de jumelle pour observer quand même.
3: Et donc vous attendez comme ça pendant une heure ?
2: Ah oui. Moi déjà je suis un grand passionné par ce cerf Elaf, qui est un des plus grands cervidés qu'on a la chance d'avoir déjà rien que dans le pays, c'est le plus grand.
1: Et pour le plus grand bonheur de Maxime, la population de cerfs augmente depuis 3-4 années en Mayenne. Le cerf vit en groupe, mais pourquoi brame-t-il ?
2: Si un cerf qui brame dans un champ, c'est pour plusieurs raisons. C'est pour montrer sa puissance par rapport aux autres cerfs. Et des combats de cerfs, c'est très impressionnant. Mais des fois, il y a des cerfs qui meurent à cause du brame, hein, parce qu'ils sont perforés dans les poumons ou tout ça par des gros cerfs.
1: Bon, j'espère qu'on va pas assister à la mort d'un cerf non plus. Mais pour l'instant, rien à l'horizon. Il est 20h20. Maxime est confiant. Il m'emmène sur un second point d'écoute avec un petit peu moins de vent. La nuit commence à tomber. Certains animaux se réveillent. Le silence s'installe. On est très concentré sur tout ce que l'on entend. Le cerf peut bramer à tout moment.
2: C'est ça la beauté, c'est on attend et puis le moment où on l'entend. Bah là on oublie tout le temps d'attente qu'on a attendu. C'est le roi de la forêt. Hein. On est là. Là il y a un étang qui est là. Là il y a un autre étang.
3: Et donc là vous regardez sur votre GPS, en fait il y a une carte là, c'est pratique ça.
2: Ouais. Les parcelles en prairie et tout, c'est intéressant parce qu'il faut savoir que son alimentation, c'est de l'herbe à 60%.
1: On a bien de l'herbe tout autour de nous, mais après une vingtaine de minutes, eh bien toujours rien. Il est 20h40, Maxime décide d'aller sur un autre point d'écoute. Désormais, la nuit tombe, la nature est totalement silencieuse. Elle nous invite à chuchoter et peut-être une belle surprise.
2: Vous entendez ? C'est très loin, mais ça brame bien. Il y a au moins deux cerfs qui brament.
3: Alors c'est marrant parce que notre réaction c'est vraiment on ne respire plus, on ne bouge plus et on écoute attentivement.
2: Ça vaut peut-être le coup qu'on aille se mettre là-bas.
1: Alors on y va, il est 21h15, on patiente beaucoup et parmi les temps de silence et d'écoute, eh bien l'ambiance est propice aux confidences.
2: Il faut savoir qu'un cerf pendant la période de brame, il a les testicules qui quadruplent.
3: Ah ouais.
2: Là c'est des chouettes qu'on entend. Les petites chouettes chevêches.
3: Et ça, c'est un signe, hein, parce que le brame effraie les autres animaux.
2: Donc là, on vient d'entendre un cerf. Il n'y a rien de plus beau que d'ouvrir les volets de sa fenêtre et d'entendre le brame au lever du jour.
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0: Killing Me Softly, les Fugees sur votre radio, ici Mayenne. À suivre, une nouveauté. Vous vous souvenez de Frérot de la Vega? Les deux complices ont pris des chemins différents. L'un d'eux, Jérémy, nous offre son nouveau titre éponyme, Frérot.
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2: Les premiers mots de Léon XIV en France, qui a rappelé ses origines normandes et bourguignonnes, celles de sa grand-mère, le pape qui débute un voyage apostolique de 4 jours, reçu en milieu de journée à l'Élysée par Emmanuel Macron. Il a également abordé la laïcité, la fin de vie et l'intelligence artificielle. Après une visite à l'UNESCO, Léon XIV sera dans les rues de Paris avec la Papa Mobile. 250 000 personnes sont attendues et ce soir 80 000 jeunes également pour une prière au Stade de France. Le verdict attendu aujourd'hui à la cour d'assises de Paris dans l'affaire du meurtre du rugbyman Federico Arumburu. L'accusation a requis 27 ans de réclusion criminelle contre Loïc Le Priol, militant d'extrême droite, auteur des 2 tirs mortels reçus dans le dos par sa victime, qui n'était pas armée. Dans l'enquête sur la mort du jeune Thomas à Crépol en 2023, on apprend également que 11 accusés seront jugés avec la circonstance aggravante de racisme contre la race blanche et la nation française. C'est l'un des romans les plus lus et commentés en cette rentrée littéraire. On apprend pourtant que l'Académie Goncourt supprime le roman de Télisson Aurélien de sa sélection pour le prix. L'auteur canadien d'origine haïtienne est suspecté d'avoir utilisé l'intelligence artificielle, mais il est également suspecté de plagiat pour l'écriture de son livre « C'était ça ou mourir ». Et puis lui aussi est parfois vu comme le Messi. C'est le jour J pour Zinedine Zidane. Premier match pour le sélectionneur des Bleus en Ligue des Nations ce soir contre la Turquie à 20h45. Le Marseillais attend ce moment avec émotion et nous aussi.
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4: Quel temps pour aujourd'hui et ce week-end en Mayenne? Cet après-midi, le soleil va briller. Jusqu'à ce soir, les températures vont dépasser les 30 degrés. 32 degrés annoncés sur le sud Mayenne cet après-midi. Le soleil sera généralement voilé par des nuages demain samedi. Et dimanche, on annonce les premières averses. Elles devraient arriver sur le nord Mayenne en début d'après-midi dimanche. Bon après-midi avec Ici Mayenne.
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0: Ten Sharp avec You. Bienvenue si vous nous rejoignez sur Ici Mayenne. Vous êtes au cœur d'une après-midi musicale et à suivre, je vous gâte avec trois chansons françaises à la suite. Michel Berger, chanté pour ceux qui sont loin de chez eux. Zazie, peu importe. Et la ballade de Jim d'Alain Souchon. Bon début de week-end à tous.
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0: 1986, Alain Souchon et sa balade de gym. Vous écoutez Ici Mayenne, il est temps de faire un point sur les infos pratiques de la semaine en moins d'une minute.
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0: Vos infos pratiques en une minute toutes les heures. À côté de Mayenne, à Parigné-sur-Braye, venez nombreux au repas solidarité organisé demain à 19h30 à la salle communale. Les bénéfices de cette soirée seront reversés à l'association Les Roses de Mai. Vous pouvez contacter la mairie de la commune pour réserver votre repas. Possibilité aussi de réserver votre plat à emporter. Depuis quelques semaines, un nouveau commerce ambulant sillonne les routes de la Mayenne. La boucherie-charcuterie Létale de Flo et Pascal s'arrête dans de nombreuses communes des Avaloirs et aux environs de Mayenne. Vous retrouverez tous les points de vente sur la page Facebook de ce commerce ambulant. Et puis sur notre site ici.fr, retrouvez notre carte carburant interactive. Elle vous permet de consulter les prix de l'essence et du gazole dans toutes les stations en France et en Mayenne. Un bon moyen de savoir quelle station est la moins chère près de chez vous. D'autres infos pratiques à venir dans une heure.
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0: Gloria et Umberto Tozzi sur votre radio locale ici Mayenne. Avant de retrouver toute l'actualité à 15h, nous avons des places à vous faire gagner pour le festival d'automne de l'Hippodrome de Cran ce dimanche et lundi. N'hésitez pas, un seul numéro 02 43 67 11 11 et à venir, on continue en musique Diane Tell et faire à nouveau connaissance. 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
2: Léon XIV attendu pour un discours à l'UNESCO dans quelques minutes avant une déambulation en papa mobile dans les rues de la capitale. Le pape qui va vivre son premier bain de foule en France. 250 000 personnes sont attendues le long de ce parcours dans la capitale. Il sera également le premier pape à visiter Notre-Dame depuis sa réouverture en 2024. 80 000 jeunes dans toute la France assisteront à une veillée et une messe géante ce soir au Stade de France. Des juges d'instruction ordonnent un procès pour meurtre pour 11 accusés dans l'affaire de la mort de Thomas à Crépol dans la Drôme. C'était en 2023. Des juges qui retiennent notamment la circonstance aggravante de racisme envers la race blanche et la nation française. Le verdict attendu aujourd'hui à la cour d'assises de Paris dans l'affaire du meurtre du rugbyman Federico Arumburu. L'accusation a requis 27 ans de réclusion criminelle contre Loïc Le Priol, militant d'extrême droite, auteur de 2 tirs mortels reçus dans le dos par sa victime. L'accusé qui a demandé ce matin le pardon au pape. Les 4 principales ligues européennes de football appellent à une réforme de la gouvernance de la FIFA. Les fédérations anglaises, espagnoles, allemandes et italiennes réagissent après la crise déclenchée par Gianni Infantino qui souhaitait privatiser une partie de la Coupe du Monde. Et puis tous les yeux du foot sont tournés vers la Turquie ce soir pour voir les premiers gestes de Zidane, sélectionneur, la star du football mondial, qui est pour la première fois à la tête des Bleus, mettant un peu dans l'ombre ses propres joueurs. Le match est à suivre sur ici.fr à 20h45 et notre chaîne YouTube.
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4: Quel temps pour aujourd'hui et ce week-end en Mayenne? Cet après-midi, le soleil va briller. Jusqu'à ce soir, les températures vont dépasser les 30 degrés. 32 degrés annoncés sur le sud Mayenne cet après-midi. Le soleil sera généralement voilé par des nuages demain samedi. Et dimanche, on annonce les premières averses. Elles devraient arriver sur le nord Mayenne en début d'après-midi dimanche. Bon après-midi avec Ici Mayenne.
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0: Dream de Lyon sur votre radio ici Mayenne. Vous êtes au cœur d'une après-midi musicale. Vos musiques préférées d'hier, d'aujourd'hui, rien que pour vous. Allez, à venir, trois chansons françaises à la suite. Gaëtan Roussel, Tout s'en va. Florent Pagny avec Si tu veux m'essayer. Mais d'abord, Véronique Sanson, Amoureuse.
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0: Si tu veux m'essayer, et la voix de ténor de Florent Pagny sur votre radio locale ici, Mayenne. Avant de retrouver vos musiques préférées, on fait un point info pratique.
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0: Demain, dans le cadre du mois du climat, une visite des tourbières de Lignières-Orgères a lieu de 14h à 16h. Vous pourrez découvrir les caractéristiques d'une telle zone naturelle sensible. Inscription en contactant l'archéoferme de l'Étimbule à Pré-en-Paille qui organise cette visite. Dans le cadre de la Semaine européenne du développement durable, un repère café spécial vélo est organisé vendredi prochain à Mélédumène. N'hésitez pas à venir avec votre vélo. Vous pourrez effectuer des réparations et obtenir des conseils pour bien l'entretenir. Une présentation du service location de vélos à assistance électrique sera aussi proposée. Inscription recommandée auprès de la communauté de communes du pays de Mélégret. Et puis à Saint-Marc-sur-la-Futaie, près de Pont-Mince, c'est la fête communale ce week-end. Soirée pop-rock avec jambon à l'os et feux d'artifice demain. Et dimanche, vide-grenier, rando-quad, jeux en bois, manège et ambiance guinguette avec accordéon et châssis.
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0: Baby Jane, le disque d'or de Rod Stewart sur votre radio ici Mayenne. Avant de retrouver toute l'actualité à 16h, une idée sortie. Pourquoi ne pas vous rendre au Geek Life Festival, culture japonaise, jeux vidéo. C'est ce week-end à l'espace Mayenne de Laval. Et à venir aller un classique. Et quel classique dans mon HLM. Renaud, bon après-midi à tous.
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2: Premier message de paix, une alerte sur les dérives de l'intelligence artificielle. Les premiers mots du pape en français à la mi-journée à l'Élysée. Le Saint-Pierre qui est désormais au siège de l'UNESCO, l'Organisation des Nations Unies pour l'éducation, la science et la culture, basée à Paris. Léon XIV va vivre ensuite son premier bain de foule en France. 250 000 personnes attendues le long d'un parcours dans les rues de la capitale et la fameuse Papa Mobile, avant de se rendre ce soir au Stade de France où 80 000 jeunes l'attendent. Ils sont venus de toute la France, réunis pour une veillée géante. L'affaire avait été longuement commentée dans les médias près de 3 ans après la mort de Thomas Perrotto dans le village drômois de Crépol. La justice renvoie 11 jeunes hommes devant les assises. Ils seront jugés pour meurtre aggravé par du racisme contre la race blanche et la nation française. Le lycéen de 16 ans avait été poignardé à la sortie d'un bal de village. Le maire de Roubaix, dans le Nord, dénonce un système d'escroquerie, voire de corruption, dans l'attribution de logements par des bailleurs sociaux. Selon l'élu LFI, des agents d'un bailleur ou se faisant passer pour tel vont voir des habitants et leur proposent un dessous de table pour faire avancer leur dossier plus vite. Il a saisi la justice. Et puis vous pouvez la croiser jusque ce soir, place de la cathédrale de Tulle en Corrèze. L'accordéoniste Christelle de Franceschi est en train de battre, de tenter de battre le record du monde de la plus longue performance à l'accordéon. 4 jours, 3 nuits d'épreuve pour atteindre les 85 heures de musique. On espère qu'elle va y arriver. Ça sera ce soir à 22h si elle ne flanche pas d'ici là.
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4: Quel temps pour aujourd'hui et ce week-end en Mayenne? Cet après-midi, le soleil va briller. Jusqu'à ce soir, les températures vont dépasser les 30 degrés. 32 degrés annoncés sur le sud Mayenne cet après-midi. Le soleil sera généralement voilé par des nuages demain samedi. Et dimanche, on annonce les premières averses. Elles devraient arriver sur le nord Mayenne en début d'après-midi dimanche. Bon après-midi avec Ici Mayenne.
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0: Il n'y a que de l'amour chez toi, Christophe Maé, sur votre radio ici Mayenne. Le chanteur sera d'ailleurs ce dimanche en concert au Mans à l'Antares Arena et le 17 novembre à l'Espace Mayenne à Laval. Allez, du lundi au vendredi, vous retrouvez la chronique « Les gens d'ici » de Claire Martin, 1 minute 30 à vos côtés. Et aujourd'hui, Claire est allée à Mayenne. Elle aperçoit des jeunes filles sous le kiosque. Elle va les voir et leur demande leur prénom.
1: Alors, il y a Apolline, Hermione, Louane. Moi, je m'appelle Enola et c'est Emmanuela.
2: Ouais. Bon, alors, comment vous appréhendez le lycée? Qu'est-ce que ça vous fait d'arriver au lycée?
3: Bah, moi, personnellement, ça va. Après, il faut demander aux autres. Mais moi, pour l'instant, bah, ça va. Je suis habituée. En fait, c'est un ensemble scolaire dans lequel on est. Donc, en fait, notre collège où on était, il est connecté au lycée. Donc, il y a certains endroits qu'on connaît déjà. Donc, ça va, c'est pas stressant.
2: Tu t'appelles comment, rappelle-moi?
3: Hermione.
4: Comme Harry Potter.
3: C'est ça.
4: On a dû te le faire 50 milliards de fois.
3: Mais c'est à cause de ça que je m'appelle comme ça. Donc, je peux pas en vouloir aux gens qui ont cette référence-là. Et pourtant, il y a plein de gens, par exemple, qui me demandent si j'aime Harry Potter, mais j'aime pas tant que ça. Genre, j'ai lu qu'un seul des livres et j'ai pas vu le film au-dessus du quatrième, donc. Il y en a qui ont d'autres références, par exemple Enola, l'autre jour, son papy m'a donné une autre référence que pour le coup j'avais pas. Il y a le bateau, et je savais que le bateau s'appelait Hermione, mais je savais pas que c'était le bateau de Lafayette.
2: C'est quand même stylé, on est d'accord.
3: Ouais.
2: Je fais un peu ma curieuse, mais vous parlez de quoi quand vous êtes ensemble, quand on a 15 ans?
3: Ben en fait, les sujets, ils peuvent changer, hein. On parle du lycée, mais...
2: Oui.
3: on peut parler des gens qui y sont, enfin, ça dépend. En fait, ce qui est bien dans notre groupe, c'est qu'on a tous des intérêts un peu différents, mais en même temps, on s'intéresse tous un peu à ce que les autres s'intéressent. Du coup, ben, on a tous des points communs.
2: Je vous souhaite une bonne journée.
5: Bonne journée.

0: Cambodia et la chanteuse britannique Kim Wilde sur votre radio locale ici Mayenne. Avant de retrouver votre rendez-vous des infos pratiques en Mayenne, on continue de vous accompagner en musique avec Bill Wather, Ain't No Sunshine. Restez à l'écoute de votre radio, nous sommes ensemble jusqu'à 19h.
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0: France Gall avec évidemment.
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0: Et oui, bonjour à tous, nous sommes le vendredi 25 septembre, bienvenue, près de 30 degrés dehors, un peu moins dans les studios, ça doit taper fort aussi dans votre voiture. C'est Hugues Gébert au micro, une nouvelle fois c'est un plaisir de vous accompagner en cette fin de semaine. Nous sommes ensemble jusqu'à 19h avec, dans notre émission du jour, honneur sera fait au cheval. On ira faire un tour du côté de l'hippodrome du Pertre qui accueille de belles courses ce week-end. Nous serons avec son président et puis vos musiques préférées, elles, ne bougent pas. Vos chroniques préférées non plus. Bref, vous êtes dans votre cuisine ou vous rentrez du travail. Ici, Mayenne est là pour vous accompagner. Vous le savez, sans plus attendre, je vous donne quelques infos pratiques à savoir pour démarrer le week-end.
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0: Vos infos pratiques en une minute toutes les heures, à côté de Mayenne, à Parigné-sur-Bray, venez nombreux au repas Solidarité, organisé demain à 19h30 à la salle communale. Les bénéfices de cette soirée seront reversés à l'association Les Roses de Mai. Vous pouvez contacter la mairie de la commune pour réserver votre repas, possibilité aussi de réserver votre plat à emporter. Depuis quelques semaines, un nouveau commerce ambulant sillonne les routes de la Mayenne, la boucherie, charcuterie, l'étal de Flo et Pascal s'arrêtent dans de nombreuses communes des Avaloirs et aux environs de Mayenne. Vous retrouvez tous les points de vente sur la page Facebook de ce commerce ambulant et puis sur notre site ici.fr, retrouvez notre carte carburant interactive. Elle vous permet de consulter les prix de l'essence et du gasoil dans toutes les stations en France et en Mayenne. Un bon moyen de savoir quelle station est la moins chère près de chez vous.
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0: Et tout de suite, pour bien commencer ce début de week-end, cœur de rocker, Julien Clerc, bien sûr.

One Republic, Runway sur votre radio, ici Mayenne. Allez, Habemus Papam Rigolum, ça faisait 18 ans qu'un pape n'était pas venu en France. Alors pour célébrer cet événement dans la joie et l'allégresse, Fred Ballard a convoqué les apôtres du rire dans l'humour en tube pour un discours papal en latin, ou presque.

0: mais c'est sûr que du côté de Metz, va y avoir une petite concurrence avec les stars du Grand Est. Et à Lourdes, Léon XIV pourrait bien tomber sur Ilyes Jadel au premier rang.
1: J'ai rencontré le pape, le vrai pape. Parce qu'il y a deux papes. Moi, je me souviens quand j'étais petit, je disais à ma mère, maman, c'est qui a fait à manger? Elle me disait, c'est le pape. Donc là, le gars, quand il est arrivé, moi, je l'ai pas pris au sérieux. Je dis, c'est qui? On me dit, c'est le pape. Je dis, je le connais. Il venait faire à manger chez moi quand j'étais petit.
0: Bah bien sûr, on a tous eu un pape petit à la maison qui s'occupait des tâches les plus ingrates et les plus chronophages du monde. Toutes les mères de famille le savent, Léon XIV est une fée du logis doublée d'un cordon bleu. Alors, humour et paix et gloire au pape.
2: Et gloire à Fred Ballard qui nous fait rire du lundi au vendredi dans son humour en tube. Allée des gloires, mayonnaise maintenant avec le dernier titre du groupe lavallois Archimède, un autre monde est possible.
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0: Frédéric Goldman Jones, quel trio avec Nuit sur votre radio. Ici Mayenne, avant de retrouver toute l'actu à 17h, et parce que chanter à plusieurs décuple les forces et les émotions, on écoutera un duo cette fois-ci, Boulevard Désert avec Carbone. C'est pas si facile. 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Très bon week-end à tous.
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Imagine, John Lennon, hymne à l'amour et surtout à la paix sur votre radio ici Mayenne. Allez, on change d'ambiance maintenant en écoutant Limahl, Never Ending Story.

0: Never Ending Story, Limahl sur SI Mayenne.
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0: Vous écoutez la première radio du département, il est 17h. Bonjour Gilda.
2: Bonjour Hugues, bonjour à tous.
0: Les informations en 90 secondes.
2: Au milieu d'une liesse populaire, le pape Léon XIV a déambulé en papa mobile dans les rues de Paris. Ce sont les premières heures de la visite du souverain pontife en France. Léon XIV s'est entretenu avec Emmanuel Macron à l'Élysée, puis a visité l'UNESCO. Ce soir, veillé au Stade de France à partir de 19h30 avec 80 000 jeunes de 17 à 35 ans. 11 suspects renvoyés aux assises pour le meurtre de Thomas Perrotto. C'est ce lycéen de 16 ans, amateur de rugby, tué en novembre 2023 à Crépol dans la Drôme. La circonstance aggravante de racisme a été retenue par la justice. Trois manquements à ses obligations de localisation. L'athlète française Sirena Samba Mayela suspendue provisoirement. La vice-championne olympique du 100 mètres et avait été contrainte de déclarer forfait cet été pour les championnats d'Europe d'athlétisme en raison de pépins physiques. Une rencontre attendue par les fans de Zizou, le nouveau sélectionneur de l'équipe de France. Zinedine Zidane dirige son premier match ce soir avec les Bleus. Turquie-France comptant pour la Ligue des Nations. Coup envoie à 20h45 sur ici.fr. À lire aussi et à écouter sur l'application ici les nouveaux projets du chef cuisinier Kevin Le Tertre. Après avoir quitté le Clos de Lorée à Sainte-Suzanne-et-Cham dans les Côtes-d'Aveyron, le chef se lance dans une entreprise de traiteur. L'an dernier, il avait été sacré champion d'Europe des produits tripiers. Kevin Le Tertre était l'invité d'ici Mayenne ce matin. Le temps, Hugues, pour cette fin de journée, surtout ce week-end.
0: Oui, côté météo, ce vendredi en Mayenne, on se croirait presque encore en été. C'est simple, le soleil est partout dans le département. Et pour demain, on va garder ce temps sec, agréable, quoique un peu trop chaud presque, avec cependant quelques nuages ici ou là. Mais attention, dimanche, on change de décor. La pluie pourra faire son apparition. Et côté température, vous relevez 25 degrés à Landivy, 28 à la Baconnière, 29 à Laval et jusqu'à 30 dans la région de Château-Gontier. Côté trafic, ça bouchonne avenue de Mayenne, rue de Bretagne, rue de Nantes également et rue Crossardière, cours de la Résistance. Vous êtes même à l'arrêt rue du Lavoir-Saint-Martin. Et pour nous signaler l'état du trafic, un seul numéro, vous le connaissez, 02 43 67 11 11.
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0: Et maintenant, en hommage à une grande dame de la chanson française, restez libre jusqu'au bout, les histoires d'A d'Erita Mitsuko, à la voix, Madame Catherine Ringer. Excellent début de week-end à tous.

0: Ah, que ça fait du bien de l'entendre, Catherine Ringer, les Rita Mitsouko avec les histoires d'A sur votre radio, ici Mayenne.
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0: Allez, tiens, une idée sortie demain, samedi. Si vous alliez au cinéma en plein air, voir du cinéma sur toile, mais dehors, voir Le Chêne, et c'est à Saint-James-le-Robert, au stade de foot. C'est gratuit, surtout, n'hésitez pas. Et maintenant, on continue en musique avec Teddy Swims, Mr. Know It All.

0: California, Mylène Farmer sur votre radio ici Mayenne. Aimez-vous les chevaux? Alors si oui, rendez-vous demain au Pertre en Ille-et-Vilaine. Oh, c'est vraiment juste à la frontière avec la Mayenne. Ce sera la troisième, dernière réunion hippique de la saison après celle de cet été. L'hippodrome de la Chaussée accueille les premières courses à partir de 14h. Et pour en parler, nous recevons Luc Delège, président des courses du Pertre. Bonjour.
1: Bonjour. Et ben effectivement, et puis juste une petite précision, l'hippodrome est à cheval sur l'Ille-et-Vilaine et sur la Mayenne.
0: Ah d'accord, et c'est le cas de le dire, à cheval.
1: Voilà, à cheval, c'est tout à fait le mot. Non, il y a c'est 17 hectares, je crois, il y a 15 hectares en Ille-et-Vilaine et il y a 2 ou 3 hectares sur le département de la Mayenne.
0: Donc, d'accord, super, vous êtes entre deux régions. On est à quelques heures, hein, je le disais, du début de ces courses.
1: Oui.
0: J'imagine que la pression monte un peu. Vous êtes dans les derniers préparatifs. Ça ressemble
1: alors,
0: à quoi,
1: une journée. Les derniers préparatifs.
0: Le directeur de course.
1: Eh ben,
0: la veille.
1: Alors d'abord c'est d'abord une équipe, hein, puisque c'est 45 bénévoles qui s'occupent de l'hippodrome et qui sont à pied d'œuvre grosso modo du mois d'avril jusque fin septembre pour la dernière journée qui est demain. Et ce matin, ils étaient une vingtaine sur l'hippodrome pour le préparer pour demain. Alors le préparer, c'est quoi? C'est monter les buvettes, c'est disposer les tables, les chaises, c'est mettre des poubelles un peu partout. C'est de la contingence très matérielle. Hein. Et puis voilà. Mais le gros, c'est demain matin avec l'arrivée des premiers chevaux.
0: Alors justement, demain matin, qu'est-ce qui attend donc le public? Hein, on a du crotte, du trot, du galop. Il y en aura pour tous les goûts. Luc.
1: Il y en a pour tous les goûts. Il y a déjà, on va avoir la chance d'avoir une belle journée. Il y a pour tous les goûts. Il y a 10 courses. Il y a 4 courses de trot attelé et 4 courses d'obstacles qui sont des steeplechases et des crosses et 2 courses de poney, hein, qui sont toujours très intéressantes parce que c'est de voir nos futurs jockeys venir sur nos hippodromes. Et donc on commence par deux courses de poney. Les poneys c'est 1m15, entre 1m15 et puis une autre course entre 1m25 et 1m45 quoi, à l'encolure. Donc c'est des petits chevaux, mais voilà. Donc c'est très sympa. Et on vous attend nombreux.
0: Vous avez un moment préféré pendant cette journée?
1: Eh ben, moi ce que j'aime c'est la rencontre avec le public. C'est discuter, c'est leur expliquer, les conseiller. Non, parce que j'ai pas vraiment de conseils dans le public. Vous avez quand même beaucoup de gens qui s'y connaissent très bien. Et donc de leur faire découvrir l'hippodrome, de leur montrer où jouer, la buvette, les balances. Enfin, c'est tout un écosystème quoi qui vit toute la journée. Mais ce qui est intéressant, c'est d'être près du public, de pouvoir répondre à ses interrogations.
0: Voilà un peu. J'imagine que vous êtes peut-être aussi expert en paris hippiques. On pourra parier ce week-end, loin de moi l'idée de faire de l'ordre. Hervé Fortin, notre pronostiqueur maison.
1: Voilà. Donc, ouais. Alors je ne lui ferai pas d'ombre, mais effectivement on peut parier et c'est amusant et on peut parier tout en étant, je t'ai fait dans le raisonnable.
0: Bien sûr.
1: Mais pour s'amuser. Et les paris, ça se fait sur tout. Il n'y a pas besoin de s'y connaître. Il y a des gens qui vont parier sur la beauté du cheval. Il y en a qui vont parier sur le jockey. Il y en a qui vont parier parce qu'ils connaissent un entraîneur, un jockey, ou qu'ils ont déjà vu un cheval sur un autre hippodrome. Il n'y a pas de règle, hormis les turfistes purs et durs qui analysent les résultats d'une course à une autre, Hein. Et on peut parier à partir de 2 euros. Donc c'est des sommes modiques.
0: À partir de 2 euros et surtout que l'événement est gratuit.
1: La journée de demain n'est pas gratuite, mais par contre il y a des animations. Voilà. L'entrée est de 6 euros. Et puis après, il y a toutes les animations, la restauration sur place, etc.
0: Je me suis emporté, mais bon, j'achèterai quand même mon billet. Luc Delesse, on se retrouve. Et oui, on se retrouve. Juste, restez surtout avec nous. On continue de parler des courses hippiques du Pertre. On se retrouve juste après Tears Drop Womack.

0: Teardrop Womack Womack sur votre radio. Ici Mayenne, Luc Delège toujours avec nous pour parler des courses du Pertre. Revenons un peu à l'histoire des courses du Pertre. Elles ont presque un siècle, non, n'est-ce pas?
1: Elles ont un siècle. L'hippodrome de la Chaussée est le troisième hippodrome de la commune du Pertre. Et le premier hippodrome date de 1905. Donc, vous voyez, ça commence à dater. Aujourd'hui, cet hippodrome, c'est un lotissement. Il y a eu un deuxième hippodrome et l'hippodrome de la Chaussée est effectif depuis 1946. Donc voilà. C'est un terrain, donc je disais, de 17 hectares, vallonné. Ce qui fait que des tribunes, on a une très belle vue, parce que comme c'est vallonné, c'est un peu une cuvette. C'est très ombragé pour le public. Il y a pas mal d'arbres qui ont été plantés. Donc c'est un hippodrome agréable. Et sans fausse modestie, je pense que c'est l'un des plus beaux de la région, visuellement, parce que il est positionné de telle façon qu'on a vu sur le village, sur le château, sur l'église du Pertre, qui est
0: un point culminant du village. Chanceux, alors.
1: Voilà, exactement.
0: Comment vous est venue cette passion pour les milieux hippiques, pour le cheval, Luc?
1: Alors, moi, je vais aux courses du Pertre depuis ces gamins. Et du coup, naturellement, je me suis intéressé. Je suis monté à cheval pendant longtemps. Jamais en course, mais en loisir. Le fait, c'est un milieu qui m'a intéressé. Et en étant du Pertre, il était à la limite naturel de donner de son temps. Et l'un des bénévolats le plus facile pour moi, c'était d'être dans la société des courses du Pertre, donc dans l'association des courses du Pertre. Et puis voilà, j'y suis depuis déjà une dizaine d'années et j'en suis effectivement le président depuis 3 ans. C'est un peu une histoire familiale aussi, parce que c'est...
0: C'est ça, c'est un peu de famille et de bénévoles, d'amis
1: c'est
0: aussi.
1: C'est ça, ouais. Exactement. C'est quelque chose. Enfin, le monde des courses est quand même quelque chose qui est très convivial.
0: Merci. Donc, vous l'avez montré ce soir. Merci beaucoup, Luc Delage. Je rappelle que vous êtes le président des courses du Pertre. C'est demain à partir de 14h. Merci. Et à suivre sur votre radio ici Mayenne. On continue de vous accompagner en cette fin de semaine. On glisse tout doucement vers le week-end avec Julien Lib, autrement.
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0: seulement Julien Lieb avec ce nouveau titre, une nouveauté ici, autrement sur ici Mayenne. Il est l'heure de faire un point sur le trafic. Et oui, côté trafic, ça bouchonne encore. Hein. Avenue de Mayenne, toujours rue de Bretagne, rue de Nantes, sur le pont de Pritz également, rue Crossardière, cours de la Résistance, toujours à l'arrêt rue du Lavoir Saint-Martin. Un seul numéro pour nous signaler l'état du trafic ou un accident. Un seul numéro, 02 43 67 11 11.
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0: Ah, il n'est pas accompagné de son complice, compère Alain Souchon, qu'on retrouvera bien plus tard. Non, ici c'est bien Laurent Voulzy, Bubble Star.

0: Double Star, Laurent Voulzy, excellente soirée à tous.
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0: Oui, 17h37, j'espère que vous allez bien en ce début de week-end. Vous êtes peut-être dans la cuisine, dans votre voiture, vous rentrez du boulot et vous supportez cette chaleur, près de 31 degrés, on a relevé ici à côté, à la rue Crossardière. Et aujourd'hui, dans la chronique musicale d'Émilie Mazoyer, comme à 7h le vendredi, l'Espagne est à l'honneur avec une certaine Rosalia, c'est décibel.
3: Salut tout le monde! Émilie, au rapport pour votre dose quotidienne d'actualité musicale. C'est l'anniversaire d'une voix qui fait rayonner son pays, l'Espagne, partout dans le monde.

0: 4 bougies aujourd'hui pour la divine Rosalia, ou Rosalia, comme disent ceux qui ont fait espagnol LV2. 4 albums au compteur et une voix de velours, Rosalia est une star dans le monde entier. Aldebert, lui, est devenu le Elvis Presley des enfants depuis 2008 et le premier volume de ses enfantillages. Des albums de chansons jeune public, mais pas tartignoles. 18 ans, donc, majeur, mais pas adulte, les enfantillages. Et ça vaut bien une tournée.
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0: Le concert anniversaire des 18 ans d'enfantillage emmènera Aldebert sur les plus grandes scènes de France. Une trentaine de zéniths en janvier et février prochain. Et ça se remplit très vite, hein, attention. Et puis un personnage de chanson que les fans d'Aldebert connaissent bien, Super Mamie, la super héroïne septuagénaire, fan de rock et de skateboard. Elle débarque pour la première fois en BD aux éditions Glénat. Super Mamie, ça sort le 4.

la forteresse. Le parrain de la 40e édition du Téléthon est Patrick Fiori, un ami de la maison ici qui succède à Santa, super marraine très impliquée l'an dernier. Patrick Fiori sera donc aux côtés des scientifiques et des familles pour ce grand rendez-vous dont le but est de récolter un maximum d'argent pour financer la recherche sur les maladies génétiques rares. Le Téléthon 40e édition, des actions dans 13 000 communes partout en France et 30 heures de direct à la télé les 4 et 5 décembre prochains.

Ah, Patrick Fiori est un invité ce soir dans Décibel. On est vendredi, n'oubliez pas ce rendez-vous d'Émilie Mazoyer. Kali, qui pour son nouvel album, Kali Kiori. Allez, maintenant ce n'est pas Kali, mais bien Benabar avec Elle danse.

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0: La voix presque irréelle de Barbara Streisand et Woman in Love sur votre radio ici Mayenne, 17h47. Laissez-moi vous partager mon coup de cœur sorti. Pourquoi ne pas vous rendre aux Embuscades? La 41e édition du Festival d'Humour vient de débuter à Cossé-le-Vivien et ce jusqu'au 10 octobre prochain. C'est le rendez-vous de la rentrée pour ceux qui veulent se détendre, rire et oublier les soucis de la rentrée. Alors demain, ce sera l'inauguration du festival à partir de 14h30 au square de Vivien-l'Écossais, à Cossé-le-Vivien donc. Au programme La Fanfare de la Touffe, Pierre et Fils et Queen A Man. En voilà un coup de cœur que ce spectacle de danse composé de 7 majorettes masculines et de leur capitaine. Ils sont prêts à tout pour imiter, surtout rendre hommage à un certain Freddie Mercury. Et oui, vous y entendrez notamment les plus grands morceaux du groupe de rock.
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0: Allez, on commence en douceur ce week-end. Vous écoutez ici Mayenne, direction l'Amérique latine. C'est la Colegiala Colombiana, Rodolfo.

0: Peut-on être simple comme ça, un peu de cumbia, Rodolfo, sous Tipica et la Correaliala, un peu de Colombie aussi sur votre radio locale, ici Mahouen. Et oui, ça donnerait presque envie d'aller directement à Bogota. Avant de retrouver toute l'actualité à 18h, hein, dans moins de 8 minutes, on écoutera Pascal Obispo avec Personne. Excellent début d'après-midi. Je voyage dans tout le département.
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0: Pascal Obispo, personne sur votre radio ici Mayenne. Je vous rappelle que dans la dernière heure, jusqu'à 19h, nous aurons le ou la gagnante tirée au sort et qui partira avec son pass VIP pour le Rallycross des Nations dernier. Et jusqu'à 19h aussi, vous retrouverez vos chroniques, bien sûr, habituelles. Laissez-moi vous parler de cette marche gourmande. Vous êtes peut-être comme moi, gourmand. Eh bien, si vous l'êtes, vous pourrez faire ce parcours de 10 km. Et c'est à Chalon du Maine. Ça a lieu dimanche à 10h45. Un parcours de 10 km. Donc voilà, vous faites un peu de course à pied et puis vous arrêtez un peu à chaque fois pour manger un peu de chocolat et puis d'autres mets en tout genre mayennais, évidemment.
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0: Vous écoutez la première radio du département, il est tout juste 18h. Bonjour Gilda.
2: Bonjour Hugues, bonjour à tous.
0: Les informations en 90 secondes.
2: Le pape Léon XIV poursuit le programme de sa première journée en France. Léon XIV qui célèbre actuellement les vêpres à Notre-Dame de Paris et pour arriver jusqu'à la cathédrale, le souverain pontife a déambulé dans les rues de Paris en papa mobile au milieu d'une liesse populaire, des mains et des drapeaux qui s'agitent. Les acclamations de ces milliers de personnes massées le long des trottoirs, 300 000 personnes selon une première estimation. Un passage très rapide pour ses fidèles, Marie Boueda.
3: Oui, ça y est, ça n'a duré que quelques secondes. Léon XIV, acclamé comme une star, attendu depuis des heures, il est apparu sur sa papa mobile blanche, saluant les badauds. Quelques secondes de bonheur pour Françoise.
4: Très bien, on a très bien vu le pape. Enfin, très bien, on a attendu longtemps, mais dans la joie et la bonne humeur. Donc, tout était très bien et on l'a bien vu un peu trop rapidement, mais quand même bien.
3: Elle rentre chez elle avec le sourire. À côté d'elle, son amie franco-américaine. Au-dessus d'elle, des drapeaux sont accrochés, des drapeaux du Vatican sur les balcons. C'est l'heure désormais de ranger les barrières de sécurité. Les fidèles repartent, leurs tabourets pliables sous le bras, leurs livres rangés dans le sac et le chapeau pour se protéger du soleil toujours sur la tête. Ça valait le coup, assure-t-il. Trois jeunes filles de 10 ans repartent un ballon rouge dans une main. L'une d'entre elles a filmé les quelques secondes où elle a aperçu le pape. Une vidéo, dit-elle, qu'elle va conserver et envoyer à sa grand-mère.
2: Et au cœur de cette foule des Mayennais, Astrée, 8 ans, est venue voir le pape avec sa maman. La jeune Lavalloise a donc raté l'école pour vivre cet événement.
5: Du coup, on a eu des autorisations spéciales en classe pour partir plus tôt. On est venu près de la barrière pour essayer d'apercevoir le pape. C'était impressionnant puisque c'est le premier pape que j'ai vu. Ça fait bizarre de voir, à chaque fois on le voit en photo et là on le voit pour de vrai. Il est un peu comme sur les photos, sauf que sur les photos, on a l'impression que ça se passe super loin et qu'on va jamais le voir. Et que là, ils viennent vraiment nous voir, c'est incroyable.
2: Astrée, cette jeune Lavalloise dans les rues de Paris cet après-midi, dernier temps fort de la première journée du pape en France, la veillée au Stade de France à partir de 19h30 avec 80 000 jeunes de 17 à 35 ans, dont des Mayennais qui ont également fait le déplacement. 11 suspects renvoyés aux assises pour le meurtre de Thomas Perrotto, ce lycéen de 16 ans, amateur de rugby, tué en novembre 2023 à Crépol dans la Drôme. La circonstance aggravante de racisme a été retenue par la justice. Nouvelle fermeture des urgences au centre hospitalier du Nord-Mayenne. Le service d'accueil des urgences sera fermé à partir de dimanche soir et jusqu'à mardi matin. C'est la deuxième fois ce mois-ci que les urgences de Mayenne sont fermées.
0: Premier match de Zinedine Zidane comme sélectionneur des Bleus.
2: La France affronte la Turquie ce soir dans le cadre de la Ligue des Nations et forcément ce match est très attendu avec Zizou comme sélectionneur. Ce match, vous pourrez le suivre dès 20h45 sur la chaîne YouTube de votre radio ici et sur ici.fr. Trois manquements à ses obligations de localisation pour contrôle antidopage. L'athlète française Sirena Samba Mayela suspendue provisoirement. La vice-championne olympique du 100 mètres aux Jeux de Paris a été contrainte de déclarer forfait cet été pour les championnats d'Europe d'athlétisme en raison de pépins de physique.
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2: Hugues, on va profiter de cette soirée ensoleillée et assez chaude, puisqu'ensuite le temps va se dégrader.
0: Et oui, c'est simple, hein, le soleil est partout, je le disais déjà, à 17h. Et demain, on va garder ce temps sec, agréable, quoique toujours chaud. Et cependant, quelques nuages se verront ici ou là, dans le nord du département. Mais attention, dimanche, on change de décor. La pluie pourrait faire son apparition côté température 25 degrés à Landivy, 28 degrés à la Baconnière, 29 à Sainte-Suzanne et jusqu'à 30 dans la région de Château-Gontier. Et côté trafic, ça bouchonne toujours rue de Bretagne, rue de Nantes, rue Creussardière, aussi au pont de Pritz où vous êtes toujours à l'arrêt pour nous signaler l'état du trafic. Un seul numéro, 02 43 67 11 11.
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0: Allez. Bon début de soirée à tous, peut-être dans votre cuisine, à préparer le repas. Excusez-moi, vous voyez, j'ai peut-être faim, moi aussi. Allez, Blondie, Call Me, à tous.

0: Blondie Call Me sur votre radio ici Mayenne.
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0: 18h08, j'espère que ça va bien. Vous êtes peut-être dans votre voiture. Allez, il est temps de rentrer, de commencer ce week-end. Vous avez prévu quoi ce week-end d'ailleurs? D'aller peut-être aux embuscades, d'aller vous balader long du halage. Et d'abord, ce sera en musique. On continue cet après-midi avec Pierre de Maher.

0: Pierre Demaer, et que je pense à vous sur votre radio ici, Mayenne, 18h10 et 100% Stade Lavallois comme tous les vendredis. Et non, pas de match en Ligue 2 cette semaine en raison des matchs internationaux. Mais après cette journée, le Stade Lavallois est dernier et le début de saison a été marqué par l'émergence des jeunes. Le plus jeune joueur de l'effectif pro n'a que 17 ans. Il s'agit de Yanis Cour. Gilda Mingui, vous avez rencontré le milieu de terrain.
1: Regard bleu, mèche blonde, Yanis Cour est encore un adolescent, mais il joue déjà dans la cour des grands.
2: J'ai retrouvé quand même beaucoup de coéquipiers à moi qui étaient avec la réserve, Alissou Baudouin, Mathis Oudéyé, même Sacha Mélier. Donc honnêtement, non, l'intégration, ça s'est très bien passé. Et au quotidien, même avec les plus anciens et tout, ça se passe super bien.
1: Depuis le début du championnat, 6 apparitions et une première titularisation la semaine dernière contre Sochaux. Tout va vite. Très vite pour le milieu de terrain.
2: Très vite, je me rends peut-être pas compte, mais c'est le processus que je veux suivre. Et après, on va essayer d'enchaîner les titularisations, les très bonnes performances. Et voilà.
1: Néanmoins, Yanis Cour est passé par les clubs de Bonnétable et La Ferté-Bernard avant d'arriver au Stade Lavallois en 2023 et donc de porter le maillot emblématique de la Mayenne.
2: Effectivement, c'est plus mes parents. Moi, ça va, j'ai aucune rivalité entre la Sarthe et la Mayenne. Mais plus mes parents, ils aimaient pas le fait que je joue en orange, et même ils ont chambré quelques amis qu'ils avaient en Mayenne. Mais non, écoutez, moi ça me pose pas de problème.
1: Le jeune Tango était supporter du Mans FC petit, puis il y a eu le Real Madrid de Ronaldo, et aujourd'hui c'est Arsenal en Angleterre qui l'attire.
2: C'est un rêve de jouer en Angleterre un jour, donc on suit attentivement.
1: Yanis Cour vit le foot à fond, mais suit un peu le tennis, le basket ainsi que les combats de lutte de MMA. Et s'occupe chez lui comme beaucoup de footballeurs.
2: J'aime beaucoup jouer aux jeux vidéo en dehors, avec mes amis de ma ville natale. Après, j'aime beaucoup dormir aussi, me reposer, rester chez moi tranquillement. Je suis pas trop, je sors pas beaucoup. Voilà, vraiment rester à la maison, jouer à la console et regarder des séries et des films.
1: Touché au genou depuis le dernier match, Yanis Cour doit passer des examens pour connaître la nature exacte de sa blessure. Un potentiel coup dur pour celui qui a parfaitement réussi son début de saison.
0: Le Stade Lavallois disputera dans 8 jours, vendredi, un match amical contre le Stade Rennais. Ce sera au Stade Francis Lebasseur à 19h. La billetterie est ouverte pour cette rencontre. Et tout de suite, avant d'écouter, vous l'entendez, de Bangles et Manic Monday. N'oubliez pas que on va jouer, ou plutôt on va savoir qui a été tiré au sort, qui est l'heureuse gagnant ou l'heureux gagnant du pass VIP pour aller au Rallycross des Nations à Ernie. À tout de suite.

Bangles Manic Monday sur votre radio, ici Mayenne, 18h16. Et je le rappelle, dans quelques instants, on aura une auditrice ou un auditeur à l'antenne, la personne qui a remporté donc ces deux passes. J'ai deux passes à vous faire gagner. Trois jours hein, pour aller voir le motocross dernier. Je vous rappelle ces passes, la présentation des différentes équipes au plus près des paddocks et même des places de parking VIP. Et c'est ce qu'on verra qui a remporté ce tirage au sort juste après Francis Cabrel, Octobre.

0: Francis Cabrel, Octobre sur votre radio, ici Mayenne. Et je le disais, nous avons notre gagnante de ce grand jeu du tirage au sort pour gagner le pass VIP au motocross dernier. Nous sommes avec Anne-Sophie. Bonjour Anne-Sophie.
1: Bonjour.
0: D'où nous appelez-vous ?
1: De Saint-Marc-sur-Caumont.
0: Eh bien, je peux vous dire que bravo, vous avez remporté le tirage au sort. Vous repartez avec le pass VIP 3 jours pour le motocross dernier, Anne-Sophie.
1: Ah bah c'est super, je suis contente.
0: Alors, vous êtes déjà allée au motocross dernier ?
1: Jamais,
0: ce sera une première.
1: Jamais. Non, je suis jamais allée, donc ça va être une première.
0: Vous pensez y aller vous pensez y aller avec qui ?
1: Eh ben, je pense que je vais y aller avec mon fils.
0: Qui est un passionné de sport automobile.
1: Exactement.
0: Bon, super. Et ce week-end, qu'est-ce que vous avez prévu avec ce beau temps ?
1: Eh bien, ce week-end, je ne sais pas trop. Non, je n'ai rien de prévu pour l'instant.
0: Tranquillement.
1: Certainement, voilà, exactement. De profiter justement des enfants et du beau temps.
0: Bon, super. Eh bien, merci Anne-Sophie. Je rappelle que vous pourrez profiter des différentes équipes. Hein. Vous aurez même le pass paddock et puis une place parking aussi. Ça ne se refuse pas. Merci. Excellente soirée. Ben,
1: merci beaucoup. Merci.
0: Merci. Au revoir. Et je félicite aussi notre second gagnant puisque nous avions deux fois deux places VIP. C'est bien Alain aussi. Alain qui a été tiré au sort. Et on continue en musique avec Bruno Mars, On My Soul.
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0: Bruno Mars, On My Soul, 18h27 sur votre radio ici Mayenne. Il est temps de faire un point sur le trafic.
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0: Et côté trafic, on annonce une route fermée rue Alfred Jarry ce soir. Quant au trafic et les bouchons, toujours trafic très dense, hein, rue d'Avenières, également rue de Bretagne, rue de Nantes, rue Crossardière, cours de la Résistance, pont de Pritz, et puis également sur la rocade sud aussi, notamment un seul numéro si vous voulez nous indiquer des bouchons, 02 43 67 11 11.
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0: Allez, à 18h28, il est temps de commencer ce week-end. Enfin, sur votre radio, ici Mayenne, peut-être déjà rentré chez vous ou alors en train de préparer le repas. Vous attendez Gérard Blanc, une autre histoire.
3: Nous

0: Shakira, l'hymne de la Coupe du Monde sur votre radio, ici Mayenne.
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0: Allez, il est 18h35, on va retrouver Patrice Gascoin avec ses coulisses TV. Aujourd'hui, Patrice, vous nous proposez de prendre la direction du Finistère en se branchant sur France 3.
3: Je ne sais pas si vous croyez aux sirènes, mais il y en a une dans le Finistère qui a bu la tasse.
4: On a retrouvé le corps d'une femme.
5: Une originale, parce que toute sa vie tournait autour des sirènes.
6: On dirait une vraie. Elle est morte de quoi?
7: La flèche a été tirée d'un harpon puissant.
8: Bon débarras.
3: Bon débarras, c'est pas très gentil tout ça. Et en même temps, avec les secrets du Finistère, on est dans une enquête policière ce soir sur France 3. On se retrouve sur une plage du Finistère, ça va, vous suivez, où l'on retrouve morte une femme déguisée en sirène et avec un indice mystérieux rédigé en breton à côté d'elle. Pour mener l'enquête, il y a le commandant de gendarmerie Jérémy Laubier, joué par Jérémy Banster, et il appelle à ses côtés une ancienne collègue partie à la retraite, Morgane Le Dantec, incarnée par Evelyn Bouix. Un personnage qui a une très forte intuition, une sorte de capacité à prévoir les événements à venir. Ça s'appelle la prescience. Et j'ai demandé à la comédienne de nous en dire plus sur cette prescience, Evelyn Bouix.
9: C'est indépendant de sa volonté, en fait. C'est quelque chose qui la submerge pendant son sommeil ou qui la... D'un seul coup, elle a un flash qui la tétanise. Elle voit des choses prémonitoires. Elle voit des meurtres, elle voit des assassinats, elle voit les meurtriers. Et voilà, avant même que la police le sache, en fait, avant même que son ancienne coéquipier ait affaire à elle, elle lui dit « Bon, je viens », pour elle dit « Je sais pourquoi vous venez ». Donc, elle a vu les choses juste avant. Donc, c'est un grand soutien pour eux, parce que des fois, ça piétine les avances, mais elle sait. Puis, elle est bretonne, donc elle a vécu là-bas, elle connaît les gens de là-bas, elle connaît les mythologies bretonnes, il y en a beaucoup. Elle est très respectée dans ce qu'elle fait. C'est quelqu'un qui s'y connaît beaucoup.
3: C'est un parti pris qui n'est pas facile de faire admettre aux téléspectateurs que vous êtes doué de ce don-là.
9: Alors, moi, j'y crois... Très sincèrement, et j'y crois d'autant plus que j'ai adoré une série qui s'appelait Medium avec Patricia Arquette. Je sais pas si vous l'avez vue. Et j'ai adoré cette série. Et donc, j'étais très accro. J'y croyais, en fait. Puis ça me plaisait comment le regroupement après avec la police allait se faire. Comment? Parce qu'au début, on la croit pas, quoi. En fait, on se dit, ouais, c'est un rêve, quoi. Donc, et petit à petit, on voit qu'elle a raison. Le cheminement de la police qui se rejoignent, c'est vraiment très intéressant. Vraiment, ça me plaît beaucoup.
3: Evelyn Bouix y croit dans Les Secrets du Finistère, ce soir sur France 3.
0: Patrice Gascoin vous fait rentrer dans les coulisses de la télé du lundi au vendredi. Et le marathon des écluses, c'est quand? C'est dimanche. Alors évidemment, les inscriptions sont closes, mais vous pouvez toujours venir encourager les coureurs. Le départ et l'arrivée est prévu Square de Boston. Mais là, qu'est-ce que j'entends? Oui, c'est bien Purple Rain, Prince and Revolution.

0: Prince and the Revolution, Purple Rain, 18h42, c'est votre rendez-vous, c'est clairement Mayennais, un moment pour aller voir ce qui se passe au cœur de notre département avec vous Claire. Aujourd'hui vous nous proposez une expérience inédite.
1: Oui, écoutez le brame du cerf parce qu'il y a des cerfs en Mayenne et le brame c'est en ce moment jusqu'à fin octobre. C'est Maxime Louis Morin, technicien cynégétique à la Fédération des chasseurs de la Mayenne, qui m'emmène sur des points d'écoute. Les cerfs brament en soirée et pendant la nuit, donc on a pris la voiture à 20h, direction la campagne mayennaise.
2: Donc là, on va sur un point d'écoute assez haut pour qu'on puisse un peu peut-être observer quelques cerfs ou biches qui sont sortis en pleine.
3: Comment on repère des points d'écoute, Maxime ?
2: Faut pas être loin d'une pièce d'eau. Qu'on est en bordure de lisière de forêt, on est sur un bon spot.
1: Nous, on s'est garé sur un bon spot. On commence à regarder au loin et Maxime a pris ses jumelles.
2: Il y a une prairie qui est assez connue dans le secteur et là, pour l'instant, il n'y a rien de sorti, mais je donne un petit coup de jumelle pour observer quand même.
3: Et donc vous attendez comme ça pendant une heure ?
2: Ah oui. Moi déjà je suis un grand passionné par ce cerf élaf, qui est un des plus grands cervidés qu'on a la chance d'avoir déjà rien que dans le pays, c'est le plus grand.
1: Et pour le plus grand bonheur de Maxime, la population de cerfs augmente depuis 3-4 années en Mayenne. Le cerf vit en groupe, mais pourquoi brame-t-il ?
2: Si un cerf qui brame dans un champ, c'est pour plusieurs raisons. C'est pour montrer sa puissance par rapport aux autres cerfs. Et des combats de cerfs, c'est très impressionnant. Mais des fois, il y a des cerfs qui meurent à cause du brame, parce qu'ils sont perforés dans les poumons ou tout ça par des gros cerfs.
1: Bon, j'espère qu'on va pas assister à la mort d'un cerf non plus. Mais pour l'instant, rien à l'horizon. Il est 20h20. Maxime est confiant. Il m'emmène sur un second point d'écoute avec un petit peu moins de vent. La nuit commence à tomber. Certains animaux se réveillent. Le silence s'installe. On est très concentré sur tout ce que l'on entend. Le cerf peut bramer à tout moment.
2: Ça, la beauté, c'est on attend un peu le moment où on l'entend. Bah là, on oublie tout le temps d'attente qu'on a attendu. C'est le roi de la forêt. Hein. On est là. Là, il y a un étang qui est là. Là, il y a un autre étang.
3: Et donc là, vous regardez sur votre GPS, en fait, il y a une carte là, c'est pratique ça.
2: Ouais. Les parcelles en prairie et tout, c'est intéressant parce qu'il faut savoir que son alimentation, c'est de l'herbe à 60%.
1: On a bien de l'herbe tout autour de nous, mais après une vingtaine de minutes, eh bien toujours rien. Il est 20h40, Maxime décide d'aller sur un autre point d'écoute. Désormais, la nuit tombe, la nature est totalement silencieuse. Elle nous invite à chuchoter et peut-être une belle surprise.
2: Vous entendez ? C'est très loin, mais ça brame bien. Il y a au moins deux cerfs qui brament.
3: Alors c'est marrant parce que notre réaction c'est vraiment, on ne respire plus, on ne bouge plus et on écoute attentivement.
2: Ça vaut peut-être le coup qu'on aille se mettre là-bas.
1: Alors on y va, il est 21h15, on patiente beaucoup et parmi les temps de silence et d'écoute, eh bien l'ambiance est propice aux confidences.
2: Il faut savoir qu'un cerf

0: pendant la période de brame, il a les testicules qui quadruplent.
1: Ah ouais.
0: Là, c'est des chouettes qu'on entend. Les petites chouettes chevêches.
1: Et ça, c'est un signe hein, parce que le brame effraie les autres animaux.
0: Donc là, on vient d'entendre un cerf. Il y a rien de plus beau que d'ouvrir les volets de sa fenêtre et d'entendre le brame au lever du jour.
2: Merci Claire pour cette expérience pour le moins insolite en mode ASMR. Et ce soir c'est jour de match pour l'équipe de basket de l'US Laval qui défie le Pôle France pour le compte de la deuxième journée de National 1. C'est à 20h à la salle polyvalente, mais tout de suite à 18h46, c'est Jean-Louis Aubert, les plages, à tout de suite.

0: voix de ténor de Florent Pagny et le braquage des sentiments sur votre radio. Ici Mayenne, tiens, un autre chanteur sera l'invité ce soir de Décibel et d'Émilie Mazoyer, c'est Cali avec son nouvel album Cali Curie. C'est à suivre juste après les infos de 19h. Mais pour glisser doucement vers la soirée, la chanteuse belge, Axel Red, vous rendra visite avec Parce que c'est toi.
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0: Le Cœur qui fait boum est une chorale inclusive où des personnes aux parcours différents, avec et sans handicap, se produit depuis 2022 sur de nombreuses scènes mayennaises. Pour son premier album, un financement participatif est lancé. Sa sortie est prévue pour le 17 octobre pour un concert exceptionnel aux Ondines à Changé.
1: Ouais, toi la vague du kitesurf, ouais, de l'audace du colporteur.
0: C'était Le Cœur qui fait boum avec Hey Toi.
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0: Axel Red, parce que c'est toi.
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0: Vous écoutez la première radio du département, il est 19h. Et il me reste à vous souhaiter un très beau week-end à tous. Tout de suite, les dernières informations.
2: Habemus Panam, le pape est à Paris pour 48 heures avant d'aller à Lourdes puis à Metz, beaucoup moins connu que le pape François qui n'est jamais venu dans la capitale. Léon XIV est le premier pape et le premier Saint-Père à se rendre dans la cathédrale Notre-Dame après l'incendie qui a ravagé l'édifice en 2019, ce qui n'a pas empêché 300 000 personnes selon le Vatican de venir l'acclamer lors d'une déambulation en papa mobile cet après-midi, ni de remplir le Stade de France. Nina Pavan, bonsoir.
3: Bonsoir à tous.
2: Vous êtes aux abords de l'enceinte où 80 000 jeunes euphoriques attendent le Saint-Père.
3: Et oui, ils sont très impatients dans une ambiance très joyeuse. Les abords du stade d'ailleurs commencent à peine à se vider puisque ces milliers de jeunes sont en train d'entrer dans le stade. Comme Héloïse, soulagée d'avoir enfin pu trouver une place.
4: J'ai eu ma place hier soir à 1h du matin, j'étais là, il faut qu'on me pince. Quand je vois, on est tellement nombreux là, c'est incroyable de voir tous les autres jeunes et tout. On est là, les jeunes catholiques sont présents quoi.
3: Et oui, ils sont bien présents. Le début de la veillée de prière du pape Léon avec les jeunes catholiques de 17 à 35 ans est prévu dans 45 minutes maintenant. Et on entend déjà crier et chanter depuis l'intérieur du stade. Les jeunes sont très, très impatients.
2: Nina Pavan à Saint-Denis pour ici. Merci beaucoup. Un pape venu également porter des messages plus politiques, notamment sur les questions bioéthiques. Léon XIV a dénoncé l'offre d'une mort programmée en réaction à la loi créant un droit à l'aide à mourir, votée cet été en France dans son discours à l'Élysée. Le pape qui a également longuement alerté en français sur les risques de l'intelligence artificielle.
5: Déjà en son temps, Georges Bernanos percevait le risque de voir l'obéissance aveugle et irresponsabilité devenir maître d'un paradis des machines. Il soulignait comment, pour leur échapper, la civilisation française avait au contraire travailler pendant des siècles à former des hommes libres, pleinement responsables de leurs actes. Pour cette raison, il m'est apparu indispensable d'aborder dans ma première lettre encyclique le thème de l'intelligence artificielle, afin de replacer la personne humaine au cœur de toute réflexion.
2: L'affaire avait suscité une intense polémique médiatique. Près de 3 ans après la mort de Thomas Perrotto dans le village drômois de Crépol, la justice renvoie aujourd'hui 11 jeunes hommes devant les assises. Ils seront jugés pour meurtre avec la circonstance aggravante de racisme contre la race blanche et la nation française. Le lycéen de 16 ans avait été poignardé à la fin d'un bal de village. Une nouvelle mesure prise par le gouvernement dans ce contexte de hausse des prix du carburant pour éviter des difficultés d'approvisionnement. Les camions livrant les carburants seront autorisés à circuler le dimanche jusqu'au 12 octobre. On passe au sport avec cette annonce importante. L'Argentine a son Messi, la France a Zizou Christ, le petit surnom donné par Jamel Debbouze à Zinedine Zidane lors de la cérémonie des JO de Paris. Ce soir, l'emblématique numéro 10 de l'équipe de France enfile pour la première fois son bleu de travail d'entraîneur. C'est Turquie-France, match qui compte pour la Ligue des Nations. Mais Julien Froment, bonsoir.
6: Bonsoir.
2: Vous êtes en direct à Izmit en Turquie. Tout le monde ce soir ne va quasiment regarder que le banc de touche en fait.
6: Oui, effectivement, un banc de touche, hein, l'équipe de France qui est juste en face de moi à quelques mètres et dans quelques minutes, une bonne vingtaine de minutes tout de même, eh bien normalement Zinedine Zidane avec son costume de sélectionneur eh bien officiera pour la toute première fois à la tête de l'équipe de France. Alors ne vous attendez pas à une révolution, hein. Zinedine Zidane, c'est un peu le changement dans la continuité par rapport à son prédécesseur Didier Deschamps, mais tout de même il va vouloir marquer sa première de son empreinte avec notamment le repositionnement de son capitaine Kylian Mbappé qui depuis 2 ans évolue dans l'axe de l'attaque de l'équipe de France. Et bien là il devrait débuter plutôt dans le couloir gauche et laisser l'axe justement au ballon d'or à Ousmane Dembélé, hein. C'est son poste préférentiel depuis lui aussi quelques saison du côté du Paris Saint-Germain. Une équipe de France qui est très attendue dans une ambiance qui s'annonce volcanique. 35 000 places, ça commence à se remplir doucement, mais ça s'annonce eh bien dantesque d'ici là aussi quelques minutes.
2: Et tout ça donne très envie de regarder ce match. Merci beaucoup Julien Froment. Un match à suivre à 20h45 sur ici.fr et notre chaîne YouTube. Et puis on termine avec cet été indien inquiétant. Un record de température enregistré et battu dans la Sarthe avec 31,8 degrés aujourd'hui. Le précédent record datait de 2002. Conséquence de cet interminable été, cette alerte inédite, le fleuve la Garonne dans le sud-ouest est en crise en amont de Toulouse du fait de la sécheresse prolongée.
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2: Eh bien, du coup, la journée va être demain un peu plus nuageuse sur l'ouest, mais les températures vont rester assez intéressantes. Alors, il fera plutôt beau sur une bonne partie du pays, sauf sur la Bretagne, le Cotentin, le reste de la moitié est du pays. Le soleil va avoir un petit peu de mal à s'imposer. La grisaille va se morceler peu à peu dans le reste du pays. Les températures, dont je vous le disais, très douces, 19 à 24 degrés de la Bretagne Nord-Pas-de-Calais, mais ça peut aller jusque 32 degrés dans le Lyonnais et le Languedoc-Roussillon, largement au-dessus des normales de saison.
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8: Salut à toutes, salut à tous. Bienvenue pour Décibel. Mais bienvenue aussi dans votre week-end. Mais oui, j'ai une pensée spéciale pour celles et ceux qui pensent là tout de suite. Oh là là, mais pour moi, le week-end, c'est un moment où je bosse. Vraiment, je pense à vous, les amis, les travailleurs du week-end. Et je vous envoie tout mon amour, plein de bonnes ondes et plein de bonne musique, bien sûr. Mais pour tous les autres qui se disent, allez, ça y est, vendredi soir, 19h, on relâche la pression. Vous allez voir qu'on vous a préparé un Décibel fort sympathique dans lequel vous croiserez Michael Jackson, Queen, Jean-Jacques Goldman, la toute nouvelle chanson de Pomme, sorti aujourd'hui, et puis un garçon qui en 2003 posait une question essentielle.
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8: 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Eh ben c'est aujourd'hui évidemment, puisque Kali sort son nouvel album, un album qui s'appelle comme lui, Kali Siouri, c'est son nom de famille, le nouvel album donc dont nous parlerons ce soir et qui sera à gagner au Blind Test. Alors n'hésitez pas à vous inscrire dès maintenant. Le standard est ouvert. 0810 055 056 0810 055 056. C'est Sadika qui vous attend au standard. On joue dans une quarantaine de minutes et voilà, à gagner, c'est l'album de Kali. Ça va être bien. Démarrons la soirée en parlant de Queen, ou plus précisément de son chanteur Freddie Mercury. Pour la première fois, ses archives personnelles sont dévoilées dans un livre qui vient de sortir. Il s'appelle A Life in Lyrics, une vie en paroles. Et contrairement à son titre, le reste du bouquin est évidemment traduit en français. C'est publié chez Michel Lafon. Il y a des manuscrits de textes de chansons, des photos, de la correspondance personnelle, des petits dessins, des petites notes. On est vraiment dans l'intimité de Freddie Mercury. C'est un peu impudique, mais aussi très doux. Et j'avais envie de partager avec vous ma chanson préférée de Queen. C'est un peu une chanson du bonheur. Hein. Normalement, même si la journée a été terrible, même si la semaine a été pourrie, même si les 6 derniers mois, vous n'en pouviez plus, elle va vous donner le sourire. C'est une des chansons les plus joyeuses du monde. Elle s'appelle Don't Stop Me Now.

0: Don't Stop Me Now, Queen et le bouquin Freddie Mercury, A Life in Lyrics, disponible partout.
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0: C'est le retour de Pomme. En 2020, son deuxième album Les Failles avait été révélation de l'année aux Victoires de la Musique. Elle a été l'interprète féminine de l'année en 2021. En 2022, la sortie Consolation. Et puis l'année dernière, évidemment, énorme succès international pour son duo avec Stromae, Ma Meilleure Ennemie. Pomme est de retour. Son album La Forteresse sortira le 20 novembre. Et nous avons déjà un premier extrait. Ça s'appelle Seul dans la foule.

Seul dans la foule est sorti aujourd'hui premier extrait de l'album à venir de Pomme. La forteresse sortira le 20 novembre. Non, aujourd'hui, 25 septembre, c'est le jour de la sortie de l'album de Kali.

0: et ce soir l'invité de Décibel pour se dévoiler comme jamais dans son nouvel album qui porte simplement son nom, Cali Fury.
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0: Vous écoutez Sierra Marios avec Mort à la guerre, chanson co-signée avec Serge Lama.

0: Sierra Mario, c'est un artiste complet qui collabore régulièrement avec Fabienne Thibault, Pierre Billon, Gérard Lenormand ou Didier Barbelivien et qui partage sa vie entre le soleil d'Ardèche, Marseille, sa ville natale, et Paris. Premier extrait de l'album Auteur de France de Sierra Mario. Un coup de cœur ici de Romardèche.
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3: 19h17 minutes et 45 secondes. Salut Cali.
4: Bonsoir.
3: Comment ça va?
4: Ça va bien. Je suis arrivé un petit peu à la bourre.
3: Cali a bravé. Ce soir, je dois le dire, et je t'en remercie. Les bouchons monstrueux créés dans Paris par la présence papale.
4: J'ai cru que c'était pour moi.
3: Et oui, c'est ça. Ils t'attendent au Stade de France pour que tu livres la bonne parole. Cali, on est tombé amoureux de toi, de ta voix si mélancolique, mais qui pourtant nous apporte toujours de la joie. Il y a 23 ans, tu t'étais fait plaquer.
5: Je crois que je ne t'aime plus. Elle m'a dit ça hier. Ça a claqué dans l'air comme un coup de revolver.
3: Il y a 23 ans, donc, ce premier album, L'amour parfait, dans lequel tu posais cette question.
5: C'est quand le bonheur. C'est quand le bonheur. C'est quand le bonheur.
3: Eh bien, justement, est-ce que c'est la crise de la cinquantaine passée? Est-ce que c'est la sagesse qui est arrivée? Je ne sais pas. En tout cas, peut-être que cette question du bonheur, tu y réponds dans ton nouvel album.

0: Allumette, c'est le nouveau single en plus, voilà, tiré de ce nouvel album. Tu dis qu'Ali, 58 ans, c'est la jeunesse de la vieillesse. Tu trouves aussi que t'es plus sage maintenant ?
1: Non, je pense pas. Mais par contre, je me dis que j'ai peut-être de plus en plus conscience qu'il y a un mur tout au bout, quelque part. Et c'est merveilleux d'y aller. Mais autant... je termine ce disque par une chanson qui s'appelle tu vois, je suis complètement perdu.
0: C'est Tu es mort.
1: Ma dernière chanson.
0: Ah oui, ma dernière chanson.
1: Ma dernière chanson. Et c'est pas pour rien, peut-être, quelque part, parce que tous ces souvenirs, tout ce qui s'est passé, c'est merveilleux. Et en même temps, je pense que c'est un album de lâcher prise.
0: Voilà, je parlais de sagesse. Toi, tu me réponds lâcher prise.
1: Ouais, c'est ça. C'est-à-dire que laisser le derrière, laisser le présent et puis se dire que c'est difficile, hein, mais essayer de lâcher quelque chose, les liens qui nous retiennent avec des choses qu'on peut pas porter, quoi. Je crois que c'est ça, c'est l'abandon, c'est la séparation de quelque chose, et c'est toujours difficile de se séparer d'une peau, quoi, d'une ancienne peau. C'est difficile.
0: Et à la fois, tu embrasses qui tu es. Ton album porte ton nom, Kali Tchouri, c'est ton nom de famille. Oui. C'est pas anodin. Quand Christophe a fait l'album qui s'appelait Bevilacqua,
1: oui,
0: c'était pas rien non plus. Alors ce nom de famille, il arrive maintenant.
1: Il arrive maintenant. Alors tout ce temps pour revenir au début, c'est-à-dire c'est un ami qui a écouté les chansons. Il m'a dit, mais tu t'es vraiment arraché des choses là de toi, la peau, la chair. Et j'ai l'impression que c'est toi encore plus toi, mais toi c'est Kali Tchouri. Et je l'ai posé sur le disque et je me suis dit, ah ouais, je vais l'appeler comme ça. C'est cohérent, en fait. Et non, ça me touche beaucoup parce qu'en fait, je crois que c'est mon 13e album et tous les albums précédents, j'ai essayé d'attraper, comme tout le monde, sûrement, hein, les chanteurs, beaucoup de choses à droite, à gauche, et de remplir les sacs tout autour et de partir et de prendre les expériences. Et là, j'ai envie d'un petit peu de relâcher tout et de revenir à nu, comme en sortant du ventre de la maman et tout nu, tout pur, Kali Tchouri, quoi. Bruno Kali Tchouri.
0: Tout nu, tout pur, mais avec sa guitare de cow-boy. Hein. Si vous aimez la guitare, mes amis, cet album, vous allez vous régaler. Tu les as bien soignés, hein ?
1: Ouais, c'est une réalisation de Fred Palem, du Sacre du Tympan. Ça, je suis encore très fier.
0: Super musicien.
1: Je suis grand musicien qui fait des musiques avec le sacre incroyable. Et aussi qui a travaillé, ça m'a beaucoup touché, avec Lavilliers. Aller chercher ça, hein, Lavilliers, avec Adamo, avec Clarica, avec Aznavour. Et on a partagé cette aventure tous les deux. Et je lui ai dit juste des petites indications. Je lui ai dit, moi, je voudrais que mes chansons soient comme des chevaux sauvages et qui tournoient dans une vallée. Après, je lui ai dit, j'aimerais bien que mes chansons s'écoutent avec le sourire du démon. Vas-y, faire un album, toi, avec ça. Je l'ai dit, je voudrais
0: c'est le père Fouras, en fait, Kali. Il y a des énigmes, mais il a compris.
1: Je lui ai dit, je voudrais des flammes de bonheur pour nous arracher à ce monde stupide. Ok, vas-y, fais un album avec moi. Viens.
0: Alors, je trouve que cette dernière indication que tu as donnée, ça marche très bien avec la chanson qu'on va écouter. Hein, on est d'accord,
1: ouais.
0: Monsieur Kali Tchouri.
1: Tu le dis bien, bien, je suis trop content.
0: Donne-moi tout. Le nouvel album de Kali est sorti aujourd'hui. On célèbre ça en direct dans Décibel.

0: guitare et le piano, choisir de ne pas choisir. Ça, c'est très ricain, j'aime bien, Khalil.
1: Ah, merci beaucoup. Hein,
0: c'est vrai. Non, mais parfois, en France, on se dit, bon, je vais faire une chanson très piano ou très guitare. Là, les deux sont très en avant.
1: Ben, on a eu la chance d'enregistrer. Je dis, c'est une chance aujourd'hui d'enregistrer dans un vrai studio à Black Box.
0: Parce que sinon, ils enregistrent où, les gens?
1: Non, mais aujourd'hui, il y a quand même les jeunes qui arrivent, et il y en a des merveilleux qui arrivent. Mais souvent, les maisons de disques ou les productions leur proposent de le faire chez eux.
0: Oui, d'accord. Oui.
1: Et pour aller directement au mastering. Mais les albums que tu aimes, que j'aime, et les albums cultes qui sont les plus de notre culture musicale, inoubliables, immortels, sont enregistrés dans des studios. Ça a pris du temps pour s'embrasser entre musiciens, coucher ensemble, manger ensemble, vivre ensemble, se gronder, être pas d'accord, s'amuser. Et ça donne une vibration et une âme. C'est ça, un album,
0: C'est beau. Et alors, en écoutant cette chanson et d'autres sur le disque, je parlais tout à l'heure de la mélancolie naturelle de ta voix. Bon, ça t'y peut rien, t'es né comme ça. Mais là, je t'entends sourire en chantant. Je me trompe ou pas?
1: Ouais, mais merci, ouais. Alors, si on n'a pas compris, c'est donne-moi tout. En fait, je le dis quelquefois. Ouais.
0: Non, mais donne-moi tout. Mais je t'entends sourire.
1: Ouais, je souris. Alors, j'aime bien mettre des caméras dans ma tête de ces films qui sont là. Et là, j'imagine, je cours, ça peut être à Paris ou n'importe où. Ouais. Et je suis avec des gens qui, chacun a son problème et tout s'arrête comme ça. C'est-à-dire, tout s'éclaire. Et il n'y a plus rien. C'est juste se prendre dans les bras, s'aimer et s'embrasser et vivre un moment extatique. Voilà, c'est une chanson là-dessus. Et elle fonctionne, on l'a démarré là en concert, elle fonctionne. Donne-moi tout. Quand tu dis donne-moi tout au micro, les gens te donnent tout, vraiment. Ouais.
0: Tu parles des concerts, les amis, la tournée de Khalil, elle commence tout de suite en fait. Tu sors ton album et 5 minutes après, tu es sur la route.
1: Surtout que je viens d'en terminer une il y a quelques heures.
0: Donc, le 3 octobre au Russet, puis Saint-Maurice-les-Brousses, rendez-vous en novembre à Montlouis-sur-Loire, Pleurin, Quimperlé, Saint-Aurens, tout près de Toulouse, Colmar le 26 décembre, et puis alors 2027, il y a plein de dates, Décines à côté de Lyon, Forges-les-Eaux, Perpignan, la Teste, donc c'est Arcachon, Fontaine, et puis il y a le 16 mars à Paris à la Cigale aussi. Mmh. Voilà, et là donc tu es en train de terminer les derniers réglages de cette tournée-là.
1: Oui, c'est encore une fois nouveau, l'idée c'est les chansons, le héros c'est pas le chanteur, donc c'est la chanson.
0: C'est mieux cité là quand même.
1: Non mais l'idée c'est vraiment de déshabiller les chansons et imaginer une nouvelle chose. Et la nouvelle chose pour moi c'est un power trio. Je suis avec Émilie Marche. Qui sera
0: la guitariste de Dany.
1: Et ben voilà, qui fait des albums sous son nom.
0: Oui, c'est vrai.
1: Et on est tous les deux à la guitare et un batteur avec nous, Kalou Le Noir. Et on va jouer tout l'album et puis plein d'autres chansons. Ouais.
0: Et des chansons dans le nouvel album de Khali. Grosse coupe, elle parle d'amour.
2: Est-ce qu'on peut vivre sans amour? 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
0: Est-ce que c'est la question, la vraie question que tu te posais depuis le début, depuis le premier album, peut-être même depuis avant ton premier album?
1: Ouais, mais c'est peut-être la seule question à laquelle j'ai une réponse. Quoi.
0: Ça y est, on peut pas.
1: Donc le reste, on s'en fout quelque part. Le reste, c'est arracher un sparadrap et en remettre un autre. Ouais. Mais non, l'amour, c'est le feu, c'est la braise. Et quand quelqu'un nous aime quelque part, s'il est quelque part, et si on aime quelqu'un quelque part, alors on a la force d'aller au bout de la route, quoi. Ouais, on peut y aller, quoi.
0: C'est, normalement, c'est ça. Ça vaut le coup.
1: On sautera pas au-dessus du pont. Il y a quelqu'un qui nous attend,
0: Khali Tchouri, nouvel album de Khali. Il est notre invité ce soir dans Décibels. À tout de suite.
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4: Demain, dans le cadre du mois du climat, une visite des tourbières de Lignières-Orgères a lieu de 14h à 16h. Vous pourrez découvrir les caractéristiques d'une telle zone naturelle sensible. Inscription en contactant l'archéoferme de l'Étimbule à Pré-en-Paille qui organise cette visite. Dans le cadre de la semaine européenne du développement durable, un repère café spécial vélo est organisé vendredi prochain à Mélé-du-Maine. N'hésitez pas à venir avec votre vélo. Vous pourrez effectuer des réparations et obtenir des conseils pour bien l'entretenir. Une présentation du service location de vélos à assistance électrique sera aussi proposée. Inscription recommandée auprès de la communauté de communes du pays de Mélégret. Et puis à Saint-Marc-sur-la-Futaie, près de Pontmain, c'est la fête communale ce week-end. Soirée pop-rock avec jambon à l'os et feu d'artifice demain. Et dimanche, vide-grenier, rando-quad, jeu en bois, manège et ambiance guinguette avec accordéon et échassier.
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0: Kali, nouvel album et peut-être dernière chanson.

0: Ma dernière chanson, c'est la chanson de fin de ce nouvel album. Évidemment, elle tranche avec le reste, mais à quel point, quand tu fais un album, tu dis que c'est peut-être le dernier ?
1: À quel point, je te retourne la question, à quel point, quand tu parles le matin à la personne que tu aimes, tu te dis que ce sont les derniers mots que tu vas lui dire ?
0: En tout cas, si tu te dis ça, tu fais mieux les choses. Et tu dis mieux les choses, c'est ça ?
1: Ouais, non, mais c'est sûr. Je l'ai écrite très rapidement, cette chanson, avec énormément de couplets. Parce qu'évidemment, qu'est-ce que peut être une dernière chanson ? On veut tout y mettre, on veut mettre tout ce qui nous a brûlé. Hein. Et moi, j'ai le casque qui marche plus. Ça y est, il marche.
0: Il marche. Ouais, c'est peut-être ton direct. Genou qui appuie sur un bouton
1: c'est
0: en dessous.
1: Genou.
0: Ouais, t'inquiète pas.
1: Là, j'ai des grandes pattes. Et le truc, c'est comme, alors j'ai enlevé des couplets comme ça, mais j'aime bien l'idée. Alors c'est peut-être une coquetterie, mais j'aime bien l'idée de me dire que c'est mon 13e album et à mon âge, il y a des gens qui partent tout autour et puis des amis et se dire que si c'était la dernière chanson, ça serait quand même pas mal de se dire waouh, il a terminé sur la dernière chanson, c'est la classe quand même. Hein.
0: Alors. Sur les chansons, justement, et sur comment faire venir, convoquer les muses de l'inspiration, est-ce que tu crois que c'est nécessaire de foirer des histoires d'amour pour faire des bonnes chansons ?

0: Ne fais jamais confiance à un cow-boy, c'est un des grands moments de l'album. Mais alors, est-ce qu'il faut vraiment être pas bon à marier pour faire des chansons comme
1: alors,
0: ça?
1: Alors, moi, on m'appelle la boussole inversée. Si je vous donne un conseil, vous faites l'inverse et ça va marcher pour vous. Mais ce qui est sûr, c'est que... Ben, par exemple, mon premier album, c'est après une rupture. Je m'étais fait jeter comme... jeter, quoi. Et ça m'a permis d'écrire beaucoup de chansons pour me sauver la vie. Et ces chansons ont trouvé un écho. Et puis voilà, il a beaucoup marché, cet album-là.
0: Ah oui.
1: Mais non, mais au-delà de ça, c'est vrai que si tout va bien, si on est heureux, si tout se passe bien, je sais pas comment on peut prendre un stylo et écrire une chanson. C'est difficile. Il y en a très peu. Il y avait Charles Trenet qui arrivait parfois à faire ça. C'est difficile. Hein. Non, moi j'aime bien me tirer des balles dans le pied parce que si c'est difficile de monter la pente, on a du mal et on titube et au moins on peut décrire tout ce qu'on voit tout autour. Quoi. On voit tout qui s'écroule et on l'écrit comme il faut. Ouais.
0: Encore la chanson qu'on va écouter maintenant. Là, pour le coup, il n'y a pas de tirage de balle dans le pied, tout va bien. Encore.
1: Ouais, là, on court à fond, la tête en arrière. En fait, encore, c'est je prends une inspiration au début de la chanson et c'est toute une expiration durant 3 minutes, quoi. C'est ça la chanson, ouais. Jusqu'au bout à fond, ouais, c'est ça.
0: Et on respire à fond avec Kali. Encore, tiré de Kali Tchouri, le nouvel album sorti aujourd'hui.

0: Encore Cali, celle-là aussi, elle est taillée pour les concerts.
1: Ouais, ça c'est pour la scène, évidemment. Ouais.
0: Notez les Parisiens, Cali sera le 16 mars prochain à La Cigale. Et allez, je donne encore des villes que j'ai pas données. Le 21 janvier à Perpignan, 7 novembre, Quimperlé, 26 décembre, Colmar. Allez, c'est l'heure des choix cornéliens, mon cher Cali. Il faut choisir. Calitur, Espagne ou Italie?
1: Les deux.
0: Ah ouais, tu peux pas choisir.
1: Je peux pas choisir. Mon grand-père, Giuseppe Calitturi, italien, qui est venu se battre en Espagne, il s'est marié avec une Espagnole. Mon papa est né à Barcelone. Donc, les deux.
0: Ouais. Les deux.
1: Mais je dirais, par rapport à ce qui se passe dans le monde et la défense des enfants et des gens qui souffrent à Gaza, je dirais l'Espagne.
0: Une victoire de la musique ou un disque d'or? Tu préfères quoi? T'as eu 6 nominations aux victoires.
1: Ouais, j'ai perdu 6 fois.
0: T'as mis 6 fois le costard.
1: Alors j'hésite parce qu'il y en a qui ont perdu beaucoup plus que moi.
0: Oui. Donc Obispo
1: pour les rattraper, il faudrait que je. Ouais. Non. Disque d'or.
0: Allez, un disque d'or. Tu peux te transformer immédiatement en chanteuse. Tu choisis qui?
1: Patti Smith.
0: Vin rouge ou vin blanc?
1: Vin rouge.
0: Qu'est-ce qui est le pire? Arriver les mains vides ou arriver en retard?
1: Arriver les mains vides.
0: Histoire d'amour ou histoire d'amitié?
1: Oh, je confonds les deux, moi, beaucoup.
0: Et si tu pouvais faire revenir l'un des deux, tu choisirais qui? Léo Ferré ou Georges Brassens?
1: C'est terrible.
0: Je sais, je suis méchante.
1: Je ferais revenir Léo Ferré et on parlerait de Georges Brassens.
0: C'est ce qu'on va faire.
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0: Puisque, mon cher Cali, tu es le parrain de la 39e édition des Journées Brassens qui se tiennent à Paris les 4 et 5 octobre prochains avec une autre voix que vous connaissez bien ici à Radio France, c'est Didier Varro, notre directeur de la musique. Voilà, célébration

0: incroyable la richesse de la production qui répond à tes paroles et tout. T'as vraiment trouvé ton binôme avec ce disque, non?
1: Ouais, je pense que c'est vraiment il me colle à la peau, ouais, vraiment. C'est un tatouage, je pense, ce disque. Je le sens très fort au fond de moi, et je le sais parce que je commence à chanter ça sur scène et on le prépare et tout. Et je sais pertinemment que pour aller sur une scène, pour être entier, pour être sincère, il faut les vivre, ces chansons-là. Et celle-ci, c'est moi totalement, quoi. C'est Khalid Chouri qui va chanter, et le petit Bruno, quand on lui a dit qu'est-ce que c'est que t'aimerais faire dans la vie, ben je veux être troubadour, voir le monde et avoir plein d'enfants. Et ben voilà, c'est cet album-là.
0: 13 enfants au moins, c'est son 13e album.
1: Ouais, 13 enfants, que j'ai reconnu. Attends.
0: Oui, il y en a qui traînent un peu à droite, à gauche. Tu es mort, cette chanson-là, hyper intime, tu le disais, c'est nécessaire parfois d'aller gratter, que tu disais la peau, la chair, voilà.
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0: jamais, tu m'as dit.
1: Ça sonne comme une histoire vraie, comme quelqu'un qui est parti à qui tu t'adresses. Je sais pas, j'ai pas l'info, j'ai l'impression que tu parles à un ami qui est mort.
2: Il y avait cette date, les 56 ans.
1: Ouais.
2: Mon papa est parti à 56 ans, son papa est parti à 56 ans. À cet été, nous avons perdu quelqu'un qui manque beaucoup à l'Irlande et au monde entier de la musique. Et Glenn Hansard, le comédien, chanteur merveilleux, celui qui aide les gens dans la rue et jusqu'au... Et il s'est tué à 56 ans. Sinéad O'Connor, 56 ans. Encore l'Irlande. Donc il y a le club des 56 aussi.
1: Et, oui, il n'y a pas que le club des 27.
2: Ouais, il y avait. Et j'ai passé, moi, donc ce cap-là. Mais je l'avais en ligne de mire, ce cap-là. J'avais cette impression que cette année-là allait être difficile à passer, quoi.
1: Ouais.
2: Et maintenant, donc j'ai l'éternité devant, donc j'ai le sourire et tout va bien. Mais donc je m'adresse d'abord à mon papa et puis à eux. Et puis le refrain, je m'adresse à Bruno Caliccio. Tu m'as dit de dire à tes enfants que t'étais un ivrogne,
1: oui.
2: un rêveur, un être faible, un fou. Mais tu m'as dit de ne jamais leur dire que tu ne les as pas aimés jusqu'au bout. Et ça, c'est moi. Ouais.
1: Ça, c'est beau. C'est la poésie d'un cow-boy, les amis, que vous allez pouvoir écouter sur Caliccioli, le nouvel album de Cali. La tournée commence tout de suite. Tu pars en courant, tu finis tes répètes et je te remercie beaucoup d'être venu.
2: Merci pour la fidélité. Je viens de recevoir un message de Peter Kingsbury qui me dit j'adore ton album, ça me touche beaucoup. Merci Peter. Et Émilie, je voulais te remercier vraiment pour la fidélité. Toujours là. On est le jour de la sortie de mon album.
1: C'est vrai qu'on en a fait un paquet ensemble.
2: Et tu m'accueilles chaque fois. Voilà, les gens fidèles, il faut les serrer très fort. Merci Émilie. Merci
1: Bruno. Salut.
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1: Écoutez Camille Perrer avec T'as eu vent de nous deux.

0: chanson parle de la passion pour l'écriture, la musique, le partage. Et la jeune artiste de Romans-sur-Isère s'est inspirée du roman d'Alain Damasio, La Horde du Contrevent. Camille Perrer, t'as eu vent de nous deux. Un coup de cœur ici de Romardèche.
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1: Et c'est l'heure de jouer au Blind Test. À gagner, Kali Tchouri, le nouvel album de Kali. Et pour jouer avec nous, il y a Laurent et il y a Thibaut. Salut messieurs.
2: Bonjour.
1: Bonsoir. Alors, il me semble, d'après mon espionne au standard, Sadika, qu'on n'a jamais joué ensemble. C'est la première fois Thibaut, c'est vrai?
2: Oui, c'est vrai.
1: Et Laurent aussi?
2: Tout à fait.
1: Bon, très bien. Alors, pour le plaisir, mais aussi parce que ça ne fait jamais de mal de rappeler un petit peu les règles, je vous annonce d'ores et déjà que vous avez gagné, avant même de jouer.
2: Ah, mais c'est déjà bien. Voilà. Ouais. Bonne nouvelle.
1: Ça commence comme ça, le Blind Test de Décibel. On gagne son cadeau. Vous avez chacun un exemplaire de l'album de Kali. Et ensuite, on joue donc avec la musique. Ce soir, ce sont des chansons qui parlent des bébés à naître ou des bébés tout neufs ou des petits-enfants. Voilà, c'est le thème de ces chansons-là. Et il va falloir retrouver le plus rapidement possible le nom des interprètes de ces chansons. D'accord?
2: Ok, d'accord. Donc,
1: Laurent et Thibaut, dès que vous avez une idée de réponse, le nom d'un interprète, vous me donnez votre prénom très vite pour pouvoir prendre la main et ensuite proposer votre réponse.
2: D'accord.
1: Ça marche. Allez, c'est parti.
2: Ouais.
1: Première chanson de bébé. Dites-moi, mais qui chante ça?
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1: C'est une chanteuse qui a aussi chanté.
2: Oui, c'est. Comment elle s'appelle? La Grande.
1: C'est La Grande, oui.
2: Oui, oui. Ben oui, d'abord.
1: Avec sa frange. Oui.
2: Oui, mais ça fait longtemps, la grenade.
1: Ouais, la grenade.
2: Oui, voilà.
1: Tout pour moi, chanson qu'elle dédiait à son petit garçon et qu'elle a écrit avant même la naissance de ce bébé.
2: Ouais,
1: voilà. Tout pour moi. Bon, en vrai, vous l'aviez tous les deux. C'est juste que le nom, il fallait aller le chercher. Hein, mais c'est bien, je sens que vous vous accrochez. Ce Blind Test va très bien se passer. Laurent et Thibaut, après Clara Luciani, deuxième chanson de bébé.
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1: Alors là, on trouve plus vite, hein, messieurs.
2: Mais je m'y attendais. Hein, donc,
1: Oui, j'avoue. C'est pas une surprise folle. Non, ça, et lui non plus, ceci dit. Je m'appelle Jordi, j'ai 4 ans et je suis petit. Quel âge il a Jordi? Attendez, je cherche. Je vais sur internet. Il a peut-être la quarantaine. Ce serait fou, Jordi, il est né en 88. Purée, non, il a 38 ans. Mais bon,
2: jeune.
1: 38. Mais ça ne saurait tarder. Ça va, c'est encore un petit jeune.
2: C'est un bébé.
1: C'est plus un bébé en tout cas, ça c'est sûr. Allez, une petite dernière pour la route. Vous êtes très forts, Laurent et Thibaut. Après Clara Luciani et Jordi, voici un chanteur qui a chanté une toute petite fille.
2: Ah, c'est pas Nougaro?
1: Mais oui, bravo!
5: Voilà. Et me voici.
1: Moi j'ai 30 ans, toi 6 mois, dit-il à Cécile, sa fille. C'était beau ça, non? Très belle chose. Ben ouais. Et ben voilà, Thibaut et Laurent, vous avez été de valeureux candidats. Je vous félicite.
2: Merci.
1: Et je vous remercie d'être venu jouer. N'oubliez pas, le Blind Test, c'est tous les soirs dans Décibel. Donc, à ne pas oublier. Revenez quand vous voulez. Ça marche?
2: Avec plaisir, ça marche.
1: À la prochaine. Merci beaucoup Thibaut, merci beaucoup Laurent. Et voici sans doute une des plus chouettes chansons sur les bébés du répertoire français. Un des rares tubes country aussi de notre pays. Vous l'avez reconnu? C'est Jean-Jacques! Jean-Jacques Goldman, elle a fait un bébé toute seule. Et je vous annonce que dimanche, pas celui-là, mais le 11 octobre, pour les 75 ans de Jean-Jacques Goldman, on fera une émission spéciale des auditrices et des auditeurs avec vos chansons préférées de Goldman.

0: un des grands moments de l'album, entre gris clair et gris foncé. Un album qui sera célébré au prochain Hyper Weekend Festival, le grand festival de Radio France. 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
0: Aujourd'hui, c'est l'anniversaire de la mort de Rod Temperton. Il est mort il y a 10 ans. Et Rod Temperton, vous dites, mais c'est qui lui ? Eh bien mes enfants, Rod Temperton, c'est celui qui a écrit la musique et les paroles de Thriller. Alors on pense à lui et on célèbre. Et

0: Elle est encore plus fantomatique aujourd'hui, cette chanson, puisque tous les intervenants sont désormais morts. Vincent Price, la voix qui fait peur, il est mort. Quincy Jones, le producteur, il est mort. Michael Jackson, l'interprète, il est mort. Et Rod Temperton, l'auteur-compositeur, il nous a quittés il y a 10 ans.
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0: C'était pas très joyeux, ma fin. Gros bisous, les amis. Il est 20h. Et merci à l'équipe Diana, Sadika, Iris, Thomas et Mélodie. Bisous.
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4: Bonsoir à tous, salut, bienvenue à ceux et celles qui nous font l'amitié chaque soir de partager ce début de soirée après une journée un peu chargée. C'est vrai qu'on a envie de se détendre et pourquoi pas s'évader. Moi, c'est ce que je vous propose tous les soirs, un tour de France, de région en région, de ville en ville, pour vous faire aussi découvrir vos bonnes initiatives. On ira en forêt du côté de Nancy ce soir découvrir un arbre un peu atypique. On ira aussi déguster du chocolat, mais au Pays Basque, particulier avec une entreprise française pas comme les autres. Enfin, Robin Bernot, qui sillonne le pays, nous emmène dans la Meuse, découvrir une boîte à livres assez mystérieuse. De 20h à 21h, c'est aussi avant tout eh bien, un invité. Une invitée ce soir. La France, les lieux qui ont marqué notre invitée vont se raconter jusqu'à 21h. Elle est actrice, elle est comédienne, elle est productrice, elle a triomphé encore dernièrement dans le duplex avec Annie Dupéré, avec Francis Perrin, avec Pascal Légitimus. Elle produit une superbe pièce de théâtre en ce moment du côté du Théâtre de Paris. Denis, une pièce de Sophie Cotin mise en scène par Raphaël Cambray. Et puis Corinne Touzé, puisqu'il s'agit d'elle, notre invitée partira aussi dans les prochains jours sur la route de France et de Belgique avec Ken, qu'elle a présenté au Festival d'Avignon il n'y a pas si longtemps que ça. C'est la femme d'honneur aussi que je reçois ce soir jusqu'à 21h. Bonsoir Corinne Touzé.
5: Bonsoir monsieur.
4: Comment ça va madame?
5: Bien.
4: Vous avez une poignée de main ferme. On s'est serré la main il y a quelques minutes. Je vous ai trouvé, je vous connais peu, avec un caractère déterminé. Vous savez
5: non,
4: où
5: j'ai
4: vous
5: pas,
4: allez.
5: J'ai pas une poignée de main ferme, j'ai une vraie poignée de main. C'est-à-dire que quand on serre la main à quelqu'un, on se présente, on tend pas un chiffon mou. Hein, vous voyez ce que je veux dire?
4: J'ai pas du tout pensé commencer l'émission comme ça.
5: Et puis on se regarde droit dans les yeux, parce qu'il y a plein de gens qui vous serrent la main et qui regardent ailleurs.
4: C'est vrai.
5: C'est une façon de se connaître aussi un peu mieux.
4: Alors on va se regarder dans les yeux et on va parler dans les oreilles des auditeurs et on va se balader un petit peu dans votre France. Je sais pas si c'est facile ou si c'est une envie que vous avez parfois. Vous savez, se balader comme on va le faire ce soir, c'est comme si on regardait un album photo. On se revoit il y a 20 ans, 30 ans. C'est le genre de choses que vous faites parfois à la maison ou pas du tout?
5: Jamais, mais par contre, ça me plaît, en fait. Ouais. J'ai déménagé 17 fois dans ma vie, depuis que je suis née. Et en fait, non, c'est chouette, les souvenirs dont je me souviens, si je peux, parce qu'il y en a plein que j'ai oubliés.
4: Ah non, on va essayer. Bon, il y a un premier point d'ancrage, même si c'est pas forcément une ville auquel vous êtes particulièrement attaché, vous allez nous le dire, c'est Orthez, parce que vous êtes née à Orthez, c'est les Pyrénées-Atlantiques. Vous y vivez à ce moment-là, parce que je crois que c'est les grands-parents qui vivaient là-bas.
5: Oui, mes grands-parents, ils étaient vers Pau. Et particulièrement après, quand ma maman a accouché, ils étaient dans un petit village qui s'appelle Salespis, qui est près d'Orthez. Donc oui, effectivement, elle a accouché à Orthez. Mais j'étais un bébé et je suis partie, enfin mes parents sont partis, je devais avoir 2 ans. En revanche, j'y suis retournée 2 500 000 fois.
4: Donc vous avez un lien particulier encore avec cet endroit et cette région aujourd'hui.
5: Oui, c'est le sud-ouest. D'abord, j'y suis retournée parce que mes grands-parents vivaient là. Mon papa et ma mère ont essayé, comme ils avaient 18 ans, c'était des bébés. Ils ont essayé de chercher du travail là. Et j'y suis retournée par affection, parce que c'est une région sublime. J'ai appris à nager à Osgore, avec mon papy. J'ai failli me noyer à Biarritz, quand j'avais 4 ans, avec les baïnes, vous savez.
4: Bien sûr, très dangereux.
5: Mon papy m'a récupérée et m'a sauvé la vie, mais j'étais partie. Hein.
4: Ouais.
5: Non, j'y suis retournée souvent et j'aime cette région. Elle est belle, elle est vraie, elle est authentique. D'ailleurs, il y a beaucoup, beaucoup d'artistes qui vivent là-bas, vous savez. Et en plus, ce que j'aime, c'est que tout autour de, bon, on peut dire, de ce microcosme magnifique qui est voilà, Biarritz, Saint-Jean-de-Luz, Guétari, tout ça, il y a la campagne tout autour, il y a les champs, il y a les fermes, voilà, il y a les vaches. Moi, j'allais chercher le lait à la ferme et j'étais entourée de vaches. Là, la maison, c'était ça. Mmh. Et j'adore cette odeur. Cette odeur, elle poursuit ma vie.
4: Alors, vous l'avez dit, vous étiez bébé, vous l'avez aussi dit, vos parents, c'était des bébés, votre papa, il avait 18 ans, hein, quand vous êtes né, je sais pas quel âge avait votre maman à ce moment-là, sensiblement. même chose. Ouais. Bon, c'est des enfants qui font des enfants, comme on dit. voilà, et qui fait que bah, vous allez avoir des souvenirs qui sont aussi très liés aux grands-parents. Vous l'avez dit, c'est aussi une chance de connaître les grands-parents. Une petite bicyclette jaune, c'est une image, ça, qui vous revient. On est où ?
5: Ah ben là, je pense qu'on est à Compiègne, non, c'est ça ?
4: Alors c'est encore une autre destination.
5: Ouais. C'est parce qu'il faut dire aux auditeurs qui ne savent pas, je suis amnésique de mon enfance de 0 à 14 ans, mais j'ai des images qui sont sûrement imprégnées de photos. Et cette petite bicyclette jaune, elle est à Compiègne dans l'Oise.
4: Vous avez 5 ans.
5: Et voilà. Et j'ai mes parents, donc mon papa a trouvé un travail là, et je dois être à l'école. Je dirais primaire, oui, c'est ça. Et je me vois en bas de cet immeuble. Et je regrette tellement. Il faudra que j'y aille un jour. Je voudrais retrouver l'adresse parce que je voudrais retourner voir où se trouve cette résidence, cet immeuble. On était au dernier étage.
4: Il y a vous aussi, faisant vos devoirs sur les canapés du magasin de meubles de votre papa, parce qu'il travaillait parmi les métiers qu'il a fait. Il a été dans l'ameublement à un moment donné.
5: Ah non, toute sa vie. Il était d'accord. Commerçant, il vendait des meubles. Il était employé au départ, puis après il est devenu patron. Il a créé des magasins de meubles dans plein de régions. C'est pour ça que j'ai passé toute ma jeunesse à voyager et à quitter les villes où j'étais parce qu'ils vivaient, on vivait ensemble. Et donc là, je faisais mes devoirs le soir sur les salons avec mon papa et ma maman qui vendaient des meubles à côté. Et j'ai grandi dans un magasin, oui, effectivement.
4: Alors vous n'avez pas forcément, vous l'avez dit, des souvenirs précis, mais là, on est dans une cour d'école. Il y a quelque chose qui revient, peut-être un visage, un instituteur qui vous a marqué, une cour ?
5: Alors, je ne me souviens d'aucun visage, d'aucun instituteur, sauf après l'adolescence, je me souviens de mes profs de lycée. Et je me souviens de la cour du lycée.
4: C'est à Boulogne-sur-Mer.
5: À Boulogne-sur-Mer, où là, je me souviens de mes copines, donc Christiane, Marie-Claude. On s'est revues depuis, elles sont venues me voir jouer sur scène. Ça, c'est des chouettes souvenirs. On allait danser tous ensemble en bande. Il y avait un garçon qui avait le permis, donc c'était Marc. C'est mon amoureux en plus. Donc c'est cool. C'était le Pas-de-Calais. Et là, j'ai adoré cette région. C'est pareil, j'y retourne assez fréquemment. Ouais.
4: Alors, vous avez évoqué, Corinne Touzé, les plages d'Osgore, celles où vous aimiez prendre l'air marin, parce que c'est toujours quelque chose qui vous a beaucoup plu. Il y a même des pins qui ont failli vous tomber dessus, je crois. Un jour, vous étiez sous une tente ou un truc comme ça. Ça vous parle pas, ça ?
5: Des pins ? Ça, c'est quand on dormait dans la forêt.
4: Mais oui. Ça, c'est aussi des souvenirs extraordinaires, l'enfance de dormir dans la forêt.
5: Oui, mais là, j'étais une maman avec un petit poussin. Et
4: vous étiez maman à ce moment-là.
5: Et le papa de ma fille.
4: Ah oui, d'accord.
5: Et le papa de ma fille ronflait pendant que les pins tombaient à côté de la tente. Ouais. Et j'ai eu très très peur ce jour-là.
4: Il y a Amiens aussi dans la Somme. Ça, c'est Vanille.
5: Oh, ma pépette. Bah, c'est mon chien, c'est mon premier chien à moi. Donc j'ai eu des chiens toute ma vie, ça tout le monde le sait, parce que je suis gâteuse. Et Vanille, c'était un caniche royal et c'était vraiment mon chien. Et ouais, c'est le premier. Et du coup, ça m'a marqué, voilà.
4: Vous allez donc effectivement, Corinne Touzé, partir à Boulogne-sur-Mer. On a déjà fait pas mal de petites choses et vous allez arriver à Boulogne, on va en parler dans un instant. Il y aura le lycée rue de Beaurepaire, le lycée Mariette. Voilà, oui.
5: Je savais même pas l'adresse.
4: Oui, ah ouais, j'ai été vérifié. On va en parler dans un instant, j'ai des dossiers, j'ai vos notes de l'époque.
5: Okay.
4: Comme c'est en français, je sais que tout va bien. Les portes de la revue des merveilles s'ouvrent avec vous, Corinne, avec Benoît Prospero. On va quitter votre région pour aller dans une forêt. On parlait de forêt il y a un instant. On nous invite aujourd'hui à entrer en forêt.
6: Ah, j'adore cette expression. Entrer en forêt. Dit comme ça, c'est presque de la poésie. Avec Ici Lorraine, on vous présente Francis Martin. Et si son nom ne vous dit rien, sachez qu'il est l'un des plus grands microbiologistes et mycologues du monde. Chercheur émérite à l'INRAE de Champenoux. Sa spécialité, depuis plus de 40 ans, les liens qui unissent les arbres et le monde vivant qui les entoure, comme les champignons. Nous voici à côté de Nancy, à Réméréville, dans la forêt de Besange, auprès d'un arbre très particulier.
7: Perdu dans la forêt, on a un très vieil être qui a au moins 200 ans.
6: Et cet arbre, il mesure 30 mètres de haut. Et s'il est si particulier, c'est parce qu'il est le personnage principal du livre de Francis Martin, Entrer en forêt. Pour lui, un véritable ami. Et que lui a enseigné cet arbre ? Et les autres ?
7: Les mécanismes qui leur permettent de vivre, de fonctionner, de respirer, de métaboliser, de se développer, sont extrêmement proches des mécanismes qui nous animent, nous, humains.
6: Un monde des arbres aussi complexe que celui des humains. Et quand on dit un monde, c'est parce que cet arbre, comme un humain, ne vit pas seul. Autour de lui, les mousses, les chevreuils, les champignons, les papillons, autour d'un seul arbre, des centaines d'espèces interdépendantes.
7: Tous ces liens qui forment ce que les anglo-saxons appellent le tissu de la vie. Et si vous tirez un fil, tout risque d'être détruit.
6: Et l'idée de Francis Martin ?
7: Donc moi, ce que j'essaie de faire dans ce livre, c'est de vous faire sentir tous ces liens qui existent entre les êtres vivants. Alors, les oiseaux et les arbres et puis les insectes qui vivent sur ces arbres ou à l'intérieur de ces plantes, et puis le monde qu'on ne voit pas, c'est le monde souterrain.
6: Et au sujet de ce monde souterrain, écoutez ce qu'il dit.
7: Dans le sol qui est autour de nous, il y a autant d'êtres vivants que d'étoiles dans la galaxie. Et on sait que tous ces organismes-là sont en dialogue permanent.
6: Est-ce que vous imaginez le monde absolument extraordinaire qui se trouve sous nos pieds ? Et vous voulez savoir ce que ressent Francis Martin quand il touche cet arbre ?
7: Je suis là, adossé au vieil être. C'est comme si j'avais une présence tutélaire autour de moi qui veille sur moi, quoi, qui me dit « Vas-y, continue Francis, raconte notre histoire ».
6: Et cette histoire, il la raconte dans le livre intitulé « Entrée en forêt, un an parmi les arbres ». C'est publié aux éditions Tana et c'est une merveille. Merci ici Lorraine et merci Francis Martin qui consacre donc sa vie à étudier les liens qui unissent les arbres au monde vivant qui les entoure.
4: Merci beaucoup Benoît Prospero.
5: Vous... Je vais l'acheter. Hein.
4: Avec enthousiasme, vous prenez les arbres.
5: Je fais ça toutes les semaines, moi.
4: C'est vrai ?
5: Depuis des années.
4: En
5: forêt, je marche énormément en forêt. Et oui, les arbres, c'est très important. Et ce qu'il raconte est très juste. Et quand j'ai pas le moral ou quand j'ai des coups de blues, j'y vais et je ferme les yeux et j'écoute. Il faut savoir écouter le silence. Et un arbre, c'est tout sauf silencieux.
4: Et j'ai fait un petit silence exprès. C'est votre parcours, Corinne Touzé, que l'on raconte jusqu'à 21h, le bac à l'âge de 16 ans. Dans un instant, vous allez voir qu'à 16 ans, elle a décidé de quitter papa-maman et d'aller vivre son aventure un peu loin de la France. Avant d'y revenir, il n'y a pas que Paris dans la vie, c'est jusqu'à 21h.
2: Jusqu'à 21h.
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4: On retrouvait Corinne Touzé, Indochine et J'ai demandé à la Lune sur ICI.

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2: Bon, j'espère que vous passez une belle soirée. De son bac à l'âge de 16 ans jusqu'à ses débuts artistiques, ce soir vous découvrez le film de la vie de Corinne Touzé, votre invitée, actrice, comédienne populaire qui incarnera Isabelle Florent pendant presque 10 ans sur TF1 dans Une femme d'honneur, une femme de théâtre aussi avant tout, qui produit un joli spectacle dédié au Théâtre de Paris dans la salle Arégeanne, Théâtre de Paris dans laquelle elle a joué le duplex il y a encore quelques semaines à peine. Elle est en tournée dans quelques jours avec Ken. En France et en Belgique, c'est Corinne Touzé. Le bac à 16 ans. Moi, je dis bravo. Vous étiez précoce.
3: Non, c'est parce que je suis née en décembre. J'ai gagné un an. Non, alors pour dire la vérité, j'étais très bonne élève. J'adorais ça, l'école. J'étais nulle en maths et nulle en tout ce qui est chiffres. Donc, il y avait la chimie, il y avait la physique. Mais j'avais 19 en anglais, 18 en allemand, 19 en espagnol. Et c'est la philo et le français qui étaient mes passions. Déjà, sans que je sache très bien ce que j'allais devenir. Mais j'adorais ça, l'école, ouais.
2: Vous avez 16 ans, vous découvrez une passion pour le cirque,
3: ouais.
2: Et pour les clowns.
3: Toujours.
2: D'où ça vient, hein?
3: Je pense que j'étais très très solitaire, très indépendante. Mes parents travaillaient énormément, j'étais donc fille unique, souvent seule, et je me suis fabriquée des histoires, des personnages, des contes. Maman me disait, des fois j'ouvrais la porte, tu parlais toute seule avec tes poupées, tu faisais des spectacles, etc. Et quand j'ai été au cirque petite, j'ai tout de suite été fascinée par les clowns. Et j'y vais tout le temps. J'ai mon premier spectacle, c'était un seul en scène qui s'appelait Femme Clown, nœud avec un nœud à la fin. Si les gens qui me connaissent bien savent, sur scène, j'ai plein de travers et de tics, et souvent d'ailleurs les metteurs en scène de télé me disaient, est-ce que tu peux arrêter avec tes mains, s'il te plaît? Est-ce que tu peux arrêter de bouger, s'il te plaît, moi? Et je viens de là, et alors je suis fascinée par d'abord le travail que ça représente, le sacerdoce que ça représente, et j'en parle dans Ken, ou Comment rencontrer l'homme de sa vie.
2: On va en parler avant d'intégrer.
3: Voilà, j'en reparle aussi.
2: À 17 ans, vous quittez la famille, vous partez aux États-Unis, vous partez au Canada, je sais pas si vous partez seule d'ailleurs.
3: Oui, seule.
2: Vous avez séjourné même dans une réserve amérindienne avant de revenir du côté du sud de la France, à Aix-en-Provence. Qu'est-ce que vous êtes parti chercher là-bas?
3: En fait, j'allais très mal, pour tout vous dire. Mes parents étaient séparés, j'étais malheureuse, et je suis partie, j'ai fui, en fait, pense. Et finalement, comme j'avais toujours voyagé avec mon papa, il adorait voyager, donc il nous a fait beaucoup profiter. Et là, j'étais au fond du trou, donc je me suis dit, allons voir ailleurs si l'herbe est plus verte. Ouais. Et j'ai fait le tour des États-Unis en stop, le tour du Canada. J'ai beaucoup pratiqué les bus Greyhound, et je parlais anglais couramment, donc voilà.
2: Vous revenez en France, à Aix-en-Provence. C'est la Méditerranée. C'est aussi l'époque des petits boulots. Vous allez travailler avec votre maman dans un restaurant, la laitue.
3: Absolument.
2: Vous faisiez le service.
3: Oui, j'étais serveuse pendant des années chez maman.
2: Il était où, ce restaurant, à Aix-en-Provence?
3: Il était rue...
2: Vous vous souvenez?
3: Oh non.
2: Ah, mais regardez pas, je sais pas
3: si,
2: tout
3: parce
2: non
3: que vous
2: plus,
3: avez
2: Corinne.
3: Fait des. Non, parce que je confonds avec un. Il y en a eu un autre après qui s'appelait Le Diable Boiteux, qui était rue fermée. Et celui-là, il est dans une. La laitue est dans une toute petite impasse près du Palais des Festivals. C'est tout ce dont je me. Alors, par contre, je l'ai devant les yeux, mais la rue.
2: Aix-en-Provence, c'est quoi la carte postale?
3: Parce qu'en fait, maman, quand ils se sont séparés, elle a pris sa fille, sa valise, et puis elle a décidé d'aller essayer aussi ailleurs. Et comme elle a été commerçante toute sa vie, moi je suis revenue avec un concept du Canada. C'est moi qui lui ai donné cette idée, donc c'était un salad bar, je ne sais pas si vous connaissez.
2: Oui, bien sûr. Oui.
3: Ça n'existait pas. Donc on a ouvert le premier salad bar de France, je pense, et ça a cartonné. La mère et la fille derrière le comptoir, maman faisait tout toute seule, les salades et les desserts et tout ça.
2: Demandez des droits d'auteur, il y en a partout aujourd'hui.
3: Ah bah oui, il y en a partout. Oui, oui. Ouais, mais oui. Le nôtre, il était mieux.
2: Et alors, Aix-en-Provence, donc c'est les Bouches-du-Rhône, vous découvrez le sud à ce moment-là. C'est pas Boulogne-sur-Mer, hein, c'est quand même une autre carte postale. Oui. C'est la Méditerranée. Ouais. Vous avez des coins comme ça qui vous reviennent, des plages, des endroits qui vous ont marqué.
3: Bah, Aix, c'est une ville déjà, donc c'est là que j'ai fait mes premiers pas. J'ai fait du théâtre de rue pendant des années, donc c'est une ville magnifique. On allait à la mer à Cassis, dans les Calanques, et j'ai des souvenirs magnifiques de cette période. Et puis surtout, merci. Alors je vois où vous voulez arriver. C'est-à-dire que je ne peux pas vivre sans la mer. La mer, c'est une drogue. Je ne peux pas m'en passer. Si j'y suis pas allée au moins une fois dans le mois, il faut que je la voie, il faut que je la sente, il faut que faut que voilà, je la respire. Et je mange 18 à peu près 3 fois par semaine. Voilà, ça, je ne sais pas si c'est très intéressant comme information.
2: C'est une drogue, même, oui. Voilà. 18 aujourd'hui.
3: Voilà, parce qu'en plus, je dis à tous les copains, copines et gens qui ne savent pas que j'ai des problèmes de thyroïde et que tous les gens qui ont des problèmes de thyroïde doivent bouffer de l'iode.
2: Ça, c'est très bien.
3: Voilà.
2: Aix-en-Provence, vous suivez un petit peu des cours de théâtre.
3: Ah bah,
2: et puis des cours, bah, vous,
3: oui.
2: vous avez une licence de lettres.
3: Hein, ah, oui, voilà.
2: Vous avez jusqu'à une licence de moderne. Et puis, c'est là que vous montez les premiers spectacles dont
3: ouais.
2: vous avez parlé.
3: Ouais.
2: Spectacle de rue,
3: ouais.
2: Autour du clown, autour mm-hmm. du cirque, mm-hmm. j'imagine. Tout ça se fait dans le sud, dans les Bouches-du-Rhône. Et puis, très vite, on a dit, vous êtes parti à 16-17 ans, vous vivez ça avec votre maman pendant quelques temps à Aix-en-Provence, jusqu'à la licence. Puis, vous visez Paris. Enfin, il y a une envie que ça aille plus loin.
3: Alors, figurez-vous que non. C'est-à-dire que...
2: Dans votre métier, peut-être pas Paris. Hein,
3: mais... Ouais. En fait, c'est le hasard qui a fait que je parte à Paris.
2: Ouais, enfin, c'est le collège qui vous a proposé des cours de théâtre amateur.
3: C'est ça, c'est pas pareil. Là, j'ai eu la vocation, mais ouais. ça, c'était à Boulogne. J'ai eu la vocation grâce au prof de français.
2: D'accord.
3: Voilà, c'était mon premier contact avec un texte. C'était du Molière. C'était La jalousie du barbouillé. C'était une pièce en un acte. Aucun des garçons de la case n'a voulu jouer ce barbouillé qui est un vieux monsieur de 80 ans. C'est moi qui l'ai joué. Ça, c'est le début. C'est arrivé comme ça. Et je me suis rendu compte que c'était facile. Mais j'ai fait du cirque et du clown à Aix. Par contre, je travaillais dans un théâtre à Aix qui a été fermé, qui s'appelait le Relais Culturel d'Aix-en-Provence, parce que le directeur était communiste et on montait nos spectacles et ça cartonnait. J'ai joué dans Mère Courage, j'ai joué dans Les Femmes Savantes, tout ça. Et du coup, je sais pas, c'est toujours pareil avec moi. Je crois beaucoup au signe et je me suis dit, ce théâtre qui ferme, il faut que tu t'en ailles. J'étais un peu faux-folle. Je suis toujours un peu faux-folle quand même. Et je suis arrivée à Paris, voilà, comme
2: Alors
3: ça.
2: Alors, vous arrivez à Paris au tout début des années 80. Vous avez, allez, 22 ans. Et alors là, comme pas mal de comédiens, à l'époque, il y avait des fichiers de comédiens. Alors, c'était un peu des castings. En tous les cas, vous étiez dans un fichier qui vous permettait d'être repéré. Puis vous allez être vite repéré, d'ailleurs, parce qu'il y a un premier tournage important du côté des buts de Chaumont. En tous les cas, le fichier, c'était vers les buts de Chaumont. Première série, 1982. C'est Marion Sarraut.
3: Marianne, une étoile pour Napoléon.
2: Ouais. Oui, une trentaine d'épisodes sur Antenne 2 à l'époque.
3: Une centaine d'épisodes.
2: Ah, une centaine. On ne sait pas qu'il y en a eu autant. Et vous avez le rôle principal, vous êtes dans les 100 du coup.
3: Ouais. J'ai appris. Génial. Alors, ce que je dis toujours aux acteurs, aux jeunes qui m'écrivent comment il faut faire, vous ne pouvez pas m'aider, machin. Je dis, il faut travailler, il faut tout accepter, il faut tout essayer. Et moi, j'ai appris. Le travail du plateau, parce que tout était large chez moi. J'étais née pour faire la piste et tout ça. Et en fait, il a fallu que je réduise. J'ai tout appris sur cette série. Travailler avec 3 caméras en permanence. Marion Sarraut est une immense metteur en scène à qui je dois beaucoup, puisque je l'ai retrouvée après sur Femme d'honneur. C'est elle qui m'a choisie. Et effectivement, cette série m'a lancée, mais c'était pas prévu. Et je n'ai rien désiré, si vous voulez, voyez.
2: La suite, vous allez l'entendre et la comprendre avec Corinne Touzé d'ici quelques minutes, mais là j'ai envie de vous offrir un peu de chocolat.
3: Yes.
2: On va aller dans le Pays Basque, vous l'avez évoqué, ce Pays Basque, vous avez parlé de Guétari tout à l'heure, de Saint-Jean-de-Luz. Je sais pas ce que vous prenez au petit déjeuner ou au goûter, même si c'est un peu le soir là, mais quand on a une envie de douceur, c'est le chocolat. Catherine Quicandon a une idée qui va vous plaire.
4: À Tarnos, à moins de 10 km de Bayonne, la pâte à tartiner, c'est toute une histoire.
5: Oh, ça, c'est bon, cette petite sensation. Ça vaut mieux qu'un million. Tellement, tellement c'est bon.
4: Et c'est celle de Théo Barroso qui, un jour de fin 2024, décide de créer dans la cuisine de sa maman une pâte à tartiner.
6: Quand j'ai eu cette idée en tête, c'était un projet fou que ma mère m'a dit. Mais je me suis dit, on va y aller. Et du coup, j'ai fait toute la recherche développement en partenariat sur l'agroalimentaire à la maison.
4: Pour cette pâte à tartiner qu'il a appelée gourmandise, il choisit uniquement des ingrédients naturels. Des amandes, des noisettes, des cacahuètes, du sucre de coco, de la protéine de riz, du cacao en poudre, sans oublier le chocolat noir, le sel de Guérande et la vanille de Madagascar. Il mélange tout ça et après plein d'essais, on imagine que ça a été très dur, il trouve la recette de sa pâte à tartiner qui peut se vanter d'être 5 fois moins sucrée et sans huile de palme. Pour les premiers pots, il met en place une campagne de financement participatif qui cartonne. La production est lancée, évidemment, ailleurs que dans les casseroles de sa maman.
6: J'ai la production en Normandie avec un artisan. J'ai un logisticien qui travaille avec moi pour la préparation des commandes à Toulouse. Et après, tout est expédié depuis Toulouse pour les commandes, les gens qui commandent sur le site.
4: Et il y en a. Théo vend entre 8000 et 12000 pots par mois. Depuis le début, il a régalé près de 20000 gourmands avec un peu plus de 80000 pots. C'est une affaire qui marche, même si par choix, il ne se verse pas encore de salaire.
6: Je privilégie du coup la croissance d'entreprise. Donc, ce qui est bien, c'est d'avoir France Travail en fait seulement qui me permet de croître l'entreprise. Et c'est très chouette parce que derrière, les gens ne se rendent pas compte à quel point c'est dur dans le milieu entrepreneurial justement de vivre dans son entreprise et surtout de financer une croissance. On se dit c'est tout beau tout rose de faire beaucoup plus de ventes, de chiffre d'affaires, mais la réalité c'est surtout la rentabilité derrière. Mais plus tard ce sera le cas, donc j'ai pas de doute là-dessus.
4: Et nous non plus, tellement Théo est investi dans son entreprise. Aujourd'hui, il propose plusieurs saveurs sur son site internet gourmandise.co, gourmandise avec un Z. Merci à Priscilla d'ici Pays Basque pour cette idée qui se mange. Ici, ça entreprend dans les Landes avec gourmandise, une pâte à tartiner qui ne fait pas culpabiliser quand tu plonges ta cuillère dedans une fois, deux fois ou trois fois. Oui, je suis gourmande et alors ?
7: Oui, bah vous n'êtes pas la seule. Hein. Corinne Touzé, elle a mis la cuillère, je peux vous le dire.
3: J'adore le chocolat.
7: Ah oui, je pense qu'on a compris. Vous ne l'avez pas vu, vous l'avez pas vu là. Je ne la tenais plus.
3: Non, mais je ne peux pas m'en passer, hein. C'est pas possible.
7: Ouais, je comprends bien. On va se faire une petite pause chocolat tout de suite et on revient dans 5 minutes sur Ici.
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7: C'est l'un des tubes de l'été, Dracula, Tame Impala et Jenny sur Ici.

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3: 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À côté de Mayenne, à Parigné-sur-Braye, venez nombreux au repas solidarité organisé demain à 19h30 à la salle communale. Les bénéfices de cette soirée seront reversés à l'association Les Roses de Mai. Vous pouvez contacter la mairie de la commune pour réserver votre repas. Possibilité aussi de réserver votre plat à emporter. Depuis quelques semaines, un nouveau commerce ambulant sillonne les routes de la Mayenne. La boucherie charcuterie L'Étale de Flo et Pascal s'arrête dans de nombreuses communes des Avaloirs et aux environs de Mayenne. Vous retrouverez tous les points de vente sur la page Facebook de ce commerce ambulant. Et puis sur notre site ici.fr, retrouvez notre carte carburant interactive. Elle vous permet de consulter les prix de l'essence et du gazole dans toutes les stations en France et en Mayenne. Un bon moyen de savoir quelle station est la moins chère près de chez vous. D'autres infos pratiques à venir dans une heure.
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4: Il y a quelques minutes, on l'a laissé au tout début des années 80 avec Marianne, une étoile pour Napoléon, série diffusée sur Antenne 2. Corinne Touzé est votre invitée jusqu'à 21h. Un parcours inspirant pour cette passionnée de théâtre, de cirque, encore aujourd'hui déterminée après des spectacles de rue, à Aix-en-Provence et ailleurs, les castings à Paris. C'est là qu'elle arrive pour devenir la comédienne épanouie que vous connaissez aujourd'hui. Elle est avec vous jusqu'à 21h. J'ai évoqué la première série télévisée, je pourrais aussi parler de votre premier grand rôle au cinéma, qui est la Rumba, avec de Roger Hanin.
5: Oui.
4: Ça, c'est le premier coup de manivelle.
5: C'était le premier film avec que des stars, donc Michel Piccoli, Lino Ventura, Nils Arestrup, et on était à Épinay, sur scène, qui était pour moi le studio emblématique du cinéma français des années qui m'ont émerveillée avec les Gabins et tout ça. Et du coup, j'étais là, voilà, j'avais des étoiles dans les yeux, j'avais un tout petit rôle. J'étais un peu liquide, paniquée, totale, mais Roger m'aimait beaucoup et il m'avait pris sous son aile et ça a été magique, voilà. Et après, on s'est retrouvés parce qu'il m'a fait coucou deux fois. Quand j'ai eu mon bébé, il m'a proposé Célimène, dans Misanthrope. Et après, des années plus tard, il m'a fait faire un guest sur sa série dont j'ai... Navarro. Voilà, c'est ça. Il m'a toujours aidé quand il a fallu. Parce que ça n'a pas toujours été simple.
4: J'imagine. Parler de série, on ne peut pas passer à côté, on va s'en dire un mot. Voilà, il y a cette femme d'honneur qui arrive dans votre vie quelques années plus tard, sympathique, pleine de joie, qui vous ressemble, adjudant-chef. Isabelle Florent, j'ai vu que l'épisode pilote, qui a été diffusé, a rassemblé 12,5 millions de téléspectateurs, ce qui fait rougir beaucoup de gens qui font de la télé aujourd'hui.
5: Alors, il y avait pas de chaîne, je suis d'accord.
4: Oui, bien sûr. Enfin, c'est quand même succès annoncé. Ouais, quoi.
5: C'était extraordinaire. Ouais. Ça restera gravé dans nos mémoires à tous. On a fait du très bon boulot et les gens nous adoraient, mais nous adorent encore parce que la série, elle est rediffusée partout, elle est sur les plateformes, elle est sur YouTube, etc. Et tous les jours, il y a des gens qui me font des vidéos, qui me font des messages et qui me disent, ça fait 35 fois que je regarde le même épisode, mais bon. Et au théâtre aussi, les spectateurs viennent nous voir en disant, voilà, je regarde toujours la série, je sais pas, elle a marqué les gens. Peut-être parce que c'était la première fois qu'on avait une femme gendarme en uniforme aux commandes. D'habitude, c'était plutôt des femmes policiers.
4: Ouais.
5: Donc, et puis, il y avait beaucoup d'humanité. C'était extrêmement bien écrit.
4: Elle
5: élevait son fils toute seule. Il y avait un directeur de collection merveilleux qui s'appelle Eric Christie qui nous regarde de là-haut. Et puis, on tournait en pellicule. C'était pas de la vidéo.
4: Si je reviens à notre Tour de France, est-ce que cette série, par exemple, qui va durer 10 ans, j'imagine qu'elle vous a emmené sur des tournages partout en France.
5: Partout. On a été en Alsace, à la brigade fluviale du Rhin.
4: Ça vous a marqué. Vous avez travaillé avec eux, du coup.
5: Ah oui, beaucoup. Il y a une brigade qui m'a énormément touchée. On est resté un peu longtemps. C'était chaud, d'ailleurs, parce que je devais grimper avec des poignées jumards, vous savez, sur une paroi. Mon fils était coincé dans une grotte. c'est la brigade de Spéléo d'Oloron Sainte-Marie.
4: Donc là, j'ai pris des risques.
5: Ah, mais j'ai fait tout.
4: Spéléo, brigade.
5: Ah oui, j'ai sauté d'un hélico.
4: J'ai pas Rémi Julien qui n'était pas dans
5: le coin. Ah, mais j'adorais ça. Mais moi, c'est mon truc. Ça. C'est ma joie. C'était ma joie.
4: Et la Bretagne aussi, je crois.
5: Alors la Bretagne, non, c'est pas la femme d'honneur. La femme d'honneur, on était à Grasse après, dans le pays, grassois. Et la Bretagne, c'est un film que l'on a tourné du côté du Pouliguen, tout ça, qui s'appelle Maldonne.
4: Alors là, c'est entre c'est la Baule, c'est Pornichet, voilà, le Pouliguen, c'est Loire-Atlantique, le début de la Bretagne. Quoi.
5: Bravo, je dis bravo.
4: Oui, mais c'est une belle région. Ouais. Voilà, c'est la Bretagne, vous connaissez aujourd'hui un petit peu d'ailleurs, vous avez l'occasion d'y aller.
5: Alors j'y suis beaucoup allée parce que je suis tombée amoureuse de Tréguier, Trégastel, Perros-Guirec, la côte de Granit Rose, donc j'y vais souvent, je loue des Airbnb, des choses comme ça. J'adore les Bretons parce qu'ils ont un caractère de cochon comme moi et qui protègent leur région avec passion. Donc j'adore arriver dans des petits ports où il n'y a pas d'immeubles, où rien ne dépasse ces maisons de deux étages. On mange extrêmement bien, c'est pas très cher et tout le monde est adorable et tout le monde a le sourire. Si ça pouvait être pareil partout, qu'est-ce que ça serait bien.
4: Alors vous qui aimez l'air marin et les sourires, là je pense que vous devriez avoir le sourire. Alors j'ai découvert ça en préparant votre venue. Vous avez des origines, c'est plus que des origines. Martiniquaise, c'est votre grand-mère paternelle qui est martiniquaise.
5: Mon papa est métis, ma grand-mère était de Saint-Pierre.
4: C'est la France. Hein.
5: Et absolument. Et je suis Carteronne, donc comme Julien Clerc, hein, voilà. Oui. Mais pas de la même île. Je crois que c'est la Guadeloupe, lui, Julien. Je sais plus. Et donc bref, oui, j'ai du sang noir dans les veines et j'en suis fière. D'ailleurs, ça se voit. Hein. Et les gens méchants ont toujours dit
4: vous avez une peau assez allée, là, voilà. Aujourd'hui.
5: Mais je suis toujours comme ça. Et les gens ont cru que je faisais des UV. Mais on ne peut pas faire d'UV, nous, parce que sinon, on devient tout noir.
4: Donc, vous avez mis très longtemps avant de découvrir la Martinique, quand vous êtes.
5: Oui, parce que j'y suis arrivée, très tard, avec ma fille. Je devais avoir 33 ou 34 ans, quelque chose comme ça.
4: Ouais, sachant que c'est vos origines, vous auriez pu y aller plus tôt.
5: Mais non, parce que mamie était en métropole avec son mari. Ouais. Et que les cousins et les cousines, finalement, je les connaissais pas. J'ai fait leur découverte vraiment en tant qu'adulte, très tard.
4: Alors, ça donnera aussi un parfum de Caraïbes, un téléfilm que vous avez fait il y a quelques années.
5: En hommage à ma grand-mère, oui, absolument.
4: Vos racines qui sont aussi italiennes, d'ailleurs.
5: Ah oui, alors ça, j'y tiens beaucoup. Ça, par contre, j'y vais tout le temps. Donc, c'est mon grand-père maternel qui est du sud de l'Italie, des Pouilles, de Bari. Et voilà. Et donc, je parle... parlo un pochino italiano, ma non è veramente...
4: Sì, però è difficile l'italiano, ma... per un francese.
5: Voilà, je fais ce que je peux. Mais par contre, on comprend tout ce que je dis.
4: Tout le monde a compris, il n'y a pas de problème. Et si on s'arrêtait à Cannes?
5: Ah,
4: ça, c'est aussi un lieu qui a compté pour vous.
5: Ah, bah, beaucoup. Oh là là, beaucoup, beaucoup. J'y suis. Alors, en fait, on tournait à Grasse. J'ai acheté une maison à La Boca, donc au-dessus, sur la petite colline au-dessus de Cannes. Et c'est là que ma fille a démarré sa vie de jeune fille. Donc, les sorties, le lycée, etc. Et oui, et puis j'ai gardé cette maison très longtemps. Et c'est le théâtre qui m'a fait revenir à Paris. Mais j'adore cette région parce que les gens disent toujours la Côte d'Azur, c'est pourri. Mais l'arrière-pays, il est sublime. Il y a des villages absolument merveilleux. Et surtout, la femme d'honneur, je crapahutais. Parce que c'est ce rôle, les gens croient toujours, pour ceux qui ne connaissent pas la série, que j'étais enfermée dans des bureaux, mais pas du tout. J'arrêtais pas de cavaler dans tous les sens, dans la montagne, dans les vignes. Et j'ai fait de l'hélico accroché. Alors ça.
4: Comme Belmondo.
5: Oui, mais surtout, parce que vous me parlez de Cannes, d'un seul coup, ça me revient. C'est qu'en fait, je me suis fait bizuter par les gendarmes du 06. Hein. Quand ils ont su que j'allais être accrochée, qu'il fallait m'amener à un point, parce qu'il fallait que je me décroche et que je cavale après quelqu'un.
4: Ouais.
5: Ils m'ont fait toute la Côte d'Azur, c'est-à-dire de Grasse jusqu'à dans le Var. Et j'étais suspendue, je pouvais rien faire. Et quand je suis descendue, en fait, ils étaient pétés de rire. Et moi, j'étais hystérique de rage parce que tout le monde m'attendait sur le plateau. Mais surtout, j'ai eu la peur de ma vie. Mais j'ai vu la vraie Côte d'Azur, en fait, du ciel. Et ça reste un souvenir... génial.
4: Le sud, on continuera d'en parler parce qu'il y a Maubec qui est un autre sud. On en parlera dans un instant. C'est un autre sud, c'est encore autre chose du côté du Vaucluse.
5: Très important.
4: Avez-vous une boîte à livres près de chez vous? Vous savez, ce sont ces micro-bibliothèques où chacun peut déposer et emprunter des livres gratuitement. Il y en a dans les parcs, des fois. On les voit souvent dans les grandes villes. C'est un peu plus rare dans nos petits villages, mais ici, a peut-être trouvé l'exception dans la Meuse. Robin Bernossier rendu avec Emma Steven sur ICI.
6: le village de Vignoles sous Montmédy a désormais lui aussi sa boîte à livres.
7: Écoutez, c'est une bonne idée. Ça pousse les gens à prendre un livre qu'ils n'auraient pas acheté.
6: Ici à Vignoles, il y a 89 habitants et désormais des dizaines de livres stockés dans un ancien frigo à la vitre transparente. Une installation imaginée par un couple d'habitants, James et Edwige Chevalier, qu'Emma Steven est allée rencontrer pour nous. Ils sont encore étonnés du succès rencontré par l'initiative.
8: Il y a tout le monde, les gens qui viennent régulièrement avec un gros sac de courses, là, vous voyez, les sacs qu'on réutilise. Ouais, bah, eux, je ne sais pas qui c'est. Hein. Ici, il y a plus de vaches que d'habitants, donc bah, on ne s'attendait déjà pas à ce qu'elle ait autant de vues.
9: Bientôt, il y aura plus de livres que d'habitants.
8: Ah oui, là, bah oui, déjà là. Hein. Déjà là, il n'y a pas tout tôt.
6: Alors, il faut bien imaginer que dans cette cabane, il y a toutes sortes de livres, aussi bien des œuvres de Zola, Hugo, Camus, ou bien encore des bouquins de cuisine. Et parmi les habitués à se rendre sur place, il y a Francine.
10: On prend, on en ramène un autre, un qu'on a déjà lu peut-être. Enfin, moi, des fois, des livres qui me plaisent bien, je peux les lire trois fois. Puis à un moment donné, j'en ai marre. Bah, on le remet là, on vient en chercher un autre. Bah, ça fait un nouveau livre pour les autres, je veux dire, dans la boîte à livres. Et ça fait des roulements et tout. Non, franchement, c'est chouette.
6: Alors ici, dans la Meuse, ça marche. Mais vous, qu'en pensez-vous ?
11: Eh ben, je pense que c'est une bonne idée, justement, au lieu de les jeter ou de les laisser traîner à la maison.
6: Maëva adore l'initiative.
11: Je pense que, justement, ça simplifie le fait que d'autres personnes puissent en profiter, se remettre aussi à la lecture et puis...

0: village, comme ici, depuis le début de l'été, à Vigneulles-sous-Montmédy.
1: D'ailleurs, si vous cherchez les boîtes à livres dans votre zone, hein, près de chez vous, elles sont référencées www.boitealivres.fr. C'est bien lire.
2: C'est génial. Je trouve ça super. Du coup, je vais regarder parce que j'ai plein de livres à donner. Ah, c'est formidable.
1: Près de chez vous, boitealivres.fr pour trouver près de Maubec, par exemple. Okay. Corinne Touzé, votre invitée, elle reste avec vous encore jusqu'à 21h pour quelques minutes.
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1: Stéphane Echer, on nous rejoint, pas d'amis comme toi, c'est la musique de ce début de soirée sur Ici.

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2: Et depuis 20h, on fait des allers-retours un peu partout en France pour mieux comprendre la destinée de notre invitée Corinne Touzé. De sa naissance à Orthez, en passant par Boulogne-sur-Mer, on a parlé de la Bretagne, on a parlé des souvenirs de tournage en Alsace, on a parlé du 06, les Alpes-Maritimes, où elle a vécu, et on pourrait parler aussi du Vaucluse. Elle est votre invitée, dont il n'y a pas que Paris dans la vie. Alors avant de parler du Vaucluse, je reviens quand même sur votre crush à Cannes.
3: Oh non,
2: ah, si, ah, si.
3: J'en supplie, j'en peux plus. Les gens, ils n'en peuvent plus de m'entendre parler de ça. Et les gens, c'est pas moi qu'on parle, hein. C'est qu'on, à chaque fois que je fais une émission, on me pose la question.
2: Alors, les gens qui se disent, mais de quoi ils parlent? Elle a croisé Robert Redford sur la croisette. Il vous a ouvert la porte. Ah, vous avez dit, ça c'est, je suis à Hollywood, c'est un film. Et vous étiez assis juste derrière lui dans la salle, hein, au Palais des Festivals. Et au lieu de regarder ce qui se passe, regardez sa nuque, quoi. Voilà, c'est ça. Je crois qu'on a fait le tour du dossier.

0: j'en peux plus de la raconter.
1: J'en ai parlé, donc je l'ai raconté. Non, mais je trouvais ça sympa. Voilà, c'est aussi une rencontre assez pittoresque. Enfin, bon, on s'attend à rencontrer des acteurs américains.
0: Il y a pas que lui, hein, que j'ai rencontré. Il y a Sean Connery.
1: Oui, vous n'avez pas regardé autour de sa nuque.
0: À James Coburn, je peux vous dire que j'ai craqué quand je l'ai vu.
1: Vous voyez, vous y revenez. Finalement. Bon, alors Mobeck, ça c'est aussi un coup de cœur pour vous.
0: Oh, ben c'est capital, Mobeck, dans notre vie. Parce que, en fait, nous habitions à Brie-sur-Marne avec le père de ma fille. Ma fille est née. Et en fait, j'ai pas supporté de promener la poussette au milieu des merdes de chiens. J'étais sur femme d'honneur. Et tous les week-ends, je partais pour trouver une maison dans le Midi. Et voilà. Et au bout d'un moment, j'ai eu un coup de foudre littéral, parce qu'on a presque fait aucun travaux dans cette maison. C'était comme si elle m'attendait, cette maison. C'était un mas, effectivement, dans un tout petit village qui s'appelle Mobeck, qui est pas loin de Ménerbe et pas loin de Cavaillon.
1: Dans le Beffroi.
0: Oui, absolument. Et du coup, ma fille a été à l'école maternelle, voilà, à Mobeck, et elle a grandi là. Quelle enfance merveilleuse. Elle a eu trop de chance. Voilà. Et puis, j'ai fait rapatrier la série La Femme d'honneur qui se tournait dans Lyon, dans le Vaucluse. Et donc, merci à mon producteur.
1: Vous avez un pouvoir. Hein.
0: Paix à son âme, qui est là-haut aussi.
1: Je sais pas si aujourd'hui on dirait.
0: Pense que ça ne serait pas possible de nos jours. Mais c'était un tel carton, et je voulais rentrer
1: à la maison
0: tous les soirs, voir ma petite pépus, et du coup on a déboulé et on a tourné à Carpentras, à Baume de Venise, et on est resté là 5 ans.
1: Alors, le melon de Cavaillon et la fraise de Carpentras.
0: Et c'était génial.
1: Vous allez sur les marchés de Provence un peu ?
0: J'allais sur les marchés de Provence.
1: Vous n'avez plus du tout cette maison à Mobeck,
0: en vivant à Paris, ça va être difficile.
1: Et là, vous avez plus une maison dans le sud ?
0: Non.
1: Ah, pourquoi ?
0: Parce que je suis sur scène depuis 15 ans et que c'était un petit peu
1: alors, vous échappez où quand vous voulez quitter Paris ?
0: Alors, je pars tout le temps en Italie parce que c'est là où je veux finir ma vie. J'ai pas encore trouvé l'endroit encore, mais c'est là où je repartirai pour prendre ma retraite. Puis c'est bien parce que c'est pas loin. Mmh. Puis c'est bien parce que les gens sont tellement sympas. Ils ont toujours le sourire.
1: Pas en France. Il n'y a pas un lieu sur lequel vous pourriez craquer.
0: Je pourrais finir ma vie en Bretagne. Ça me dérangerait pas beaucoup.
1: Près de Mobeck, il y a Avignon, un festival d'Avignon. Vous y étiez il n'y a pas si longtemps. Je crois que c'était l'été 2025.
0: Tous les ans.
1: Vous y êtes tous les ans. Mais pour Ken, c'était en 2025.
0: Ouais,
1: vous avez joué là-bas.
0: Ouais.
1: Qu'est-ce que c'est que cette histoire? Vous avez Ken, Corinne Toussaint?
0: Alors, figurez-vous que Ken, c'est le nom du compagnon de Barbie.
1: Bah oui.
0: Voilà. Moi, je suis une fille des années 60, et donc cette joke, elle est dans la pièce, parce qu'évidemment, je me fais chambrer par ma fille. Et c'est donc Ken, ou comment rencontrer l'homme de sa vie. Et donc, pour ma génération, ce mot ne veut dire qu'un prénom. Voyez-vous ce que je veux dire, les garçons, les filles? Donc, ça suffit maintenant. Et du coup, oui, c'est une pièce que j'ai dédiée à toutes mes copines qui ont eu des histoires foireuses sur Tinder et autres pour les plus de 50, 60, 70. Et j'ai fait écrire cette pièce par Emmanuel Robert Lespalieu, et c'est très drôle et très touchant, puisque finalement ça parle de notre époque.
1: Oui.
0: Même on s'envoie des vocaux parce qu'on ne s'appelle plus, on ne se regarde plus.
1: C'est vrai.
0: Et du coup, ça parle de ça et ça cartonne, quoi, parce que les gens adorent. Les gens adorent qu'on leur parle que comment c'était avant. Donc je leur parle des balles, je leur parle des discothèques, de la façon dont on se rencontrait avant, quoi.
1: Comédie romantique, comédie humaine, les sites de rencontre, vous l'avez dit.
0: Ouais.
1: Ça fait appeler Augustine,
0: je m'invente un nom de clown, d'ailleurs.
1: C'est clair, dans le personnage.
0: Ouais. Mais je parle des clowns de l'Auguste, donc sur mon profil, je me fais appeler Augustine.
1: Augustine. Voilà. Sauf que les réseaux, je vais pas spoiler la pièce, mais c'est pas vraiment son truc.
0: Du tout.
1: Et que du coup, elle se prend vite les pieds dans le tapis par rapport aux mensonges.
0: C'est ça. Mais c'est ça qui fait rire les gens. Ouais.
1: Alors, Ken, vous allez partir, comme vous l'avez fait de très nombreuses fois avec le théâtre un petit peu partout. Le 7 octobre, vous serez à Colmar. Colmar, c'est l'Alsace. Mm-hmm. On en parlait tout à l'heure. Il y aura Provins. Ça reste l'Île-de-France.
0: Oui, là, je suis près de Paris. On va à Bruxelles aussi, on va rester 8 jours à Bruxelles.
1: La Belgique, Provins, vous connaissez, ville médiévale.
0: Oui, très très bien, très très bien. J'adore cette ville, j'y ai tourné Marianne, une étoile pour Napoléon, à cheval, en Amazon, d'ailleurs dans les rues de Provins, ça reste un magnifique souvenir. Et je suis très fière de jouer à Provins, c'est super.
1: Villeneuve-sur-Lot, ce sera le 10 novembre, du 17 au 22 novembre, vous l'avez dit, c'est en Belgique. Il y a Pusignan le 28 novembre, ça c'est près de Lyon.
0: Oui.
1: On n'a pas beaucoup parlé du centre de la France avec vous.
0: Ouais,
1: hein.
0: Je ne connais pas beaucoup.
1: Le Rhône-Alpes, ouais. Le Massif Central.
0: Je ne connais pas beaucoup, c'est vrai, j'avoue. Ouais. J'ai plutôt fait les extrémités.
1: Très bien.
0: Le sud-ouest, le sud-est, la Bretagne, le Pas-de-Calais.
1: Oui, le Martinique, c'est loin. Hein.
0: Oui, c'est vrai.
1: Châteaudun, le 8 décembre, vous l'avez compris, il y a plein de villes. Et puisqu'il vous ramène aussi à Paris, c'est cette pièce, on va aussi en dire un petit mot, parce que vous produisez cette pièce qui s'appelle Denis, pièce de Sophie Cotin, la vie d'Alix qui bascule un soir d'été. Là, vous suivez le destin d'un jeune couple. Hein.
0: Oui, c'est une pièce absolument magnifique et nécessaire. C'est la bascule en une nuit d'une histoire d'amour. Je ne peux pas trop spoiler parce que je m'aperçois que c'est merveilleux. C'est sur les avis, on a 10 sur 10 là sur Billets Réduits, que je fais ma propre auto-promo. C'est que personne ne dévoile le nœud de la guerre de ce spectacle. Et en fait, on va rencontrer ce couple et on va vivre avec eux tout ce bouleversement dans leur vie, avec un questionnement permanent. Il va falloir qu'ils prennent une décision capitale cette nuit-là, qui va changer tout pour eux. Mmh. Et nous, on prend un uppercut dans le ventre. C'est tellement bien écrit. C'est une pièce où on rit, c'est une pièce où on pleure, c'est une pièce qui ne peut pas laisser indifférent. Et je suis très très fière de produire ce spectacle qui a démarré cette semaine. Et on est là jusqu'en janvier, mais venez vite parce que je pense qu'on va vite être complet, sincèrement.
1: Salle Réjeanne, oui. C'est au Théâtre de Paris, comme son nom l'indique. C'est
0: à Paris. Voilà.
1: En parlant de théâtre, il y a des théâtres qui vous ont marqué plus que d'autres, vous qui connaissez tous les théâtres de France.
0: Oh oui, oh oui, oh oui. J'ai découvert l'Opéra de Vichy, parce que comment imaginer qu'on puisse jouer une pièce de théâtre dans un opéra?
1: Vous savez que je suis née à Vichy, moi.
0: Oh mon Dieu, bah, non, je
1: savais pas.
0: C'est
1: marrant que vous parliez de ça, parce que...
0: Mais j'ai été tellement impressionnée, beau, hein, déjà par la beauté du...
1: Les sièges un peu jaunes.
0: Du lieu, du décor, l'immensité de cette salle. Donc ça m'a marqué. Je suis très sensible à Paris, au Théâtre des Variétés, parce que j'ai eu 3 cartons, dont un avec Jean-Luc Reichmann et un avec Daniel Russo. C'est un théâtre magnifique qui est sur les grands boulevards. Et puis j'aime beaucoup effectivement le Théâtre de Paris. J'y suis, je m'y sens comme chez moi, comme à la maison, alors qu'il est immense. Et j'ai beaucoup d'affection pour le Petit Saint-Martin, parce que lorsque j'ai décidé de quitter la télévision pour me remettre sur scène, c'est la première pièce que j'ai produite, elle s'est jouée là. Et donc c'est une journée particulière qui était l'adaptation du film des Torres Scola, mise en scène par Christophe Lidon. Et on a cartonné, donc je suis trop fière. Voilà.
1: Si vous partez en week-end, on oublie l'Italie. Là. Ah. Quand vous êtes à Paris, avec tout le travail que vous avez, vous partez en tournée, vous partez un week-end. Vous êtes capable d'aller où? C'est quoi le lieu pour se ressourcer, le temps d'un week-end? Un séjour court.
0: Ah oui, un séjour court, je vais aller en Normandie. Je vais aller du côté d'Oulgat. J'adore Oulgat.
1: Ah oui.
0: Ouais. D'ailleurs, j'ai été souvent au festival d'Oulgat, qui est très sympa, en septembre. Parce que Virginie Lemoine est la marraine, donc elle m'a invitée. J'étais la marraine il y a 2 ans. Ouais. J'aime pourquoi Oulgat? Parce que c'est grande plage. On peut faire des kilomètres à pied. Alors ça, j'adore.
1: On met 6 heures pour aller se baigner.
0: Ça, j'adore. Ça, j'adore.
1: Donné, tellement c'est grand. Hein.
0: Anecdote qui va vous plaire, qui va vous allez foutre de moi, mais je m'en fous sur tous les Normands.
1: Est-ce que c'est mon genre?
0: Ouais, je suis partie avec mon chien, mon cabas, ma serviette et tout. J'ai dit, je vais faire une grande marche. Puis je me suis posée parce qu'il faisait super beau. C'était il y a 2 ans. Il faisait super beau. J'étais bien. Et je suis là, je rêve, je lis, je ferme les yeux. Je me réveille, la marée était montée. Et on ne rit pas. On ne rit pas, les techniciens. On ne rit pas, je vous vois.
1: Et Mathilde qui réalise l'émission, qui est déjà un petit peu... Voilà, du monde.
0: L'eau, en fait, j'étais encerclée d'eau. Et
1: le principe.
0: Là où j'ai vraiment eu les boules, c'est qu'il y avait des Normands, je pense, qui étaient comme ça, en train de se foutre de ma gueule, mais loin, loin, loin sur la plage, et qui se sont dit comment elle va faire pour sauver son portable. Ouais. Et donc je suis partie avec mes affaires comme ça sur la tête, comme les Africains, et vraiment j'avais les boules. Voilà, parce que personne n'a crié, personne ne m'a rien dit, personne ne m'a prévenu. Par contre, ils ont eu l'honnêteté de me dire ça arrive tous les jours, donc on n'a pas été gentils avec vous, mais sachez que ça arrive tous les jours.
1: Oulgat, Ouistreham, Ville, Trouville, Honfleur, on aurait pu s'arrêter au Touquet. Je sais que vous alliez en boîte de nuit, madame, au Touquet.
0: Ah bah oui.
1: Il y a quelques années.
0: J'ai eu un amoureux au Touquet.
1: Bah oui, évidemment, évidemment. Bon, en tous les cas, on s'est bien baladé. Ouais. Mais il faut toujours choisir un lieu en fin d'émission. On est en face d'une carte de France, Corinne Touzé.
0: Oh, c'est trop dur.
1: Ah, mais si votre vie avait un lieu central en France.
0: C'est pas possible. Comment voulez-vous que je choisisse? C'est pas possible.
1: Oh, sinon, vous faites votre top 3 des régions préférées, mais c'est trop facile. Trouvez-moi un lieu central.
0: Je peux pas. J'ai passé ma vie avec une valise à la main. Je peux pas.
1: C'est une bonne réponse déjà, ça me suffit.
0: Toute ma vie, j'ai été dans une gare, dans un aéroport.
1: Bah, une gare,
0: train,
1: voilà.
0: Un train.
1: Bah, un train, c'est l'ensemble de
0: alors,
1: la France.
0: La gare de Lyon, hein. J'étais à la gare de Lyon, je pourrais dormir à la gare de Lyon. Si
1: vous ne connaissez pas Lyon et le Massif Central, ouais. Finalement, on vous rattrapait un peu avec la gare
0: aller,
1: de Lyon.
0: Pour rentrer chez moi, c'était gare de Lyon. Bah, hein, tout
1: donc
0: le temps.
1: Vous passiez à Lyon. Ouais. Parce que pour aller dans le sud, on s'arrête à la gare de Lyon, mais on ne fait que s'y arrêter.
0: Non, mais il faut quand même que je choisisse. Et je vais prendre Saint-Jean-de-Luz.
1: Allez, très bien. Là où c'est Marie Louis XIV.
0: Ah oui ?
1: Absolument.
0: Je savais pas. C'est
1: merci
0: joli.
1: Merci beaucoup Corinne Touzé, c'était
0: faut que je revienne,
1: plaisir.
0: Il y a encore plein d'endroits dont je voudrais parler.
1: Revenez. Alors revenez avec du chocolat.
0: Bon, non, c'est vous qui m'achetez du chocolat.
1: Ouais. Il est basque, on remercie Catherine Kikornon qui nous en a parlé tout à l'heure. Merci. Un voyage qui est à retrouver sur ici.fr. Corinne Touzé, bah, je vous souhaite un bon week-end parce qu'on est vendredi, ça tombe bien.
0: Merci.
1: Et puis on se retrouve, nous, pour les meilleurs moments de Y'a pas que Paris dans la vie, ce week-end, samedi et dimanche, aux côtés de Benoît Prospero. Et rendez-vous lundi avec d'autres invités. Salut, portez-vous bien.
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1: Nous, on est très contents d'être avec vous. On a besoin de vous tous les soirs à 20h. Elle a besoin de personne. Le chante, c'est Véronique Sanson sur ici.

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1: Excellente soirée, bon week-end, profitez de la vie. Vous écoutez ici les 21h. Et on retrouve Laurent Petit-Guillaume pour 100% années 80.
2: Bonsoir à tous. Alors c'était quoi vos années 80 à vous? Il y a sûrement des souvenirs liés à des chansons. Alors ce soir, certains vont peut-être ressurgir. Les tubes des années 80, les voilà. Et ça commence.

0: Eurythmics à l'instant, c'était Here Comes the Rain Again.
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0: Le duo Annie Lennox et Dave Stewart, véritable star de la New Wave et du rock des années 80, durant lesquels ils ont enregistré 8 albums et donné des centaines de concerts à travers le monde. Eurythmics, c'est plus de 75 millions d'albums vendus. Here Come the Rain Again est un extrait de l'album Touch, sorti en 84, un vrai bijou que je vous recommande, bien sûr. Pour la suite, j'ai choisi un autre génie de la musique des années 80. Michel Berger, Les Princes des Villes, tube en 1984.

Lionel Richie, Ballerina Girl. Le roi de la mélodie qui fait fondre les cœurs, c'est lui, c'est Lionel Richie. En 1986, ce titre est écrit pour sa fille Nicole et c'est un vrai carton mondial en plus. Pour la suite, j'ai choisi le plus musclé de la chanson française, le globe-trotteur, le reporter-chanteur, c'est son surnom. Bernard Lavillier, bien sûr. Le nouvel album, le 24e, s'appelle Rite Cruel, il arrive le 23 octobre. Un extrait vient de sortir, intitulé Coriace, et la tournée, c'est en 2027. Mais ici, on le retrouve bien sûr dans les années 80, avec Stand the Ghetto, tout de suite.

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0: Michael Jackson, The Way You Make Me Feel. Troisième single extrait de l'album Bad, qui est loin d'être bad, mauvais en français. Hein. Michael avait choisi ce titre car il voulait modifier son image de gentil roi de la pop. Il voulait être aussi un bad guy, en musique bien sûr. Charlene Spiteri, elle est loin d'être une mauvaise fille. C'est la chanteuse rockstar du groupe Texas. Ils arrivent dans un instant avec I Don't Want a Lover.
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0: Texas donc, I Don't Want a Love.
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0: Texas que l'on découvre en 89 grâce à ce premier titre extrait de leur premier album. Et de suite, il se passe un début de love story, particulièrement avec le public français. Et c'est une histoire d'amour qui est loin d'être terminée. Texas, voilà un groupe dont tous les tubes sont aussi à retrouver sur notre web radio. 100% années 80, c'est du non-stop. Sur l'application ici, sur notre site ici.fr, à bon entendeur. La suite, c'est avec Johnny Clegg, succès de l'année 87, le fameux Asimbonanga.

Michel Polnareff avec Tam Tam. Bon, il n'a pas attendu les années 80 pour avoir du succès, Polnareff. Son premier album, c'était en 66. Et dans les années 80, il n'a sorti que deux albums, dont Bulle, sur lequel se trouve ce Tam Tam, une envie de redevenir homme préhistorique et de jouer du Tam Tam. Ça a marché, hein, je parle du titre.

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1: Et ben voilà, notre petite balade dans les souvenirs et les tubes des années 80, c'est tout pour aujourd'hui. On revient demain dès 21h. Dans un instant, 100% chansons françaises. Belle fin de journée, à demain. 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
3: Saviez-vous que N'importe quoi, le premier tube de Florent Pagny, n'est pas une banale chanson de rupture, non ? C'est un cri de secours.
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3: 1987, un inconnu à la voix de baryton déboule dans les charts. À l'époque, Pagny voit un ami proche sombrer dans la drogue. Il écrit ces mots pour le raisonner, pour stopper ce gâchis qui détruit tout sur son passage. Ce message intime, né d'une peur personnelle, devient instantanément un hymne de société.

0: En dénonçant l'enfer de la dépendance, l'artiste ne sauve pas seulement un ami. Il lance ce jour-là l'une des plus grandes carrières de la chanson française.
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1: Vous écoutez Chaussures Roses, le nouveau titre de Teddy Bear.
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3: Jamais Francis Cabrel n'aura été aussi productif qu'en 1979 en composant un tube en un temps record.
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3: Pour le titre « Je l'aime à mourir », tout bascule en une soirée. Un ami lui montre une technique de guitare inédite, un picking à l'envers. En à peine une heure, Cabrel compose ce qui deviendra son plus grand chef-d'œuvre. Lui qui d'habitude pèse chaque mot pendant des semaines, signe ici son tube le plus fulgurant.
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0: ajouté à l'album Les Chemins de Traverse à la toute dernière minute. Le morceau s'arrache à plus de 700 000 exemplaires. Un succès planétaire qui fera même succomber Shakira des décennies plus tard.
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0: 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J'ai une idée, on peut faire semblant qu'on se connaît pas ce soir, comme ça qui sait, on pourra peut-être se croiser par hasard.
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2: Bonjour, je m'appelle Sébastien Liebus, j'ai 49 ans et j'ai créé le Gorafi. C'est un site satirique qui existe depuis 2012.
3: D'où est venue l'idée de créer ce site ?
2: Alors, il y a plusieurs influences, il y a les influences de Pierre Dac, par exemple, avec le Samuel, il y a l'influence des nuls. Il y a une influence américaine avec The Onion, qui est un peu l'équivalent du Gorafi aux États-Unis, qui existe depuis 1989. Et ce style d'écriture du Gorafi, c'est une écriture qui est très anglo-saxonne, un petit peu référencée, et qui n'est pas un humour, on va dire, potache, où la blague doit apparaître du premier coup, doit être visible. Moi, j'aime bien travailler une blague qui demande à être relue plusieurs fois, à être appréciée, et c'est un peu un jeu de clin d'œil avec le lecteur. Et on va reprendre le titre de presse, mais on va en garder la musicalité, et on va changer une lettre, on va changer un mot, on va inverser de sujet. Il y a toujours ce côté pompeux, solennel. Il faut que le côté sérieux écrase la blague. Il ne faut pas qu'elle soit visible. La réalité a toujours été déjà plus stupide que le Gorafi. Et nous, en fait, on se contente de surligner cette stupidité. Depuis 14 ans, on a fait quelque chose comme 9000 articles du Gorafi. Donc il faut réussir à chaque fois à surprendre les gens qui nous lisent et les gens qui nous ont découvert hier. Donc ça, c'est un gros challenge. On est une quinzaine d'auteurs au Gorafi. C'est surtout des gens qui ont une expérience en écriture, en comédie. Ils sont pour la plupart des stand-uppers, ils écrivent des textes pour des comédiens. Donc ils ont vraiment une connaissance de cet univers-là. On fait 2 conférences de rédaction par semaine. On va traiter entre 200 et 250 idées par conférence de rédaction, dans lesquelles on va en choisir 10%. Notre but, c'est pas de piéger les gens, de mentir aux gens. L'article satirique Gorafi, il a le même principe que le dessin de presse. C'est faire rire, réfléchir, réagir. Nous, on utilise très peu l'IA, par exemple pour les illustrations, parce qu'on s'est rendu compte que nos lecteurs avaient du mal à apprécier l'article avec une photo faite en IA. Donc nous, on a un regard très critique sur la question. Il faut faire aussi attention à la manière dont on utilise ces outils de manière générale. On voit que les algorithmes sont manipulables à souhait. Les gens qui nous suivent sur les réseaux sociaux, des fois, notre page peuvent disparaître de leur timeline. C'est tout cet ensemble de causes et effets qui nous a contraints et même motivés à passer à une version papier. Parce que le papier ne ment jamais. Vous avez la vraie presse qui souffre. Je vous encourage, continuez à acheter des journaux papier, soutenez votre presse locale, c'est important. Et paradoxalement, la presse satirique, elle a le vent en poupe.
3: Vous êtes avec nous aujourd'hui parce que vous avez des racines landaises.
2: Oui, je suis né à Bordeaux, mais mes parents vivent dans les Landes depuis la fin des années 80. Donc j'ai vécu à Aunay-sur-la-Hari, puis à Morsens, et j'ai fait mes études de lycée à Bayonne, avant de finir mes études de cinéma après à Bordeaux. Et entre-temps, j'ai fait aussi mon collège à Saint-Vincent-de-Paul. J'ai vraiment parcouru les Landes en long et en travers, et j'ai toujours écrit au collège, au lycée, je lançais des cahiers, mais professeurs ne comprenaient pas ce que je faisais. Ils étaient un peu accablés parce que je ne faisais pas mes devoirs et j'étais plus passionné par l'écriture. Quand j'étais gamin, je m'amusais à découper des articles de Sud-Ouest et à les mettre dans un petit cahier. Alors aujourd'hui, quand je regarde ces cahiers, j'ai du mal à comprendre pourquoi j'ai sélectionné tel ou tel article, mais j'avais cet amour de la presse. Aucun d'entre nous au Gorafi ne savait comment on fait un journal.
3: Vous avez fait des études de cinéma d'ailleurs.
2: Voilà, moi j'ai suivi des études de cinéma à Bayonne, à René Cassin, ensuite à Bordeaux 3, donc en art du spectacle, option cinéma et tout. Donc j'ai appris à raconter des histoires.
3: Sébastien, le fondateur du Gorafi. On a un petit défi, c'est que vous devez me donner le nom de la radio qui vous a passé le micro.
2: Ici, Gascogne. J'ai des souvenirs d'enfance bercés par cette radio.
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4: On prend de la hauteur aujourd'hui à Montarcher, un village qui cumule plusieurs particularités. D'abord, c'est le plus haut village de la Loire, à 1160 mètres d'altitude. C'est une des plus petites communes du département, en superficie aussi. Et puis le lieu où a été produit une archive presque unique en France. Pour nous en parler, j'accueille aujourd'hui Sarah Duris. Bonjour Sarah.
5: Bonjour Eddy.
4: Guide conférencière à l'Office du Tourisme Loire-Forêt. Quelle est l'histoire de ce document si rare et ancien ?
5: Il s'agit d'un registre d'état civil. Il recense les naissances, les mariages et les décès sur la commune de Montarcher. Mais ce qui fait qu'il est tout à fait exceptionnel, c'est la date à laquelle ce registre débute, 1468, soit la fin de la période médiévale.
4: Est-ce que cela veut dire qu'il n'y avait pas de registre d'état civil avant ?
5: Non. L'obligation de produire un document comme celui-ci est ordonnée par l'État au XVIe siècle. Et cette ordonnance n'est pas toujours bien respectée par les paroissiens. Ici, la population est recensée avec 70 ans d'avance.
4: Est-ce qu'on connaît l'auteur de cette archive ?
5: Oui, c'est le prêtre de Montarcher, nommé Claude Ferrier, qui a tenu le registre pendant 49 ans. On y lit les noms, les dates et même les métiers des anciens archimontois, mais aussi la météo.
4: Ah, ça m'intéresse. Est-ce que les conditions climatiques de l'époque étaient bonnes ?
5: Alors, c'est difficile à dire, parce que ce sont principalement les mauvaises années qui sont inscrites. On lit des sécheresses, des tempêtes et même un tremblement de terre. En 1543, suite à une invasion de chenilles ayant entraîné une famine, l'évêque du Puy prend une mesure exceptionnelle, excommunier les fameux insectes. On vous laisse juge de l'efficacité de cette mesure. Il évoque aussi les épisodes de peste.
4: Des documents qui renferment de drôles de surprises. Où est-il conservé aujourd'hui ce fameux document ?
5: Il est gardé précieusement aux archives départementales à Saint-Étienne. Il a longtemps été le plus ancien registre d'état civil de France et donc a été présenté lors d'une exposition universelle à Paris. Aujourd'hui, c'est le deuxième plus ancien de l'Hexagone, mais c'est le mieux conservé des deux.
4: Un véritable trésor qui témoigne de la vie des habitants de Montarcher. D'autres histoires et légendes sont à découvrir sur place, notamment lors des visites guidées menées par les guides de l'Office du Tourisme Loire-Forêt. Merci Sarah Duris.
5: Merci.

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1: Vous avez porté un cadeau.
2: Ah,
1: non, pas non. Pour vous, non, pour moi.
2: Ah bon, d'accord.
1: Alors,
2: je ne comprenais plus.
1: Non. C'est un cadeau que m'a fait il y a des années de cela, celle qu'on appelait Jackie. Ouais. Jackie Bettini, c'était une amie de mes parents qui remonte donc à l'époque où mon père faisait des courses de vélo avec son mari Gérard. Elle m'a vu naître, Jackie. Elle m'a connu tout petit tout, habillée dans des tenues aux couleurs des équipes cyclistes, tricotées par ma mère. Ouais. Et elle m'a vu aussi plus tard m'intéresser au parler marseillais au point d'en faire mon métier, ou du moins un objet d'étude et de partage. Et il y a 20 ans de ça, pour mes 30 ans donc, Jackie m'avait offert ce cadre. Alors, je le montre, si vous nous voyez à la télé, vous le voyez. Donc, c'est un cadre d'environ 50 cm de haut, 25 de large, sur lequel ont été brodés avec du fil bleu une liste de mots marseillais de A à Z. Hein. Comme titre en haut, il y a écrit « Des mots de Marseille ». Alors, je vous propose de parcourir ce cadeau qui commence par l'empèbre, hein, ce qui est presque logique, puisque l'empèbre, c'est une locution qui renvoie au passé, à une époque ancienne, Mathusalem, les calanques grecs, comme on dit, non, les calendes grecs, mais bon, on fait semblant. On poursuit avec la lettre B comme bazarette. Ça, c'est un mot qui me va pas trop mal aussi, on est d'accord. Hein. Ouais. Puisqu'une bazarette est une pipelette, une personne bavarde. C'est comme tchapacan. Alors ça, c'est un mot qui désigne une personne un peu branque, mal habillée, qui fait n'importe quoi, un vaurien ou un minable, qui fait des choses à la gatchampeg, avec une autre graphie, avec un T au début. Ça me rappelle la troupe des tchapacans avec laquelle on avait joué la fameuse pièce Madame Olivier. D comme dégueu, évidemment, personne. E comme engatz, autrement dit embrouille problème. F comme fatueux. G comme gabian. H comme offant. I comme indien. Alors ça, c'est bizarre, mais je sais pourquoi. Parce que Jackie s'est servi à l'époque du Dico Marcier d'Armogat et Casbarian, paru en 1998, dans lequel figure le mot indien dans le sens de nervi voyou, avec une petite connotation raciste que j'aime pas beaucoup parce qu'on entendait ce terme un peu comme aujourd'hui certains parleraient de racaille.
2: D'accord.
1: Il a disparu et je suis bien content. J comme Jobastre, on les salue. K comme Carmem. Là aussi, dans le Dico Marcier de 98, ça correspond à une prononciation de quand même qu'on entend encore aujourd'hui. Par exemple, non mais c'est Philippe Richard, toujours à rigoler dès qu'on dit le mot chichi. Carmem, hein, voilà, c'est ça. C'est pas Carmen. Hein. Et je continue. Delong, Mino, Novi, One Again, Pichung, Kie, Ravi, Stockfish, Tchatché, et V, Y, il n'y a rien là, et Z comme Zoom. Alors, au dos de ce cadre, Jackie avait écrit ce petit mot. Voici un petit crayon pour le pitchoun qui a bien grandi et qui est toujours aussi sage, mais beaucoup plus bavard pour notre plus grand plaisir. Alors, Jackie nous a quittés il y a quelques années de ça. Je ne sais pas si je suis toujours aussi sage, toujours aussi bavard, mais c'est l'occasion pour mon anniversaire d'avoir une pensée pour celles et ceux qui ne sont plus là, mais qui ont compté dans ma vie depuis 50 ans. Il n'y a rien là ?
2: Il n'y a rien là.
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1: Les petits bonheurs, ce sont des rencontres au petit bonheur. Donc, au hasard, sans rendez-vous, sans se présenter, avec juste un tout petit et discret micro ici. Et en voici un de petit bonheur que je vous ai trouvé en Haute-Savoie, dans la commune de Rumilly, où pendant près d'une dizaine de minutes, j'ai suivi en voiture une monoplace qui circulait dans la ville. Alors maintenant qu'elle est arrêtée et que je m'en approche, je m'aperçois de mon erreur.
2: Bonjour.
1: Bonjour, c'est pas une monoplace, il y a deux places quand même.
2: Oui.
1: Et c'est quoi cet engin ?
2: Une arrêt latome.
1: Alors, je vais attendre qu'il enlève son casque parce que là, on comprend pas trop bien. Voilà.
2: C'est une arrêt latome.
1: Ça veut dire quoi ?
2: Arrêt latome, c'est un moteur... Enfin, une voiture entière anglaise, donc avec un moteur Honda compresseur, 310 chevaux, pour un poids total de 500 kg.
1: Quand je l'ai vu arriver tout à l'heure, parce que je vous ai croisé, vraiment, ça fait un petit moment là que je vous ai suivi, de loin, on a l'impression de voir arriver une monoplace.
2: Ouais, c'est atypique, ouais.
1: Ça, c'est autorisé à rouler ici, sur la voie publique ?
2: Il n'y en a que 27 en France homologués sur route, et autrement, toutes les autres, elles sont sur piste.
1: Donc là, ça veut dire rouler avec un casque obligatoire ?
2: Ouais. C'est conseillé, parce que si vous avez un accrochage, un accident...
1: En même temps, quand on a une voiture comme ça, on n'a pas trop envie d'avoir un accrochage.
2: Ouais, faut faire attention avec ça sur la route. Peut vite arriver des accidents.
1: Et alors là, c'était quoi, un petit tour pour le plaisir ?
2: Ah non, c'était juste pour poser chez Anthony. Il doit faire un petit check sur la voiture.
1: C'est qui Anthony ? C'est un mécano ?
2: Ouais, Anthony.
1: Et ça, c'est votre voiture ?
2: Non, c'est la voiture à mon papa. Là, il est au travail et vu que j'ai un petit trou entre les cours, je l'ai ramené.
1: Et ouais, puis ça doit plutôt faire plaisir de ramener cette voiture-là, surtout.
2: Ouais, c'est cool, ouais, c'est fun, ça fait plaisir.
1: Du coup, le papa, il roule beaucoup avec ?
2: Ouais, il roule plutôt pas mal, ouais. On l'a eu il y a un petit peu moins de 2 ans et on a roulé sur piste, ça va plutôt pas mal, ouais.
1: Et ici, dans l'agglo à Rumilly ?
2: Pas trop, sur la route on évite un petit peu de rouler.
1: Parce que là je vous ai suivi 3-4 km, je sais pas, on était vers Moy là-haut là. Oui. Et vous avez bien vu le regard de tout le monde, quoi. Tout le monde vous mate.
2: Ouais, c'est vrai que c'est pas tous les jours qu'on voit une voiture comme ça, donc c'est drôle.
1: Vous, c'est une passion la voiture ?
2: Bah moi à côté de ça je fais du karting de compétition.
1: Ah oui, les chiens font pas des chats, quoi.
2: Ouais, ouais, t'as le père, t'as le fils, ouais, on peut dire ça, ouais.
1: Vous avez quel âge ?
2: J'ai 17 ans.
1: Bon, en général, les jeunes qui se lancent dans le kart et puis qui ont un petit peu des capacités, l'objectif c'est pas le kart, c'est quoi derrière ?
2: Après peut-être monter les échelons, mais ça coûte très très cher, donc pour l'instant je suis bien dans le kart.
1: Bon, papa, il a les moyens de s'acheter une belle voiture quand même.
2: Oui, mais bon, une saison de monoplace c'est 3 fois le prix de cette voiture, donc puis j'ai 2 grandes sœurs, donc faut que ça soit équitable.
1: En 17 ans, peut-être que vous commencez à avoir des perspectives professionnelles ?
2: Oui, moi j'aimerais bien être horloger.
1: Ah oui, rien à voir, je m'attendais à un truc voiture.
2: Ah non, du tout, c'est vraiment un loisir.
1: Et votre prénom ?
2: Alexis.
1: C'est quoi le dernier petit bonheur d'Alexis ?
2: Dernier petit bonheur, je sais pas, manger.
1: Conduire la voiture à papa, c'est pas un petit bonheur ?
2: Si, c'est un grand bonheur, ça. C'est un grand bonheur. C'est pas pareil. Mais ouais, je suis fier que mon père me fasse confiance, quoi. C'est incroyable de pouvoir conduire ça à 17 ans, j'ai beaucoup de chance.
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4: Itinéraire bis à Mailly-le-Château cette semaine et aujourd'hui, eh bien, je me suis arrêtée chez Olana, chez Amélie Moreau, ici à Mailly-le-Château. Amélie, bonjour.
5: Bonjour.
4: Olana, c'est quoi, Amélie ?
5: Olana, c'est une prolongation de moi. C'est mon entreprise, en fait, que j'ai créée en 2020. Et donc, c'est Olana, laine et savoir-faire. Et donc, en 2 mots, tout est dit. Laine et les savoir-faire pour la transformer.
4: Cette laine, elle vient d'où ?
5: Elle vient du troupeau d'Adrien Salat, qui est aussi à Mailly-le-Château et qui est éleveur agro-pastoral, c'est-à-dire qu'il est éleveur itinérant. Et son troupeau est très intéressant pour la laine, puisque la race des brebis est Estalaine Mérinos. Et pour moi, c'est la Rolls des toisons.
4: Pratiquement, votre métier, il consiste en quoi ? Vous n'élevez pas les brebis pour la laine, mais vous arrivez à quel moment ?
5: Moi, le début, c'est la tonte annuelle. La source, c'est le tri de la laine. La compétence numéro 1 pour faire quelque chose avec cette matière, c'est de savoir trier les toisons.
4: Et ensuite, après le tri, on fait quoi ?
5: Alors, après le tri, on compacte toute cette laine récoltée dans des sacs qu'on appelle des curons. Et on l'envoie dans un lavage spécialisé pour laver la laine. Et ensuite, on va décider, donc là, pour le cas, c'est du fil à tricoter qui sera envoyé dans une filature française, toujours dans une recherche de faire un produit de qualité, voire haute qualité, et sur notre territoire.
4: Alors là, on a des pelotes de laine devant nous, parce qu'on est chez vous et que chez vous, c'est également à la boutique. On peut venir vous voir sur rendez-vous. Cette laine, quelles sont ses qualités ?
5: Alors, ce que vous avez sous les yeux, Catherine, ce n'est pas des pelotes, c'est des écheveaux. C'est le langage, c'est le vocabulaire lainier, écheveaux, et c'est la forme qu'on doit utiliser pour teindre. Et donc, les qualités du fil, c'est que la laine, c'est thermorégulateur, c'est respirant, c'est antibactérien. Ça nécessite peu de lavage, puisque s'il y a des odeurs, il suffit d'aérer son pull quelques heures à l'air libre. En fait, la matière reste vivante. Comme sur l'animal, en fait.
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4: Itinéraire bis à Mailly-le-Château cette semaine. Et aujourd'hui, eh bien, nous allons parler de pâturage itinérant. Adrien Salah, bonjour.
6: Bonjour.
4: Le pâturage itinérant, Adrien, est-ce que vous pouvez m'expliquer ce que c'est ?
6: C'est marrant parce que pâturage itinérant et itinéraire bis, finalement, ça rapproche un peu parce qu'on prend souvent les chemins de traverse, en tout cas des endroits moins fréquentés pour déplacer les brebis. Parce qu'en fait, donc c'est un troupeau qui est arrivé en 2021 et qui depuis se déplace uniquement à pied sur des trajets jusqu'à 5-6 km pour aller chercher des pâturages chez des céréales. Aller dans leur parcelle, après accord verbal effectivement, pour faire pâturer et puis dans une démarche de restauration de la fertilité des sols.
4: Restauration de la fertilité des sols, c'est-à-dire ?
6: Aujourd'hui, on se rend compte que les engrais de synthèse sont aussi limités et que il faut trouver autre chose. Et les agriculteurs, après avoir essayé toute une série de solutions, en arrivent à se dire que remettre des bêtes sur des parcelles qui souvent n'ont pas vu d'animaux d'élevage, en tout cas depuis au moins une génération et des dizaines d'années, c'est potentiellement bénéfique.
4: Et j'aimerais bien que vous me parliez de vos brebis. Ce sont des brebis particulières et il y en a combien ?
6: Il y a une centaine de mères. Ce sont des brebis de race Estalen Merinos. La race Merinos, on la connaît pour la laine parce qu'elle est très fine, donc elle permet de faire du textile avec. Et on est sur une race spécifique puisqu'elle s'est développée sur plutôt l'est de la France, Alsace-Lorraine, croisée avec une race Württemberg d'Allemagne du Sud, qui donne une brebis de belle taille, avec une toison conséquente et une capacité à endurer les aléas climatiques extrêmes. Voilà, une race très plaisante à élever, même si c'est plus que de l'élevage. C'est vraiment, on partage, on passe du temps ensemble finalement.
4: Est-ce qu'on peut vivre de ce métier, Adrien ?
6: Oui, je vis de cette activité. Alors, on a parlé de la laine, mais j'ai aussi une activité de vente de viande. Donc, on nourrit aussi un territoire, donc on répond à un besoin. Et en ça, oui, ça me fait vivre, ça donne raison, ça donne sens à ma vie. Je pense que la question était aussi financière. C'est vraiment un combat. J'ai envie de dire que plus le temps passe, plus on pourra en vivre. C'est l'origine quasiment de la civilisation, du fait qu'on est passé de nomade à sédentaire. Donc tant qu'on sera sédentaire, c'est un métier qui aura du sens et qui répondra.
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4: Itinéraire bis à Mailly-le-Château, aujourd'hui encore. Et aujourd'hui, je me trouve au planétarium de Mailly-le-Château. Patrice Berger, bonjour.
7: Bonjour.
4: Un planétarium, c'est ma première question. Patrice, elle est toute simple. Qu'est-ce que c'est ?
7: Alors, un planétarium, c'est un lieu où on va pouvoir observer le ciel, comme si on était en pleine nuit, au froid. Sauf que là, on est bien au chaud et on a le ciel au-dessus de nous, mais il est en numérique, tout simplement.
4: Ce planétarium de Mailly-le-Château, il est né de quelle façon ?
7: Alors, il est né parce que on a une section dans l'association Astronomie et nos contrées font que les samedis soirs, pour observer avec un beau ciel, ils sont très rares dans une année. Et comme on aime transmettre notre passion, on a dû trouver un autre moyen de la transmettre. Et l'autre moyen, c'est le planétarium.
4: Quand on construit un planétarium, on obéit à des règles quand même.
7: Oui, bien sûr, on est obligé, déjà parce qu'on a un ERP, on reçoit du public. Et puis, la particularité du planétarium, puisque, comme vous le constatez, c'est un dôme que l'on a au-dessus de nous, qui est notre écran.
4: On peut mettre combien de personnes, combien de spectateurs ici ?
7: 30 personnes.
4: Alors, qu'est-ce qu'on peut voir ? Là, en ce moment, moi j'ai la grande chance d'être au milieu du planétarium. J'ai un ciel, c'est le matin ou c'est le soir ?
7: Alors là, non, c'est le ciel actuel. On est en journée là pour l'instant, avec le soleil à l'endroit où il serait, bien sûr, si on n'avait pas les nuages au-dessus de nous.
4: Quels sont les types d'animations que vous proposez dans ce planétarium ?
7: Alors, on peut déjà observer le ciel du soir, comme on l'observerait en sortant à l'extérieur. On peut même observer le ciel comme il était il y a 2000 ans, ou comme il sera dans 2000 ans, parce qu'il sera différent, bien sûr. Alors ça, c'est la partie, je dirais, purement observation, comme on peut le faire à l'extérieur. Et on a aussi la projection de films qui sont spécifiques pour les planétariums, qui sont à 360 degrés.
4: Des films qui sont à la portée de quel public ?
7: Alors, tout public, on a des films d'animation pour les enfants, ça commence à partir de 5 ans. Et puis après, on monte crescendo, hein, et bien sûr, on a aussi des films pour adultes. Pour adultes et enfants. On a des spécifiques pour les enfants, mais sinon on a des films tout public.
4: C'est un endroit assez magique, je dois le dire, avec une réverbération du son qui est incroyable.
7: Oui, c'est très particulier parce qu'en réalité le son reflète partout dans le dôme et parfois on est à l'autre bout du planétarium et on a l'impression que la personne est juste à côté de nous. Oui, c'est complètement magique, hein, pour les personnes s'ils ne sont jamais venues. À chaque fois, c'est vraiment un émerveillement. Et quand on y revient, puisqu'on peut revenir pour voir d'autres choses aussi, hein, bien sûr.
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4: Itinéraire BIS à Maïl Château, aujourd'hui encore, pour vous faire découvrir aujourd'hui un merveilleux métier. Gaëtane Millet, bonjour.
8: Bonjour.
4: Vous êtes vitrailliste, maître verrier. Est-ce que vous pouvez nous expliquer en quoi consiste votre métier ?
8: Mon métier consiste à la création et à la restauration de vitraux, que ce soit pour du particulier ou des vitraux de patrimoine, comme les églises.
4: Ce métier, vous l'avez approché de quelle façon ?
8: J'ai eu la chance de rencontrer Bernard Dubourg, un souffleur de verre, qui m'a transmis sa passion pour le verre au départ.
4: Votre amour du verre, Gaëtane, il est né de quelle façon ?
8: C'est la fascination par rapport à la matière, aux couleurs, aux reliefs, tout ce qu'on peut transmettre aussi à travers une création, c'est le partage.
4: Alors, ce vitrail, c'est totalement magique, on est dans votre atelier à Maïl-Château, parce que la boutique, elle est à Vézelay. Hein.
8: Tout à fait, la boutique est au 10 rue Saint-Étienne à Vézelay.
4: Et expliquez-moi, qu'est-ce qu'on a devant nous, là ?
8: Alors, pour l'instant, devant vous, vous avez donc des petits vitraux pour la décoration et montrer un petit peu tous les effets du verre qui sont destinés à la boutique.
4: Ce métier de vitrailliste, maître verrier, quelle qualité il demande, Gaëtane ?
8: Il demande beaucoup de précision, un grand travail de dessin, une connaissance sur ses verres. Le choix des verres est très important par rapport au rendu que l'on veut donner et une passion débordante.
4: Quand on parle de vitrail, on pense souvent au vitrail qui prend la place d'une fenêtre, mais le vitrail, il se conçoit également à l'intérieur des maisons.
8: Tout à fait, le vitrail peut servir en miroir, il peut être aussi en séparation de portes, il peut être sur une cloison, il peut être une petite lampe décorative. On a beaucoup d'idées d'endroits différents pour mettre les vitraux.
4: Et puis, vous restaurez des vitraux. Et là, à côté de moi, il y a un vitrail d'église. Il arrive d'où, celui-ci ?
8: Celui-ci, c'est un vitrail qui arrive de Précy-le-Sec.
4: Est-ce que c'est exactement le même travail quand on crée un vitrail ou quand on le restaure ?
8: Alors non, quand on fait une création, on démarre à partir d'un dessin. On fait le dessin en taille réelle, qui va nous servir en fait de trame pour découper le verre. Pour une restauration d'église, on va conserver au maximum toutes les pièces qui sont en bon état, pas cassées, et on va remplacer uniquement celles qui sont inexistantes. Ce sont deux mondes très différents. Quand on fait de la création, on sait qu'on va laisser sa petite trace sur un verre qui va durer plus d'un siècle.
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4: Itinéraire BIS, toujours à Maïl-le-Château. Cette semaine et aujourd'hui, je vous emmène dans un endroit magnifique, un endroit étonnant. Je suis allée au musée des outils d'autrefois. Jean-Louis Lajambe, bonjour.
9: Bonjour.
4: Dites-moi, ce musée ici à Maïl-Château, il existe depuis combien de temps, Jean-Louis ?
9: Ah, je réfléchis. Plus de 5 ans, hein. Plus de 5 ans, oui, pas plus, je crois pas.
4: Qu'est-ce qui vous a donné envie de créer un tel lieu ?
9: Mon grand-père était ferblantier, j'ai donc récupéré tout son atelier, et c'est de là qu'il m'est venue l'idée de faire des métiers anciens.
4: Vous avez débuté avec combien d'outils ?
9: J'ai commencé avec une cinquantaine d'outils.
4: Et aujourd'hui, là, autour de nous, sur 3 étages, il y a combien d'outils ?
9: Je pense environ entre 4 et 5 000 outils, de différents métiers, évidemment.
4: Tous ces objets, vous les achetez ou on vous les donne ?
9: On m'en donne beaucoup. J'en achète très peu, en définitive.
4: Au fur et à mesure que ces outils sont arrivés dans votre musée, j'imagine qu'il a fallu que vous vous documentiez.
9: Oui, je me suis beaucoup documenté, soit que j'allais voir des gens qui ont fait ces métiers-là, ou soit que je cherchais, mais dans les livres, hein, pas sur Internet.
4: Parce que lorsque les gens viennent visiter ce musée, ils vous posent énormément de questions.
9: Énormément de questions, oui, oui, ben c'est normal, et je peux répondre, voilà.
4: Ce musée extraordinaire, parce qu'il est vraiment extraordinaire, Jean-Louis, il est ouvert tous les jours ?
9: Oui, c'est ouvert tous les jours, à n'importe quelle heure, il suffit de me donner un coup de téléphone, voilà, un coup de fil.
4: C'est un vrai travail de mémoire que vous avez fait.
9: Oui. C'est vrai, j'aime ça, donc voilà, j'ai réussi à faire ça sans problème, quoi.
4: Vous êtes fier de ce travail, quand même, j'imagine.
9: Oui, oui, oui, il y a quoi d'être fier. Ce que j'aurais jamais pensé avant, faire ça, voilà. Et puis, bon, il y a des métiers que j'avais en tête, donc comme le métier d'imprimeur, voilà, parce que j'ai fait un peu d'imprimerie dans le temps, j'ai travaillé pour un imprimeur, etc. Donc, j'ai commencé par ça.
4: Que vous disent les gens lorsqu'ils poussent la porte, comme moi, de cet écomusée des métiers d'autrefois ?
9: Ils disent, oh, c'est pas possible, ils disent, voilà. Bien souvent, ces réflexions-là, c'est formidable, c'est bien présenté, ben oui, parce que j'ai ça dans... C'est moi, quoi, voilà.
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2: À 17 pour le monde, et oui, notre expression du jour, est ou estre entre Gallia que Rabastens en français. Bon, c'est assez simple à comprendre.
3: Oui, même moi j'ai compris.
2: Ben oui,
3: être entre Gallia et Rabastens.
2: Voilà, cette expression, vous pouvez l'utiliser quand une personne a abusé d'un peu trop de vin, des billes, loubi, qui, mais je dis le vin, mais ça peut être quelque chose d'autre. Notre alcool, dilentabé, que sera, ben, que la personne entre Gallia que Rabastens.
3: Ouais, alors, toujours avec modération, on est d'accord, mais c'est quand quelqu'un est un petit peu peut-être, voire beaucoup pompette.
2: Eh oh, vous m'avez entendu, vous avez compris. Ouais. Balmain et qui buffait pas, il a le coup test. Il vaut mieux que cette personne ne souffle pas dans le ballon. À qui ouais. Pour revenir à l'expression, il y a à Bistolenas, 20 km entre Galliac et Rabastens. Donc ça fait 20 km environ. La route est un peu sinueuse entre Galliac et Rabastens. Et surtout, elle longe le vignoble gaillacois, d'où l'origine de l'expression Esse entre Galliac et Rabastens.
3: Jérôme, il y a d'autres expressions dans le même style.
2: Ben, nous cita Gascou, qu'est-ce qu'on disait, per exemple, qu'a cargat à Madira. Littéralement, il a chargé à Madiran. Le vignoble de Madiran se situe en Gascogne, aux confins des départements du Gers, des Hautes-Pyrénées et des Pyrénées-Atlantiques. Aoué ou abé cargat à Madira, littéralement, donc avoir chargé à Madiran, c'est être ivre, tout comme être... Este beuet et beuet du verbe beuet qui veut dire boire en occitan gascon.
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1: Monsieur le jardinier, ce nom vous dit peut-être quelque chose. Il donne de nombreux conseils sur les réseaux sociaux pour tenter de garder nos plantes en bonne santé et surtout en vie. Elle vient de publier un livre qui va vous intéresser si vous aimez le jardinage. Tout le monde peut jardiner. Bonjour monsieur le jardinier.
2: Et bonjour.
1: À quel moment vous avez compris que le jardinage allait devenir un petit peu plus qu'un loisir?
2: Dès que j'ai goûté mes premières récoltes, la qualité qui était incomparable et c'était vraiment des produits d'exception, j'ai été piqué.
1: Vous expliquez avoir commencé avec des échecs comme tout bon jardinier qui se respecte. Qu'est-ce qui a changé dans votre approche entre vos premières frustrations et la méthode actuelle que vous avez pour jardiner?
2: Alors, je n'ai pas une méthode en particulier pour jardiner et c'est pour ça que ce livre il est intéressant parce qu'il y a plusieurs méthodes et chacun va pouvoir utiliser les méthodes qui sont adaptées à sa situation. Que ce soit un climat qui est différent, un sol qui est capricieux, peu importe, une exposition particulière. En fait, il n'y a pas une vérité, il y a des vérités. Donc, il n'y a pas une méthode mais des méthodes à mettre en pratique en fonction de sa situation.
1: Vous parlez du jardinage comme d'un art de vivre. Ça veut dire quoi concrètement dans le quotidien?
2: Le jardinage, c'est vraiment un art de vivre. Pourquoi? Parce qu'on va récolter nos propres produits, on va consommer de saison, on va vivre en harmonie avec la nature. C'est pas juste cultiver des plantes, c'est un véritable art de vivre. Après, tout le monde peut jardiner, mais c'est vrai que tout le monde n'y parvient pas.
1: Vous avez grandi en Moselle, dans les jardins ouvriers. Ça vous a donné des sources d'inspiration?
2: Oui, on a tous en Lorraine une grand-mère ou une arrière-grand-mère qui cultivait son jardin et qui nous a nourris quand on était petits avec des bons petits plats faits maison.
1: Dans ce livre, vous affirmez que la main verte, justement, elle n'existe pas. C'est un mythe un peu qu'on essaie d'entretenir?
2: Oui, parce qu'en réalité, tout le monde peut jardiner. Du moment où on a les bonnes compétences. C'est pour ça que ce livre a été créé. Je l'ai découpé en deux parties. La première partie, c'est 7 règles qu'on doit respecter pour pouvoir jardiner en harmonie avec la nature. Et la deuxième partie, c'est un calendrier mois par mois que pour pouvoir suivre et savoir quoi faire.
1: Est-ce qu'on peut vraiment nourrir une famille toute l'année avec un potager, même ici en Moselle?
2: Si on prend par exemple mon arrière-grand-mère, elle nourrissait 9 enfants avec son potager. Donc nous, justement, on a une histoire culturelle où vraiment, je pense qu'on est les meilleurs jardiniers en France parce que le climat, il est vraiment pas facile. Plus être sur les légumes du soleil, donc tout ce qui va être tomates, aubergines, melons, ça, on va avoir des difficultés. Mais pour le reste, au contraire, vu qu'on a quand même pas mal d'eau, on va pouvoir se nourrir plus facilement qu'à Marseille, par exemple.
1: Vous fédérez plus d'un million de personnes sur Instagram, c'est assez énorme. Qu'est-ce que ça change dans votre manière de transmettre?
2: Je me rends compte surtout qu'il y a de plus en plus de gens qui veulent se mettre au jardinage, qui veulent retrouver une nourriture qui a vraiment du goût. Et en fait, justement, c'est ce million d'abonnés, il m'a permis de savoir un peu les questions que les débutants se posent. Je suis passé par là aussi. Mais toutes les questions, toutes les semaines, j'ai des questions, et j'y ai répondu dans le livre.
1: Tout le monde peut jardiner, c'est le livre que vient de sortir Monsieur le Jardinier, notre star du potager ici en Moselle. Je vous conseille de vous le procurer, de l'offrir même à ceux qui n'ont pas la main verte. Ça pourra peut-être fonctionner. Merci à vous.
2: Merci, à vous aussi.
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3: Circuit court aujourd'hui au cœur du village de Roiffieux où l'on va se régaler avec Noémie Marron de l'atelier du père Marron.
4: Nous sommes donc dans un vieux bâtiment qui date d'après une pierre gravée sur la façade de 1612. C'était en fait l'ancien entrepôt du boulanger du village puisque mon papa est natif de Roiffieux. Donc ici nous sommes un atelier de transformation de fruits. Notre objectif c'est de décliner le fruit sous plusieurs formes. Donc, on a commencé avec la confiture, on fait maintenant des pâtes de fruits et on aimerait faire à terme encore plus de déclinaisons. Ça peut être de la compote, des coulis, des sorbets, enfin voilà. Avec un cahier des charges extrêmement exigeant et qui ne bougera pas, qui correspond en fait tout simplement à nos valeurs, que des fruits français qu'on va chercher en direct chez les producteurs, des variétés dites, dans le monde du fruit on dit premium, donc ça veut dire très qualitative, très gustative, et le tout très peu cuit et peu sucré. L'idée, c'est à chaque fois, à travers nos produits, d'avoir l'impression de manger le fruit cru. C'est un substitut, en fait, lorsque le fruit n'est pas de saison.
3: Et ici, on est confiturier de père en fille. Christian, le papa, et Noémie, sa fille, associés dans cette belle aventure gourmande depuis 2024 dans l'atelier du père Marron, mais depuis toujours à la maison, pour régaler les épicurieux avec une vingtaine de parfums de confiture extra.
4: Donc, la gamme Corse, ce sont la clémentine de Corse, le pomelo de Corse et le citron Corse, une confiture d'ailleurs très rare à trouver, une gamme réunionnaise avec l'ananas Victoria et la mangue josée, et ensuite on a les classiques et en plus original, on va dire, mais extra local, on va avoir tout ce qui est poire, qui est vraiment une belle découverte, parce que c'est un fruit extrêmement classique, mais rarement transformé, la pêche de vigne, les fruits sauvages, donc mûres, myrtilles, ainsi que cynorhodon. Et puis j'y tiens, c'est très important, on ne fait pas de crème de marron, on fait de la confiture de châtaigne. La différence, elle est majeure à notre sens. On fait des choses très haut de gamme, mais on veut quand même rester sur de l'abordable. Nous, on va vraiment être sur de la retranscription du fruit. Ce qui fait qu'on n'aura jamais d'assemblage de plusieurs fruits ou d'épices. Et dans la crème de marron ou confiture de châtaigne, nous, on va se différencier parce qu'on ne met pas de vanille, on met

0: On fait une nappe de fruits, plus de 50% de fruits, avec cette espèce de trompe-l'œil qui fait que on a l'impression de manger le fruit. Et certains, d'ailleurs, clients pensaient que c'était un fruit confit tellement qu'il ressemblait à la clémentine, par exemple.
1: Donc, vous l'avez compris, dans l'atelier du Père Marron, on fait vraiment tout artisanalement et le plus souvent possible, donc, en circuit court.
0: On essaye vraiment toujours d'être extrêmement local. Après, il s'avère qu'on est dans une région très limitrophe avec la Drôme et l'Isère. Donc, des fois, il est plus local d'aller en Drôme et l'Isère que dans le sud de l'Ardèche, par exemple. On travaille avec une bonne vingtaine de producteurs et aussi des cueilleurs. Les cueilleurs, c'est quand vous voulez, où vous voulez, il n'y a aucun problème. On est vraiment à la recherche de ce savoir-faire. Donc, on le fait pour la mûre sauvage et le cynrodon. On a la chance d'être dans une région où il y en a plein. Il n'y a pas de mal à les trouver. Par contre, un peu plus de mal à les cueillir.
1: Donc, l'appel est lancé. Si ça vous intéresse, rapprochez-vous de Noémie et de l'atelier du Père Marron à Roiffieux. Vous retrouvez leurs confitures et pâtes de fruits dans certaines épiceries fines, chez certains restaurateurs également, notamment les maisons Marcon, ou directement ici à l'atelier boutique à Roiffieux, où Noémie se fera un grand plaisir de vous faire déguster ses douceurs.

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1: Marion Jude, joueuse professionnelle de billard.
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1: À l'âge de 10 ans, il y a une école de billard qui s'est montée. Et au début, il n'y avait que mon frère qui s'était inscrit. Puis un samedi matin, je devais aller faire des courses avec mon père. Et puis l'entraîneur Clément Goudin, donc, qui est toujours mon entraîneur aujourd'hui, m'a proposé de rester. Plutôt que d'aller faire des courses, je vais rester jouer au billard. Puis en fait, ça m'a tout de suite plu.
2: Quand les copains font du football, ou les copines font du football, ou du rugby, ou que sais-je, la natation ou quoi, comment ils prenaient ça quand vous leur disiez, bah, moi je fais du billard?
1: Bah, sûrement un peu comme vous, c'est... c'est pas commun, c'est assez original. Bon, après, à ce moment-là, j'en faisais vraiment une fois par semaine ou deux. J'ai fait beaucoup de natation à côté, j'ai fait de la course de natation. Tout ça avait quand même un petit peu plus de place à ce moment-là.
2: Et à partir de quel moment alors vous êtes dit, ça va être mon sport et je vais rentrer un peu plus fort dedans?
1: C'est quand j'ai commencé à faire des compétitions, puis en fait, je me suis assez vite bien débrouillée. J'ai commencé à monter les échelons, entre guillemets. J'ai fait les compétitions régionales que j'ai gagnées, j'ai fait compétition nationale que j'ai gagnée. Donc j'ai été prise en équipe de France, donc championnat d'Europe, championnat du monde. Ça vient naturellement en fait.
2: Vous êtes aujourd'hui professionnelle de billard, ce qui est assez rare d'ailleurs. Vous
1: c'est
2: êtes
1: ça.
2: La seule.
1: C'est ça, exactement, la seule en France.
2: Quand a été ce point de basculement où vous vous êtes dit bah, je pourrais en faire mon métier?
1: J'ai fini mes études en août 2024. Et puis en janvier 2025, j'ai été appelée par la Fédération Française de Billard pour faire une grosse compétition de Heiball, donc qui est une nouvelle discipline qu'on appelle le billard chinois aussi. Et puis là-bas, donc, quand je suis arrivée, j'ai rencontré plein de nouvelles personnes qui vivent du billard. Et en fait, là, bah, y a plein de filles qui sont des joueuses professionnelles en fait. J'ai pas de travail à l'heure actuelle, je viens de finir mes études. Est-ce que c'est pas finalement le moment pour prendre le virage? J'ai rien à perdre en fait.
2: Vous êtes donc l'unique professionnelle de billard féminine en France. Quand vous la prenez, quand vous le savez, qu'est-ce qui s'est passé dans votre tête à ce moment-là?
1: Déjà, c'est une fierté parce que, bah, en fait, on est la première à le faire. Donc, je me dis que j'ouvre peut-être la porte à quelque chose pour de futures joueuses. Après, il y a une forme de pression aussi qui se crée parce que, donc, le billard qui jusqu'ici était un plaisir, un loisir, même si j'avais de très bons résultats, ça n'avait pas changé ma vie jusqu'ici. Et là, maintenant, bah, mes résultats vont probablement avoir un impact sur ma vie. Ça met un petit peu de pression.
2: Dès toute petite, ça a été quasiment comme une évidence. Donc, il n'y a jamais eu vraiment la question à se poser. Maintenant, la question du futur. Dans 10 ans, comment Marion Jude se voit?
1: Ouais, il y a deux scénarios possibles. Hein. Soit ça ne marche pas, et dans ce cas-là, je reviendrai à une vie plus classique. Après, sinon, il y a un monde où, effectivement, dans 10 ans, ça fonctionne toujours super bien. Je pourrais toujours être là, à voyager à travers le monde, faire les compétitions qui me plaisent, et puis donner un petit peu cette vie de rêve. Hein.
2: De toute façon, quoi qu'il arrive dans votre vie, je suppose que vous ne poserez jamais la canne.
1: Non, je ne pense pas. Il faudrait vraiment un événement majeur pour que je puisse poser avec une bière. Mais je ne pense pas que ça arrive tout de suite.
2: Vous êtes heureuse aujourd'hui?
1: Très heureuse.
2: Vous n'en changeriez pas?
1: Je suis contente d'avoir pris cette décision d'être partie en Chine. Je suis vraiment contente d'avoir pris ce virage maintenant et puis je ne regretterai pas de ne pas l'avoir fait.
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3: Aujourd'hui, je vous amène à Montgivray et devant moi, il y a un château. Mais ce château, c'est aussi la mairie de Montgivray. Mais cette mairie, avant, eh ben, c'était autre chose. À qui appartenait ce château? Vous allez le savoir tout de suite.
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3: Pour vous présenter cette magnifique mairie de Montgivray, je suis avec Annick Dussault, attachée de conservation au patrimoine du pays de George Sand. Bonjour Annick.
6: Bonjour.
3: Alors là, on est devant un très beau bâtiment.
6: Oui, là, c'est vraiment un château. Bon, un château qui a été très remanié au 19e siècle, donc avec cette entrée de tourelles, là, qui marque bien la porte. C'était une seigneurie avec un château fort, bon, qui a eu plein de péripéties, puisqu'il a fini par brûler pendant la guerre de Cent Ans, en 1360. Mais tel qu'on le voit là, évidemment, il a été complètement remanié au 19e, parce qu'à ce moment-là, dans les années 1840, c'est le demi-frère de George Sand, Hippolyte Chatiron, qui rachète ce château pour y installer sa famille. Donc, il était tout près de Nohant. Et puis, un peu plus tard, c'est même la fille de George Sand, Solange, en 1875, qui décide de s'installer, elle aussi, qui souhaite un peu se rapprocher de sa mère et de Nohant, même si ça ne plaisait pas forcément beaucoup à George Sand. Mais bon, elle s'installe dans ce château. Et c'est elle qui fait faire aussi des travaux au fameux architecte d'Auvergne, hein, qui refait notamment toute l'entrée. Voilà, mais c'était la mode de l'époque.
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3: Comment est-ce que ce château s'est devenu la mairie ?
6: En fait, en 1956, le château est à vendre et c'est la commune qui s'en porte acquéreur et qui décide d'y installer sa mairie et qui a fait encore des travaux tout récemment.
3: Est-ce qu'on peut dire que c'est l'une des plus belles mairies ?
6: Ah, ça, c'est quand même certainement parmi les plus belles de l'Indre, hein, certainement.
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5: À votre avis, que trouve-t-on entre le Braz et le Bihorn ? Eh bien, je vais vous le dire dans quelques instants.
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5: Avant cela, je vais vous apprendre un mot qui pourra vous aider au quotidien. Ce mot, c'est Guntel. Ar Guntel. C'est un objet que tous les habitants de la campagne gardent dans la poche pour bricoler ou se balader. Objet qui sert à chaque repas pour couper la viande ou pousser les légumes. Facile, vous avez reconnu, c'est le couteau. Ar Guntel. Le couteau. Le pluriel, c'est Guntili. Donc, Guntel. Ur Guntel, car le couteau est féminin en breton, et ensuite Guntili au pluriel. Et une expression qui va avec, Stankai Guntel Erlen, ça veut dire coincer son couteau dans le talus. C'est l'expression qui signifie faire banqueroute. Stankai Guntel Erlen, coincer son couteau dans le talus. Donc, Guntel, Ar Guntel et Guntili à retenir pour cette première partie.
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5: Et j'en viens à l'interrogation du départ. Bon, le nom de famille, Le Braz, c'est connu, c'est le grand. Pas besoin de chercher bien loin l'origine de ce nom de famille. À l'inverse des Le Braz, nous trouvons le Bihorn. Bihorn, Ar Bihorn, là encore, c'est une question de perspective. Mais bon, c'est un petit, on sait d'où ça vient. Mais un Le Braz ramassera plus facilement les pommes dans l'arbre qu'un Le Bihorn. Mais du coup, si vous n'êtes pas concerné par ces noms de famille, eh bien j'ai pour vous un autre, c'est Crène, ou francisé en Le Crène aujourd'hui. Ben c'est le juste milieu, vous l'avez compris. Crène se dit encore aujourd'hui d'ailleurs des hommes ou des femmes qui sont de taille standard ou de taille moyenne. Ur Breton Crène, c'est la définition parfaite des celtisans du 19e pour qui un breton devait être de corpulence moyenne et surtout trapu. Unden Crène n'est donc ni Braz, ni Bihorn. Et si vous portez ce nom de famille, eh ben vous avez l'une des explications quant à l'origine de votre patronyme. Voilà, c'est tout pour aujourd'hui. Ahemato de Viderio. Je vous dis à bientôt pour d'autres petites découvertes. Kendi Vezator.
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2: Des maths, la Bretagne, c'est l'heure de la bonne idée, 100% pur beurre. En Bretagne, on aime les artichauts. Et vous voyez à quoi ressemble la plante. On mange la tête, mais c'est vrai qu'on ne fait pas grand-chose avec les feuilles. Enfin, on ne faisait pas grand-chose avec les feuilles. Parce que des Bretons ont eu une super idée. Martina, cofondatrice d'une start-up spécialisée dans le textile naturel, s'est associée avec Jean-Yves, un agriculteur de Saint-Paul-de-Léon, pour récupérer les feuilles de ces artichauts et les transformer en teinture pour vêtements. Hop hop hop, je vous vois déjà un peu sceptique. Eh bien, oubliez toutes les idées reçues, car ça marche hyper bien. La palette de couleurs est très large, du jaune au vert principalement, avec plein de teintes possibles. Le procédé a été élaboré en lien avec des organismes experts en la matière, puis la teinte a été testée et approuvée par le très sérieux CTLOR, le centre d'essais textiles Lorrain. Résistance au lavage, 100% garantie. Voilà comment Jean-Yves, le maraîcher, a déjà écoulé 2 tonnes de feuilles d'artichaut auprès de Martina, afin qu'elle puisse lancer une production à plus grande échelle et tenter de convaincre des marques d'utiliser sa teinture végétale à base d'artichaut. Pas que dans l'habillement d'ailleurs. Les débouchés peuvent être dans l'automobile, la literie, la déco. Bref, une bonne idée qui a clairement su toucher mon petit cœur d'artichaut. La bonne nouvelle du jour, Brest est entré dans le top 1000 des meilleures universités du monde et plus précisément dans la tranche de la 600 à 700e meilleure. Waouh, la classe! Allez, à demain pour une nouvelle bonne idée!
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3: Je rêvais d'avoir une maison à la campagne. Cette maison, c'est comme si j'y étais née. C'est ma maison de famille.
4: Ma maison s'appelle l'Ostao de la Mar.
5: C'est une maison un peu envoûtante.
6: Eh bien, vous voyez, des livres et 3 fenêtres qui me donnent le paysage du pays, comme si c'était 3 tableaux.
7: Ils ont vécu ici.
8: Thibaut Gaudry.
9: Ah, je m'appelle Nina Simone.
7: L'histoire de Nina Simone, c'est celle d'une petite fille amoureuse de Jean-Sébastien Bach qui rêvait de devenir la première pianiste concertiste noire américaine. Mais qui grandit dans l'Amérique profonde des années 30 et 40 où la ségrégation raciale est de mise.
9: J'ai commencé à étudier le classique à 5 ans.
10: Et vous avez continué, vous avez eu vos diplômes.
9: Et après j'ai obtenu le doctorat de musique de Amherst University.
7: Élève studieuse, oreille absolue et jeune prodige, elle ne parvient pas à intégrer l'école de musique dont elle rêvait, brisant la carrière à laquelle elle aspirait. Et elle emportera le regret et la douleur toute sa vie.
9: I'm sorry that I didn't become the world's first black classic pianist. Oh yeah, I think I would have been happier. I'm not very happy now. Oh yeah.
7: Finalement, c'est par le jazz qu'elle connaît la gloire. Nina Simone devient aussi l'une des voix de la lutte pour les droits civiques des Noirs. Mais avec une sensibilité à fleur de peau, des douleurs de l'enfance qui ne sont jamais loin, sans compter des troubles bipolaires et des phases de dépression, elle finit par quitter les États-Unis, voyage beaucoup, et c'est naturellement en France qu'elle trouve refuge dans les années 80. Elle, la francophile, qui a connu le succès en reprenant « Ne me quitte pas » de Jacques Brel, et qui a choisi son nom de scène après avoir vu « Casque d'or » avec Simone Signoret.
9: Ne me quitte pas, il faut oublier tout, peut s'oublier, qui s'enfuit déjà.
11: Pour Nina Simone, comme beaucoup d'artistes noirs de cette époque, la France est un pays très très important, parce qu'on a cette image réelle, à l'époque, d'un pays ouvert. Par exemple, prendre un bus ou un métro à Paris, ben, on prend le métro et le bus avec les Blancs. On n'est pas dans des compartiments séparés. Et la France est une terre d'asile.
7: Elle vit 2 ans à Paris, enregistre quelques chansons et fait quelques concerts, puis en repart, avant de revenir une dizaine d'années plus tard. En 1992, elle s'installe à côté d'Aix-en-Provence, à Bouc-Bel-Air. C'est là qu'un après-midi de juillet 95, excédée par le bruit que font deux adolescents jouant autour de la piscine de la villa voisine, elle tire un coup de pistolet à grenaille et blesse légèrement l'un d'eux. Elle écopera de 8 mois de prison avec sursis et une obligation de soins. En 1998, elle déménage à quelques kilomètres, à Carry-le-Rouet, où elle s'éteint le 21 avril 2003. Lors de ses funérailles, à l'église de Carry, une sono joue « Ne me quitte pas ». Sa grande amie, la chanteuse Myriam Makeba, est là. Elton John a fait envoyer des roses jaunes, avec un petit mot « Tu étais la plus grande, et je t'aime ». Sa fille, Lisa, prend la parole pour rappeler combien Nina aimait la France et demande de ne pas laisser son souvenir s'éteindre. Son souvenir et sa voix sont toujours là. Elle ne nous a jamais vraiment quittés.

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1: C'est le bar du village. Situé au bord de la route départementale 80 au cœur d'Herbalongue, le bar chez Jeannot est l'établissement historique de la commune de Brando. Pasqua Sanguinetti a décidé de perpétuer la tradition familiale.
2: C'est mes grands-parents, Jeannot et Jean-Baptiste, c'est pour ça que le bar s'appelle chez Jeannot, qui ont repris le bar en 1971. Du coup, depuis ce jour-là, c'est que des membres de la famille qui ont travaillé dans ce bar. Et mon oncle travaillait dedans. Et moi, depuis, je sais plus, mais ça fait quelques années que je suis là en tant qu'employé, bien sûr. Et du coup, voilà, on perdure le commerce familial, comme ça. On essaye d'améliorer les choses comme on peut.
1: Et la recette d'antan marche toujours.
2: Avant, on est resté un peu sur nos acquis, c'est vrai. Le bar a toujours marché comme ça, donc on ne veut pas trop changer l'ambiance bistrot du village, ambiance village. Juste moi, je vais essayer d'améliorer un peu l'hiver. L'été, on fait de la restauration rapide. Ça marche très bien, c'est sympa. Et l'hiver, je voudrais aussi faire à manger l'hiver, faire des trucs tout simples, pas cher, pour les ouvriers de passage, pour les gens qui travaillent autour à la poste et tout ça. Donc on va essayer d'améliorer un peu comme ça.
1: Et les clients sont essentiellement originaires du village.
2: On a ouvert toute l'année, du 1er janvier au 31 décembre. On n'a pas un jour de fermeture. C'est parce que ça fait vivre le village, hein. C'est un peu du social aussi qu'on fait, hein. Parce que des fois l'hiver, il n'y a pas grand monde. Mais bon, c'est bien que si quelqu'un veut boire un café et sortir de chez lui, il sait que le bar est ouvert et qu'il va rencontrer des gens, discuter. Donc c'est un peu du social aussi qu'on fait. On a les gens de passage, les gens du Cap surtout, qui s'arrêtent pour faire deux courses au soir à côté. Donc du coup, ils s'arrêtent pour boire le café avant de rentrer chez eux. Après l'été, il y a pas mal de touristes. Mais oui, il y a beaucoup de gens de passage aussi du Cap. Je pense qu'il faut bien travailler l'été pour que l'hiver soit plus tranquille. Parce que l'hiver, forcément, il y a beaucoup moins de monde que l'été. Mais bon, ça va, on arrive quand même à vivre bien.
1: Attirer plus de gens de l'extérieur, proposer un service de restauration hors saison, tels sont les projets de Pasqua Sanguinetti pour le bar chez Jeannot à Herbalongue.
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1: Pourquoi des choses avec Lucie Miossec. Bonjour Lucie.
2: Bonjour Julie.
1: Hey, Lucie, à Guérande, on peut voir le moulin du diable. Ça fait froid dans le dos.
2: Oh oui, c'est terrifiant. Le moulin du diable, qu'on appelle aussi moulin de Crémeur, est un monument célèbre de la presqu'île guérandaise. Laissez-moi vous conter son histoire. Cette légende raconte qu'un meunier voulait construire un moulin, mais qu'il était bien trop pauvre. Et qu'est-ce qu'on fait quand on veut construire un moulin et qu'on est trop fauché?
1: Eh ben, on pactise avec le diable, bien sûr.
2: Bah oui, c'est logique. Le meunier aurait donc rencontré le diable en personne, qui bien sûr, comme à son habitude, lui aurait proposé un pacte. « Je te construis ton moulin en une nuit si tu me donnes ton âme. » Ouais, pas de problème, c'est ce qu'aurait répondu le meunier. À quoi bon avoir une âme si on n'a pas de moulin, hein ? Le diable se serait donc lancé dans la construction du moulin toute la nuit, pierre après pierre. Qu'est-ce qu'on ferait pas pour voler l'âme d'un meunier, hein ?
1: Mais alors que le chantier était sur le point de s'achever,
2: le meunier, pas si bête, aurait posé une statuette de la Vierge à la place de la dernière pierre. Le diable n'avait donc pas pu finir le moulin et le pacte ne tenait plus. Et le diable serait donc parti la queue entre les pattes. Ou plutôt, d'après la légende, en hurlant « Tu m'as volé !» dans un tourbillon de feu, parce que c'est ce que fait le diable. Bien sûr, c'est une histoire qui finit bien, puisque le meunier conserve son âme et se retrouve en plus avec un super moulin tout neuf. Étant donné que le moulin daterait du 15e siècle, autant vous dire que plus personne n'est là pour nous dire si cette légende sur la construction du moulin est vraie ou non, même si on a notre petite idée. Quoi qu'il en soit, le moulin, lui, est toujours là. Il est inscrit au monument historique depuis 1901, quand même.
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3: La dernière fois que vous y êtes allé, je suis sûr que vous aviez un kawé fluo et un petit goûter dans un sac en plastique préparé par maman. Avec plus de 80 oiseaux de proie et 30 espèces différentes, et surtout un spectacle où le seul effet spécial, c'est la nature elle-même, aujourd'hui, je teste pour vous la volerie des aigles. Nous sommes dans les ruines du château de Kilsheim. C'est juste sous le Haut-Königsbourg. Et je grimpe les derniers mètres à pied vers la volerie, où je suis déjà accueilli par Eric Renaud, le directeur du site, et une équipe de soigneurs passionnés, et quelques cris que j'entends au loin, assez impressionnants, d'oiseaux qui ont l'air quand même assez gros. Et on commence par les coulisses, derrière la zone qui est accessible au public. Et Alexandre, qui est soigneur, est équipé d'un gant en cuir sur tout le bras, et surtout, il est d'un calme absolu. Et je crois que c'est nécessaire. Et autour de nous, plein d'oiseaux. Et chacun d'entre eux est identifié, suivi, observé quotidiennement. Et j'apprends d'ailleurs que les oiseaux ne sont jamais forcés à voler. Ah non, non, non. Ils participent volontairement grâce à un entraînement basé sur la confiance et le renforcement positif. On les encourage, puis on leur donne des petites gâteries pour les remercier quand même. Et c'est ainsi qu'Alexandre me propose évidemment de tenir le gant. Oui, alors pas pour sortir la tarte du four, hein, mais pour tenir, non pas un pigeon non plus, hein, mais bel et bien un aigle, oui, qui passe tranquillement du gant d'Alex et au mien, voilà. Battement d'aile XXL, je sens les plumes sur ma face, oui, parce qu'il fait son petit poids, hein, le petit bonhomme, et heureusement que je suis accompagné, hein. Et étonnamment, je n'ai pas eu trop peur, parce que le regard de l'aigle est si perçant que j'étais quelque peu fasciné. Même si mon bras, lui, l'était un peu moins. La volerie des aigles, c'est la première volerie créée en France. C'était en 1968. Et à l'époque, elle avait été créée surtout pour changer l'image qu'on avait des rapaces, qui ont été longtemps persécutés. Allez, hop, le spectacle commence. Je m'installe dans les gradins et je constate que pas de musique spectaculaire, hein. Juste une voix, des explications sur la vie et les comportements des rapaces. Et soudain, lointain dans le ciel au-dessus de nous, un vautour apparaît au-dessus des remparts. Silence total. Et même les enfants arrêtent de parler. Ça, c'est pas mal. Le soigneur explique que certains oiseaux dépassent même les 2 mètres d'envergure. Et c'est grand 2 mètres, hein. Et il demande au public de rester bien immobile pour faire un passage encore plus près de nos têtes. Alors j'applique, je reste immobile, et sauf que ma tête, elle continue de regarder l'oiseau au-dessus de nous, un peu comme au tennis. Mauvais réflexe. Et j'entends mon voisin qui me chuchote. Faut pas bouger. Ah oui, en effet, hein, parce que plusieurs rapaces s'élancent, hein, chouettes, aigles, pigargues, et on en prend plein les yeux. En tout cas, moi, j'ai retenu une chose, hein, c'est qu'ici, eh ben, c'est pas les humains qui regardent un show d'oiseaux, c'est plutôt l'inverse, hein, c'est les oiseaux qui nous observent en train d'essayer de rester calmes. Et ça, c'est tout un spectacle.
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4: Quand on passe le rideau, ça sent le pop-corn, il y a de la lumière qui clignote de partout, et les gens, ils retombent en enfance et ils s'attendent vraiment pas à trouver ça dans une maison.
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6: Lui a troqué tout simplement des cartons de souvenirs pour un musée privé de 45 mètres carrés dédié à la piste étoilée. C'est Thomas Joly. Thomas, d'où vous vient cet amour pour la piste étoilée et pour le cirque ?
4: Alors que c'est une passion qui me suit depuis que j'ai à peu près 6 ans. Ça a commencé bêtement par une visite à des animaux dans un cirque qui passait à Mèche. Et c'est là que l'amour pour le cirque a commencé. Depuis de nombreuses années, je collectionne pas mal d'objets et de documents concernant le cirque. Et en fait, tous ces objets, ils étaient enfermés dans des cartons. Et donc, j'ai décidé de leur laisser la place qu'ils méritent et de les mettre en lumière et en valeur.
6: Mais alors, du coup, comment on organise sa maison ? Parce que j'imagine que plein d'objets, il faut donner des sortes de fonctionnalités, trouver la bonne place. J'imagine que ça se met pas en place du jour au lendemain, Thomas Joly.
4: Non, pas du tout. En fait, quand on a construit notre maison, on a tout aménagé le dessus du garage. Donc, on a rehaussé le dessus du garage et ça m'a permis de récupérer une pièce de 45 mètres carrés qui est aménagée du sol au plafond, 100% cirque.
6: Le Thomas Joly qui était en train de mettre en place, en tout cas, ce cirque à la maison, de mettre en place ces objets, c'était quoi ? C'était Thomas Joly adulte ou c'était l'enfant qui a eu ce choc psychologique qui a mis en place tout ça ?
4: On va dire un peu les deux. On va dire le Thomas petit parce que j'ai retrouvé beaucoup de choses que je gardais depuis tout petit. Et le Thomas adulte qui a pris soin de tout bien exposer, de tout mettre en lumière, de tout dépoussiérer, de tout mettre en place pour que ça soit vraiment un vrai musée privé.
6: Est-ce que il y a une pièce, quelque chose en particulier dont vous êtes le plus fier, ou alors peut-être une pièce, un objet que vous aimeriez ou rêveriez d'avoir chez vous?
4: En pièce que j'ai récupérée récemment chez un monsieur qui liquidait son musée. J'ai récupéré une très vieille affiche du Cirque Pinder qui date de 1930. Donc il y a une affiche en papier journal écrit avec de l'encre, très bien écrit, qui est vraiment jolie. Et en plus récent, j'ai récupéré deux blasons en métal, pareil du Cirque Pinder, qui étaient édités en très peu d'exemplaires. Et il en reste très peu dans toute l'Europe en état exceptionnel comme je les ai aujourd'hui.
6: Quand des amis, des proches à vous poussent ou ont poussé pour la première fois la porte de ce bel endroit, ça a été quoi les réactions ?
4: Les gens ils disent que je suis fou. En fait, vous rentrez par la porte et il y a un petit sas avec des rideaux en velours. Vraiment comme dans un cirque, on a vraiment l'impression de rentrer dans un cirque. Et quand on passe le rideau, ça sent le pop-corn, il y a de la lumière qui clignote de partout. Et les gens, ils retombent en enfance et ils s'attendent vraiment pas à trouver ça dans une maison.
6: À vous, je cours. Thomas Joly a réalisé son rêve d'enfant en transformant une partie de sa maison en un véritable musée du cirque. Une immersion sensorielle unique entre des rideaux de velours, de pop-corn. 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
1: Vous avez sûrement entendu parler du lycée professionnel qui porte le nom de l'écrivaine Delphine Gay. Mais ces grands bâtiments, c'était quoi avant?
2: Je n'en sais rien, c'est un mystère. Je vous souhaite bonne chance dans votre quête.
3: José Soulier, c'était une manufacture de porcelaine qui à la fin s'est appelée Palace et qui était rattachée à la porcelaine de Limoges. Je pense que c'est dans les années 50 qu'elle a dû arrêter. Mais elle s'est appelée avant Michelot Frères, qui faisait partie de Limoges dans les années 25. Et d'après ce que je sais, la porcelaine Michelot Frères aurait fait la vaisselle du Normandie.
1: José, qu'est-ce que vous tenez dans les mains?
3: Une boîte en porcelaine de Bourganeuf, signé Palace. C'est un bleu avec un décor de fleurs et rehaussé à l'or tout autour. Quand on vide les maisons des gens du coin, on trouve des petites chaises, du petit mobilier pour les enfants que les gens s'amusaient à faire pour ramener chez eux, ce qu'on appelle dans un certain terme de la perruque.
4: Emma Loévan, en seconde ASSP, assistant et assistance à la personne.
1: Est-ce que c'est plutôt neuf à l'intérieur, les bâtiments?
4: La salle de Madame Denis, elle est neuve, mais sinon les autres salles, elles sont pas vraiment en bon état.
2: Hélène, à l'époque, 79-80. Ça date, hein. Moi, j'étais en première, je préparais le bac de français cette année. Enfin, en gros, j'essayais de rattraper ma scolarité. Le lycée-collège Picard-Ledoux, lui, il est très ancien. Delphine Gay, c'est très récent.
3: En montant le chemin à la rue des écoles, là, on va tomber sur ce petit chemin qui est caché entre deux maisons. Donc là où il y a un marqué interdit de stationner, vous prenez ce petit chemin. Normalement, toute cette partie-là, un des moules, et vous êtes derrière le lycée Delphine Gay.
1: Qu'est-ce qu'on voit là à nos pieds?
3: Un morceau de moule de la porcelaine, incrusté dans le chemin. Je pense que quand ils ont vidé tout ce qu'il y avait là, à cette époque-là, il n'y avait pas de déchetterie, donc on ne se posait pas de questions. On mettait ça en bas et ça remblayait le chemin. Le passé est sous nos pieds.
1: Si vous trouvez des moules de porcelaine aux alentours du lycée Delphine Gay, notamment dans le petit chemin qui est juste derrière, c'est le passé qui parle sous vos pieds.
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5: Ils sont jeunes et ont un avis sur tout. Ici Picardie donne la parole au Tchou Picard. Annick Bonhomme.
6: Pourquoi appelle-t-on l'eau l'or bleu?
7: En fait, l'eau, ça donne de l'énergie, ça peut donner aussi des bonnes vies aux animaux et ça peut donner des bons trucs à l'environnement. Ça sert à la vie de contenir de l'oxygène et sans l'eau, en fait, à la Terre, ça s'en fait une grosse boule de désert.
8: Bah, pour moi, on appelle l'eau l'or bleu parce que bah, l'eau, c'est précieux. Prends par exemple le pays, l'Afrique, au Sahara. Bah, l'eau là-bas, c'est comme de l'or. Si t'en as, c'est magique. Parce que là-bas, ils n'ont pas beaucoup d'eau. Mais oui, l'eau, c'est précieux. Et c'est aussi important parce que quand il y a des réchauffements climatiques, il n'y a plus beaucoup d'eau.
9: C'est grâce à ça qu'on vit aujourd'hui, parce que si on ne boit pas, si on ne s'hydrate pas 3 jours, bah, on sera déjà mort. C'est vraiment précieux l'eau, il faut qu'on en ait à l'infini.
7: Vous avez vu les usines comme Christine, tout ça? En fait, eux, ils gaspillent l'eau. Ils fabriquent de l'eau qui se périme, donc ça se fait pas.
10: Et aussi, l'eau, c'est censé pas d'être périmé, parce que l'eau, dès qu'il y avait personne dans ce monde, il y avait déjà l'eau. Et cristalline, maintenant, c'est comme si leur but, c'était de construire de l'eau et après, de mettre des dates pour la périmation.
8: En fait, non, les usines cristallines, c'est en fait, ils récupèrent, je pense, de l'eau de mer et après, ils la filtrent, ils enlèvent le sel pour pouvoir en faire de l'eau minérale. De l'eau de source un peu. Pour
6: boire. Et alors chez vous, vous prenez l'eau du robinet ou vous avez des bouteilles d'eau?
9: Moi, je pense que je bois plus au robinet parce que en fait, on a 3 bouteilles et après, on remplit à l'infini.
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3: Arnaud Fromage, bonjour, bonjour.
4: Bonjour, bonjour.
3: Oh, ça fait beaucoup de bonjour, dites-moi. Bon Arnaud, aujourd'hui, quand le général de Gaulle vient en Franche-Comté?
4: Eh bien, il se passe toujours quelque chose. D'autant qu'il y est venu plusieurs fois dans la région, trois fois déjà à l'automne 1944 pour préparer la libération de Belfort, lors d'une réunion secrète avec le général Delattre de Tassigny et Churchill au château de Montalembert à Metz, après la libération. Ensuite, quand de Gaulle est venu saluer les villes libérées, Besançon, Morteau, Grandcombe, Châteleux, mais ce n'est pas la dernière fois que de Gaulle va venir dans la région. En 1959, sur la route qui le mène en Alsace, il en profite pour aller faire quelques petites pauses dans le territoire de Belfort. À chaque fois, le grand homme descend de sa déesse noire et passe quelques minutes à discuter avec les habitants, stupéfaits de voir le général en vrai dans leur commune. À Rope, Saint-Germain, Felon, La Chapelle-sous-Rougemont, La Rivière, Fontaine, Foussemagne et à Angeau. Angeau, 206 habitants, où de Gaulle est accueilli par la foule dans l'unique rue ornée de drapeaux et de bandeaux bleu, blanc, rouge. Anecdote amusante, le village d'ailleurs, qui ne possédait pas autant de décorations, est allé les piquer chez les voisins de Dell.
3: Ah, bon, mais Arnaud, la grande tournée de Gaulle en Franche-Comté, c'était en 1962.
4: Oui, la tournée des Grands-Ducs même. Le 14 juin, il atterrit à la base aérienne militaire de Luxeuil, avant de se rendre à Vesoul, puis de filer vers Dole, à bord cette fois d'une Simca présidentielle. Ensuite, direction Arbois, puis Poligny, Lons-le-Saunier, où à chaque fois, il est accueilli en héros. Le lendemain, il continue sa tournée par le Haut-Jura, Saint-Claude, Morée, Morbier, Saint-Laurent, Grandvaux, Cise, un petit quart d'heure à Champagnole, et ensuite direction Équevillon, Onglières, Plénise et Sanzeau, avant de remonter dans le Doubs, un discours à Pontarlier, à Besançon. Bref, le marathon présidentiel se termine le 17 juin dans le territoire de Belfort.
3: Et ben dis donc, et pendant toute la durée de ce périple, il a eu un problème majeur.
4: Oui, pendant ces 4 jours en Franche-Comté, le général de Gaulle ne s'est pas contenté de prononcer des discours et de serrer des louches. Non, il a bien fallu qu'il dorme aussi. Or, Charles de Gaulle est grand, très grand même, 1m96 au garrot, donc les préfectures vont galérer à chacune de ces étapes pour lui trouver un paddock à ses dimensions. D'ailleurs, l'Élysée a fait réaliser en avance des lits sur mesure. Alors, pour la première nuit de sa visite à Vesoul, l'on apporte donc à la préfecture le lit spécial du général. Sauf que l'année 1962 est très tendue. C'est la fin de la guerre d'Algérie, une partie des accords d'Évian est d'ailleurs négociée en secret au Fort des Rousses pendant ce voyage présidentiel. De Gaulle a échappé de peu à l'attentat du Petit Clamart, alors son service de sécurité est sur les dents. Ainsi, il lui déconseille de dormir à Vesoul même et préfère l'envoyer à la base aérienne de Saint-Sauveur, jugée plus sûre. Mais si les hommes et les véhicules ont pu faire le transfert, le lit, lui, eh bien, il est resté à Vesoul, dans les appartements du préfet. Et il y est toujours, d'ailleurs, parce que l'Élysée ne l'a jamais réclamé. Alors, l'histoire ne dit pas si de Gaulle a bien dormi ce soir-là, mais en tout cas, c'était pas dans un lit à sa taille.
3: Non, c'est certain, ça. Merci beaucoup, Arnaud Fromage, et puis à demain.
4: À demain.

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1: Salut Brésisel.
2: Qui êtes-vous? Qu'est-ce que vous faites ici et à qui ai-je l'honneur?
1: Je m'appelle Jérémy Thierry.
3: C'est quoi ces prénoms? Qui s'appelle comme ça?
4: C'est Jérémy.
5: Tu as quel âge, mon grand?
1: J'ai 34 ans et je suis chocolatier glacier.
2: Bah, c'est super, c'est ce que tu voulais. Tiens, je t'ai amené un peu de glace, mûre pistache.
1: Et je suis dans les petits bonheurs.
6: On va se régaler.
7: Il va manger.
4: Et elle est où ta maison?
1: Je suis de la forêt Fouesnant, je vis à la forêt Fouesnant, j'ai grandi à la forêt Fouesnant, j'étais à l'école à la forêt Fouesnant.
8: C'est bon, on a compris.
1: Et si j'avais à la caractériser, c'est la mer forcément. C'est une commune du littoral avec un des plus gros ports de...
2: De quoi ?
1: Plus gros ports de plaisance de la région.
2: Ah ouais ?
1: Donc on y passe beaucoup de temps.
3: Et le temps, c'est de l'argent aussi.
1: Il y a beaucoup de boulot aussi à la forêt Fouesnant, donc on n'a pas trop le temps d'en profiter. Mais il y a les Glélans. L'archipel des Glénans. On y passe souvent des vacances, des week-ends, des soirées, histoire de décompresser après des journées compliquées au boulot. On a de la chance d'avoir un petit paradis comme ça à 30 minutes de navigation de la côte.
4: C'est un endroit magnifique.
3: Allez, on va se balader.
1: Mon coin préféré quand je me balade, c'est le lac de Guerre-les-Dents. Il y a plein de petites balades sympas à faire au départ de Guerre, où il y a une station nautique, une base nautique avec de quoi faire du pédalo.
9: En pédalo, mais c'est que c'est pas tellement la saison pour faire du pédalo.
1: Il y a une petite plage de sable blanc, voilà, il y a des restos, des bars, je trouve ça sympa, ça nous évade un peu. D'autant plus quand il est vidé, ça n'arrive pas souvent, mais on peut découvrir ce paysage lunaire et puis les maisons qui ont été ensevelies par les eaux. Qui sont découvertes.
4: Ça se passe sur la Lune, tout ça?
1: Quand tu marches dessus, ça, le sol est souple, ça, et puis ça fait des grands cratères comme si on était sur la Lune, quoi.
4: Tu veux voir mon coucher de soleil?
2: Non, sans blague, c'est pas la peine.
10: Ce matin, exercice d'expression orale.
1: L'expression bretonne que j'utilise et dont j'ai été martelé, mon grand-père le disait souvent, non dégueu.
11: Mais du rythme, du mouvement, mettez-y vos paillots, nom de Dieu.
1: Non dégueu.
12: Pas un gueux, j'en prie, Jean-Pierre aussi est un gueux, ça l'empêche pas d'être un mari sympa.
11: Lui un gueux,
1: Et en général, quand il disait ça, fallait courir. Allez, salut.
11: Allez, bonne santé, les gueux.
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13: J'ai testé pour vous la seule animation payante du Futuroscope, les yeux grands fermés.
14: Alors pour tous les gens qui sont sur le bateau, à savoir la zone qui tangue un peu, on va pouvoir se baisser sur sa gauche et trouver un banc. Si vous trouvez ce banc, vous pouvez vous asseoir dessus. Si vous ne trouvez pas de banc, n'essayez pas de vous asseoir, ça serait dommage de finir les fesses à l'eau, messieurs-dames.
13: Bonjour Mohamed.
15: Bonjour.
13: Vous êtes non-voyant. Qu'est-ce que les yeux grands fermés?
15: C'est un parcours sensoriel dans le noir absolu, accompagné par une personne qui est non-voyante.
13: C'est accessible à partir de quel âge? Est-ce qu'il y a des précautions quand même ou conseils à prendre avant?
15: Il y a quelques préconisations puisque vous êtes dans le parcours forcément vulnérable. Et du coup, en amont, on essaie d'expliquer un petit peu, de teaser les visiteurs sur ce qui va se passer sans trop en dire. Et on déconseille généralement aux enfants de moins de 6 ans et aux personnes claustrophobes ou ayant des troubles de l'équilibre.
13: Comment se passe ce voyage dans le noir total, bien sûr?
15: On est en file indienne, on tient les épaules du voisin de devant, on crée un groupe qui reste uni. Donc, on voyage à travers trois univers en tenant la personne qui est devant.
14: On va pouvoir lâcher les épaules de la personne devant soi, faire un quart de tour sur sa gauche pour être face à ma voix, et ensuite un petit pas en arrière pour être contre le mur derrière vous.
13: Les univers, ils sont bien totalement différents, on est bien d'accord?
15: C'est ça. On est dans Zanzibar, plutôt la nature, le côté un peu calme. Alors là, évidemment, on appelle à l'éveil des sens avec l'ouïe, l'odorat et le toucher, avec beaucoup de plus de 100 sollicitations tactiles. Et ensuite, on arrive en ville, à Tokyo.
14: Faites attention aux voitures, ne vous faites pas écraser.
13: Depuis 20 ans, et avec 2 millions de visiteurs solidaires, c'est pour la bonne cause bien sûr, la participation financière demandée à l'entrée est intégralement reversée à l'association Les Yeux Grands Fermés. À quoi sert justement cette contribution?
15: Alors nous, on a de cesse d'essayer de sensibiliser les visiteurs, mais en lame de fond, l'idée c'est quand même de pouvoir avoir des actions dans le domaine public, et notamment via le fonds Aliénor d'Aquitaine, et la recherche médicale pour la DMLA entre autres, qui touche bon nombre de personnes âgées en France, et l'idée c'est aussi de pouvoir accompagner via les fonds récoltés ici des chèques qu'on remet annuellement. Donc plus de 50% de ce qu'on récupère est reversé à diverses causes. Alors la recherche via le Fonds Aliénor d'Aquitaine, on a fait un chèque le 9 octobre dernier de 10 000 euros au Fonds Aliénor d'Aquitaine. On essaie aussi d'accompagner via le sport, parce qu'on sait que ça a une valeur importante pour sortir de chez soi, pour pouvoir avoir une vie sociale. Et du coup, Handi 86, donc le Shodown, je sais pas si ça vous parle, c'est un sport adapté aux personnes non-voyantes. On a un club à Poitiers, donc on les accompagne. Le CC Foot notamment. Donc toutes ces actions, en fait, elles sont un petit peu variées, mais elles restent tout de même dans le domaine de ce qu'on connaît nous, à savoir la non-voyance.
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5: Ma tata, elle est petite. Quand elle a un truc qui est haut, elle n'arrive pas à l'attraper.
7: Vous préférez être grand ou petit ?
5: Moi, j'ai envie d'avoir 15 ans comme ma cousine Olivia qui a un appareil dentaire. Parce que j'ai envie d'être grande comme elle et j'ai envie de sortir avec mes copines quand il fait beau. Ma mère, elle est très grande. Mais elle y arrive quand même à rentrer. Elle n'est pas obligée de baisser la tête. Mon papa, elle est grand, mais a des grands doigts. Elle peut pas attacher les chouchous de ma petite sœur Lisa.
7: T'as envie d'être grande ou petite ?
5: Comme maman.

0: quand il était grand. J'ai envie d'avoir un portable parce que comme ça, je pourrais appeler mes copines, je pourrais envoyer des messages et je pourrais envoyer des photos.
1: Moi, ça, j'ai envie d'avoir un portable pour faire des jeux, pour faire plein de choses.
0: Bah, moi, j'ai un téléphone rose, mais il est pour enfants. Il y a des jeux, des vidéos, de la musique. Pour envoyer des messages, on peut envoyer des photos et je peux jouer à mes jeux. Et même, j'ai envie d'avoir un portable pour de vrai, comme ma mère, vu que ma mère, elle a un jeu de Disney et un jeu pour construire des manèges.
2: Moi, j'ai trop envie d'en avoir un.
3: Pour faire quoi ?
2: Je sais pas.
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1: Cette petite dame qui est sur une petite voiturette rigolote, qu'est-ce que c'est ?
2: C'est une machine pour laver le sol.
1: Ah, sympa.
2: C'est sympa, c'est sympa. Et on se fatigue pas.
1: C'est difficile à conduire ?
2: Pas du tout.
1: Pas du tout. Essayer ?
2: Je n'ai pas le droit de vous faire essayer ma machine. Il vous arrive quelque chose, je suis en tort.
1: Ah oui, je comprends. En même temps, je risque pas grand-chose quand même.
2: Si elle s'en va, elle s'en va.

0: à la machine.
1: C'est vrai?
0: Ah, oui. Alors, regardez, j'ai le pied sur le frein.
1: On roule un peu toutes les deux ensemble?
0: Allez.
1: C'est maniable?
2: Ah oui, très maniable.
0: Vous voyez, si je lâche, la machine, elle s'en va. Vous voyez?
1: Toute seule. Hop. Allez pas vous faire le tram.
0: Non. Et là, vous avez les brosses, là, okay. Le suceur, le klaxon.
1: Ouais, avec ça,
0: hein, on ne
1: perd plus à personne.
0: Voilà.
1: Ah ben voilà, elle est en rade.
0: Non. J'avais laissé le frein. Et ça fait 36 ans que je suis dans le centre jaune. Bientôt la retraite.
1: Dit-elle avec un grand sourire.
0: Ah ouais, j'en ai marre là. Là, je commence à en avoir marre.
1: Vous avez dû en voir, vous, hein, en 36 ans dans le centre jaune.
0: Oh que oui, j'en ai vu des directeurs, j'en ai vu des gardiens, j'en ai vu du monde. J'ai fait des connaissances. Comme je fais avec vous, on discute. Mais le monde a énormément changé. Hein. Beaucoup. Il n'y a plus personne, c'est mort. La preuve, regardez la place. Hein. Il n'y a personne. Hein.
1: Ah bah c'est vrai qu'en même temps, c'est fermé, là, à cette heure-ci.
0: Oui, ça ouvre à 10h.
1: C'est peut-être pour ça qu'il y a personne.
0: Non, même.
1: Et les gens, ils vous arrêtent un peu pour discuter, ça arrive?
0: Ça arrive, on me félicite sur le travail. J'ai eu des cadeaux par des gens qui passaient.
1: C'est pas vrai.
0: Ah oui, on m'a offert du parfum, on m'a offert une plante. Ah oui.
1: Mais ça, c'était des amoureux discrets,
0: non,
1: hein,
0: des
1: amoureux
0: transités. Des dames. Mais c'était génial. Et là, maintenant...
1: Geneviève... Je vous remercie beaucoup pour cette petite conversation sympathique. Je vous laisse avec votre engin, il n'a pas de prénom?
0: Non, il n'a pas de prénom.
1: Un petit coup de klaxon et on se quitte, toutes les deux? Ah oui, c'est vrai que l'on entend presque pas.
0: Au plaisir.
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4: Je ne vais pas vous apprendre que la vie est injuste. Ne vous inquiétez pas, je vais bien, mais force est de constater que la vie est injuste. Prenez par exemple la silhouette des gens. Il y en a de toutes sortes, des petits, des grands, des roux, des blonds, des crépus, courts, longs, carrés, minces, gros ou ronds. Viens avec nous chez les barbapapas. Mais pour certains, la vie est plus dure que d'autres. L'exemple le plus frappant que la vie est injuste, c'est quand ma grand-mère disait en parlant d'une de mes matantes qui essayait à toute fin de maigrir, mais sans succès, quel malheur. Elle peut faire ce qu'elle veut, mais chez elle, tout fait penche. Ne paniquez pas, Wikizef est là pour vous aider. Tout fait penche. Rassurez-vous, il n'y a rien qui penche et qui va peut-être caire. Non. Tout fait penche.
3: Traduction.
4: Tout fait ventre. Ventre, une panse, une penche. Pour illustrer ce que c'est qu'une penche, il suffirait que je me mette de profil. Et vous verrez que là, il n'y a pas que pour ma tante que tout fait penche.
3: Définition.
4: Tout lui fait penche, tout lui profite. C'est le malheur des bons vivants. Quel rapport avec la justice de la vie? Il y en a des. Ils peuvent manger ce qu'ils veulent, et ils grossissent pas. Je n'ai même vu manger des tartes aux choux qu'à longueur de journée, elles et Thomas, elles pouvaient passer derrière une affiche sur la décollée du mur. Et d'autres, ils regardent la vitrine du pâtissier, ils prennent un kilo. Alors, je vous dis pas si on en mange. Le pire, c'est que dans mes prises de sang, les triglycérides, impeccable, c'est le seul truc qui est pas en gras. Alors, je sais pas ce que je range là-dedans, moi. Mais ce qu'il y a de plus sûr, c'est qu'il y a plein de trucs. Une penche, c'est un logement social. C'est en ça que la vie est injuste. Et en même temps, il peut y avoir une sorte de résignation. À la question, t'aurais pas un peu grossi? C'est mieux de répondre, qu'est-ce que tu veux? Chez Mie, tout fait penche, que de se vexer.
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5: L'auteur du livre que je vous présente aujourd'hui dans Toujours à la page les a tous interrogés. Ce père de famille qui, après avoir tué femme et enfant, s'inquiète du sort de sa chienne. Ce japonais cannibale interpellé au bois de Boulogne ou encore ce membre de la Société de protection des oiseaux soupçonné d'être un tueur en série. Jacques Poinaz fut commissaire de police, chef adjoint de la brigade criminelle de la police judiciaire de Paris, également chef de l'unité de coordination de lutte antiterroriste. Cet Ardéchois de naissance témoigne de sa carrière dans « Le temps des aveux, le réfrigérateur du japonais cannibale et autres récits de la brigade criminelle », un livre paru chez Mareuil Éditions. Le retour sur 13 des enquêtes les plus marquantes de sa carrière avec, en ligne de mire, à une époque où l'ADN n'était pas encore la reine des preuves, l'obtention des sacro-saints aveux. Des aveux qui viennent ou non, et qui dissimule parfois une partie de la réalité, qui laisse aussi souvent l'enquêteur avec un sentiment de frustration. Jacques Poinaz.
6: Oui, de la frustration, parce que les aveux ne sont pas toujours totalement sincères, ou complets, ou indiscutables. Il y a souvent une fragilité de l'aveu, puisque lorsqu'on a des aveux, on se projette déjà dans le procès et la preuve devant les assises pour les homicides. Mais ces histoires, c'est aussi ce basculement de la personne qui avoue, et souvent, même si le policier avant tout est content d'avoir résolu une affaire, parce qu'une affaire criminelle est toujours un poids pour les policiers, mais il y a également parfois un peu de, sinon de pitié, du moins de tristesse de voir un homme qui parfois avait une vie jusque-là normale et qui bascule dans le monde de la prison pour une longue peine.
5: Mais quelle perception vous avez de ça quand vous êtes face à quelqu'un qui n'est pas un criminel aguerri et qui bascule pour des raisons qui paraissent en fait futiles, si on y pense bien?
6: Alors, je crois que ça reste un mystère de l'homme, un mystère de l'humanité. Comment comprendre que quelqu'un qui a jusque-là eu une vie parfaitement banale, d'un seul coup, pour des raisons difficiles à imaginer, passe à des actes terribles?
5: On voit la grande diversité des affaires que vous avez traitées. C'est d'autant plus agréable à lire qu'effectivement, on ne sait jamais où vous allez nous emmener à chacune des histoires. Comment vous avez fait la sélection?
6: J'ai pris celles qui sont restées dans ma mémoire, je dirais, qui m'ont laissé un sentiment, soit de satisfaction, soit d'échec, ou comme celles qui se passent en Ardèche, où je reviens pratiquement dans mon village natal pour enquêter sur une affaire d'explosifs dans la communauté de l'ex-tueur de l'Ardèche, Pierre Conti. Mais souvent aussi parce que ce sont des affaires qui ont quelque chose de particulier, parfois de presque burlesque, parfois de troublant, comme ces adolescents qui, pour donner un alibi à leur ami, inventent un stratagème un peu diabolique. J'ai essayé de montrer que la réalité est souvent plus surprenante que la fiction même.
5: Et c'est sans doute ce qui est le plus fascinant dans chacune des histoires que nous confie Jacques Poinaz. Et ce qui est captivant, c'est ce récit au plus proche du travail de l'enquête et les impressions, les réflexions que partage l'auteur avec nous au fil de chacune. Alors si vous êtes fan de faits divers, jetez-vous sur Le Temps des aveux de Jacques Poinaz, paru aux éditions Mareuil.

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2: Et votre soirée continue. Bonsoir, bonsoir à toutes et tous. Très heureux de vous retrouver en ce nouveau week-end avec il n'y a pas que Paris dans la vie. Et ce soir, eh ben on vous propose de repartir sur les routes de France avec quelques-uns des meilleurs moments de la semaine. Chaque soir, Éric Bastien reçoit une personnalité et lui fait raconter sa France. Les villes qui ont compté, les paysages, les souvenirs d'enfance, les endroits où l'on grandit ou ceux auxquels on revient toujours avec plaisir. Et pour ouvrir ces meilleurs moments, direction l'univers d'un comédien qui a marqué plusieurs générations, alors notamment avec son humour, sa personnalité et ses nombreux souvenirs. Salomon dans les aventures de Rabbi Jacob, on a retrouvé la 7e compagnie et ce soir, on se souvient d'Henri Guibé, il y a quelques jours au micro d'Éric Bastien.
3: Il continue de tourner et sa voix encore cet été n'était autre que celle de Rex dans Toy Story.
4: Je suis Buzz l'éclair. Je viens en paix.
5: Je suis tellement content que tu ne sois pas un dinosaure.
4: Vraiment.
3: C'est vous ça, Henri. Vous avez fait tous les Toy Story, d'ailleurs, c'est le 6e, je crois.
6: Oui, ça fait, le premier, on l'a fait il y a 30 ans. Il y a 30 ans, ben
3: là, avec Richard Darbois, là, hein, dans le rôle de Buzz l'éclair.
6: Ben oui, qui a aussi la voix de...
3: Enfin, oh ben, il y a la voix de tout le monde, genre Harrison Ford.
6: C'était, oui, Harrison Ford, entre autres. Et c'est lui qui m'a mis le pied à l'étrier de la synchro. On faisait une synchro où c'était des monstres préhistoriques, où je faisais déjà une sorte de T-Rex, comme ça. C'est lui qui m'a... J'avais fait un petit peu de doublage avant, je m'étais doublé surtout dans les films que j'avais fait. Et ben, il m'a tenu par le bras parce que...
3: Ouais. Mais c'est drôle à faire.
6: Ah, ça, j'adore
3: c'est génial.
6: Ça. J'adore ça parce que, en plus de ça, quand je vois l'exploit de certains doubleurs, par exemple, l'acteur qui double Al Pacino... Quand on voit Al Pacino en version originale et là, on dit quoi, c'est le même. Et il s'appelle Luchini.
3: Ouais. Il faut être dans le souffle du comédien qu'on
6: double. Il faut être dans son regard. Il faut être dans son regard. Et faut, parce que chaque langue a une musique. La musique anglaise n'est pas la même que la musique française, au point de vue langue. Et il faut arriver à trouver une intonation qui corresponde à ça. Il y a très bons comédiens en synchro, hein. c'est des jongleurs.
3: Un métier qui est aussi un peu menacé avec l'IA, donc il faut y faire très attention à ce métier-là.
6: Justement, on est en train de se battre du côté de Dami, tout ça. Mais cela dit, je vais vous dire, hein, l'intelligence artificielle ne vaut que ce que valent les mains qui s'en servent. Mais ce qu'il faut faire, c'est pas voler le talent des autres. Il faut savoir, il y a une honnêteté, une espèce une éthique à avoir.
3: À adopter, ouais. Je vous donne quelques lieux comme ça, Henri Guibé, puisqu'on s'est baladé, des lieux, je sais, qui vous ont marqué. Vous pouvez me dire un mot sur chaque. Jean Lépin.
6: Ah, Jean Lépin, oui. Ah, ben, Jean Lépin, c'est les premières vacances qu'on se payait avec ma femme.
3: Bien.
6: Alors, on avait loué une fois un appartement, puis une autre fois une petite maison à côté de Jean Lépin. Et oui, c'était les vacances plage.
3: La Normandie?
6: La Normandie, ouais, après, par là, beaucoup plus tard avec ma femme, on louait un petit appartement, à Trouville. Et on avait, même avec mon petit-fils, là, même, on avait, à Trouville, on avait loué une petite maison qui tenait juste sur la mer. C'était sympa, ça. C'était des oublie-tout.
3: Des oublie-tout?
6: Oui, on se fout du reste.
3: Ah,
6: on
3: est en vacances, c'est marrant comme
6: on oublie tout.
3: C'est drôle, ça. Alors, je vais un tout petit peu plus haut, Henri. Et je sais que vous êtes nostalgique des corons.
6: Et j'aime beaucoup le Nord. J'aime beaucoup le Nord, j'aime les maisons du Nord, il y a de très belles maisons dans le Nord. Il y a cette nostalgie. J'ai pas la nostalgie des corons, mais.
3: Lille, Roubaix.
6: Oui, d'abord, c'est où il y a des gens chaleureux. Et puis, il y a une espèce de vie. Il y a ces gens du Nord qui sont des gens qui viennent de partout. Ça vient des pays du Nord, ça vient du pays de l'Est. Et là, il y a un mélange qui a été les mines, qu'ont mélangé tous ces gens-là. C'est des gens qui parlent et qui ont un passé avec eux, un passé héréditaire. Et bien souvent, un passé de souffrance. Je comprends pourquoi Zola a écrit sur...